0: Il y a un mec qui va écouter ça, il a dit ok d'accord, vous voulez jouer ça? Tout ta tout ta tout ta ta tout ta tout ta tout ta ta. Lui, on pensait qu'il avait fini le game, mais non. Après, les mecs qui se sont dit, nous, on fait plus de mots, on fait juste des sons. Pi pa pa palopo, pa pa palopo, pi pa pa palopo. Même les chanteurs, ils comprenaient même plus ce qu'ils disaient. I'm a scatman. Vous allez pas me faire croire que le mec, il comprenait ce qu'il disait. Voilà, c'était ça les années 90. De la créativité, des chansons à texte. Mais bon, toutes les bonnes choses ont une fin. Les années 90, elles sont parties. Un jour, sans retour, effacées. Votre amour, sans se retourner. Excusez-moi, je suis encore ému par le téléfilm sur Philippe Nicolic.
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2: Bonjour Médéric Esquisserus.
3: Bonjour Philippe, bonjour à tous.
2: Notre linguiste marseillais. Vous m'inquiétez, Médéric, vous avez un drôle de regard inquisiteur ce matin. Là.
3: Inquisiteur ?
2: Ouais, un petit peu, oui.
3: Mais confesseur peut-être.
2: Ah.
3: Je vais commencer par une question. Mmh. Êtes-vous capable de résister à la tentation ? Est-ce que vous êtes capable de résister à, je sais pas moi, un bon aioli provençal?
2: Ah, c'est difficile.
3: L'aioli complet, hein.
2: Oui, oui.
3: Avec tous les légumes, la morue, et gras d'ail dans la sauce. Ah. Moi non, j'avoue. Est-ce que vous êtes capable de résister à une daube qui a mijoté pendant des heures et qui embaume la maison?
2: Ah, c'est compliqué.
3: Un morceau de gâteau des rois au frit confit bien pégueux.
2: Ouais.
3: Êtes-vous capable de résister? Ça, je sais que non. À un chichi fraîchi, tout chaud et bien sucré. Et voilà. Alors, je parle que des désirs gustatifs, que du plaisir de la chair. Car je pourrais aussi vous poser des questions sur les plaisirs de la chair et vous interroger sur votre capacité à résister à la tentation. Mais ce n'est pas mon rôle. Je ne suis ni confiseur, ni confesseur. En revanche, certains en entendent de belles. La semaine dernière, plusieurs temps forts religieux ont commencé, le ramadan pour les musulmans, mais aussi le carême pour les chrétiens. C'est dans ce cadre que l'on m'a envoyé un lien vers le podcast Carême dans la ville, réalisé par des dominicains, avec l'épisode du 22 février au titre forcément alléchant, Confession marseillaise. Et je n'ai pas résisté à la tentation, j'ai écouté. Et vous aussi, vous allez écouter. C'est le frère Clément Binachon, du couvent de Saint-Lazare à Marseille, qui parle. Et voilà cette drôle de confession marseillaise, avec l'accent, ou pas.
4: Confession marseillaise. Après avoir jeûné 40 jours et 40 nuits, Jésus eut faim. Matthieu, chapitre 1, verset 2. Marseille, il y a quelques années, dans un confessionnal. Bénissez-moi mon père parce que j'ai péché. Je dois vous confesser, mon père, que j'ai peur que d'avoir été infidèle. C'était la semaine passée. Je prenais mon café tranquille à mon poste habituel en terrasse au-dessus de la plage des Catalans. Et là, il y a une petite que le bon Dieu avait drôlement bien proportionné, qui a eu la mauvaise idée que d'aller piquer une tête là sous mes yeux. Eh bien, je ne vous cache pas que ce spectacle m'a un peu émotionné. Et c'est ça que je voudrais confesser. Vous me pardonnerez cet exemple pagnolesque, mais il me semble éclairer une confusion courante.
3: Ah, la petite des Catalans. Alors voilà, oui, je vous résume l'essentiel de cet épisode. Ce n'est pas un péché que d'éprouver la tentation, le désir, l'envie, tant que vous n'y succombez pas. Bon, on en parle de l'accent. On sent que frère Binachon essaie d'imiter l'accent marseillais, mais sans se lâcher totalement. Ça donne l'accent, avouons-le, très bizarre, une imitation pas trop réussie, mais il faut savoir faire preuve de clémence, et donc on pardonne volontiers à frère Clément Binachon. Vous remarquerez qu'il est resté sobre. Hein. Il aurait pu se laisser aller à répéter ce que l'on peut entendre, souvent de très mauvais goût, voire très sexiste. Hein. Ça peut aller de « Oh, vé la petite comme elle est charmante, Fada !»« Ah, tiens, comme elle est bonasse !» en passant par « Oh, elle est bien tankée, celle-là hein. !» Voire, en mode chanson, hein, « Il y a une petite, la belle de mai, coquin de sort, qu'elle me plaît !» Ou il y a une petite au catalan, hein, vous pouvez faire ça aussi. Et ça peut marcher dans plein de sens. Hein. Des filles qui parlent de mecs, des mecs qui parlent de mecs, des filles qui parlent de filles, chacun s'y retrouvera.
2: Mm-hmm.
3: Merci à Sophie pour l'envoi de ce podcast et le bonjour à toutes les femmes folles à la messe, comme le disait Rabelais. Bon carême à toutes et tous, Ramadan Mabrouk si c'est le cas, et méfie à la tentation, espenché. Oui, pécho, c'est péché.
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5: Alors, nous sommes dans le laboratoire des sauvages et cultivés. On est à Casteil.
6: Et vous, Valérie, vous avez créé votre propre marque de cosmétiques ici dans ce laboratoire qui est un laboratoire collectif.
5: Oui, c'est un laboratoire partagé qu'on a donc créé avec le collectif Sauvages et Cultivés. On est un groupe de productrices et transformatrices de plantes.
6: Mais vous, la particularité, c'est que vous utilisez une ressource locale que nous avons dans le département, à savoir la vigne.
5: Alors moi, je formule mes produits cosmétiques à partir de marc de raisin.
6: C'est ce qu'on a ici dans ces flacons.
5: Tout à fait. Alors le marc de raisin, c'est le résidu sec de la presse après la vendange du raisin. Donc moi, je le recueille chez Mireille Ribière au domaine du lendemain, qui est une vigneronne en biodynamie à Fourques.
6: Oui. Et qu'est-ce qui vous a donné l'idée d'utiliser ce marc de raisin pour faire des produits cosmétiques ?
5: Alors moi, je suis fille de viticulteur et de distillateur. Donc j'ai vraiment grandi au milieu des vignes, ça fait partie de mon ADN. Donc j'avais pas vraiment envie de reprendre l'exploitation familiale, mais j'avais envie de valoriser la plante qu'est la vigne d'une autre façon, et l'idée d'en faire des produits de soins m'est apparue assez évidente.
6: Vous avez un parcours de scientifique ?
5: J'ai un parcours d'herboriste. En fait, j'ai été formée à Indorplant, qui est l'école des médecines douces et d'herboristerie à Montpellier. J'ai suivi un parcours en cosmétologie et également, voilà, pour arriver à tout ça.
6: Alors, dans vos cosmétiques, vous, qui sont sous quelle marque ?
5: Ma marque s'appelle Résonance. Résonance, R-A-I, comme le raisin. Moi, je développe deux sérums pour le visage.
6: Donc, c'est-à-dire, de ce marc de raisin que nous avons ici, on arrive à des petits flacons.
5: Alors, en fait, le marc de raisin, après l'avoir séché, je vais réaliser différents types d'extractions avec des solvants différents qui vont être à la base de la composition de mes produits. Donc, on a un sérum hydratant pour le visage, donc qui est à base d'une eau de raisin que je fabrique et que j'associe à différents types d'acides hyaluroniques et d'huiles essentielles. Donc ça, c'est un sérum qui est hyper hydratant, qu'on met d'abord avant toute autre crème ou huile. Et ensuite, en complément, je réalise une autre extraction de raisin, mais à base d'huile, que je vais mélanger avec d'autres huiles précieuses, du bakouchiol qui a un anti-ride naturel et des huiles essentielles qui sont régénérantes. Donc ça, c'est plutôt pour la partie nutrition très concentrée de la peau.
6: Réalisé ici à Casteil.
5: Absolument, c'est une chance formidable d'avoir ce laboratoire.
6: Et alors vos produits, ce sont des produits cosmétiques. On va les retrouver où ensuite, Valérie ?
5: À Perpignan, dans différents endroits, à Bagnoul-sur-Mer aussi, et également chez des cavistes qui ont choisi de valoriser la vigne, le vin, mais d'une autre façon.
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1: Doom. Voilà un nom qui ne boude pas ses origines. Ben oui, je me souviens avoir croisé des pièces à Rennes, à Dijon, et toujours à côté de Dôme, il y avait écrit Nancy. Et je vous avoue que j'ai toujours du mal à ne pas être super fier quand je vois ces pièces ailleurs que chez nous. On dit pièce d'ailleurs parce que c'est une œuvre unique à chaque fois. Quand vous possédez un objet Dôme, vous possédez une pièce parce que vous possédez un morceau de savoir-faire, quelque chose d'unique puisque ça n'est pas fabriqué à la chaîne, mais selon des techniques très élaborées pour lesquelles la main de l'homme est indispensable. La main, l'œil, l'esprit de l'homme, puisqu'il faut les trois. Les trois en action pour que cet objet magnifique parvienne jusqu'à vous, que jusqu'à vos yeux dans la vitrine de la place Stanislas ou même, pourquoi pas, dans votre salon. C'est l'esprit de l'homme qui imagine les couleurs. Ces couleurs qui peuvent être vives, mais qui sont souvent douces, hein, nuancées, comme devrait l'être la vie, au fond. C'est l'esprit des artistes sélectionnés par Dôme qui fait naître l'idée. Des fruits étonnants, ici, le petit prince, là, des animaux exotiques dans cette autre collection. On a beau bien connaître Dôme et savoir que l'imagination est première, mais on s'étonne à chaque fois des idées et de l'audace qui se mettent en marche pour sortir de nouvelles beautés. Ensuite, après le travail de l'esprit, c'est la main de l'homme qui met en œuvre l'étonnante technique de la pâte de verre, technique rarissime hein, que Dôme maîtrise avec brio depuis plus d'un siècle. Le verre est coloré, fondu, coulé dans une sorte de moule, et c'est là que l'alchimie permet la naissance de la pièce. Ensuite, c'est encore la main de l'homme qui va nettoyer, apaiser la matière et lui donner cette patine et ce génie, surtout, de choper le moindre rayon du soleil pour s'en vêtir et pour briller. L'œil est là aussi pour vérifier qu'il n'y ait justement pas de défaut. Et l'œil seul juge, décide de l'avenir, de ce qui est déjà une suite énorme de savoir-faire, d'efforts et de matières premières. Ben oui, parce que si l'œil détecte un défaut, on casse tout et on recommence. Du sable, le feu, des minéraux, Dôme, c'est une alchimie unique au monde, née à Nancy. Et ça, c'est fin bien.
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2: La dernière fois que vous y êtes allé, je suis sûr que vous aviez un kawé fluo et un petit goûter dans un sac en plastique préparé par maman. Avec plus de 80 oiseaux de proie et 30 espèces différentes, et surtout un spectacle où le seul effet spécial, c'est la nature elle-même, aujourd'hui, je teste pour vous la volerie des aigles. Nous sommes dans les ruines du château de Kilsheim, c'est juste sous le Haut-Königsbourg, et je grimpe les derniers mètres à pied vers la volerie, où je suis déjà accueilli par Eric Renaud, le directeur du site, et une équipe de soigneurs passionnés, et quelques cris que j'entends au loin, assez impressionnants, d'oiseaux qui ont l'air quand même assez gros. Et on commence par les coulisses, derrière la zone qui est accessible au public. Et Alexandre, qui est soigneur, est équipé d'un gant en cuir sur tout le bras, et surtout, il est d'un calme absolu. Et je crois que c'est nécessaire. Et autour de nous, plein d'oiseaux. Et chacun d'entre eux est identifié, suivi, observé quotidiennement. Et j'apprends d'ailleurs que les oiseaux ne sont jamais forcés à voler. Ah non, non, non. Ils participent volontairement grâce à un entraînement basé sur la confiance et le renforcement positif. On les encourage, puis on leur donne des petites gâteries pour les remercier quand même. Et c'est ainsi qu'Alexandre me propose évidemment de tenir le gant. Oui, alors pas pour sortir la tarte du four, hein, mais pour tenir, non pas un pigeon non plus, hein, mais bel et bien un aigle, oui, qui passe tranquillement du gant d'Alex et au mien, voilà. Battement d'aile XXL, je sens les plumes sur ma face. Ah oui, parce qu'il fait son petit point, hein, le petit bonhomme. Et heureusement que je suis accompagné, hein. Et étonnamment, je n'ai pas eu trop peur, parce que le regard de l'aigle est si perçant que j'étais quelque peu fasciné. Même si mon bras, lui, l'était un peu moins. La volerie des aigles, c'est la première volerie créée en France. C'était en 1968. Et à l'époque, elle avait été créée surtout pour changer l'image qu'on avait des rapaces, qui ont été longtemps persécutés. Allez, hop, le spectacle commence, je m'installe dans les gradins et je constate que pas de musique spectaculaire, hein. Juste une voix, des explications sur la vie et les comportements des rapaces et soudain... lointain dans le ciel au-dessus de nous, un vautour apparaît au-dessus des remparts, silence total. Et même les enfants arrêtent de parler, ça c'est pas mal. Le soigneur explique que certains oiseaux dépassent même les 2 mètres d'envergure. Et c'est grand 2 mètres, hein. Et il demande au public de rester bien immobile pour faire un passage encore plus près de nos têtes. Alors j'applique, je reste immobile, et sauf que ma tête, elle continue de regarder l'oiseau au-dessus de nous, un peu comme au tennis. Mauvais réflexe. Et j'entends mon voisin qui me chuchote, faut pas bouger. Ah oui, en effet, hein, parce que plusieurs rapaces s'élancent, hein, chouette, aigle, pigargue, et on en prend plein les yeux. En tout cas, moi, j'ai retenu une chose, hein, c'est qu'ici, c'est pas les humains qui regardent un show d'oiseaux, c'est plutôt l'inverse, hein, c'est les oiseaux qui nous observent en train d'essayer de rester calme. Et ça, c'est tout un spectacle.
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3: Nous sommes de retour dans la famille. En ce moment, il fait beau, il fait froid. On est dans le nord, il y avait un indice. Et en plus, il y a un vent de voleur. C'est une situation que j'aime peu parce qu'en général, quand on dit « Oh, il fait froid », on nous répond « Ben non, il fait pas froid, c'est le vent qui est froid ». Je pourrais la taper, la personne qui me dit ça. Parce que la conséquence directe du vent froid, c'est qu'il fait froid. Du coup, avance et ferme de gif. Donc, je résume. Il fait froid, mais il fait beau. Il y a quelqu'un qui a allumé la lumière et d'un coup, vous voyez votre cousine enlever son manteau, tirer sur son col et pousser un soupir. Je sais pas ce que j'ai étouffe d'un coup. Et son mari de répondre. Qu'est-ce que t'as tes vapeurs de belle-mère? Ne paniquez pas. Wikizef est là pour vous aider. Je vous comprends, ça surprend. Bon, ce n'est pas très 21e siècle comme expression. Mais c'est celle qu'utilisait ma grand-mère quand elle avait une bouffée de chaleur. Ou quand elle remarquait que quelqu'un avait anormalement chaud. Cocteau, tête rouge, ça des vapeurs de belle-mère ou quoi ?
4: Définition.
3: Les vapeurs de belle-mère sont originellement les bouffées de chaleur dont souffre la majorité de la gente féminine lors du dérèglement hormonal conséquent de l'arrivée de la ménopause. Quand je parle des filles et de leurs soucis, en général, je préfère partir dans le médical par les temps qui courent, c'est plus sûr. Et puis c'est imagé, parce que dans l'esprit de ma grand-mère, que je rappelle est enterrée au cimetière de l'Est depuis les années 80, je replace dans le contexte. Hein. La ménopause atteignait essentiellement les belles-mères. Ou si vous préférez, si t'es belle-mère, t'es forcément ménopausée. Et je tiens à préciser qu'elle disait ça aussi aux hommes. Mais quand est-ce que ça peut vous arriver d'avoir des vapeurs de belle-mère, par exemple ?
4: Exemple.
3: En écoutant le discours de Vladimir Poutine, en s'apercevant que son match Tinder, c'est sa sœur, avec leur nouvelle mode de pas mettre la photo en plus. Et alternative à vapeur de belle-mère, il y a « J'ai chaud, je crois que j'ai une buée ».
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1: Bonjour Serge Papagali.
2: Oh monsieur Thomas, que faites-vous là? Bah si en fait c'est votre boulot, vous êtes là.
1: On est là.
2: Depuis minuit, vous avez
1: pas quitté. Au moins ça.
2: Dauphinois, bien le bonjour également. Alors aujourd'hui, allons chez les Dolomoises et les Dolomois, dans la bonne ville donc de Dolomieux. Il doit y avoir des amoureux, parce que c'est la Saint-Valentin aujourd'hui.
1: Oui.
2: Il y a des amoureux pendant tout le Dauphiné, on est tous amoureux. Ça tombe bien parce que ce soir, moi j'y joue justement à Dolomieux. Ben oui, donc moi j'y suis vraiment en chair et en os, plus en chair. En os d'ailleurs, enfin, c'est autre chose. Bah, Dolomieux, la commune natale de. Alors, prenez des notes. Prenez des notes, les gars. La commune natale de Déodat Grattet de Dolomieux.
1: Rien que ça.
2: Déjà, un gars qui se prénomme Déodat. Chapeau bas. Je crois même que la Saint-Déodat n'existe pas, à mon avis. Bon, c'est vous dire, hein, moi. Mais bravo à ce géologue célèbre qui a découvert la Dolomie et laissé son nom au massif des Dolomites en Italie. Ben, je suis sûr que vous n'êtes même pas quatre à le savoir, ça. Ben, maintenant, vous serez des millions, parce que vous êtes des millions à nous écouter. Bon. C'est ça aussi, ici, Isère, le savoir à portée d'oreille, bien sûr. Je continue. La Dolomie est une roche sédimentaire carbonatée. Bon, d'accord, j'arrête. J'en vois deux qui roupillent, monsieur Thomas. Non, il rigole, ça va, bon. N'empêche, ça fait plaisir de savoir que le nom Dolomieux a un rapport avec les Dolomites dauphinoises, celle-là, bien sûr. Nous sommes bien sûr.
1: Quand même.
2: Ah ben oui, quand même. Nous sommes sur les terres froides iséroises. Les fameuses terres froides, vous savez, qui n'existent pas vraiment. En fait, puisque personne n'accepte de reconnaître qu'il habite bien dans cette terre pas chaude. Moi, j'y ai tourné beaucoup, mais là, la réponse est toujours « Non, mais les terres froides, non !»
1: C'est plus loin.
2: Ça commence plus loin. Après le ruisseau. Mais je m'en fiche. Moi, j'aime bien tous les Dauphinois, même celles et ceux qui sont au pôle Nord. Attention, j'ai pas dit le Groenland, hein, parce que, oh là là.
1: Oula, oui, attention.
2: Oh là là.
1: En ce moment.
2: Ouais. Laissons tomber. Si Trump s'intéresse aux Dauphinés, on est foutus. Non. Pas d'iceberg à Dolomieux. Mais en revanche, dans le secteur de l'étang, un ruisseau qui s'appelle le Pissou. Ah bon, ça va. Ouais, mais ça va prêter à rire, bien sûr. On va éviter de se
1: moquer.
2: Ne moquons pas. Le Pissou passe donc à côté de Dolomieux et on y trouve, écoutez-moi bien, une espèce protégée. Mais oui, madame, mais oui, monsieur. L'écrevisse à pattes blanches qui peut donc aller où elle veut puisqu'elle peut la montrer.
1: Eh ben oui.
2: Sa patte blanche. Elle en a même plusieurs. Elle peut aller où elle veut, en fait. Tout ça se passe en Dauphiné et dans le Pissou qui n'est pas un très, très grand comme ruisseau, hein. C'est juste un petit Pissou.
1: Oh
2: non,
1: là
2: mais
1: là.
2: J'ai pas pu. Non, mais je me suis dit, je la fais pas, puis j'ai dit, si, il faut que je la casse.
1: Vous allez la garder pour ce soir, celle-là, Serge.
2: Un petit Pissou, mais ce soir, je vais peut-être le refaire. Tiens, pendant que j'y pense, en parenthèse, demain, 15 février, après notre départ, hein, aura lieu une vente au boudin dans les Halles. Aucun rapport avec notre venue, parce que c'est un pur hasard. C'est pour ça que j'ai bien précisé, après notre départ. Hein. Bon, j'embrasse tous les Dolomois et les Dolomois, même celles et ceux qui ne viendront pas nous voir ce soir. Moi, je suis comme ça, moi. Moi, j'embrasse tout le Dauphin. Tous les Dauphinois qui existent, parce que dans le coin, bien sûr, vous le savez,
1: on n'est pas des quand même.
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3: Il y a des coins de chez vous, vous vous y baladeriez il y a 90 ans, vous les reconnaîtriez pas parce que la ville est en perpétuelle évolution. Et puis il faut dire que la Seconde Guerre mondiale, par chez nous, elle a un peu chamboulé certains de nos jolis coins. Eric, le gars que je vais vous présenter, il est à la fois amoureux du passé et du présent.
4: C'est toi ?
3: On a rendez-vous au Parvis, le bistrot de la rue du Maréchal Foch.
4: Bonjour Fred.
3: Ça va Eric ?
4: Ça va, merci. Et toi ?
5: Il y a de la vie hein, aujourd'hui.
4: Il y a de la vie, et oui, il fait beau, c'est magnifique, c'est une belle ville.
3: Le Parvis a installé des hôtes téléphériques sur le trottoir.
4: Ah.
3: On s'y installe pour boire un coup.
4: C'est bien là, ça devrait être pas mal.
3: On va pas y rester bien longtemps.
4: Alors, on va peut-être faire un petit tour à un moment, tu montres un coin ou deux. Non
5: ouais, c'est ça, ouais, c'est ça. Ouais.
3: Ah, voilà le serveur.
4: Qu'est-ce que tu veux toi ?
6: Un diabolomante, s'il vous plaît.
3: Et toi ?
5: Qu'est-ce que vous avez avec des bulles ?
4: Du champagne.
3: Ce sera une limonade, s'il vous plaît.
5: Légère, voilà.
3: Son truc à Eric, c'est l'histoire.
4: Ça m'a toujours un peu passionné. Alors, je me suis d'abord intéressé à ma généalogie, qui m'a ouvert l'esprit sur l'histoire en général et sur l'histoire locale, pour le coup, parce qu'on recherche un peu ses origines et donc sa propre histoire. Et je suis tombé sur une photo de Louviers ancienne. Je me suis dit, mince, ce serait pas mal de faire un parallèle entre la nouvelle et l'ancienne.
3: Ah bah, v'là nos verres.
5: Merci, Mathieu.
4: Merci à vous.
3: Donc, voilà ce qu'il fait, Eric. Il trouve de vieilles photos de Louviers, il les refait avec le point de vue d'aujourd'hui. Puis il les poste et les commente sur Insta et Facebook. Facebook, ce qui lui permet
4: de se rattacher à l'histoire, se dire que mince, il y avait ça là il n'y a pas longtemps, et le fait de me remettre dans les mêmes conditions, dans le même plan de vue, ça me donne un peu cette impression de toucher du doigt ce qui a été créé, ce qui a été fait, et ce qui malheureusement est beaucoup détruit, ou ce qui a changé, forcément.
3: Mathieu vient nous rendre la monnaie.
5: Merci Mathieu.
3: Donc Eric refait aujourd'hui des photos prises hier.
4: Voilà, s'il faut, je ramène un escabeau, parce que une photo a été prise, par exemple, le premier étage d'un bâtiment qui n'existe plus, et ben je reviens avec mon escabeau, parce que j'aime bien vraiment me remettre exactement dans les mêmes conditions. C'est mon petit kiff à moi, hein, bien sûr, mais pour le coup, j'ai commencé à le partager, et puis fil en aiguille, je crois que ça a plu aux gens.
5: Tu ne te contentes pas d'exposer des photos comme ça, tu expliques, tu racontes des histoires autour de ça.
4: Alors effectivement, j'explique et je raconte des histoires, mais je ne suis pas historien, je le dis, hein, je prends ce qui a déjà été fait par des historiens, et je source en fait mes données comme ça.
3: Allez. Allons faire un petit tour.
4: Donc là, on arrive dans une rue, la rue du Matré, qui est une rue très très très connue et très ancienne de Louviers, au carrefour en fait de la rue du Marché aux Œufs et de la rue du Matré. Et à cet endroit-là, il y avait un vieux manoir qui datait du XVIe siècle environ.
5: Il y avait un manoir ici.
4: Un manoir, oui. Ça a été édifié par les archevêques de Rouen, si je ne dis pas de bêtises.
5: À la place du restaurant japonais.
4: C'est vrai, ça empiétait sur le restaurant et un peu sur la rue.
5: Alors là, quand tu fais la photo avant, après, il faut avoir de l'imagination pour arriver à faire connecter les deux photos. Quoi. Tu l'as faite cette photo-là ?
4: Oui, oui, je l'ai faite.
3: Changement de décor.
4: On est cette fois sur la place du Parvis, là où on était tout à l'heure, avec un autre restaurant qui était très connu aussi, l'hôtel du Mouton d'Argent, dans lequel Victor Hugo est venu passer une nuit.
3: Nous voilà sur la place du Marché.
5: C'était couvert ici, là.
4: Exactement, il y avait une halle, en fait, mais qui était deux fois plus petite que celle qui est actuellement. Là aussi, c'était un très très bel endroit, très apprécié de tous les commerçants, puisqu'ils avaient l'obligation de venir faire leur étal chaque samedi matin.
3: Pour voir les photos d'Eric, vous tapez Louviers avant-après sur Insta ou Facebook.
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6: Mon père, il m'apprend à cuisiner. Du coup, moi j'adore cuisiner avec lui. Et une fois, moi, j'ai fait des haricots verts et, avec de la viande rouge. Et en fait, maintenant, je veux faire les repas que toute seule.
7: Moi, je cuisine des tagines, des couscous. Des fois, je cuisine avec ma mère des gâteaux, des pancakes.
8: Moi, je cuisine un bon coq et un poulet. Je suis le poulet qui danse, je suis le poulet qui danse.
9: Je sais faire des salades, j'aime bien. Ma maman, elle a cuisiné un repas, mais j'arrive pas à dire parce que c'est dans mon pays. Après, quand j'ai goûté, c'est très bon parce que j'aime bien.
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1: Le bâtiment rondouillard au toit de chaume de l'ancien Courtepaille à Cussy-les-Forges a pourtant bien failli disparaître. Ce restaurant grill, dont le néon rouge a éclairé pendant des années l'entrée de ce village de la Vallonnée, a accueilli pendant plusieurs décennies les vacanciers en voiture qui descendaient dans le sud ou rentraient chez eux par l'ancienne Nationale 6.
2: Pas moyen d'avancer.
3: Qu'est-ce qu'ils font devant aussi? Et l'autre Thierry, il y a vraiment pas de quoi.
2: Ah, ils sont en panne par-dessus le marché. C'était bien la peine de nous doubler tout à l'heure. Ah, si j'avais su, je serais jamais parti en vacances.
1: Le Courtepaille de Cussy-les-Forges a même une histoire particulière. Construit en 1964, c'était le deuxième établissement de la célèbre chaîne, devenu au fil du temps le plus ancien encore debout en France. Dans une archive de 2020, André Leroy, qui en a été le directeur pendant 30 ans, se souvient d'une salle de resto restée dans son jus.
4: Elle est d'origine avec ses rideaux verts, ses banquettes. Tout est resté dans son jus comme elle a été faite en 64. C'est magnifique avec ses vieilles tables, ses vieilles chaises, ses briques, la cheminée qui n'est pas la même, les banquettes vertes, des lanternes. C'est vraiment joli.
1: Ce décor authentique a même vu défiler des vedettes des années 70 sur la route de leur tournée, comme Michel Thor ou Claude François. Puis le rideau est tombé en 2020. Le restaurant a fermé et le bâtiment est resté 5 ans à l'abandon. La belle histoire, c'est qu'il a été repris il y a un peu plus d'un an par Christopher Bertrand, un ancien serveur de la chaîne.
5: J'ai démarré chez Courtepaille, j'avais 16 ans. Je travaillais à Courtepaille de la Poignée, donc en faisant des études pour exercer le métier de tailleur de pierre. Donc ouais, rien à voir du tout. Et je suis revenu chez Courtepaille à Cussy-les-Forges. Les choses, parfois, vous savez, vous avez des opportunités dans la vie, il y a des petits clins d'œil, des petites choses.
1: Sous son impulsion, Courtepaille est devenu Courtepatte, un magasin spécialisé pour animaux. Une nouvelle enseigne qui vient de fêter ses 1 an d'existence. Le lieu a changé d'activité, mais il n'a pas perdu son âme. La preuve, toutes les semaines, des automobilistes s'arrêtent encore, pensant venir manger. Ils grimpent le petit escalier jusqu'à la porte avant de réaliser que les grillades ont laissé place aux croquettes pour chiens.
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6: Pour le nourrissage du requin, on fait ce qu'on appelle du target training. Le requin a une cible qui lui est attitrée. Donc là, ici, c'est une petite bouée jaune qu'on va venir plonger dans l'eau. Avec le temps, on a appris au requin à reconnaître cette cible et il sait que quand celle-ci est présente dans l'eau, c'est à son tour de manger.
7: C'est tous les jours à la même heure ?
6: Pour les plus grosses espèces, on va nourrir seulement une fois tous les 2 jours, parce que ces espèces ont un métabolisme plus lent et ont des réserves plus conséquentes dans leur corps. Pour les petites espèces, comme par exemple les petites demoiselles bleues et vertes qu'on voit à la surface là-bas, ce sont des poissons qui, eux, donc, du coup, ont moins de réserves dans leur corps et qui ont besoin de manger plusieurs fois dans la journée, 3 à 4 fois en général.
7: C'est quoi celui avec une corne là ?
6: Alors ça, c'est ce qu'on appelle un naso. On l'appelle aussi le poisson de licorne. Et chez les mâles, on peut voir cette protubérance sur le crâne, comme une corne en fait, qui va pousser tout au long de sa vie.
7: Elle est à combien de la température de l'eau là ?
6: On est à 26 degrés toute l'année, donc c'est de l'eau de mer qu'on pompe en mer et qu'on va venir chauffer et filtrer avant de la mettre dans nos aquariums. Pour les aquariums dits d'eau tempérée, on a une température de 15-16 degrés à l'année. C'est très agréable de plonger.
7: Vous plongez régulièrement ?
6: On plonge au moins une fois par semaine pour l'entretien de chaque aquarium.
7: Et vous faites quoi dans ce grand aquarium là ?
6: Tout d'abord, tout ce qui va être l'entretien de la vitre. La vitre fait quand même 11 mètres de haut, donc il faut l'entretenir. On va venir aussi entretenir tout ce qui va être pompe de brassage. Et ces pompes, elles vont venir capter tout ce qui va être, par exemple, les algues qui vont se dégrocher du décor et autres. Ou les, par exemple, des restes de nourriture qui n'auraient pas été consommés, qui vont venir se colmater sur la grille de la pompe. Donc on va venir l'entretenir afin qu'elle garde toute son efficacité. Et après, on va pouvoir aussi, par exemple, venir effectuer du bouturage de coraux, puisqu'on a quelques espèces qui poussent dans ce bassin pour augmenter la taille de nos élevages ou, par exemple, pour faire des échanges avec d'autres aquariums.
7: Ah oui, là, c'est les coraux qu'on voit jaunes et marrons là-bas.
6: Oui, c'est ça.
7: Bah, c'est impressionnant quand même. On se rapproche et là, on voit effectivement la profondeur de l'eau là. Et c'est un peu attirant comme quand on est sur des hauteurs en montagne, on est toujours attiré comme ça par le vide. Là, c'est un peu le même principe.
6: Oui, c'est vrai qu'il y a cette sensation de grandeur d'être en haut du plus grand bassin, de regarder vers le bas et de se dire mais qu'est-ce qu'il y a au fond ? Peut-être qu'il y a un poisson qu'on ne voit pas, qui est là en bas, et qui lui nous attend aussi peut-être.
7: Ouais, lui il a le, comment on appelle, le naso.
6: Le naso, c'est ça.
7: Il commence à être impatient là, il est en train de sortir de l'eau quasiment.
6: Ils attendent là.
7: Bon, je vous laisse faire, allez-y. Là ils vont sauter dans tous les sens. À vous donner à manger au requin là.
6: Le poisson destiné au requin.
7: Ah, ça saute dans tous les sens.
6: Ça saute dans tous les sens, ils sont très excités. Hop, ça y est, il l'a eu. On reviendra dans 2 jours pour lui donner un autre poisson.
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8: À la menuiserie Pelé, fondée en 1926, elle est située à Montenay, le long de la route Laval-Ernay. Quand on arrive sur place dans le hall d'entrée, on passe d'ailleurs devant une machine qui, elle aussi, a 100 ans. Elle était utilisée au début de l'entreprise. Et je rejoins Laurent Pelé, le directeur. Il représente la 3e génération de

0: public et des marchés privés.
1: Parmi les très gros chantiers réalisés par l'entreprise Pelé, on peut citer la conception et la pose de toutes les menuiseries du 40, le conservatoire de Laval. En ce moment, Pelé travaille sur la future médiathèque de Lassay-les-Châteaux et une grosse partie du boulot s'effectue dans l'atelier.
0: On va aller vers l'atelier, il y aura un petit peu de bruit.
1: Il y a combien de personnes d'ailleurs qui travaillent chez vous maintenant, Laurent Pelé ?
0: On est plus de 30 aujourd'hui, compris des alternants, des jeunes en formation, du CAP jusqu'à la licence.
1: J'adore parce que, alors évidemment on entend le bruit des machines, mais il y a cette odeur du bois qui en fait est assez agréable d'ailleurs.
0: Ah oui, on a la chance d'avoir vraiment un très beau métier, on travaille. Le bois, c'est une matière très noble, donc toutes les essences du chêne, du hêtre, du châtaignier, du frêne.
1: Je vois plein de machines, il y en a une à ma droite, il y en a une à ma gauche qui est assez impressionnante. Qu'est-ce qu'elle fait là, la machine qui est sur notre gauche et on s'en rapproche?
0: Donc ça c'est un centre d'usinage numérique qui nous permet d'usiner un peu tout ce qui peut être fait en menuiserie. Elle est à 5 axes, donc on peut faire un ballon de foot en deux fois sur ce genre de machine. Mais elle ne sert pas à ça évidemment, elle sert surtout à fabriquer toutes nos portes, tous nos châssis, tous nos agencements.
1: Et alors, quand on s'avance dans votre atelier, on voit qu'il y a eu différentes constructions de cet atelier. Là, j'ai l'impression qu'on est dans une partie très récente.
0: Oui, donc l'atelier a été construit en 2004. On l'a agrandi 3 ans après, en 2008. Et puis, il y a 2 ans, maintenant, on a agrandi 600 mètres carrés et on a mis du photovoltaïque sur le toit.
1: Bon, alors ça se trouve, si je reviens dans 100 ans pour les 200 ans, je ne suis pas sûr que ce soit possible, mais ce sera 2 fois plus long, alors l'atelier.
0: Voilà. On sera dans le champ à côté.
1: Alors Laurent Pelé nous a dit que l'une de ces machines pilotées par ordinateur est capable de fabriquer un ballon de foot. Il en a d'ailleurs un exemplaire dans son bureau. J'ai essayé de faire des jongles avec, alors je me suis fait mais très très mal. Je ne vous raconte pas l'état de mon pied, c'est une catastrophe.
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2: Et Olivier, ce matin, retourne à l'école primaire aujourd'hui.
1: Eh oui, et pour y trouver du gaga. Mais blé, je voudrais aujourd'hui vous parler du mémoire de Judith Boucher, réalisé l'an dernier à l'université Jean Monnet de Saint-Étienne, et qui s'intéresse à une question rarement étudiée. Comment le parler stéphanois, le gaga, circule encore aujourd'hui dans les écoles primaires, et dans quelle mesure le parler des enseignants influence le parler des élèves? Son travail porte sur toutes les classes de l'école primaire, en milieu urbain comme en milieu rural. Judith a formulé trois hypothèses. Premièrement, le gaga serait peu utilisé par les enseignants en situation d'enseignement. Deuxièmement, lorsque les enseignants l'utilisent, les élèves auraient tendance à le reprendre. Et troisièmement, le gaga serait plus présent dans les écoles rurales que dans les écoles urbaines. Pour répondre à ces questions, elle a observé des classes, mené des entretiens avec les enseignants et avec les élèves, et elle a mené des observations dans les temps informels à l'école. Son analyse porte à la fois sur le vocabulaire gaga et sur des structures spécifiques comme le pronom neutre Y, employé comme complément direct, j'y ai fait, l'inversion des pronoms personnels après un impératif, donne-moi-le au lieu de donne-le-moi, ce qui nous vient du patois, hein, puisque Pierre Duplay écrivait déjà en 1896 à l'inverse du français, quand un verbe à l'impératif a deux pronoms pour complément, l'un direct, l'autre indirect, c'est ce dernier qui s'énonce en premier. Exemple en patois, by my lou. Et puis aussi la formation d'adjectifs à partir de participes passés. Il est trempe de chaud, ses joues sont enfles, la reloge est arrête. Donc qu'en est-il des résultats du travail de Judith? Les observations révèlent une situation un peu plus nuancée que ce qu'elle attendait. Très surprenant, 54% des enseignants utilisent au moins une fois un régionalisme en cours au cours des séances observées. Un élève sur 6 emploie spontanément un mot ou une expression gaga lors des entretiens. Et dans les classes, un régionalisme apparaît dans 20% des situations que Judith observe. Il semblerait donc que le gaga soit encore bien présent dans nos écoles. Mais quels sont les mots, les expressions, les tournures qui ressortent le plus, ou plutôt qui ressortent le mieux? Un peu de patience les amis, la suite c'est pour bientôt.
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3: Ne paniquez pas, ça arrive même au meilleur. Vous n'avez pas forcément besoin d'adopter un chat, même si c'est la solution la plus radicale. Après, ça coûte assez cher en veto et en croquettes. Une voisine de ma grand-mère en a eu récemment, pas des chats, des souris. Une petite invasion dans sa cave. Bah oui, elles ont froid aussi l'hiver, c'est quand même quelque chose. Mais cette voisine, ça est fait face aux
4: difficiles.
3: C'est
4: difficile.
3: Mais rien que de l'imaginer, souris, ok, ça vous fait ça. Ouais, bon, la voisine, elle, c'est un peu pareil, mais elle est pacifiste. Elle ne voulait pas installer de pièges à glu, ni d'autres pièges, vous savez, ça le fout clac comme dans le dessin animé.
5: Répète.
3: Ni adopter un serial killer poilu, je parle toujours du chat. Ma maman lui a donné un truc. Comme les rats, les souris ont un odorat très développé. Les souris sont sensibles à certaines odeurs puissantes qui les gênent dans leur recherche de nourriture. Elles détestent notamment l'odeur de la menthe poivrée, du clou de girofle, de l'eucalyptus et de la lavande. Ces senteurs très intenses perturbent leur système olfactif et ça les incite à fuir. Et comme chez cette voisine, Toppelknight hebt besser, cousu deux fois ça tient mieux, elle a tout mis. Tout, la lavande, les clous de girofle, tout. Sacré mélange, hein. Bon, ça fonctionne. Ni les souris, ni la voisine n'osent retourner dans la cave à cause de l'odeur.
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6: Bonjour, je suis Flora Olivares, directrice du cinéma Le Félix de La Bouère depuis 2 ans et demi. Je suis arrivée dans le monde du cinéma un petit peu par hasard. À l'origine, j'étais médiatrice culturelle, j'habitais à La Bouère. Et un jour, je vois une offre pour devenir médiatrice culturelle au cinéma. Étant donné que j'ai une formation de médiatrice, je n'avais certes pas de connaissances spécifiques du monde du cinéma, mais je savais comment transmettre des informations sur une œuvre et faire le lien entre une œuvre et son public. J'ai tenté l'aventure et ça m'a tellement plu que j'ai souhaité passer en direction.
7: Comment gère-t-on une salle de cinéma de 230 places, donc ici, dans un cadre comme celui-ci?
6: On cherche à nouer des liens, des partenariats, à s'inclure au maximum avec le tissu local, que ce soit associatif ou structure partenariale, dépendant de la municipalité, de la communauté de communes. L'objectif, c'est de travailler avec les autres pour faire connaître ce qu'on met en place dans la salle et surtout ne pas rester replié sur soi. En venant en salle au Félix, vous soutenez la salle locale. Vous soutenez une salle en particulier, mais vous soutenez aussi toute la création cinématographique de manière générale. Ce qui est intéressant quand on est un cinéma de proximité, c'est qu'on a le temps et le contact avec le public. On peut discuter avec eux. Qu'est-ce que vous avez aimé? Qu'est-ce que vous n'avez pas aimé? N'hésitez pas à nous faire des retours. Qu'on construise ensemble et qu'on ne reste là encore pas seul dans sa tour d'ivoire à imaginer pour les autres. Et ces temps d'échange, ces rencontres, c'est extrêmement riche humainement et professionnellement. On va sélectionner les films en fonction de différents critères. Le film incontournable, bien sûr, on va le passer. On va le garder longtemps pour que un maximum de monde puisse le voir. Ensuite, qu'est-ce que aiment mes spectateurs ? Je sais que, par exemple, qu'à La Bouère, les comédies françaises plaisent énormément. Et enfin, nous sommes un cinéma labellisé Art et Essai. On a un public assez hétéroclite. Beaucoup de familles et de jeunes publics, parce qu'on a une programmation qui est très adaptée aux jeunes publics. Pour nous, c'est très important, notamment que les premières séances se fassent dans de bonnes conditions, avec un son adapté, des lumières baissées progressivement, une présentation et un atelier. L'idée, c'est que chaque tranche d'âge puis-je trouver un film vraiment adapté à ses spécificités et puis bien sûr que ça leur plaise. Notre cinéma est équipé d'appareils permettant de transmettre l'audiodescription ou de renforcer le son, mais j'aimerais notamment développer toute la partie accessibilité pour les personnes en situation de handicap psychique de façon à ce qu'ils se sentent à l'aise et pas jugés en venant en salle.
7: Vous avez passé une partie de votre enfance à Biscarrosse. La jeune Flora à l'époque, elle allait voir le film ?
6: La jeune Flora habitait à Biscarrosse-Plage et à l'époque, on avait la chance d'avoir un cinéma. Ma mère refusait qu'on ait la télé. Par contre, on avait à côté du téléphone, sur le meuble du téléphone fixe, puisqu'à l'époque c'était comme ça que ça marchait, un carnet de tickets de cinéma à volonté. Quand je vois un spectacle, quand je vois un film, quand j'assiste à un concert, ça me fait vibrer. C'est assez indescriptible.
7: Flora Olivares, directrice du cinéma Le Félix. Avant de regarder le grand écran qui nous fait face, il faut que vous me donniez le nom de la radio qui vous a passé le micro aujourd'hui.
6: Ici Gascogne, bien sûr.
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2: Mais oui, à 20h, c'est Décibel, toute l'actualité musicale. Et ce soir, avec le journaliste, animateur radio Mishka Assayas, on se penchera sur le cas des Rolling Stones. Dans la collection tirée de son émission Very Good Trip, Mishka Assayas sort des bouquins. Un sur Bowie, un sur Woodstock, un sur Paul McCartney, un dernier sur Bob Dylan. Et le nouveau, donc, concerne les Rolling Stones, Very Good Stones Trip, où il dissèque et décrypte leurs chansons. Oui, c'est vrai que les Stones en parlent beaucoup du décorum tout autour. Pas toujours des chansons. C'est ce qu'on va faire tout à l'heure avec Mishka Assayas.
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2: Salut à toutes, salut à tous et bienvenue dans Décibel. Je suis ravie de vous retrouver en direct. On est ensemble jusqu'à 21h. Ça va être très bien. On va célébrer, oh là là, l'anniversaire de la mort de Bo Diddley. Mais du coup, c'est bien, on va écouter plein de chansons cool. Vous allez voir, parce que Bo Diddley, c'était un personnage à part dans l'histoire du rock'n'roll. On va également jouer au blind test tout à l'heure autour des diamants. Ah oui, hein, puisqu'on parle en ce moment beaucoup des 100 ans de Marilyn Monroe. Marilyn Monroe, c'était la reine des diamants. Diamants qui sont les meilleurs amis des filles, chantait-elle. Donc voilà un blind test tout en diamants. 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On va prendre des nouvelles de Zazie, là. Zazie qui était notre invitée mardi dernier pour présenter sa nouvelle chanson « Peu importe ». Elle nous avait dit que son album sortirait quand il serait prêt. Eh bien, il est toujours pas prêt. Donc, on se régale en écoutant cette chanson qui cartonne. Hein, c'est en train de devenir un petit tube. J'ai même entendu un journaliste dire « C'est le Spacer de Zazie ». Bah oui. Référence à Spacer, la chanson disco de Sheila, qui effectivement a fait beaucoup danser les foules depuis sa sortie. C'est vrai que Zazie fait danser. Peu importe. Donc, n'oubliez pas le clip aussi qui est disponible. Elle en a publié quelques coulisses savoureuses sur son compte Instagram.

0: porte.
1: Zazie est de retour et son 12e album sortira quand il sera prêt.
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1: Et à 20h06, on est ravis d'accueillir dans Décibel le seul, l'unique Mishka Assayas. Bonsoir.
3: Bonsoir Émilie.
1: Bonsoir Mishka, on vous écoute religieusement tous les soirs de début de semaine sur France Inter, votre émission Very Good Trip qui a fêté ses 10 ans.
3: Oui, c'est vrai.
1: Mais oui.
3: 2015.
1: Ouais. Ça y est, c'est une grande fille. Very Good Trip. Alors, c'est une émission dans laquelle il y a autant des classiques que des nouveautés. Parfois, il y a des semaines spéciales, parfois on découvre des chansons. Enfin, vraiment, c'est votre amour de la musique qui est là, puis qui date, hein, parce que vous êtes journaliste. Alors, je sais pas, je crois que vous aimez pas trop qu'on dise rock critique.
3: Bah, ça fait un peu, je me la pète, quoi.
1: Ouais, enfin, voilà. Alors, journaliste amoureux de musique depuis plusieurs décennies. Ouais. Ça, on peut le dire.
3: Ah, bah oui, ça mange pas de pain. Ouais.
1: Voilà. Ouais. Et il y a vos célèbres séries. Alors, qui ont toutes été transformées en bouquins. Ouais. Celle sur David Bowie, celle sur Woodstock, celle sur McCartney, Bob Dylan aussi. Et là, voici venir le Very Good Stones Trip consacré aux Rolling Stones. Voilà. Ouais. Alors, évidemment, ils font partie des incontournables. Ceci dit, qu'est-ce qui vous a motivé pour leur consacrer toute une série d'été qui donc maintenant est adaptée en bouquin?
3: Bon, je vais vous faire une réponse très honnête, Émilie. Ouais. Vous êtes une professionnelle de la radio. C'est une commande.
1: Oui.
3: Il faut être honnête avec ça.
1: Mais parfois, ça débloque des choses, les commandes.
3: Ben, ouais. C'est ce que j'allais dire dans un deuxième temps. c'est que ça a fait revivre ma perception des Stones que j'avais gamin et qui est très liée aux années 60, parce que je suis un vieux, hein, je ne peux pas le cacher.
1: Un jeune vieux.
3: Oui, un jeune vieux, ben voilà, comme toute cette génération, là, je me moquais d'eux, maintenant je suis comme ça. Et donc, je me suis aperçu, vous savez, j'ai un rapport très bizarre avec les Stones.
1: J'ai lu votre bouquin, j'étais étonné même.
3: J'étais super snob, je n'aimais que l'underground, que les trucs obscurs, et je considérais, mais du haut de mes 16 ans, que les Stones étaient en 74, 75, c'était fini, ils avaient tout dit, place à Roxy Music, place à King Crimson, tout ça. Et alors quand les punks arrivaient, c'était pire.
1: Mais parce qu'en plus, ils étaient bourgeois, les Stones, ils étaient riches.
3: C'était l'aristocratie du rock, c'était la jet set, et je considérais qu'ils avaient trahi. Alors je sais pas quoi, mais en esprit, ils étaient pas purs. Enfin, je crois que comme beaucoup de très jeunes gens de l'époque, je fantasmais le rock au lieu de le vivre. Donc j'ai appris à le connaître un peu mieux quand même, mais enfin, et donc c'est comme si j'avais enterré tout mon amour pour les Stones sous une couche de snobisme, de mauvaises habitudes, de paresse. Vous savez, c'est toujours plus facile d'aller chercher le souterrain, le bizarre, l'underground, l'excentrique, le marginal, parce que on passe pour quelqu'un d'un grand connaisseur, etc. Alors que si on va vers les évidences, évidemment, on dit bon, oui, bah, on n'a pas besoin de lui pour raconter ça.
1: Ouais.
3: Allez, c'est ça qui est pas facile. Enfin bref, moi j'ai eu la chance de découvrir les Stones en direct. Je me souviens de quand Jumpin' Jack Flash est sorti, j'avais le 45 tours.
1: Les Stones des années 60.
3: Vous savez que mon père m'avait même acheté, quand il était en Allemagne, un 45 tours des Stones en 64.
1: Oh waouh.
3: Ouais. Around and Round, une reprise de Chuck Berry. Ouais.
1: Ah, alors moi j'ai comme référence, et vous en parlez dans votre préface, de Very Good Stones Trip, l'album Aftermath, qui arrive au milieu des années 60, qui est leur premier album 100% original. Il n'y a pas de reprise.
3: Ouais.
1: Et il y a cette chanson.
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1: Tout le monde se dit c'est un slow qui tue, Lady J.
3: Ah oui.
1: Et en fait, vous êtes petit, vous avez 8-9 ans.
3: Mais oui, ça ressemble aux comptines que j'écoutais.
1: Ça vous fait un peu peur, ce moment-là, surtout, je crois.
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1: Trouvez que c'est un peu malsain.
3: Alors, c'est pas tout à fait comme Painted Black. Non, là, ça me rappelle plutôt les feuilletons de chevalerie.
1: Ouais.
3: Thierry Lafronde, etc. C'est un imaginaire médiéval. C'est l'amour courtois.
1: Ouais.
3: La femme inaccessible, la fée. Enfin,
1: ça a vraiment activé votre imaginaire.
3: Complètement. Complètement, mais ça allait avec les rêves enfantins.
1: Et Aftermath, donc cet album avec une pochette très sombre. Ça aussi, avec vos yeux d'enfant, vous trouviez qu'ils n'avaient pas l'air commodes, les Stones, par rapport aux Beatles.
3: Les Beatles étaient souriants, souvent, sur les pochettes de disques. leur musique avait un certain dynamisme qui rendait joyeux. Ouais. Les Stones avaient quelque chose d'intimidant, de, si vous voulez, ils vous faisaient prendre la mesure de votre insuffisance. C'est-à-dire qu'ils étaient libres, ils étaient sauvages, ils faisaient tout ce qu'ils avaient envie de faire. Et vous étiez un gamin empêtré dans les contraintes, l'école, les parents, je sais pas comment dire, les obligations, la peur de... j'ai un enfant sage, je voulais bien faire. Et les Stones, c'était l'appel des voyous.
1: Oui, alors je vous cite dans la préface, ils rendaient le danger attirant.
3: Oui,
1: c'est vraiment ça.
3: Mais vous savez, contrairement à une légende bien les Stones n'étaient pas du tout des prolétaires. Non. C'était des jeunes gens plutôt bien élevés et qui, en effet, avaient envie de rompre avec leur milieu.
1: Ouais.
3: Et pour cette raison, ils faisaient tout pour contrarier le milieu des adultes sérieux. Et ils faisaient pas du tout ce qu'on attendait d'eux. Et en ça, ils m'attiraient parce qu'ils allaient justement vers ce danger et de ce danger, on avait l'impression qu'ils faisaient quelque chose de tellement dynamique, de tellement excitant qu'on ne pouvait avoir envie que de les suivre.
1: Évidemment. Alors, de l'enfant qui tombe amoureux des Stones, l'ado qui les écoute, l'adulte qui les snob un peu, et aujourd'hui, le pro que vous êtes, j'ai envie de savoir, Mishka Assayas, ce que vous pensez du 25e album des Stones qui sortira le 10 juillet. Ça veut dire 60 ans après Aftermath, le fameux. On a déjà un extrait, hein, Rough and Twisted.
3: Oui.

0: Il y a des gros mots, il y a de l'harmonica.
1: Il y a du blues.
0: Il y a du blues.
1: Et il y a un son moderne. Ouais. C'est ça qui est pas mal, parce qu'ils ont bossé avec Andrew Watt, qui est un jeune producteur californien, qui a bossé avec Justin Bieber.
0: D'accord.
1: Avec DJ Snake, Lana Del Rey. Et c'est Ron Wood des Stones qui a présenté Andrew Watt à Paul McCartney.
0: D'accord.
1: Et c'est intéressant parce qu'ils ont plus de 80 ans et ils veulent d'une certaine façon faire du Stones et en même temps rester dans la compétition, c'est-à-dire ne pas avoir un son vintage, rétro, trop daté. Alors évidemment, ça fait un truc un peu...
0: C'est hybride, hein.
1: C'est hybride.
0: Ouais.
1: C'est hybride. Il y a un peu d'autotune, par exemple, sur la voix de Jagger. Enfin, mais je trouve que ça fonctionne très bien.
0: Bon. Attend l'album avec impatience. Chez Mishka, ça
1: Je suis curieux. Vous savez, j'ai un attachement sentimental.
0: Bah oui.
1: C'est-à-dire que toutes ces histoires, en effet, est-ce que je suis du camp des Stones, est-ce que je les suis, est-ce que je les snob, etc. Tout ça, c'est des vieilles histoires qui n'ont aucun intérêt. Maintenant, je suis ému qu'ils soient encore vivants, qu'ils aient encore cette niaque et qu'ils m'aient donné à moi aussi cette niaque, finalement, comme à tous ceux qui les ont écoutés. C'est-à-dire le fait qu'ils ont 80 ans, mais ils n'ont jamais travaillé sérieusement, entre guillemets. On va dire qu'ils ont toujours... Vous savez, quand on a demandé à Paul McCartney quand il prendrait sa retraite, il y a eu un blanc, il a dit « Mais ma retraite, de quoi, au juste ?» Parce qu'il a toujours joué dans tous
0: c'est
1: les sens
0: beau,
1: du
0: oui,
1: terme.
0: Ces artistes qui disent mais non mais on n'a jamais travaillé.
1: Oui, c'est vous savez qu'un enfant quand il joue il est sérieux.
0: Ouais.
1: Il y passe du temps, il est concentré, faut pas le déranger. Ouais. Il y passe la nuit. C'est pas vrai des enfants, il faut les arrêter.
0: Ouais.
1: Là c'est la même chose.
0: C'est ça. Il joue très sérieusement depuis
1: voilà.
0: Depuis les années 60.
1: Exactement.
0: Alors Very Good Stone Strip, ça va vous plaire les amis.
1: Ah.
0: Si vous en avez un peu ras-le-bol qu'on parle des Stones simplement comme des légendes. C'est vrai que ils sont légendaires, ils sont incroyablement beaux, sexy, dangereux, on l'a dit, des histoires, en veux-tu, en voilà, de filles, de drogue, de paillettes, c'est fou. Et en fait, on parle pas souvent de leurs chansons.
1: Oui.
0: Et c'est votre parti pris. Dans Very Good Stone Strip, en fait, on va se balader dans la discographie des Stones avec des chansons incontournables, avec d'autres un peu plus pépites.
1: Moins connues.
0: Voilà, moins connues. Et voilà, ça va être, Psyché, ou alors tiens, Le Son du Sud.
1: Complètement.
0: Ça commence par
1: Country aussi.
0: Dans un jardin anglais, voilà, country et tout.
1: Ouais.
0: Vous étiez frustré qu'on parle pas assez des chansons?
1: Personne n'a besoin de moi pour raconter la légende pour la 1550e fois. Donc bon, après, l'avantage de faire de la radio, c'est qu'on fait écouter les chansons. Et donc, on n'est pas là pour radoter. Enfin, j'espère. Donc, j'ai réécouté toute la discographie des Stones et je suis tombé sur des trucs que j'adorais justement quand j'étais enfant, d'autres que j'ai pas vraiment capté dans les années 70. Le dernier album des Stones que j'ai acheté, je peux vous dire, j'avais 14 ans, c'était Exile on Main Street, 72, quand il est sorti. Et puis après, j'ai pas trop écouté. Alors donc, j'ai découvert plein de choses. Il y a en effet un versant folk, country des Stones. D'ailleurs, les meilleurs titres d'Exile on Main Street ont un parfum country. Et vous savez qu'ils ont même, Jagger a même chanté avec les Chieftains, le groupe irlandais.
0: Oui, le groupe irlandais.
1: Et j'ai même passé ça dans mon émission et j'en parle dans le livre. Donc, en fait, il y a toute une musicalité des Stones, une recherche de sonorité. Il y a même un titre que j'ai déterré, que tout le monde avait oublié, qui est des années 90, et qu'ils ont enregistré avec des musiciens de Gnawa marocains. Où ils sont allés à Tanger, enfin, et ça ressemble à presque à du Peter Gabriel, étrangement. Enfin, c'est très, très curieux. Donc, je pense qu'ils ont, comme tous, enfin, les Stones, le truc, c'est que, de toute façon, jusqu'en 1980 et quelques, période où ils ont été assez largués par les nouveaux sons, c'était très difficile pour eux de montrer qu'ils étaient toujours dans le combat, quoi, dans l'arène. Ils ont essayé d'ouvrir de nouvelles voies. Puis à un moment donné, ils se sont dit bon, on a fait le tour. Maintenant, les Stones vont faire du Stones. Et depuis 89, en gros, c'est ça.
0: C'est ça.
1: Il y a eu un revival déjà à la fin des années 80, début 90. Et depuis, bon, ben, c'est vrai que c'est pas. Mais il y a des trucs quand même à fouiller.
0: Ouais,
1: ouais. J'ai trouvé un truc de 2005 qui est très bien, avec du clavecin, comme les. Enfin, je sais plus, enfin bon, c'est très bien.
0: Ouais, c'est passionnant en tout cas de se raccrocher à ça, à la musicalité des Stones, à leur curiosité aussi. Et là, nous, on pourrait écouter une chanson, alors des débuts, une chanson que le petit Mishka Assayas devait bien aimer, je pense, As Tears Go By.
1: Ah,
0: vous en parlez, vous la mettez en avant, hein, cette chanson.
1: C'est Marianne Faithfull qui l'a créée, cette chanson.
0: Exactement. Et c'est la toute première de la playlist pistes qui accompagnent le livre, puisque vous l'avez dit, à la radio, on peut vous faire écouter. Et dans un bouquin, pas possible. Donc, il y a un petit QR code qu'on peut flasher. Et comme ça, la musique accompagne la lecture du livre. Astiers Go By, donc.
1: Ah oui, ça, c'est... Bah, c'est la première chanson qu'ils ont écrite. Parce qu'il ne faut pas oublier que le premier 45 tours des Stones est une composition de Lennon-McCartney.
0: Oui, c'est vrai.
1: Et ce qui est très intéressant, et ça je le souligne dans le livre, c'est que c'est l'exemple des Beatles qui a convaincu Jagger, Richards, Brian Jones aussi, c'était moins facile, et les deux autres, qu'on pouvait être anglais et faire du rock'n'roll original sans être ringard. Parce que les imitateurs anglais d'Elvis, qui s'appelaient Tommy Steele, il y a eu Cliff Richard aussi, étaient un peu méprisés et dédaignés par les Stones.
0: On dirait cringe aujourd'hui.
1: Ouais, voilà, c'est ça. Et donc, à leur début, c'était du blues pur et dur. Et quand ils ont vu que les Beatles faisaient du rock'n'roll, parce qu'ils étaient passés par Hambourg et tout ça, ils se sont dit, bah, nous aussi, on peut en faire à notre façon. Et ils ont commencé à écrire leurs propres chansons, parce qu'évidemment, ça rapportait aussi de composer. Bon.
0: Et puis, ça fait des très très belles chansons. Effectivement, celle-là a été chantée par Marianne Faithfull, puis finalement les Stones se sont dit elle est pas mal, hein. Astiers Go By, les Rolling Stones sur votre radio, ici dans Décibel. On continue à parler d'eux avec mon invité Mischka Assayas.

0: tube des Rolling Stones des années 60 où on n'entend pas beaucoup la guitare, hein, Michika.
1: Guitare folk, oui.
0: C'est tout doux, c'est beau comme tout, et c'est aussi ça, les Rolling Stones. Si vous lisez Very Good Stones Trip, vous vous rendrez compte que, évidemment, il y a du blues.
1: Oui.
0: Rolling Stones, c'est aussi, et là les fans vont être énervés en disant « Oh c'est bon, on sait, pas la peine de le répéter !» Si, je le répète, la disco. Plutôt de la bonne disco.
1: Super.
0: Michu, c'est de la super disco.
1: Undercover of the Night aussi, c'est un très bon titre.
0: C'est vrai.
1: Ouais, on l'a oublié.
0: Les Stones sont allés flirter avec Lady Gaga et le gospel sur leur dernier album en date.

0: J'aime bien cette petite joute Mick Jagger et Lady Gaga.
1: Et c'est un peu en écho à Gimme Shelter aussi, avec la grande choriste Mary Clayton, qui s'était allée chercher au milieu de la nuit dans son lit en bigoudi, parce qu'il avait besoin d'une choriste au dernier moment. Mais en fait, il y a tout l'aspect funk, soul, musique noire, enfin des Stones, qui est toujours central dans ce qu'ils font.
0: Mais c'est marrant, alors pourquoi, Mishka ? Pourquoi on dit, oui, les Stones, c'est Satisfaction et beaucoup de blues ? Et c'est tout.
1: Parce que ça, c'est les tubes, c'est les disques que les radios passent tout le temps, c'est les chansons qui font que les gens se lèvent. Ouais. Les Stones, vous mettez Start Me Up, même qui est une chanson tardive, c'est les Stones, quoi. C'est l'identité des Stones.
0: Vous pensez que ça les frustre ? Ou ça les frustrerait de nous entendre dire les Stones, c'est Satisfaction et du blues et c'est tout ? Parce que c'est vrai qu'il y a une curiosité tout au long de leur carrière, et vous le soulignez vraiment bien dans le bouquin.
1: Oui.
0: Ils ont toujours cherché, Brian Jones aussi, évidemment, qui est mort à 27 ans malheureusement, mais il y a une curiosité.
1: Mais je pense que c'est le propre de tous les artistes et tous les musiciens de chercher un peu dans tous les sens et d'être dépassé par les succès. Vous prenez l'exemple de Satisfaction, c'est très curieux l'histoire de Satisfaction, parce que vous savez ce son de guitare qui passe par la pédale fuzz, donc ce son saturé et grésillant, c'est un pur accident. C'est-à-dire que Keith Richards avait utilisé cet effet pour ébaucher une section de cuivre qui aurait dû être enregistrée. Et elle n'a jamais été enregistrée. Et un responsable ou des responsables de la maison de disques américaine ont bondi sur leur siège en écoutant, en disant, mais c'est génial ce son, qu'est-ce que c'est? Non, mais c'est pas fini, le sortez pas. Si, écoute, tu dis ce que tu veux et nous on le sort. Et donc, ça a créé certaines insatisfactions, justement, chez les Stones, en particulier Brian Jones, qui trouvait que c'était un effet putassier, qu'il comprenait pas, il disait, mais c'est pas nous, c'est pas les Stones, on n'a jamais voulu faire ça. Donc, en fait, il y a un moment donné, il faut avoir l'humilité d'admettre que le public, parfois, il entend mieux que vous-même ce que vous avez fait.
0: C'est vrai. Et n'oublions pas non plus que les Stones, ont fait de très grands moments de piano et de folie dans leurs chansons.

0: aussi, vous en parlez beaucoup de cette chanson She's the Rainbow.
1: Ben vous savez, moi j'ai découvert ça quand j'avais 8 ou 9 ans. C'était très. Ça ressemblait à une boîte de jeux pour enfants. Il y avait. Comment dire, une image. Quand on l'orientait, ça apparaissait en relief.
0: Ah oui, on avait ça en petite carte quand on est enfant.
1: Oui, je sais plus ça ressemblait. Et ça ressemblait à des trucs que je voyais dans des livres pour enfants ou les livres pop-up, vous savez, avec des trucs en relief. Enfin, c'était l'époque psychédélique. Il y avait cet imaginaire enfantin qui était très mis en avant. Et il y avait cette fantaisie aussi, ce côté un peu loufoque dans la musique qui était très présent. Et alors, vous savez, qui a fait les orchestrations de Satanic Majesty's Request, dont cet extrait
0: final,
1: c'est John Paul Jones de Led Zeppelin. Qui était une sorte d'homme à tout faire des studios londoniens dans les années 60, parce qu'il avait fait, il avait une formation classique, donc il pouvait écrire des partitions, orchestrer, etc. Donc on avait besoin de cordes, d'instruments.
0: On avait John Paul Jones.
1: Il y avait John Paul Jones qui était là.
0: C'est marrant, j'ignorais.
1: Et ouais.
0: Est-ce que, Mishka Sayas, vous avez rencontré un des Stones dans votre carrière et pourquoi pas interviewer?
1: Eh bien, la réponse est non, parce que quand j'étais très jeune journaliste à Rock & Folk, vous savez, les stars Clapton, Jagger, même Lennon, si jamais c'était, ou je sais pas, même Crosby, Stills & Nash, c'était les, entre guillemets, vieux, c'est-à-dire c'était la génération des Alain Dister, Paul Alessandrini, Philippe Manœuvre, même Philippe Garny, etc. J'étais préposé à ce qu'ils appelaient donc la New Wave, c'est-à-dire Elvis Costello, Ecstasy.
0: C'était très cool aussi.
1: Ouais, c'était super cool.
0: Et là, s'ils viennent en France pour ce 25e album et qu'il y a une possibilité d'interviewer les Stones.
1: Ah, vous pensez pas que je vais dire non quand même.
0: Je vous pose la question. On vous demande d'en choisir un.
1: Ah, sans hésiter, je pense que ce serait Jagger, parce que pour moi, Jagger, c'est bien sûr c'est celui sur lequel il y a la lumière, même ils ont tous leur charisme qui fait, mais c'est un parolier.
0: Vous le dites dans le livre, un des plus grands paroliers.
1: Pour moi, c'est un parolier qui est parfois pas loin de des meilleures chansons de Dylan ou de Ray Davies des Kings, qui pour moi est vraiment le plus grand des paroliers anglais. Et il y a des images. Enfin, vous prenez les paroles de Sympathy for the Devil, c'est totalement génial. Enfin, il y a des images. Mais même, je cite une chanson qui est assez récente, qui s'appelle Back of My Hand, où il se met dans la tête d'une espèce de prêcheur fou qui parcourt la campagne pour avertir les villageois d'on ne sait quelle époque il va y avoir la fin du monde les premiers seront les derniers et tout ça. Enfin, et c'est super bien écrit. Vraiment.
0: C'est vrai, c'est vrai. Donc, talent de parolier de Mick Jagger, je vous souhaite...
1: J'adorerais ça, lui demander comment il travaille, parce qu'on lui demande jamais comment il travaille ses textes, etc., comment ça lui vient. C'est vrai, je suis très curieux.
0: Je suis sûre, en plus, il vous répondrait avec beaucoup de malice, parce que c'est
1: français.
0: Très marrant, et en français.
1: Oui, en français.
0: Et oui, puisqu'il habite au château de Fourchette, n'oubliez jamais ça.
1: Il a vendu le château. Il a vendu, je crois.
0: C'est pas possible, c'était notre canal de communication préféré. En fait, on avait des auditeurs qui écrivaient à Mick Jagger au château, et il répondait.
1: Ah oui!
0: Il a vendu le château, les gars, on est foutus!
1: Il paraît qu'il est venu incognito au festival de Gonzac-Saint-Brie, vous savez, la forêt des livres.
0: J'adore.
1: Il
0: est un peu français, en vrai, c'est pour ça qu'on l'a
1: vu. Il parle très bien.
0: Excellemment bien français, c'est vrai. Écoutons Painted Black, parce que là, évidemment, pour nous, aujourd'hui, c'est Jagger et Richards, les Stones. On a une pensée pour Charlie Watts, qui nous a quittés il y a 5 ans, et qui était né un 2 juin, en 1941, son anniversaire aujourd'hui. Voilà, donc bisous à Charlie Watts. Et puis parce que, Brian Jones, son influence, elle se sent beaucoup dans cette chanson Painted Black.
1: Ah oui,
0: ça fait toujours plaisir de réécouter ce petit son qui n'aurait sans doute pas été dans un album anglais si Brian Jones s'en était pas mêlé.

0: longtemps chanté chez vous. Vous avez raison. Painted Black, ouais, les Rolling Stones. On chantait pas mal en studio.
1: Vous êtes belle voix, Emilie. Hein.
0: Merci. Alors, quand vous allez faire l'interview de Mick Jagger, vous me pistonnez et moi, j'irai faire choriste à leur prochain Stade de France.
1: Mais ils attendent que
0: vous. Qu'est-ce que vous en pensez
1: que
0: le Stade
1: bien.
0: De France, on va en parler, tiens, d'ailleurs, parce que les Stones y ont joué. Et Mischka Assayas, les ayant vus en concert une seule fois.
1: Oui, en 2014, la honte.
0: Ah là là.
1: Enfin, cela dit, j'avais pu les voir dans les années 60, j'aurais couru. Vous pouvez imaginer. J'avais même un pirate live. Mon frère avait acheté un pirate live of And You'll Ever Be, qui était de la même tournée que Get Your Yaya's Out.
0: C'est
1: super. C'était encore mieux comme enregistrement. Enfin, il y avait des. Oui, pour moi, c'était.
0: C'était fou.
1: Tout c'était
0: live.
1: Interdit, c'était pirate et tout.
0: Gros dossier live à venir, donc. Et puis surtout, cette question, est-ce que ça vaut le coup encore d'aller voir les Rolling Stones? Je la poserai à Mischka dans une minute. À tout de suite.
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0: Mischka Assayas, grand spécialiste du rock and roll, a déjà écrit sur Bowie, Woodstock, McCartney ou encore Dylan. Ça a été des séries dans votre émission de radio Very Good Trip sur la radio France Inter, notre voisine d'étage, ici à la maison de la radio. Ça devient un livre, Very Good Stones Trip. Je vais citer également dans ce livre la présence des textes de Bruno Jufin, qui est un grand spécialiste des Stones.
1: Oui.
0: Et alors, autant vous êtes attaché aux chansons. Lui, il partage une quinzaine d'épisodes légendaires de l'histoire des Stones.
1: Oui, il raconte très bien. C'est le taudis dans lequel il répétait au début des années 60. Le concert de Altamont où il y a eu un mort, où il y avait les Hells Angels, tout ça.
0: C'est vraiment les grands moments.
1: Oui, les grands moments. Et puis il raconte ça avec beaucoup de verve. C'est assez. Il a beaucoup d'humour. Enfin, moi, je trouve que ça se complète assez bien parce que moi, justement. Je suis pas capable de donner du relief à ces épisodes très légendaires qui mettent en scène justement le côté
0: anecdotique, un peu flamboyant aussi,
1: un peu légendaire, tous ces épisodes qui sont plus grand
0: plus grand que la vie.
1: Oui, c'est ça, c'est ça. Comme ça qu'on dit en anglais, mais je sais pas comment. Bref.
0: Oui, mais vous, en tout cas, vous n'aviez pas envie de les traiter en super-héros ou en figure légendaire.
1: Donc c'était bien qu'il y ait les deux aspects. Ou en personnage démoniaque, etc. Parce que bon, on sait qu'ils ont vécu des choses qui échappent au commun des mortels, quoi.
0: Moi, chaque fois, je me dis, leur pauvre maman.
1: Oui.
0: Elle que je voudrais interviewer. Ben, elles sont plus tout le monde, hein, mais les mamans des Stones.
1: Ce qui est, je pense que, ils étaient très fiers de ce qui est.
0: Mais elles ont dû se faire un sang d'encre.
1: Oui. Mais alors après, je pense qu'il y a quelque chose que j'ai fini par comprendre, parce que peut-être que je n'en prenais pas tout à fait la mesure. C'est que, Jagger fait beaucoup de théâtre, mais pas dans un sens, moqueur. Pas du tout. C'est-à-dire que c'est un homme de théâtre. Vous savez, quand un comédien joue Cyrano de Bergerac, il finit par croire qu'il est Cyrano. Et dans la vie, quand il rentre chez lui et qu'il se couche auprès de sa femme ou qu'il, va faire ses courses, il n'arrive pas à redescendre, il est toujours Cyrano. Les Stones, c'est ce qui leur est arrivé. C'est-à-dire que il y avait un tel pouvoir des personnages qu'ils incarnaient, de l'imagination dans laquelle ils se projetaient, que ça a débordé. Et qu'ils ont vécu des choses qui auraient dû... dans un monde idéal, rester sur une scène de théâtre, mais qui ont fini par les mettre en danger. Et c'est quelque chose qu'on retrouve aussi chez David Bowie.
0: Oui, c'est vrai, c'est vrai. Alors, j'admire votre honnêteté, Mischka Assayas, puisque dès la page 6 de votre livre, vous avouez j'ai longtemps refusé d'assister à un concert des Stones. Alors, on a compris pourquoi, vous nous l'avez dit tout à l'heure, dans les années 60. Vous auriez adoré, mais vous étiez trop petit. Ouais. Et puis après, quand vous aviez l'âge, ça vous intéressait plus trop. Donc finalement, vous avez attendu 2014.
1: Il faut le faire.
0: Il y a a 12 ans pour aller voir les Stones au Stade de France. C'était comment?
1: Sublime. Il y a une chorale d'enfants qui est venue chanter, vous savez, You Can't Always Get What You Want.
0: Oh, c'est beau, c'est beau.
1: C'était dément. Et il a fait Sympathy for the Devil, mais c'était... Alors là, il y a ce côté comédien shakespearien, c'est-à-dire que vous voyez son corps qui se transforme, et il devient ce personnage démoniaque. C'est captivant. Et il y a Gimme Shelter.
0: Alors...
1: Oh là là, mais c'était... je me demande s'il n'y a pas eu Midnight Rambler aussi, je voudrais pas... Peut-être que c'est un souvenir que j'aurais fabriqué. Il y a Mick Taylor, vous savez, qui est le guitariste qui avait remplacé Brian Jones, qui est venu faire son solo. Mais c'était un feu d'artifice. Moi, j'étais... Mais, et alors, surtout, ce qui m'a frappé, et c'est ça qui me rend triste aujourd'hui, c'est que Charlie Watts menait la baraque. C'était vraiment le patron.
0: C'était un batteur incroyable.
1: C'était le patron. Il était au centre, il le regardait tout le temps, il les fixait, il est fusillé du regard, parfois. Non, mais c'était un truc. Il avait une autorité naturelle, un peu moqueuse, par rapport à Jagger et Richards. Jagger, la prima donna, Richards, bon, il faut le rattraper parfois pour qu'il tombe pas, enfin. Et donc, lui, on sentait qu'il les matait comme un prof, quoi. Enfin, c'était captivant.
0: Ouais. On sent que vous avez passé un bon moment.
1: Ah, ouais.
0: Alors, les Stones ont sorti 39 albums live, avant que Mishka Assayas aille les voir sur scène. Il y a Flashpoint qu'on adore. Il n'y a pas les enfants là, mais c'est beau quand même.
1: Ouais. Ça chante bien aussi.
0: La voix est sublime. Donc ça, Flashpoint, ça fait vraiment partie des albums live incontournables des Stones. Ils en ont fait aussi certains qui étaient assez impressionnants. Je pense à Stripped.
1: C'est super ça.
0: C'est un bel album live aussi.
1: Ouais, ça c'est des l'Olympia dans les années 90.
0: Acoustique.
1: Oui, alors après ils ont enregistré des versions dépouillées dans divers studios et vraiment sans rien en une prise et tout, et c'est captivant. Cela dit, alors je sais plus dans quel album c'est parce que c'est quelque chose qui est paru plus tard. C'est toute la tournée Some Girls de 78. Jamais ils ont été aussi énergiques sur scène. Il y a une tension. On sent que le punk est passé par là. Il y a quelque chose de violent, de tendu, c'est captivant. Vraiment, il faut chercher ces enregistrements-là de 78.
0: Bon, je me le note, tiens, parce que il y a tellement de choses, on peut pas tout écouter des Stones, donc c'est bien.
1: J'en ai passé dans l'émission, j'en parle dans le livre.
0: Dans le livre, donc ça y est, qui est disponible, un Very Good Stone Strip, nouvelle livraison de Mishka Assayas. On se quitte en écoutant Jumpin' Jack Flash en version live pour donner envie à celles et ceux qui ne l'ont pas encore fait d'aller les voir en concert. Si ils tournent après la sortie de leur 25e album, vous irez?
1: Je ne vais pas dire non quand même. Non, franchement, c'est con.
0: Alors c'est parti, Jumping Jack Flash, et pas sur n'importe quel live, le Get Your Yayas.
1: Ah ouais, grande époque 69.
0: Merci beaucoup, Mishka Assayas.
1: Merci beaucoup, Émilie.
0: À bientôt.
1: Merci.

C'est le genre de chanson qui nous fait comprendre pourquoi certaines et certains restent très très très très attachés aux Stones des années 60. Évidemment, Jumping Jack Flash sur l'album Live.

0: tant mieux. Alors, le cadeau de ce soir, ah oui, je me suis trompée, c'est pas le livre de Mishka Assayas, c'est le cahier de vacances spécial musique. Enfin, vous préférez quoi, Eric et Christian, en fait, choisissez. Hein.
1: En fait, le livre sur les Rolling Stones.
0: Alors d'accord, mais oui. Il y a les deux, écoutez, parce que vraiment ce cahier de vacances aux éditions Magnard, c'est les mêmes éditeurs qui faisaient les cahiers de vacances qui nous faisaient flipper quand on était petits. On se disait, mon Dieu, je vais passer l'été à bachoter. Et en fait, là, c'est un cahier de vacances spécial. En avant la musique, avec plein... Mais il y a les Stones dedans, il y a plein d'histoires de guitaristes, de chanteurs, de chansons, etc. C'est superbe. Et aussi, donc, le livre de Mishka, on vous fera un petit package, Eric et Christian.
1: Super.
0: Voilà. Alors, attention, maintenant que vous avez gagné, il va falloir jouer. Jouer Eric et Christian avec des chansons qui parlent de diamants. Pourquoi ? Eh bien, parce qu'autour des 100 ans de la merveilleuse Marilyn Monroe, j'avais envie qu'on écoute ensemble sa chanson « Les diamants sont les meilleurs amis des filles ».« Diamonds are a girl's best friend ». Donc, on écoutera ça tout à l'heure après le blind test. Et là, on va s'intéresser aux diamants dans les chansons. On cherche donc les interprètes de ces chansons, Eric et Christian. Et il faut, s'il vous plaît, penser à donner votre prénom avant de donner la réponse, pour que je sache lequel de vous deux répond en premier, ok ?
1: Ok, ça marche.
0: Bon, génial. Alors voici une première chanson de Diamant. Eric, Christian, dites-moi, qui chante ça ?
2: Eric.
3: Les Beatles ?
0: Oui, c'est ça.
1: J'ai pas dit mon prénom,
0: Émilie. Et c'est ça, Christian. Alors que Eric, il a dit Eric avant que Christian dise les Beatles. Et donc, je vais vous donner un point à chacun. Remonte-moi le son,
1: mon grand.
0: Je t'ai pas dit de baisser. C'est les Beatles. C'est trop beau. Pardon, on peut rebaisser. Christian et Eric, je vous mets à chacun un point car vous avez trouvé les Beatles. Lucy in the sky with diamonds. Lucy dans le ciel avec des diamants. On continue.
3: Eric.
1: Catherine Lara.
0: Oui. Christian, il veut pas dire son prénom. J'ai l'impression qu'il fait semblant. En fait, ça se trouve, il s'appelle Jean-Paul. Non, il n'assume pas.
3: On l'a dit en même temps.
1: Sûr qu'elle aurait été dans la liste.
0: Bah oui, évidemment, la roqueuse de diamants.

0: La roqueuse de diamants, ce trésor national. Franchement, Catherine Lara, elle a eu 81 ans vendredi dernier. On la réembrasse, tiens. Eric et Christian, vous trouvez tout en même temps et très rapidement. Donc, je n'ai pas peur de ce dernier extrait. Vous allez trouver, on y va. 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
1: diamond. Eric?
0: Eric?
1: Rihanna?
0: Ouais! Yeah.

0: 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Oui, alors, c'est un tube de Rihanna que Christian n'avait pas. C'est pas très grave, Christian, tu peux trouver tout le reste.
1: Non, mais bravo pour Eric.
2: Bravo Eric.
0: Mais
2: bravo Christian aussi.
0: Et Eric et Christian qui nous ont tous les deux quand même montré l'étendue de leur connaissance musicale, parce qu'elle est des Beatles à Catherine Lara, puis finir sur Rihanna. Effectivement, c'est un grand écart que tout le monde ne fait pas. Donc bravo messieurs, bravo.
2: Émilie, est-ce que je peux passer un super court
0: oui.
2: un petit message.
0: Bah,
2: pour mon chéri Ben qui est actuellement au concert d'Iron Maiden à Hanovre.
0: Oh,
2: que j'aime fort, voilà.
0: Ah bah moi aussi je l'aime bien, mais je suis un peu jalouse. Bisous Ben. trop bien.
2: Voilà,
0: on a fini avec les petits messages ou pas? Allez-y, profitez-en.
1: Tout va bien et c'est toujours un plaisir de jouer sur l'antenne.
0: Merci beaucoup Christian, il faudra revenir très bientôt. Eric aussi et Ben, son chéri, quand il sera rentré du concert d'Iron Maiden, pour qu'il puisse nous faire un petit débrief. Pour le moment, après les Beatles, Catherine Lara et Rihanna, comme promis, Marilyn Monroe chante les diamants comme personne. Marilyn a 100 ans.
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0: Monroe en 1953 dans Les hommes préfèrent les blondes.
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0: Allez, c'est l'heure de notre coup de cœur, la découverte du jour. Un jeune auteur, compositeur et chanteur, il s'appelle Simon Ferrante. Il est d'origine sicilienne, comme moi. Autrement dit, c'est de la bonne came, c'est du solide. Simon Ferrante, il a grandi à Roubaix dans une famille d'artistes. Il aime la chanson française, mais aussi la musique italienne ou encore l'électro-pop. J'adore sa voix et sa nouvelle chanson, Cœur et Cerveau. Simon Ferrante est dans Décibel.

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0: chorale d'enfants. On en parlait tout à l'heure avec Mishka Assayas. Ça marche à tous les coups. C'est très, très beau. Et ça vient de sortir, Simon Ferrante, notre coup de cœur du jour dans Décibel. Son premier album va sortir bientôt. Il va s'appeler Bambino, notamment parce que sa sœur est fan de Dalida. J'adore ce mec.
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0: Aujourd'hui, on met à l'honneur Bo Diddley, compositeur américain de blues, de rock'n'roll, grand guitariste, grand chanteur. Il nous a quittés un 2 juin en 2008 et c'est l'occasion de rendre hommage à un truc qu'il a inventé, le Diddley Beat. Le rythme Diddley. Cherchez dans ce que vous entendez le tint, tint, tint, tint, tint. C'est lui le premier à avoir fait ça, Bo Diddley, et il a inspiré tous les rockers que vous aimez. Les Rolling Stones. Ta, ta, ta, ta, ta, ta. Un garçon que vous avez peut-être eu en poster dans votre chambre, George Michael. Ta, ta, ta, ta, ta. Eux, c'est peut-être des garçons aussi que vous avez eu en poster dans vos chambres. You too. Tout ça, on le doit à Bo Diddley. Les artistes le disent. C'est une immense source d'inspiration pour eux. Alors, rendons-lui hommage en écoutant la chanson dans laquelle il a inventé ce rythme, ce ta-ta-ta-ta-ta-ta. Bo Diddley. La chanson s'appelle comme lui. Bo Diddley, et c'est notre chanson anniversaire du soir dans Décibel. Merci d'avoir choisi.

0: Ça y est, vous l'avez en tête pour toujours, hein. Ta ta ta ta ta ta ta ta, le diddley vite pour se dire bonne soirée et à demain. Puisque alors demain, dans Décibels, on va retrouver un garçon que vous aimez beaucoup, un jeune Belge qui avait cartonné avec son premier album et qui est de retour. C'est l'excellent Pierre Demar. On remercie aussi en cette fin de Décibels Iris Guitoni, Christophe Hulens, Elodie Bianca Maria, Sadika Raoult et Franck Moilier. Bref, toute l'équipe de l'émission. On vous remercie vous aussi d'avoir été là en direct. N'oubliez pas, le Rancard, c'est demain 20h. Et puis surtout, n'oubliez pas de monter le son dès maintenant parce que la musique continue sur ICI.
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4: Bonjour la France sous la pluie, c'est super. On adore, comment ça va Éric Bastien?
5: Bon, moi j'aime bien la pluie, j'adore ça, ouais. Je sais pas, j'ai toujours aimé ça. Et puis il fait frais, on respire, tu vois, c'est quand même un peu plus agréable, non?
4: Le gars a quand même un sèche-cheveux dans son bureau pour se sécher quand il arrive.
5: Ah, c'est vrai.
4: Alors, je vous rappelle que c'est une nouvelle semaine, je vous rappelle que nous avons un nouveau cadeau et pas des moindres, et surtout on a des cadeaux pour tous les candidats cette semaine. Et oui, le premier prix de la finale de vendredi, c'est un week-end exceptionnel au Festival Off d'Avignon. Alors, c'est le plus grand festival de spectacle vivant en France et il fête ses 60 ans cette année.
5: Déjà,
4: c'est magnifique.
5: C'est votre âge.
4: Oui, c'est mon âge. Et l'âge de mon dos. Alors, cette semaine, vous allez gagner un séjour pour 4 personnes, 2 chambres doubles réservées à l'hôtel Le Chardonnay. Les petits-déj sont compris. Vous aurez 100 euros de carburant pour rejoindre la Cité des Papes, mais surtout, vous assisterez à 2 spectacles par jour, soit 4 spectacles au total.
5: C'est énorme.
4: Pour vivre pleinement cet anniversaire du Festival Off d'Avignon. Et quand je disais que tous les participants cette semaine avaient des cadeaux, oui, figurez-vous que les perdants comme les gagnants, vous allez à tous avoir, en plus du séjour à Avignon pour les gagnants, les 8 participants, vous allez gagner cette semaine un guide de voyage Michelin. Parce que, ok, on fête les 60 ans du Festival d'Avignon, mais on fête les 100 ans des guides de voyage Michelin. Et pour cette occasion, eh bien, on vous offre un guide de voyage Michelin. Et ça, c'est plutôt un cadeau sympa. Et qu'est-ce que c'est le deuxième prix?
5: Merci, bonne journée, Wendy Bouchard, pour ma France. Hein. On met 53 minutes pour parler des cadeaux.
4: Ah bah pardon, hein, excusez-nous d'avoir une radio généreuse qui offre des cadeaux.
5: Excusez-moi d'en rajouter une couche. Parce que vous savez, pour aller voir 2 spectacles par jour, pour courir dans tout Avignon, et on sait qu'Avignon marche, on marche, on marche, il faut avoir des forces. Et pour avoir des forces, il faut prendre le café du Vaucluse.
4: Bien sûr.
5: Oui, celui qui est concocté dans les hautes plaines du Vaucluse, là où le Mont Ventoux vous attend, là où Joe Balogo a posé sa tente, et c'est là qu'il confectionne sa machine. Espresso. C'est 32 papes avec ses 32 dosettes.
4: C'est 32 papes.
5: Oui, bah c'est la cité des papes. Hein.
4: Ah
5: c'est,
4: oui, d'accord.
5: Bah oui, c'est okay, 32 dosettes. Et c'est 6 verres en verre.
4: Bien sûr. Allez, jingle, on a que les candidats.
5: Bonjour. Il est 14h12.
4: Et voilà. Bonjour Daphné, bonjour Guy, comment ça va?
5: Bonjour.
6: Bonjour.
5: Bonjour.
7: Bonjour.
4: Bonjour.
6: Bonjour. Bonjour Valérie.
4: Voilà, on se détend, on est content. Alors Daphné, tu joues avec ICI Normandie. Ah, tu as 41 ans, tu habites à Grand-Quevilly.
6: C'est ça.
4: La ville de Franck Dubosc. Alors, tu es en concubinage avec Jimmy et tu as 2 garçons. Comment s'appellent tes garçons?
6: Clayton et Gillian.
4: Pop, pop, pop. Tu as aussi une petite chienne qui s'appelle comment?
6: Kaya.
4: Qu'est-ce que c'est? Quel est le modèle de cet animal?
6: C'est un petit croisé, c'est une petite croisée terrier, un peu bichon, tout noir.
4: Oui. Oh là là, j'adore. Et tu as un petit chat qui s'appelle Minette.
6: Oui, une petite Minette.
4: Tout le monde cohabite bien, tout se passe bien.
6: Ça va, ça va. Après, là, les garçons grandissent, donc c'est un petit peu la guerre à la maison par moment, mais ça va.
4: Bah, 16 ans et 10 ans, hein, c'est malheureusement des âges tellement sympas pour les parents. Alors, mais toi, t'es pas le genre à te laisser faire. Hein. Attention, Daphné, elle a un métier où il faut déchirer tout. Elle est conductrice de poids lourd. Voilà. Voilà, elle est au volant d'un camion depuis 7 ans, mais avant, tu conduisais déjà des utilitaires, c'est ça ?
6: Ouais, c'est ça, ouais, j'ai toujours été dans le transport, ouais.
4: Et alors là, les poids lourds, tu fais quoi ? Donc, tu fais toute la France ou tu fais juste la région ?
6: La région, reste régional.
4: Ah bah ça, c'est bien, comme ça, tu pars pas longtemps sur les routes comme les conducteurs de poids lourds. Tu as énormément pratiqué le judo à haut niveau. Ça veut dire quoi ? Tu as eu des prix, des récompenses ?
6: Alors je suis ceinture noire deuxième dan.
4: Ah oui.
6: J'ai mon BPJEPS judo et puis j'ai fait des podiums régionaux, interrégionaux, championne de Normandie, championne interrégion, troisième en France.
5: Faut pas l'embêter quoi.
4: Non, elle te met au sol, pling plaf plouf.
5: C'est sûr.
4: Et bon, maintenant tu restes, tu fais un peu moins de judo. Maintenant tu fais plutôt du cardio et du fitness, c'est ça ?
6: Ouais, c'est ça. On s'entretient.
4: Bah c'est bien, t'as bien raison.
5: Comme nous.
4: Non, moi comme pas moi.
5: On s'entretient dans le rien.
4: Ouais, maintenant va falloir changer. Elle a tellement mal au dos, il va falloir qu'elle fasse du sport.
5: Ah oui, vous allez devoir faire du sport.
4: Et voilà. Alors ma chérie, on va tout de suite marquer le premier point avec la première question, vrai ou faux. Avec tiens une petite chanson. Mille colombes. Alors écoute bien cette question. Il y a quelque temps, il y a une brasserie bretonne qui s'est fâchée avec Yoko Ono parce qu'ils avaient fait une bière John Lemon.
5: Ah oui, c'est vrai.
4: Eh ben, ils ont recommencé avec Mireille Mathieu parce qu'ils ont fait une bière baptisée Mireille Mafieux. Alors, est-ce que c'est vrai ou faux ? Top chrono, 5 secondes.
6: J'irai vrai.
4: Eh ben, t'as bien raison,
5: mais
4: c'est
5: non.
4: Vrai. Mais bien sûr,
5: mais non.
4: Ils adorent les jeux de mots. C'est une brasserie du Finistère, on en a déjà parlé. Donc, après le John Lemon, ils ont fait Mireille Mathieu. Comment vous dire ? Voilà, premier point pour Daphné.
5: C'est magnifique. Mireille Mathieu qui est d'Avignon, d'ailleurs, sa petite fille d'Avignon. Eh oui. Alors, Guy, ok, il y a du judoka, il y a du sport de combat en face. Mais Guy, vous savez combien il mesure, mon Guy ?
7: Oh là là, 2m04.
4: Oh mon Dieu, c'est
5: là j'ai de la bête. Là j'ai du lourd.
4: Ah ouais.
5: Ah là c'est comment? En 2 ans j'ai jamais eu autant. Là j'ai du 2m04. Ah ouais. Combien tu pèses?
7: 130 kilos. Ouais.
5: 130 kilos. T'es pas beau. Bah, ça va.
4: Mais c'est surtout combien tu chausses?
7: Du 49.
5: Oh, la vache. Non mais tu sais, on rigole, mais ça doit pas être facile de trouver du 49. C'est du sur-mesure que tu fais.
7: Maintenant c'est internet, hein, sinon c'est impossible.
5: Bah bien sûr. C'est que Guy c'est une star. Guy c'est une star. J'ai retrouvé un article, si mon Guy. 40 ans de France Bleu Mayenne à l'époque quand on s'appelait France Bleu. Un agriculteur, je lis l'article, un agriculteur baptise ses vaches par le nom des gens de la radio. Qu'est-ce que c'est que ça ?
7: Voilà.
4: Et
7: c'est pour ça, j'ai deux petites femelles là, qui sont nées hier.
4: Oui.
7: Donc si Valérie et Eric veulent être parrains, il faut donner un nom.
5: Il faut donner un nom, bah carrément, nous, on veut, bien sûr.
4: Alors, c'est l'année des quoi ?
7: Des B.
4: Moi, je l'appelle Bridget, comme Bridget Jones.
7: Bridget, bah, c'est bon, parce que un peu de plus, c'est Gonaël qui est au standard, elle a nommé Brigitte.
5: Brigitte.
4: Moi c'est Bridget, parce que Brigitte.
7: Bridget. Bon. Bridget. C'est bon, Bridget. Voilà.
4: Je veux une photo de Bridget. Hein.
5: Ouais, bien sûr. Alors,
7: j'enverrai des photos. Ouais. Et Eric.
5: Oui. Alors mon ego aurait voulu choisir Bastien, ça commence par un B ou Bastienne, mais je vais prendre Bouboune. Moi j'aime bien Bouboune. Bouboune.
7: Bouboune.
5: Bouboune. Ah bon, moi j'aime bien Bouboune.
4: Excuse-moi, le Bouboune ?
5: Non, Bouboune. Bouboune. Boubou, là.
4: Comme Bouboule, quoi.
5: Ouais. Oui, voilà. Tu veux.
4: Okay.
5: Bouboune. Voilà, on a deux vaches, c'est bon ça.
4: Ça, c'est magnifique, j'adore.
7: Et voilà.
5: Bon, parce que vous l'avez compris, il n'est pas plombier. Il travaille avec les bêtes et on va en parler dans un instant. Il y a même des chèvres naines à la maison et 150 vaches.
7: Exact, ouais.
4: Oh là là.
5: On les salue par une. Bienvenue, Guy, ma petite star de Ici Mayenne. Et on en profite pour saluer, bien sûr, toute l'équipe d'Ici Mayenne. Voici ta première question. Attention. Là, on a tous envie de chanter, de monter dans les graves et les aigus. Mexico.

0: Allez. Ah, j'ai un bout de gorge qui est parti, là. Luis Mariano. Ben oui, le Mexicain. La ville de Mexico, Guy, s'enfonce de 25 cm par an. Est-ce que cette info est vraie ou fausse? Top chrono, 5 secondes.
1: Ah, j'ai pas compris.
0: La ville de Mexico s'enfonce de 25 cm par an.
1: C'est faux.
0: Non, c'est vrai. Figure-toi, la ville de Mexico s'enfonce bel et bien, parfois de 25 cm par an. C'est énorme. Bon, parce que ça a été construit sur l'ancien lac Texcoco. Et donc, ça s'affaisse à cause du pompage des nappes phréatiques qui compactent les sols. Donc voilà. Mais c'est grave parce qu'il y a des quartiers qui ont perdu déjà 10 mètres d'altitude en un siècle. Hein. 10 mètres d'altitude, la taille de Guy.
2: Ah bah oui, la taille de Guy. Alors, ça fait un point pour Daphné, pas de point pour Guy. Et là, tout de suite, on va partir avec 3 cafés gourmands. À nos souvenirs. Eh oui, vous écoutez ici, on adore. À tout de suite, mes chéris.

0: à nos souvenirs. Trois cafés gourmands l'addition, 12h16, vous écoutez ici. Bienvenue.
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2: Et ici, nous jouons avec Daphné, qui joue avec ici, Normandie, qui habite à Grand-Quevilly, qui est ceinture noire de judo, hein, donc on rigole pas. Alors, il paraît que tu as un petit potager, que tu aimes bien jardiner. Qu'est-ce qu'on a dans le petit potager ?
3: Eh bien, nous y trouvons des pommes de terre, des petits oignons, des tomates, des courgettes, des fraises, des radis, des tomates, voilà, à peu près tout. Hein. Je crois que j'en ai peut-être oublié, mais
2: Et il paraît déjà que c'est pas mal. Il paraît que c'est ton chéri qui cuisine.
3: Oui, c'est vrai.
2: Ah, d'accord.
3: C'est lui qui cuisine. Il aime ça, donc oui. Du coup, ça m'arrange.
2: Alors, j'ai envie de te dire, c'est mon rêve hein, d'avoir un mec qui cuisine. C'est mon rêve. C'est le rêve de toutes les femmes, on va pas se mentir. Ouais, c'est quand même un.
3: J'ai de la chance.
2: Mais oui, c'est magnifique.
0: Surtout avec le petit habillé, je sais que tu trouves ça sexy.
2: Je m'en fous avec
0: vous. Non, tu l'as déjà dit.
2: Bah, l'été, tu veux dire le cucu à l'air. Bah, bien sûr, évidemment.
0: Ça, j'ai pas dit ça, j'ai dit le petit tablier.
2: Non, mais Daphné et moi, on est d'accord, le petit tablier avec le cucu à l'air. Alors, tu es comme moi, ma petite chérie, tu adores les animaux, tu es même bénévole dans un refuge à Rouen.
3: C'est ça.
2: Et alors, qu'est-ce que tu fais dans ce refuge ?
3: Eh bien, j'aide pour tout ce qui est désinfection des locaux, la fourrière. Il y a plusieurs espaces et en fait, j'aide à nettoyer au nettoyage. Je promène aussi les chiens quand je peux après le travail.
2: Magnifique.
3: Voilà.
2: Ben ça, c'est bien, j'adore. Bien, tu as déjà un point. Guy n'en a pas. On va en marquer tout de suite un deuxième, ma chérie. Tiens, Marc Lavoine.
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2: Alors, il paraît que lorsqu'il décrit la marque sous les yeux, les valises, eh bien le mot cerne est féminin. Quand on parle des valises sous les yeux, le mot cerne est féminin. Est-ce que c'est vrai ou faux, Top Chrono ?
3: C'est vrai.
2: Et non, c'est faux, les marques sous les yeux, c'est masculin, on dit un cerne. Je sais qu'on a tous envie de dire une cerne, mais non, c'est un cerne. Et voilà, j'ai des gros cernes. On dit pas j'ai des grosses cernes, on dit j'ai de gros cernes. Voilà.
0: Ouais. Guy est avec nous à Quissy-Mayenne. Alors, j'ai pas cité, je te laisse le prononcer. Le nom où tu habites, Guy, comment ça s'appelle exactement ?
5: Alors, c'est exactement Signy-en-Brière-les-Vallées, en Mayenne. Ouais. Voilà.
0: Et comment on appelle les habitants de Signy-en-Brière-les-Vallées ?
5: Les Signéens ou les Ambo-Rélivins.
0: Toi, j'ai bien fait de te poser la question.
5: C'est une commune jumelée, c'est pour ça, voilà.
0: D'accord. Bon, on les salue. Voilà, on vous salue.
2: On vous salue tous.
5: À la radio ici, Mayenne, on dit toujours Guy de Signé. C'est pas Guy mon nom de famille, mais depuis 8 ans, 10 ans, on dit Guy de Signé, voilà.
0: Oui, je vous rappelle que Guy, c'est notre star. Guy, voilà, il est toujours avec ici, Mayenne. C'est un auditeur fidèle de ici, Mayenne. Et d'ailleurs, parmi les 150 vaches, elle porte les noms des animateurs, des journalistes, voilà. On est d'accord, hein, c'est bien ça.
5: Journalistes, même standardistes, tout ça.
0: Tout le monde, voilà, tout le personnel de ici, je suis bien d'accord. Alors voilà, j'ai une petite question quand même, parce qu'on a compris que tu étais agriculteur, hein, tu es éleveur de vaches laitières. Alors je découvre qu'avant tu étais expert comptable. Donc comment on fait pour passer d'expert comptable à 150 vaches, du coup ?
5: Eh ben, faut être fou. À 35 ans, je voulais m'installer agriculteur, voilà. Mes parents étaient agriculteurs, donc j'ai pas repris la ferme de mes parents, mais j'ai voulu absolument m'installer parce que c'était un plaisir. Et puis j'avais 30 personnes à gérer, et puis bon, à la fin j'en avais marre, donc je voulais travailler à l'air libre. Voilà.
0: Eh ben écoute, voilà. C'est une belle reconversion et je pense que les vaches t'en remercient. Je voudrais rappeler que t'es aussi un grand sportif, 2m04 et 130 kilos, t'as fait du basket en national. C'est pas rien, ça, encore une fois.
5: Hein. Eh ben oui, j'ai joué. Puis ben, j'ai mes enfants qui jouent aussi, là, Arthur qui joue à Laval, là, qui ont gagné.
0: Super.
5: À Bercy, en coupe, les seniors ont gagné. Puis le petit qui a 15 ans, mais bon, il fait déjà 1m88, mais bon.
0: Ah oui. Bon, tout le monde est bien sportif.
5: Comment ?
0: Bah, je dis, tout le monde est bien sportif et prend le chemin du basket comme toi. On va en reparler dans un instant, si tu veux bien, Guy.
5: Ouais.
0: Mais tout de suite, on va essayer de marquer un point. Alors, je ne sais plus.
5: Un point, j'espère. Oui.
0: Bah oui, parce que qu'est-ce que tu as fait avant ? Je ne me souviens même plus.
2: Non, c'est que Daphné a un, Guy n'a pas de point.
0: Ah là, Guy, allez, on y va et on va sur la Lune.
4: Ouais. Un jour, j'irai sur la Lune.
0: Sur la Lune, Guy, on peut trouver deux balles de golf. Est-ce que c'est vrai ou faux? Top chrono, 5 secondes.
5: Non, c'est faux, c'est faux.
0: Tu penses que c'est faux?
5: Ouais.
0: Eh ben c'est vrai, figure-toi que sur la Lune, il reste encore des objets abandonnés par les astronautes d'Apollo. Les deux balles de golf frappées par Alan Shepard en 71, ou encore, il y a une photo de famille qui est laissée par Charles Duke. C'est complètement dingue, mais ça pourrait rester comme ça, visible pendant des millions d'années. Aïe, aïe, aïe, pas de points.
2: Allez, Daphné 1, Guy pas, et tout de suite, on écoute Get up, get up, get up, let's make love tonight. Vous écoutez ici, oh là là, on vous aime tellement qu'on vous met Marvin Gaye, à tout de suite.

0: vous auriez vu ce magnifique déhanché sur Secure Living de Marvin Gaye avec sûr. Valérie Damido. Ça me rappelle. Non, je préfère mettre un jingle. Hein.
1: Allez, jingle, ouais, c'est ça.
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3: Un truc échoué, quoi.
1: Nous sommes au taquet avec Daphné qui joue avec ici Normandie et Guy qui joue avec ici Mayenne. Alors, Daphné, comme ça, on participe aux amours ?
4: Oui.
1: Alors, comme ça, on arrive en finale ?
4: Oui.
1: Et qu'est-ce qu'on a gagné en finale ?
4: Un séjour d'une semaine dans un camping de France. Oh, pour pas dire le nom.
1: Et dis donc, et il paraît que Jimmy, il n'avait pas trop envie d'y aller parce qu'il est un peu timide. Bah, dis donc, il devait être content quand même.
4: Ah oui. Bah, oui. Et après, oui. Il était ravi.
1: Bah, voilà, on gagne des vacances au moins. Bien, ma chérie, j'espère que tu aimes chanter, j'espère que tu aimes la musique, j'espère que tu vas retrouver. C'est l'heure du quiz musical.
4: Ok.
1: Alors, il y a des karaokés à Grand-Quevilly ?
4: Oui, à la maison.
1: Ah bah voilà. C'est magnifique. Alors, attention, c'est un artiste et un autre artiste. En l'occurrence, on est sur des femmes. Je te mets la première chanteuse et tu me dis qui c'est. On y va.

0: C'est qui chante Top Chrono?
1: Je sais pas, Michel Thor. Je sais pas.
2: Eh oui, voilà.
0: Michel Thor.
2: On l'a tous reconnu.
0: Emmène-moi danser ce soir.
2: Wow. L'amour, c'est comme une cigarette.
0: Non, ma chérie, c'est pas. Nicole Croisille, une femme avec toi.
2: Oui. Eh oui.
0: Nicole, Croisille, Nicole. Alors, là, je pense que tu vas trouver. On est plus sur ta génération et tu vas trouver très facilement. Écoute. J'attends l'amour. Tiens, regarde là, comme elle chantonne celle-ci, comme elle a trouvé. Hein. J'attends l'amour, qu'est-ce que c'est? Qui chante?
1: Jennifer.
0: Eh oui, tu vois, je t'avais dit, c'est ta génération ça. Oui, c'est Jennifer, j'attends l'amour. J'attends l'amour. Ça te fait un point, ma Daphné, tu as deux.
2: Guy avec ici Mayenne, Guy notre agriculteur, Guy avec ses 150 vaches, notre sportif de 2m04 qui pèse 130 kilos et qui fait de la bonne cuisine, j'imagine. Pareil que ta spécialité, c'est la riz de veau.
0: La riz de veau ?
2: Les riz de veau, pardon.
0: Voilà, merci. Ouais.
2: Ah ouais, les riz de veau ?
3: C'est vrai que quand on les présente au départ, personne ne voulait en manger, mais après, quand je les prépare, même les enfants, ils viennent picorer dans la poêle.
2: Eh oui.
3: Du riz de veau aux oignons, c'est excellent. Hein.
2: Et les rognons porto, il fait aussi des rognons porto. Ah là là.
3: Oui, voilà. Ouais.
2: Oh, des côtes de bœuf, du poisson, de la tarte au citron. Non, mais voilà.
0: Mais à chaque fois, tu fais ça quand il est 12h28.
2: C'est normal, c'est l'heure de déjeuner.
0: Hein. Ouais. Du coup, j'ai envie de mourir tellement j'ai faim maintenant.
2: Si tu gagnes pour le séjour à Avignon, tu iras déguster la fraise de Carpentras ou le melon de Cavaillon. On profite pour saluer l'équipe d'ici Vaucluse, bien
0: oui.
2: sûr. Bonne chose. Bah voilà.
0: Quelle belle région.
2: Bien sûr, le Vaucluse, on adore. Le festival Avignon, tout l'été, très sympa. Et le film Avignon aussi, très sympa.
0: Très très sympa.
2: On joue qui chante, à toi de reconnaître ces artistes. On voilà. Le sien. Oh, on est au
3: J'ai
2: cœur.
3: Peur.
2: Ah non, t'inquiète, on est au cœur des années 80 là.

0: Alors, qui chante? Top chrono.
1: France Gall, non?
0: Comment tu dis?
1: Hein? France Gall.
0: Oh mon Dieu.
1: Non.
0: Alors là. Ah non. Alors, il est très connu, déjà c'est un garçon, il est très connu pour son tube le Jerk. Mais il avait aussi.
1: Ah oui, le Jerk. Ah oui, c'est un Belge.
0: Oui, oui, mais là c'était Poupée Psychédélique, c'est le mec, c'était Thierry Hazard.
2: Ma poupée préférée.
0: Tu as remarqué, je fais comme avec Daphné, c'est-à-dire qu'on était dans une autre génération, on revient sur une génération plus actuelle avec un nouveau titre. Écoute, c'est parti.
3: Je resterai
0: quand même.
3: Ta meilleure.
0: C'est plus récent. Amie qui chante.
1: Ah voilà, j'ai aucune idée même.
0: Ah non, la meilleure amie. Je serai ma meilleure amie. Daphné Elda, elle est en train de le chanter, il paraît.
4: Oui.
0: Ah oui.
1: Ah non, mais j'ai aucune idée. Hein.
0: C'est qui,
2: Laurie?
4: C'est Laurie.
1: Laurie.
3: Ah oui. Ma meilleure amie.
0: Laurie. Comédienne, actrice, chanteuse, patineuse.

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2: Et aujourd'hui, nous sommes avec Daphné qui a deux et Guy. 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Et là, tout de suite, on reprend la compétition.
3: La compétition, vous dites Daphné à deux et Guy.
2: Bah oui, qu'est-ce que tu veux que je dise? J'ai pas envie d'accabler Guy, qui est si gentil, qui donne le nom des vaches, bref. Alors, Daphné, Daphné, il paraît que si tu devais déjeuner avec quelqu'un, tu déjeunerais avec lui.
4: Avec Kenji
2: Girac. Il paraît que tu le suis depuis The Voice.
4: Oui, c'est vrai, j'adore sa musique. Je trouve que c'est ça amène de la joie, du soleil.
2: Ah oui, tu l'as vu en concert, bien sûr.
4: Ben non, j'ai pas eu cette chance encore.
2: Alors, il faut.
4: Oui, ben ça ne serait tardé.
2: Alors, dans les talents inutiles, tu as répondu que tu sais faire la bouche de courte manche. J'aimerais des détails. Qu'est-ce que ça veut dire, hein?
4: Bah c'était dans une pub, la pub pour le saucisson, et son grand sourire avec sa grande bouche, en fait, je sais faire à peu près le même.
2: Ah d'accord, ok, bah écoutez, tu vas nous envoyer une photo. Voilà. Alors, tu as rencontré ton chéri dans une soirée, t'étais célibataire, mais pas Jimmy.
4: Oui.
2: Et alors, quand Jimmy a été libre, il paraît que c'est son nom qui vous a mis en contact via Messenger.
4: C'est vrai.
2: Mais c'est vrai, comment il a fait
4: discrètement, en fait c'était un ami, son oncle. Je le connaissais finalement sans savoir que voilà. Et puis en fait le malin il a filé mon adresse Messenger en douce à son neveu.
2: Voilà. Et alors pour le premier rendez-vous, il paraît que tu venais de te faire opérer de l'épaule, t'avais le bras en écharpe.
4: Ouais.
2: Et que lui il était plein de cambouis parce qu'il bossait dans un garage.
4: C'est ça.
2: C'est
4: tout à fait ça.
2: Ça fait quand même 20 ans que vous êtes ensemble, donc du coup, ça vous a pas beaucoup arrêté, hein. Voilà.
4: Ouais, voilà.
2: L'amour était là. Ma chérie, c'est la question à choix multiples. Je vais te poser la question, te proposer des réponses, et puis tu auras 10 secondes pour me donner ton choix. Alors, écoute bien cette petite question avec une ambiance défi-défilé. Quelle célèbre maison de couture française a popularisé le smoking pour les femmes? Quelle maison de couture a créé et popularisé le smoking pour les femmes? Alors, Chanel, Dior, Saint-Laurent, la maison Bastien.
3: Bien sûr.
2: Allez, top chrono 10 secondes. Qui a popularisé le smoking? Chanel, Dior, Saint-Laurent ou Bastien?
4: Chanel. Comme ça.
2: Et non, chérie, c'est Saint-Laurent en 1966. Il a lancé le smoking, qui était évidemment inspiré des smokings masculins. Bon, pas de points.
3: Bon, Guy de Signé, comme on t'appelle sur ici Mayenne, notre Guy qui est agriculteur, qui était expert comptable, qui aujourd'hui a 150 vaches, qui mesure 2m04, qui pèse 130 kilos et qui était une star de basket. Moi, je veux bien te valoriser, Guy. Mais là, il est 12h36, j'ai pas un seul point. J'ai pas un point au compteur, Guy. Guy!
5: On joue pour le plaisir.
3: Oui, pour le plaisir, mais bon, c'est tout bien beau de faire plaisir. Du riz de veau, de faire des rognons au Porto.
2: Ça y est, tu me l'as contrarié. Ça y est.
3: Oui, non, là, non. Bon, Guy, allez, là, pour essayer de marquer du point, on va se jouer un petit peu de corps. Et puis de la trompette. Et puis du clairon.
2: Ah oui?
3: Oui, parce que quand il était jeune, Guy, tu jouais de tout ça?
5: Oui.
3: C'est vrai? Tu fais à la fois du corps et du clairon.
5: Corps de chasse, trompette, l'harmonie municipale. À l'époque, on avait beaucoup.
3: Ah, petite coupure.
5: On faisait du foot à mon municipal, voilà, c'est ça, c'est agréable.
3: Ouais, tu faisais ça le 14 juillet, tu te levais très tôt à 5h du matin avec l'harmonie de la ville.
5: Exactement.
3: Et il paraît que tu t'es même retrouvé à jouer...
5: Exactement ça, ouais. Je m'en rappelle encore.
3: La sonnerie aux morts.
5: Oui, pour...
3: À quelle occasion?
5: Eh ben, c'est parce que c'était l'inauguration.
3: Du monument aux morts, je complète les phrases de Guy. C'était devant un ministre.
5: Après, il y a d'autres qui devaient jouer. Et à 12 ans, le chef du musée qui me dit, bah, c'est toi qui vas jouer à 12 ans.
3: Ah ouais.
5: Donc j'avais un peu le trouillomètre quand même.
3: Mais tu m'étonnes, t'étais tout seul devant 200 personnes et c'était, je le disais, devant un ministre, devant des députés, voilà. Il y avait tout le gratin. Hein. Fou ça, cette histoire. Guy, il paraît qu'on a peur de l'eau. Mais de l'eau, quoi.
5: Ah oui, ouais, beaucoup, ouais.
3: C'est-à-dire, pas de bateau, pas de piscine, rien de tout ça? Pas de mer?
5: Ah, mais non, je veux gérer la piscine, ni rien, ouais.
3: Ah ouais, il y a un vrai souci, il y a un vrai dossier là-dessus.
2: Ah oui, tu ne te baignes jamais, en fait.
5: Voilà. Non. Bah, par contre, quand je me recense, c'est moi qui fais la piscine, et puis les enfants, tout ça, tout va à la mer, et moi je reste à côté.
3: Bon, mais tu bois de l'eau quand même, ça, tu crains pas, ça va.
5: Ah oui,
3: oui, c'est ce qu'il faut. On va jouer avant de te perdre, parce que déjà que t'as pas de points, mais alors là, je ne sais même pas si on va finir l'émission avec toi, Guy. Guy,
5: oui.
3: Bientôt on offrira un smartphone dans le taquet. Ça va venir. Voici ta question, c'est une question à choix multiples.
2: C'est fantastique. Super doux.
3: Le plastique, c'est fantastique. Ouais, tu parles. Quel pays a été le premier au monde à interdire les sacs plastiques à usage unique dès 2002? Interdire donc les sacs plastiques à usage unique dès 2002. Je propose.
5: C'est nord de l'Europe, je pense, mais bon.
3: Attends. Le Canada, le Rwanda, le Bangladesh, Damidolande. Pays de la hernie, bien connu ça. Allez, top chrono, le Canada, le Rwanda, le Bangladesh, Damidolande.
5: Hollande, à la fin, là, ouais.
3: Damidolande ?
5: Oui.
3: On n'est pas sérieux, là. On n'est pas sérieux, Guy. Si t'es fidèle à l'émission, je raconte, on donne toujours des mauvaises propositions. Le Damidolande, c'est un pays, ça, le Damidolande, Guy, mais Guy !
5: Ah, oh, je suis con, je suis bête, ouais.
3: Valérie, tu savais que tu étais un pays?
2: Je suis un pays et je suis d'ailleurs la reine de ce pays.
3: Ah
2: et
3: là
2: mon premier
3: là
2: geste là en là tant que reine de ce pays, ce sera de doter la France, le Damidolande de...
3: Valérie, hein? Valérie,
2: ouais.
3: Valérie,
2: ouais.
5: Voilà.
2: Chers normal habitants du Damidolande,
3: bien sûr,
2: votez pour moi, oui, pour la 8e fois.
3: Elle alors avait déjà une statue à Montélimar et Angoulême, mais alors là, ça y est. C'est...
2: J'en ai une à Guingamp aussi, t'inquiète.
3: Élection présidentielle anticipée 2027, on s'en fout, elle est déjà élue.
2: Je suis déjà élue.
3: Guy, on semble plaisanter, mais c'est la première fois qu'on nous fait un truc pareil. C'était, c'était
2: là
3: Bangladesh, hein, la bonne réponse, qui devient le premier pays à bannir les sacs plastiques. Voilà, c'était en 2002.
2: Bien, allez, Daphné 2, voilà. Alain Souchon va tout de suite vous régaler avec L'amour à la machine. Vous écoutez ici. Vous êtes bien au Damidolande. À tout de suite, mes chéris.
3: On est bien, les Guy, hein. Faudrait qu'on marque.

0: L'amour à la machine. Alain Souchon, fier habitant, bien sûr, du Damidoland. Alain Souchon.
1: Ah,
0: car grâce à qui nous savons que maintenant Valérie Damidot a son propre pays.
1: Mais je suis ravie que Guy me voit comme une reine, voilà. Comme une impératrice. J'aime génial. Le Damidoland. Vous serez tous libres et surtout, le premier qui fait du mal à un enfant ou à un animal sera sévèrement puni à coups de fessée. Voilà. Alors, jingle, tout ça.
0: Bah non.
1: Il a pas envie, Christophe. Il a envie qu'on.
0: Non, Christophe, il veut aller à la cantine.
1: Christophe, je te donne ton passeport. Hein. Tu es déjà Damidolandien. Hein. Tu t'inquiètes. Alors, figurez-vous que notre amie Daphné, elle cumule. Il paraît que t'es tête en l'air, hyperactive, TDAH et maladroite.
0: Ah ouais, non, là, c'est la totale.
1: Il paraît que la première fois que t'es arrivé chez un client, t'es descendu de ton camion, t'as refermé la portière, mais sur ta tête.
2: Ah oui. Ouais.
1: Ah bah c'est sympa.
2: C'est
1: ça.
2: L'arcade.
1: Eh bah voilà. T'as toujours la cicatrice d'ailleurs.
2: Oui. Toujours une petite marque.
1: Tu prends tout le temps les coins de fenêtre, les coins de table, les poteaux.
2: Ouais bah c'est ça. Ouais, tout est pour moi en fait. Comme je veux aller vite, en fait je fais pas gaffe et puis souvent tous les jours.
1: Mais t'en as pas marre de te faire mal, d'avoir des bleus?
2: Ouais, ça me fatigue, ouais.
1: Ah bah oui, quand même. Mince, c'est pas très marrant, ça. Alors,
2: je suis bien blanche, alors ça ressort bien, les bleus.
1: Eh ben voilà, ok. Alors, il paraît aussi que t'es un petit peu... Bon, comme on sait que t'es maladroite, t'es un peu Pierre Richard. Il paraît que tu es un jour avec un collègue en camion dans la voiture de devant. Tu vois des gens qui jettent un sac en plastique par la fenêtre, tu trouves ça dégueulasse, et tu as bien raison. Et puis, tu t'es arrêté, et puis, t'as ramassé le sac, et c'était quoi?
2: C'était la merde du chien.
1: Eh, voilà. C'est que le gars a jeté la merde de son chien par la fenêtre. Non, mais.
0: Moi, je propose qu'elle devienne votre ministre de l'écologie.
1: Elle sera ministre. Quoi qu'il arrive.
0: Dans votre Damidoland.
1: Daphné aime les animaux, elle sera forcément ministre des animaux.
0: Ah oui.
1: Voilà.
0: Et Guy sera ministre de l'agriculture.
1: Guy sera ministre de l'agriculture. Normal, tu t'occuperas particulièrement bien de l'agriculture, je le sens.
0: Bah oui, Guy.
1: Toi, tu seras le ministre de l'argent, hein, rapport que tu
0: fais. Finances. Avec grand plaisir. Avec grand plaisir.
1: Alors, ma chérie, tu as 2 points. Là, je te propose d'en marquer 5. D'un coup.
0: En revanche, le technicien ne sera pas ministre de l'audiovisuel. On attend toujours le jingle. Hein.
1: Mais tu vas laisser. Mais
0: on peut toujours attendre, on me dit dans le casque.
1: Mais tu es odieux avec ce pauvre Christophe. T'inquiète pas, mon chéri, tout va bien. Tiens, mets-moi la petite ambiance musicale avant.
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1: Voilà, c'est une très jolie musique de l'année dernière. Alors, écoute bien ça, Daphné.
0: C'est en playlist, je crois.
1: Comment ça s'appelle le trou d'une aiguille dans lequel on passe le fil? Ça a un nom, ce petit trou dans lequel on met le fil et que quand on n'a pas les lunettes, on galère. Comment ça s'appelle? Top chrono, 10 secondes.
2: Non, je
1: ne
2: sais plus.
1: Si, tu sais. Si, tu sais. Mais si, tu sais, on te l'a appris. Si.
2: Ouais, je sais plus. J'ai essayé avec ma grand-mère, mais je ne me rappelle plus.
1: Ça s'appelle le chat, C-H-A-S.
2: Ah, oui.
1: Oh là. Bon, bah, pas de points, mais tu restes en tête avec 2.
0: Guy, notre ministre de l'Agriculture, et c'est son 50 vaches à Issy-Mayenne, qui donc a décrété que Valérie Damidot était présidente du Damidoland, puisque tu t'es totalement vautré, mon Guy. Est-ce que tu te remets de cette boutade?
4: J'ai pas trop entendu.
1: Eh oui, il est en zone blanche, le pauvre.
0: Bon, écoute, Guy.
4: J'ai,

0: je pense que c'est un entraîneur comme Enrique, qui est stable. Voilà, c'est. Je suis plutôt fan de basket, mais bon, je trouve que Didier Deschamps, c'est quelqu'un que j'apprécie. Ouais.
1: Bien sûr. Qui sera l'entraîneur, selon toi, après?
0: I don't know. Il parle de Zidane, mais bon,
1: bien sûr.
0: Ouais, on verra, hein. Je préférais Laurent Blanc, ouais.
1: Ah ouais, ah bah, l'a déjà été.
2: Moi,
1: ouais,
2: je pense que je suis assez d'accord. Ouais. Daphné a l'air d'accord aussi, c'est Zidane.
1: Bien sûr, merci pour cette analyse footballistique. Ouais.
2: J'adore Zidane, mais donc.
1: Vous n'avez pas nommé votre ministre des Sports encore.
2: Mon ministre des Sports, ça sera Zizou. Allez Zizou.
1: C'est pas mal ça. Guy, allez, on le tente. Oui. Là, on a la possibilité de prendre 5 points.
0: La remontada.
1: C'est la remontada.
2: Vas-y, la remontada.
1: Ah mais non, là c'est la remontada. Quelle série française suit des agents clandestins de la DGSE vivant sous fausse identité à l'étranger? Je la répète, quelle série française suit des agents clandestins de la DGSE vivant sous fausse identité à l'étranger? Top chrono, 10 secondes.
0: I don't know.
1: Série française.
0: Voilà, je ne sais pas du tout.
1: France 2, il me semble.
2: Non, c'est Canal.
1: Oui, c'est pas.
2: C'est Canal, c'est avec Kassovitz.
1: Je confonds.
2: Et Artus.
1: Ouais, générique, écoute. C'est le bureau des légendes. T'as pas entendu parler du bureau des légendes?
0: Non, je regarde que le sport là. Je regarde que le sport là. J'ai pas le temps par rapport au travail.
1: Ouais, je comprends.
2: Tu as bien raison.
1: Ouais, je comprends.
2: Alors, ça fait 2 pour Daphné. Et tout de suite, là, maintenant, nous allons partir avec Taylor Swift. Hop a Light, vous écoutez ici, on vous aime. À tout de suite.

0: Ah, je suis désolé, excusez-moi, j'étais en train de préparer ma plus belle voix. C'était pour la plus belle des annonces. On peut light avec Taylor Swift sur ICI.
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2: Ça doit être rigolo ce film, j'aime bien.
0: Moi aussi.
2: Le pitch, c'est marrant.
0: Oui, mais je préfère Nadine Mousselet.

0: La romancière.
1: Ah oui, mais c'est pas un film, Nadine Mousselet. Ah, oui, ouais, peut-être un jour.
0: Ah, c'est le livre de l'été. Hein.
1: Voilà. Alors, Daphné à deux, Guy, voilà. Daphné, dont on a dit que c'était notre petit Pierre Richard. Deux petites anecdotes qui m'ont fait rire. Bon, elle se prépare pour l'enterrement d'une vie de jeune fille avec ses potes. Elles vont toutes chez une copine, elles se préparent, blablabla. Bla. Elle se cogne 2 heures de voiture pour aller faire la fête. Et là, c'est le drame. Qu'est-ce qui s'est passé?
2: Eh ben, j'avais pas mon sac.
1: Eh voilà, tu l'avais laissé chez la copine.
2: Voilà, c'est ça. Bon, la voiture d'une copine, c'était pas venue avec nous, en fait, qui avait laissé sa voiture.
1: Ah, voilà. Et elle oublie tout. Et une fois, elle part voir un match de foot au Stade de France à Paris. Elle part de Poitiers, hein. Elle prend le train avec son chéri de l'époque. Ils montent dans le train. Et là, qu'est-ce qui se passe?
2: J'oublie les billets à la maison.
1: Voilà, voilà. Donc, t'es ressorti du train. Et oui.
2: Voilà.
1: Et voilà. Et oui. Et t'as pris le train d'après.
2: Oui, c'est ça.
1: Ben voilà. Bien. Allez, ma petite tête en l'air. Là, tu vas te concentrer pour remporter le bingo et pour aller en finale pour tenter de partir au festival Off d'Avignon ou gagner la machine à café. Alors, on va t'encourager avec cette petite chanson que tu adores.
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1: 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Voilà. Tant que j'ai pu, mais elle n'est jamais, jamais venue. Alors, ma chérie.
0: Zaï.
1: Ma chérie, écoute bien le bingo. À mon top chrono, tu vas avoir 10 secondes pour me donner toutes les sortes de bijoux qui existent. Comment ça s'appelle, les bijoux qu'on porte? Toutes les sortes de bijoux qui existent. Attention, top chrono, 10 secondes.
2: Montre, gourmette, boucle d'oreille, piercing, collier, chaîne, chaîne de cheville, bague, barrette.
1: Stop, ça fait 9.
0: Wow.
1: Il y avait évidemment les diadèmes, les couronnes, les plastrons, mais tu m'en as donné plein. Tu en as 9, bravo.
0: Bon, comment dire, Guy?
4: Ouais, c'est foutu. Hein.
1: Mais Guy, tu t'en fous, tu es mon ministre de l'Agriculture, ouais, David Hollande.
0: Bien sûr, bien sûr, mais il ne faut pas dire ça. On a vu des auditeurs, il faut reconnaître que c'est rare, avoir zéro comme ça, 12h56, mais on en a vu faire une remontada. Tu as compris, là, il faut faire plus de 9. Il faudrait que tu marques, que tu donnes 10 bonnes réponses pour gagner les 10 points que vaille le bingo. Autant te dire qu'on a besoin de ça. Et j'y crois qu'à moitié. Mais bon, on va espérer pour t'encourager. Voici ta chanson. La Ziza, Daniel Balavoine. Guy, merci d'avoir été avec nous. Mais quand même, j'espère te voir avec nous vendredi. Notre agriculteur aux 150 vaches, on embrassera Bouboune et
1: Bridget.
0: Dont nous sommes parrains, la reine.
1: Je veux la photo de Bridget. Hein.
0: Avec grand plaisir. On salue encore une fois les équipes d'ici Mayenne et ici Vaucluse pour ce beau séjour à Vigne. Max, s'il te plaît, je te demande un max de pierres qu'on trouve sur les bijoux. Un maximum de pierres que l'on trouve sur nos bijoux. Top chrono, 10 secondes.
4: Diamant, pierre. Oh là là là là.
0: Aïe aïe aïe. Le rubis, le saphir, l'émeraude, oui, la perle, mais trop tard, le quartz, le turquoise, le lapis-lazuli, ouais. Le topaz, il y en avait plein. Tu l'as compris,
1: attends,
0: malheureusement.
1: Excuse-moi, t'as dit le lapis-lazuli?
0: Le lapis-lazuli.
1: Allez, lapis-lazuli.
0: Oui.
1: C'est une super pierre, c'est vachement beau. Bah écoute, Guy,
0: merci,
1: c'est
0: Guy.
1: Pas. Hey, Guy, tu repars pas les mains vides, puisque je te rappelle que tous les participants gagnent cette semaine un guide de voyage Michelin pour célébrer les 100 ans des guides de voyage Michelin.
0: Bravo, Guy.
1: Donc t'auras un très beau guide où tu pourras, grâce à qui tu pourras voyager et découvrir des choses. Quant à toi, ma petite Daphné, tu as compris que c'est toi qu'on allait retrouver en finale vendredi.
2: Ouais.
1: Donc tu pourras éventuellement gagner le week-end exceptionnel au Festival Off d'Avignon. Tu auras un séjour pour 4 personnes, 2 chambres doubles à l'hôtel Le Chardonnay. Les petits-déj sont compris. 100€ de carburant pour rejoindre la Cité des Papes. 2 spectacles par jour.
0: Génial.
1: 4 spectacles au total. Et bon, bah, ça va être magnifique. Tu pourras même découvrir la ville d'Avignon qui est sublime, classée au patrimoine mondial de l'UNESCO. Et si tu ne gagnes pas ça, tu pourras gagner...
0: Machine à café Nespresso, c'est 32 dosettes et c'est 6 verres en verre avec Joe Malongo qui, le rappelons-le, est un habitant du Dami d'Hollande.
1: Bien sûr. Allez, le Dami d'Hollande est ravi de vous avoir accueilli. Bravo Daphné, bravo Guy de m'avoir mise à la tête d'un pays imaginaire. Je remercie Christophe à la technique du Dami d'Hollande.
0: Bravo.
1: Céline qui sera ministre des femmes.
0: Bravo.
1: Gwen Coupez qui sera ministre des enfants.
0: Bravo.
1: Voilà. Et je remercie Alex qui sera ministre des communications.
0: Oh, voilà, magnifique.
1: Voilà. Je vous nomme tous ministres de la vie, du bonheur et du kiff. Je vous embrasse tous.
0: J'ai aucun grade. Par un.
1: Bah toi t'es ministre des finances,
0: c'est vrai, t'es évident.
1: Allez à demain mes chéris, bisous.
0: Oh là là.
1: Dis donc, il est pas un peu l'heure d'aller se coucher ?
0: Oui, parce que là, on vient de passer un bon moment avec le best-of d'Otake. Faut quand même qu'on récupère pour tout à l'heure, là. Hein.
1: Et puis surtout, c'est l'heure que Johan Guérin nous informe.
0: Il est là, Johan Guérin ?
1: Mais oui !
0: Le grand Johan Guérin ?
1: Bien sûr !
0: Il arrive tout de suite avec Ici, dès 5h.

0: Jeanne Birkin à l'heure du réveil pour bien démarrer la journée. C'est ici dès 5h, c'est parti.
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0: Bonjour, très bon réveil, heureux de vous retrouver en ce mardi. On espère que la nuit a été bonne au menu du petit déjeuner ce matin. Info, musique et bonne humeur avec l'équipe des Leftos, Emeline, Saveria, Mélodie, Pierre et Cyril Ardo. Bonjour Cyril.
3: Bonjour Johan Guérin, bonjour à tous.
0: Avec vous ce matin, on revient sur le dernier match de préparation de l'équipe de France de football avant le Mondial 2026.
3: Victoire 3-1 contre l'Irlande du Nord hier soir. Ces trois buts qui ont été marqués par un seul et même homme, l'homme du match, Michael Olise. On y revient dans quelques instants.
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0: Mardi 9 juin, très bon début de journée. Soyez les bienvenus, il est 5h. À la une, des milliers de personnes mobilisées à travers la France en hommage à Liana.
3: Et aussi pour dénoncer le travail de la justice dans cette affaire. Des rassemblements étaient organisés hier soir, par exemple au Mans, à Limoges, à Nîmes, à Paris, à Strasbourg ou à Lyon. Des personnalités aperçues dans la capitale comme la présentatrice Flavie Flamand ou la chanteuse Lio. Mouvement de colère et d'indignation qui a touché donc toutes les régions. Faucine Calmel, tous les manifestants ont en tête les dysfonctionnements qui ont mené au meurtre de la fillette.
4: De Nîmes à Dunkerque, de Grenoble à Quimper, ils étaient des milliers, des femmes pour beaucoup venues spontanément, portées parfois par la colère. Pour Fiona à Nancy, le meurtre de Liana est le cas de trop.
5: Ça fait des mois qu'on voit des prédateurs dans les écoles, des prédateurs dans les centres de loisirs, là, des prédateurs dans les rues, tout court, et personne ne fait rien.
4: Sur les pancartes, un peu partout les mêmes mots, plus jamais cela, justice, réveille-toi, le système mis en cause doit se réformer, c'est le message que Nathalie a voulu partager à Cherbourg, portrait de Liana tendu à bout de bras.
6: Que la justice fasse son travail, que les lois sont changées, que les procédures soient moins longues et que quand il y a des avertissements de viol ou d'attouchement sexuel, et ben ce soit pris en compte aussitôt. On ne laissera jamais personne retoucher à nos enfants.
4: Mais pour cela, c'est aussi le gouvernement qui doit agir, donner des moyens, bien sûr, changer de paradigme, écouter enfin les enfants. Position que défend Anne Trémolière du collectif Nous Toutes à Auxerre.
7: On refuse une société qui ne protège pas des enfants et qui vient nous expliquer qu'il y a une petite erreur qui a fait que ce qui est arrivé à Liana est arrivé. Et on a les moyens que ça n'arrive pas. Il faut une volonté politique.
4: Les associations dénoncent l'inaction du gouvernement. Une proposition de loi intégrale de lutte contre les violences aux femmes et aux enfants déposée fin 2025 n'a jamais été examinée.
3: Et Faustine Calmel avec les locales du réseau ici. Et justement, le Premier ministre Sébastien Lecornu réunit ses 5 ministres de l'Intérieur, de la Justice, de la Santé, de l'Éducation et de l'Égalité femmes-hommes ce matin. Il leur demande d'examiner et d'arbitrer de nouvelles mesures concrètes pour protéger les enfants victimes de violences sexuelles. De son côté, le plus haut procureur de France, Rémi Hetz, a estimé sur France 2 qu'il fallait absolument tout mettre à plat pour que plus jamais une telle catastrophe judiciaire ne se reproduise. Et dossier complet à retrouver sur ici.fr.
0: Les AESH se mobilisent un peu partout en France.
3: Ce sont les accompagnants d'élèves en situation de handicap et ils veulent faire pression sur le ministère de l'Éducation nationale afin d'obtenir un meilleur salaire et pour devenir fonctionnaire. Le gouvernement envisage de donner ce statut à seulement 10 à 20% des AESH. Luc Marques est co-secrétaire du syndicat FSU SNUIPP de la Creuse.
8: Ça fait 30 ans, 40 ans qu'on a des besoins d'accompagnement dans les classes. Et c'est qu'aujourd'hui, 20 ans après la loi sur le handicap, qu'on commence à discuter sur ce statut des AESH. Et on se rend compte que, dès le premier groupe de travail, le ministère est complètement à côté de la plaque. D'où on fait le tri. Sur quels critères il n'y aurait que 10 ou 20% des personnes qui pourraient accéder au statut? C'est absolument scandaleux. Nous revendiquons l'accès au statut pour toutes et tous les AESH. Il y aura toujours besoin des AESH. parce qu'il y a des élèves en situation de handicap, il y en a même de plus en plus. Donc, pour un besoin pérenne, pourquoi maintenir une précarité chez nos collègues qui les accompagnent ?
3: Luc Marquez, co-secrétaire du syndicat FSUS NUIPP de la Creuse. Un TGV sur 3 et un intercité sur 2 resteront à quai ce soir et demain. Trafic fortement perturbé à la SNCF dès 20h. Les syndicats réclament de meilleurs salaires, dénoncent le climat social avec 13 suicides depuis le début de l'année, ou encore demandent un moratoire sur l'arrivée de la concurrence.
0: 5h04 sur votre radio. Ici le foot, match rassurant pour les Bleus à une semaine de leur entrée dans le Mondial.
3: Victoire 3-1 contre l'Irlande du Nord hier soir à Lille, dernier match de préparation. Un triplé de Michael Olise, sacré en toute logique homme du match. Nouredine Zidane, tout n'est pas parfait, mais ça permet d'oublier la défaite de la semaine dernière face à la Côte d'Ivoire.
2: Une Marseillaise entonnée en fin de match, précédée d'une hola. Le dernier match des Bleus sur le territoire français a été salué comme il se doit par le public lillois. Et Romain, optimiste avant le grand départ de l'équipe de France demain vers les États-Unis.
9: On a vu pas mal de joueurs entrer, on a vu des belles choses. Il y a encore certainement des petites choses à améliorer, mais on est plutôt confiant. Ouais.
2: Même s'il aura fallu attendre une bonne quarantaine de minutes pour faire sauter le verrou nord-irlandais, mais la route vers la troisième étoile sera semée d'embûches, selon Xavier.
10: Ce ne sera pas simple, je pense, pendant tous les matchs de la Coupe du Monde. Donc c'est un bon entraînement et il faut continuer. Maintenant, il n'y a plus qu'à.
2: Il n'y a plus qu'à être vigilant sur certains aspects.
11: La solidité défensive, mais très satisfait de l'attaque.
2: Alexis pense à l'activité de Désiré Doué, l'efficacité de Michael Olise, auteur d'un triplé, et qui ont un peu éclipsé le capitaine des Bleus.
11: Un petit flop, moi je mettrais quand même Mbappé. Je m'attendais à mieux. Encore une fois, c'est des matchs de préparation. Je préfère le voir, entre guillemets, nonchalant ce soir, et qu'il nous fasse un gros mondial.
2: De l'activité, certes, avec 6 tirs, mais aucun cadré pour Kylian Mbappé. Toujours à une longueur du record des 57 buts en bleu d'Olivier Giroud, présent hier dans les tribunes lilloises.
3: Et premier match pour la France au Mondial de foot, ce sera dans tout juste une semaine, le mardi 16 juin, contre le Sénégal. Un coup d'œil sur les couleurs du ciel, Johan, et c'est les nuages qui dominent aujourd'hui. Ouais,
0: des Pyrénées aux régions de l'Est, les nuages l'emportent ce matin, des pluies résistent dans le sud-ouest et des Alpes au sud-Alsace. Cet après-midi, le ciel s'éclaircit, mais ça restera encombré sur le relief avec des averses sur les Pyrénées. En allant vers le nord-ouest, les éclaircies, alors là en revanche, elles sont belles ce matin, mais les nuages seront plus nombreux près des côtes avec des averses qui s'étendront du nord-ouest au nord de la Seine cet après-midi. Sur ces régions d'ailleurs, le vent peut aussi atteindre les 50 km/h sur les côtes. En Méditerranée, soleil qui domine, parfois voilé, avec du vent jusqu'à 60 km/h. Côté Mercure ce matin à Nantes, 10 degrés à Paris, Lille, Cherbourg, Quimper et Orléans, 11. Nous avons 12 à Reims, 14 à Bordeaux et Clermont-Ferrand, 16 à Toulouse et Strasbourg, 21 à Ajaccio. Et puis pour les maximales, elles baissent entre 15 et 18 près de la Manche, de 18 à 23 ailleurs et jusqu'à 30 degrés, toujours dans le sud-est.
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0: Très bon début de journée. Merci de choisir ici les 5 heures. Heureux de vous savoir avec nous en ce mardi 9 juin. Info, musique, bonne humeur pour vous, les leftos. Vous venez de vous réveiller. Vous étiez il y a quelques minutes encore dans un autre monde, celui des rêves. Oui, mais voilà, il est l'heure. Oui, l'heure de démarrer cette journée avec le sourire, s'il vous plaît. Et au son de téléphone. Très bon mardi, 5h07.

0: Téléphone à un autre monde, 5h10, très bon réveil.
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0: Bon, avoir un PV pour usage du téléphone au volant, on peut dire que c'est un classique.
3: Classique.
0: Mais en fauteuil roulant, c'est la mésaventure surréaliste d'un Belge d'une quarantaine d'années, atteint en plus de la maladie de Charcot. En fait, dans la commune d'Otigny, la police l'a interpellé son tort, piloter son fauteuil électrique de la main gauche et tenir son smartphone dans la main droite. Verdict, une amende quand même qui est salée, 184 €. L'homme a eu beau protester qu'il ne regardait pas son écran avec son engin plat. À 12 km/h, la loi belge, en fait, elle est implacable. Là-bas, un fauteuil électrique est considéré comme un véhicule motorisé au même titre qu'une trottinette. Et donc, sans support fixe, eh ben, c'est l'infraction. Bref, en Belgique, la loi roule pour tout le monde, mais parfois un peu sur la tête quand même.
3: Il y a donc des supports pour GPS pour fauteuil roulant.
0: Exactement, comme pour les voitures, vous voyez.
3: Ah mais écoutez, je découvre quelque chose ce matin.
0: Ben moi aussi, je l'ai découvert avec cette affaire. Bon, Cyril, ce matin, on parle à 5h12 aussi des vignettes Panini.
3: Oui, que vous collectionnez, vous savez, ces autocollants avec les joueurs de foot, plus de 1000 à collectionner. Et dans certains magasins, dans beaucoup de magasins, c'est en rupture de stock.
0: Évidemment, avec le mondial qui approche. Côté musique, le réveil se partage au son de Bonnet M. S'ambiancer comme ça. Dali Cool, Bonnet M, on l'écoute dans 5 minutes. Mais avant, par ici, les économies.
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0: Bonjour Valère Correa.
5: Bonjour Johan.
0: Chaque jour avec vous, un bon plan pour notre pouvoir d'achat. Aujourd'hui, vous vouliez nous parler électricité.
5: Avec une nouveauté qui arrive sur le marché de l'énergie pour les particuliers, vous connaissiez les heures pleines, les heures creuses. Voici maintenant les heures super creuses.
0: Qu'est-ce que c'est ça ?
5: Avec un kilowattheure qui peut être quand même divisé par deux. Je vais vous expliquer.
0: Ouais.
5: Des plages horaires sur lesquelles l'électricité sera moins chère que les heures creuses, donc, par exemple, pour EDF, ce sera entre 11h et 18h l'été, entre 22h et 7h l'hiver, et l'opérateur historique explique pourquoi ces plages horaires. L'été, les plages d'heures super creuses se situent pendant la cloche solaire, quand la production d'électricité photovoltaïque est la plus abondante. L'hiver, les plages d'heures super creuses se situent entre 22h et 7h, quand la demande en électricité est la moins importante. Dans les deux cas, la logique reste la même, consommée pendant les heures où l'électricité est disponible et donc moins chère. Et il faut savoir que chaque opérateur a fait son calcul et propose des tarifs et des heures super creuses à des plages différentes.
0: Bon, super Valère, on va se dire choses, ça ne va pas faciliter la tâche pour s'y retrouver.
5: Ouais, vous avez raison, comprendre les offres d'électricité, de toute façon, c'est jamais très facile.
0: Oui.
5: Pour que ce concept d'heures super creuses soit intéressant, en fait, regardez les plages de votre fournisseur, les prix aussi, et puis vérifiez si vous pouvez décaler le gros, j'ai bien dit le gros de votre consommation à ces moments-là, parce que c'est vraiment ça qui compte. Chauffe-eau, recharge de la voiture électrique, sèche-linge. Il faut pouvoir décaler sur les heures super creuses les appareils qui consomment le plus. Donc, si vous vous chauffez à l'électrique, je vous déconseille ce système, parce qu'en général, vous allez payer les heures pleines plus chères que les tarifs de base. Et on se chauffe pas juste la nuit, l'hiver, hein. Et puis l'été, ça n'a pas vraiment d'intérêt. Enfin, n'hésitez pas à solliciter votre fournisseur et faites le point. Il est là pour vous accompagner et vous expliquer. Voilà, si vous aussi vous avez des bons plans pour faire baisser la facture d'électricité avec des trucs super, mon mail c'est parisilleséconomies@radiofrance.com.
0: Merci beaucoup Valère, on vous met tous ces bons plans sur ici.fr / parisilleséconomies.
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0: À 5h15, une question, Cyril. Votre album Panini de la Coupe du Monde est-il rempli ?
3: Peu nombreux sont les collectionneurs capables de dire que leur album est plein. Avec 48 équipes, il y a près de 1000 autocollants à rassembler. Une quête compliquée, d'autant que beaucoup de magasins sont à court de pochettes de stickers. Alexandre Thibault.
2: À chaque fois qu'un client lui pose la question dans sa petite librairie,
8: est-ce que vous auriez des albums Panini, des albums d'images pour la prochaine Coupe du Monde?
2: Samuel répond la même chose.
9: Mais non, malheureusement, non, nous sommes en rupture.
2: Une situation qu'il vit depuis déjà une semaine.
9: C'est la rupture totale sur les autocollants. C'est rupture jusqu'à minimum mi-juin. Et bien déjà ce matin, il est moins entre 5 et 10. Déjà, il refuse depuis ce matin. Oui.
2: Une rupture dont il ne peut expliquer la cause, mais il constate un engouement et un nombre de ventes conséquent depuis leur sortie il y a un mois.
9: Alors juste les albums, je dirais une bonne trentaine ou quarantaine, mais surtout les autocollants, ça se monte à quasiment 2000 je pense pour l'instant.
2: Et ne plus avoir de stickers à mettre dans l'album, c'est ce qui arrive à Juliette, 11 ans, voilà. Au milieu de son salon.
10: Je le garde bien précieusement, c'est une photo des joueurs, c'est très important.
2: Elle étale toutes ses cartes classées par pays, par joueur et par doublon, mais il lui en manque beaucoup. Alors pour continuer à remplir les cases et suivre les matchs à partir de jeudi avec son album sur les genoux, elle met toute la famille à contribution.
10: Il faut que mon papa, quand il rentre du travail, s'il y pense, il va dans un tabac, comme ça il m'en achète. Mon grand-père, il m'a envoyé les étiquettes aussi, de Nice pour Paris. Mon parrain, il est venu regarder la Ligue des Champions chez moi, du coup il m'en a acheté en même temps. Ma maman, elle m'en achète moins, mais je lui demande quand même de m'en acheter parce que c'est important.
2: Et dans les points de vente où Juliette en trouve?
10: Eh bah, ben, au lieu d'en acheter 6 en une fois, bah, j'en achèterai plus en une fois, comme ça j'ai pas besoin d'en racheter.
2: Une quasi-chasse au trésor qui a un certain coût, plus de 150 euros ont déjà été dépensés dans sa collection. Pierrine, sa mère.
11: Les pochettes sont à 1,50€, donc ça semble raisonnable, c'est sur la durée. Que, bon, on se rend compte que finalement ça coûte quand même un petit peu d'argent et puis elle utilise aussi son argent de poche pour ça.
2: Juliette espère rapidement un réapprovisionnement des magasins, mais elle est catégorique, elle n'arrêtera pas sa collection de cartes Panini tant qu'elle n'aura pas trouvé les 18 joueurs de l'équipe de France.
3: Alexandre Thibault, et pour ceux qui ne veulent pas attendre un réapprovisionnement, je sais que c'est votre cas, Johan, votre collection est quasiment complète mais il vous manque quelques cartes, et bien il existe des groupe Facebook pour s'échanger les cartes entre particuliers, figurez-vous.
0: J'ai en double Kylian Mbappé, si vous voulez, non? Ça vous intéresse?
3: Oui, moi j'ai Olivier Griezmann en triple.
0: Formidable. Bon, ce soir sur France 3, retrouvez un homme que vous connaissez bien, qui se transforme en comédien. Michel Simès, le médecin préféré des Français, se glisse dans l'impôt d'un cuisinier dans le téléfilm C'est qui le chef? Entre transmission, choc des générations et passion pour la pâtisserie, Michel Simès s'amuse à casser son image. On en parle dans les coulisses télé, mais avant Daily Cool, c'est Bonnet M sur votre radio ici. Bon réveil. 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

0: M&M et Dali Cool, 5h21, l'éphéméride de ce 9 juin. On souhaite une bonne fête aux Diane. C'est aujourd'hui l'anniversaire de Nathalie Portman, 45 ans, mais aussi du chanteur de Muse, 48 ans, pour Matthew Bellamy. Qui a annoncé d'ailleurs un nouvel album. Je pense qu'il y aura une tournée en Europe et notamment en France. On sait que le groupe Muse adore le public français. Tiens, dernier anniversaire ce matin pour un acteur, Johnny Depp. Il a 63 ans ce mardi. Et puis tiens, saviez-vous à quand remonte notre service postal en France? Est-ce que vous avez une petite idée?
1: Je pense que c'est très ancien, quelque chose comme 1850 peut-être.
0: Alors c'est même plus ancien que
1: Oui.
0: C'était le 9 juin 1760.
1: Effectivement, c'est très
0: ouais,
1: avant la Révolution.
0: Exactement, la petite poste à Paris était lancée, création en fait d'un service de distribution rapide du courrier à l'intérieur de Paris, l'ancêtre donc direct de notre distribution postale urbaine moderne.
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0: On retrouve Patrice Gascoigne avec ses coulisses télé. Aujourd'hui, Patrice, vous êtes allé voir le héros du savoureux téléfilm de ce soir sur France 3, une personnalité qui va totalement nous surprendre dans son nouveau rôle.
3: Il a longtemps été le médecin préféré des Français, il s'appelle Michel Cymès. Et bien ce soir, dans une fiction, il va changer de peau.
4: Oh, la liberté d'expression alors?
5: Ça va, vous vous êtes bien exprimé là.
4: Ça va, j'allais pas laisser cette dinde dégommer ma cuisine sans rien dire non plus.
5: Alors cette dinde, c'est une nutritionniste réputée et vous l'avez fait pleurer en direct.
4: Oh, j'y peux rien si elle est fragile. Il faut choisir des invités plus solides aussi. Moi, quand j'avais 14 ans et que j'étais commis, j'en ai pris 100 fois plus dans la gueule et ça m'a pas tué.
5: Oui, mais c'était un autre siècle. Littéralement. Et être un vieux con ne vous donne pas le droit de maltraiter les gens.
4: Ok, laisse tomber, je parle pas aux assistantes.
5: Je suis la productrice. Mais de toute façon, vous n'allez plus parler à grand monde parce que vous n'êtes pas prêt de revoir un plateau télé avant un petit moment.
3: Ce chef qui vient de signer son arrêt de mort médiatique, c'est Étienne Barbier, incarné par Michel Cymès, qui se régale à jouer ce chef imbuvable dans la fiction à voir ce soir sur France 3. C'est qui le chef? Parce que ce personnage égocentrique et vaniteux, pour s'en sortir, va devoir accepter de travailler dans l'ombre d'une jeune influenceuse culinaire qui galère à lancer son premier restaurant. Dites-moi, Michel Cymès, je me souviens d'une interview où vous me disiez ne vouloir jouer que des rôles de médecin, et là, vous voilà dans la peau d'un grand chef.
6: Oui, mais à l'époque où vous m'aviez interviewé, mon cher Patrice, je faisais ça parce que j'étais médecin à l'hôpital, je continuais à consulter. Et que j'avais toujours dit que je voulais rester médecin parce que si un de mes patients me voyait à la télé dans un téléfilm, dans le rôle d'un proxénète, et que le lendemain matin, je lui annonçais à l'hôpital une maladie, ça pouvait poser problème en termes de crédibilité. Et donc, je faisais très très attention à mon image de médecin auprès de mes patients. Aujourd'hui, je ne consulte plus, je suis à la retraite et donc je m'autorise tout. Donc on m'a proposé ce rôle de cuisinier, de chef puant. Ça m'a beaucoup fait rire.
3: Alors ce personnage d'Étienne Barbier, c'est un chef médiatique, un énorme melon. On est entre nous, Michel. Vous avez pensé à qui pour vous inspirer de ce personnage?
6: Je vais vous faire marrer, mais j'ai pas pensé à des chefs parce que finalement je connais très peu de chefs qui ont le melon. Ceux que j'ai la chance de connaître sont hyper sympas. En revanche, des gens comme ça, j'en ai croisé dans ma carrière de médecin. Des chefs de service qui sont puants, insupportables, qui envoient balader tout le monde, j'en ai connu. Donc si j'ai dû m'inspirer de quelqu'un, c'est plutôt... Ouais.
3: Michel Cymès dans ce téléfilm cuisiné et relevé comme on aime. Je valide ce plat, c'est qui le chef, servi ce soir sur France 3. Et je repasse à table demain pour de nouvelles coulisses télé.
0: Merci Patrice Gascoigne. 5h24, parlons mariage, c'est la saison en ce moment, peut-être le vôtre aussi bientôt. Savez-vous que la robe de mariée est une invention moderne? Avant la robe blanche, il y avait un tout autre vêtement. Lequel?
1: Ouais, c'est une bonne question, je ne sais pas du tout.
0: On voit ça avec Stéphane Bern, mais avant, direction la Lune et Christophe Maé. Bon réveil. 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

0: La Lune, Christophe Maé, 5h28. Un peu d'histoire avant l'actu. Stéphane Bern, ce matin, on voyage au temps où les mariés ne portaient pas de robe blanche.
1: Se marier en princesse, très récent. Pendant des siècles, on se mariait surtout avec ce qu'on avait dans l'armoire, à condition encore d'avoir une armoire. France, 17e siècle. Un mariage de village sans wedding planner. Pas de boutique spécialisée, pas d'essayage, pas de traîne de 3 mètres ou de vendeuse commissionnée qui vous dit « Celle-là est faite pour vous ». La mariée s'habille simplement avec sa plus belle robe. Car à l'époque, un vêtement coûte une fortune. On ne l'achète pas pour un jour. On le porte, on le raccommode, on le transforme, parfois toute une vie. Alors le jour du mariage, on fait au mieux. On choisit ce qu'on a de plus beau. Ou de moins pire. Objectif, être présentable.
2: Oh là là là là, ça va pas du tout.
1: Et c'est presque jamais blanc. Le blanc, c'est salissant et difficile à entretenir. On préfère des couleurs solides. Rouge, bleu, brun ou noir. Pratique. Mariage le matin, enterrement l'après-midi, on optimise. Dans certaines régions, la tenue inclut même un tablier.
3: Attendez de voir d'abord un coup de feu dans un grand restaurant. Il y en a beaucoup qui rendent leur tablier en pleurant.
1: Non pas une fantaisie symbolique, mais un détail très concret. C'est une pièce normale du costume féminin. On ne va pas l'enlever juste parce qu'on se marie. Le romantisme, c'est bien, mais la soupe, elle ne va pas se faire toute seule non plus.
4: Il n'y a pas écrit Bécasse ici.
1: Il faut attendre le 19e siècle pour que tout bascule. En 1840, en Grande-Bretagne, la reine Victoria se marie en blanc. L'image circule, la tendance suit, et elle devient la première influenceuse mode de l'histoire. Peu à peu, l'idée s'impose, une robe unique, spectaculaire, et parfaitement inutile après. Désormais, la robe de mariée est faite pour une journée, alors que pendant longtemps, elle était faite pour la vie. Et si le mariage dure plus longtemps que la robe, c'est déjà pas si mal.
0: Merci beaucoup Stéphane Bern pour ce voyage dans le temps. 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Nous sommes le mardi 9 juin, il est 5h30. Toute l'actualité en France et dans le monde, c'est le 90 secondes avec vous Cyril Ardo.
5: Des mobilisations à Besançon, Strasbourg, Paris, Lyon ou Limoges, dans 150 villes françaises au total. Des milliers de personnes rassemblées hier soir après l'affaire Liana pour rendre hommage à la collégienne et dénoncer les dysfonctionnements de la justice. Il faut absolument tout remettre à plat pour que plus jamais une telle catastrophe judiciaire ne se reproduise. C'est ce qu'a estimé le plus haut procureur de France, Rémi Hetz, invité hier soir du journal de France 2. Les accompagnants d'élèves en situation de handicap se mobilisent aujourd'hui à travers toute la France. Ces AESH réclament de meilleurs salaires, mais aussi le statut de fonctionnaire. Ils sont aujourd'hui contractuels. Le gouvernement n'envisage à ce stade de titulariser que 10 à 20% d'entre eux. La colère aussi des salariés de la SNCF, mobilisés ce soir dès 20h et demain pour de meilleurs salaires et pour dénoncer le climat social au sein de l'entreprise, avec 13 suicides depuis janvier. Trafic fortement perturbé pour les TER. Un TGV sur 3 et un intercité sur 2 seront à l'arrêt selon les prévisions. 16 personnes mises en examen à Nancy, soupçonnées de faire partie d'un réseau de vol de câbles en cuivre au préjudice d'Orange. 500 tonnes ont été dérobées dans le Grand Est, en Ile-de-France, en Normandie et en Bretagne pour une valeur de plus de 2,5 millions d'euros. Et puis, on aura besoin d'un Michael Olise à ce niveau, dit le sélectionneur de l'équipe de France de foot, Didier Deschamps, après le triplé de l'attaquant hier soir face à l'Irlande du Nord. Victoire 3 buts à 1, rassurante à une semaine du premier match des Français au Mondial.
0: Des milliers de personnes mobilisées donc à travers toute la France hier soir après l'affaire Liana.
5: Et ce matin, Sébastien Lecornu réunit ses 5 ministres de l'Intérieur, de la Justice, de l'Éducation nationale, de la Santé et de l'Égalité femmes-hommes. Le Premier ministre leur demande de réfléchir à des mesures concrètes autour de la protection de l'enfance. La présidente de l'Assemblée nationale, elle, Yael Braun-Pivet, veut quant à elle l'inscription en juillet ou en septembre d'une proposition de loi sur les violences sexistes et sexuelles, un texte déposé en novembre. Elia Bergel, les députés veulent apporter des solutions pour que ces drames ne se reproduisent plus.
6: C'est le but de cette loi transpartisane. Dans les tuyaux depuis novembre dernier, un texte pour répondre à la colère, estime le député centriste indépendant du Gers, David Topiak. C'est dans son département que le corps de Liana a été retrouvé.
7: Il y a une colère profonde, mais cette colère profonde, elle demande la vérité, elle demande de l'action, Elle demande que chacun prenne ses responsabilités.
6: Car la réponse de l'État est largement insuffisante pour le moment, s'indigne le député écologiste Arnaud Bonnet.
4: Nous ne pouvons plus nous satisfaire, c'est ce que nous faisons en travaillant au fond, de petites avancées. Les autres pays nous surnomment pédolandes.
6: Émotion partagée chez les macronistes également, le député Guillaume Gouffier-Valente demande plus de moyens pour la justice.
8: Des efforts budgétaires extraordinaires, nous sommes capables de le faire dans le secteur de la défense. Nous devrions être en capacité de le faire dans notre pays.
6: La proposition de loi intégrale contre les violences faites aux femmes et aux enfants, soutenue par la quasi-totalité de l'hémicycle, porte entre autres la création de juridictions spécialisées, la suppression des alternatives aux poursuites pour les auteurs de violences sexuelles, ou encore la mise en place d'un parcours de soins spécifique pour les enfants victimes.
5: Explication d'Elia Bergel sur votre radio locale ici. Un coup d'œil sur le ciel, c'est le retour des nuages, Yann Guérin.
0: Ouais, des Pyrénées aux régions de l'Est, les nuages l'emportent ce matin. Des pluies qui résistent dans le sud-ouest et des Alpes jusqu'au sud d'Alsace. Cet après-midi, le ciel s'éclaircit, mais ça va rester encombré sur le relief avec des averses, notamment sur les Pyrénées. En allant vers le nord-ouest, les éclaircies sont belles ce matin, mais les nuages plus nombreux près des côtes avec des averses qui s'étendront du nord-ouest jusqu'au nord de la Seine cet après-midi. Sur ces régions, le vent peut atteindre les 50 km/h sur les côtes. En Méditerranée, le soleil domine, parfois voilé, avec du vent jusqu'à 60 km/h. Côté Mercure, à Nantes ce matin, 10 degrés relevés. À Paris, Cherbourg, Quimper et Orléans, 11. Nous avons à Bordeaux et Clermont-Ferrand, 14. 16 à Toulouse, 21 à Ajaccio. Vos messages aussi sur la page Facebook ici. Sébastien qui est à Arnes, c'est près de Lens, a relevé 10 degrés 4. On a 13 à Aix-en-Othe, c'est dans le département de l'Aube. Merci Michel. Même température, tiens, à Urune, dans le Pays Basque, on salue Marie-Laure. Idem en Corrèze, merci Paul. Et puis 15 degrés 3, ça c'est à Mulhouse. Et on salue Kevin. Pour les maximales, de 15 à 18 près de la Manche, 18 à 23 degrés ailleurs et jusqu'à 30 dans le sud-est.
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0: Très bon réveil, heureux de vous savoir avec nous à 5h35. Elle a annoncé de nouvelles dates de concert en France, à Paris, la Défense Arena, ce sera pour 2027. Mais Céline Dion est déjà sur votre radio ici, on l'écoute avec le ballet.

0: Céline Dion et le ballet. Céline Dion qui a annoncé donc de nouvelles dates en 2027. Ce sera du 8 au 29 mai 2027 à Paris, La Défense Arena.
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0: Info, musique, bonne humeur dès le réveil, une mise en garde aussi dans votre rendez-vous, c'est pas vrai?
3: Non, l'intelligence artificielle ne permet pas à WhatsApp de récupérer nos informations personnelles sur nos téléphones. Décryptage avec Aude Razou dans 5 minutes.
0: Côté musique, on a le son parfait pour vous motiver dès le réveil. Survivor, Eye of the Tiger arrive avant 6h, le temps de retrouver Elisabeth qui nous appelle depuis le Pas-de-Calais. Bonjour Elisabeth.
3: Bonjour Elisabeth.
4: Oui, bonjour.
0: Très heureux de vous accueillir de bon matin, 5h40, comment ça va ce matin?
4: Bien, écoutez, ça va très bien, je suis contente de vous entendre.
0: Bah, nous aussi, on est heureux de vous accueillir dans la grande famille ici. Quel est le programme en ce mardi, Elisabeth?
4: Alors, un peu mardi, si le temps, la météo le permet, un petit peu de jardinage. Et puis, là, aujourd'hui, c'est une journée assez calme.
0: Bah, ça fait du bien aussi de prendre ces petits moments pour soi. Elisabeth,
4: oui,
0: je découvre que vous aimez voyager. Et il y a un voyage qui vous a marqué, c'est aux États-Unis.
4: Oui, effectivement. Mais bon, comme je le dis souvent, c'est un voyage qui m'a marqué par son originalité, par le fait que ce soit si grand, c'est tellement immense, c'est tellement différent de tout ce qu'on connaît. Mais il y a beaucoup d'autres voyages que j'ai beaucoup appréciés aussi.
0: Et où est-ce que vous étiez aux États-Unis?
4: Alors, Los Angeles, San Diego et Las Vegas.
0: J'avais fait toute la côte ouest en remontant jusqu'à Las Vegas, donc.
4: C'est ça, oui. Le désert, c'est assez impressionnant.
0: Ah bah franchement, je vous rejoins. C'est vrai que c'est assez majestueux. Il y a des paysages somptueux, en tout cas en Californie. Et c'est une terre magnifique. On est bien d'accord. J'ai pu aussi réaliser des voyages là-bas. Et franchement, on s'y sent très bien.
3: C'est vrai que vous
0: êtes
3: un grand fan des États-Unis, Johan. Les gens ne le savent pas assez.
0: Elisabeth, on partira ensemble la prochaine fois. Voilà. Vous voyez, ça vous va?
4: Oh.
0: On fait ça, on va organiser ça. Bon, en attendant, nous ce matin, puisque vous aimez voyager, on vous offre un exemplaire du guide de voyage Michelin qui fête ses 100 ans parce qu'il y a aussi de très jolis paysages à découvrir chez nous en France.
4: Oh, mais j'adore la France. Moi, je pense que il faut qu'on réalise que la France est vraiment un pays merveilleux.
0: Ça, c'est vrai.
4: Et le guide Michelin, alors là, je suis super contente parce que c'est vraiment une institution et ce guide vert là, il m'a suivi souvent.
0: Ah, c'est génial. Et ben, vous savez quoi, il arrivera très bientôt chez vous dans le Pas-de-Calais, Elisabeth. On vous embrasse. On vous embrasse bien fort et on vous souhaite une belle journée. À très bientôt.
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0: C'est pas vrai, le rendez-vous anti-arnaque, Aude Razou, question, faut-il renforcer nos paramètres de confidentialité sur WhatsApp? Parce que des messages d'alerte tournent beaucoup en ce moment sur la messagerie et ils sont faux.
6: Effectivement, ce message qui fait peur, des collègues à moi l'ont vu passer dans des groupes WhatsApp professionnels qu'on a entre nous à la radio. Vous pouvez aussi tout à fait le recevoir dans le groupe que votre tata a créé pour l'anniversaire surprise du petit cousin. Que dit-il? Que l'intelligence artificielle utilisée par WhatsApp a désormais accès à toutes nos conversations. Que l'IA peut même récupérer les informations personnelles qu'il y a sur nos téléphones. Pour éviter ça, les administrateurs, ceux qui gèrent les groupes WhatsApp, sont invité dans ce message à changer de toute urgence les paramètres de confidentialité des conversations.
0: Et donc, cette alerte est une fausse alerte, c'est ça?
6: Voilà, c'est pas vrai, tout simplement. Et n'en voulez pas à votre collègue, votre ami, votre sœur qui vous a envoyé ça. La personne est de bonne foi et pense sincèrement rendre service. Mais l'intelligence artificielle sur WhatsApp n'a pas accès à nos conversations. Cette IA, en fait, c'est la petite fleur violette que vous avez en bas à droite. Elle s'appelle Meta AI, Meta AI. C'est un robot avec qui vous pouvez discuter. Vous pouvez lui demander à peu près n'importe quoi, hein, la météo ou les dates des matchs au Mondial de foot, par exemple. Mais il a uniquement accès aux informations que vous lui donnez quand vous discutez avec lui. C'est tout. Alors, si vous voulez changer les paramètres de confidentialité, faites-le. Si ça peut vous rassurer, vous allez juste empêcher l'utilisation de l'IA dans la conversation. Mais méfiez-vous quand même des messages effrayants qui circulent là, comme ça, en boucle, sur WhatsApp, sur Facebook. Ils sont souvent faux. Et si c'est un inconnu qui vous envoie ce message, méfiez-vous encore plus. Il peut très bien profiter de votre méconnaissance pour vous faire faire n'importe quoi et accéder, lui, à votre compte WhatsApp.
0: Merci beaucoup, Aude Razo, pour cette chronique à retrouver sur ici.fr, page C'est pas vrai. 5h45, voici Jack et Carla avec la recette sur votre radio. 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

0: La recette, Jack et Carla. Tiens, savez-vous que certains parfums, certaines crèmes pour votre corps sont bourrés de perturbateurs endocriniens? Quelle est la situation très concrètement et comment y remédier surtout? On voit ça avec le magazine Top Santé. On se retrouve dans moins de 2 minutes. 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Bonjour.
1: Bonjour, bonjour. Ok, elle commence bien cette journée, vous avez choisi votre radio de proximité. C'est ici Occitanie avec pour l'info Mathieu Ferry. Bonjour Mathieu.
2: Bien le bonjour.
1: Et l'affaire Liana qui bouleverse la France.
2: Oui, des milliers de manifestants hier devant les tribunaux pour demander des comptes à la justice, surtout réclamer des moyens, une meilleure prise en compte des plaintes pour viol. Hier, manif à Auch, à Montauban, à Saint-Gaudens, entre autres, 2000 personnes. À Toulouse, on y sera en reportage.
1: Et puis l'info, c'est aussi ce matin avec Marek Keta. Bonjour Marek.
3: Bonjour Franz, bonjour tout le monde.
1: Vous voulez faire la chasse aux frelons asiatiques,
3: vous? Oui, vous, moi, si vous habitez dans le Tarn-et-Garonne, vous faites peut-être partie des 280 habitants qui ont reçu des pièges pour capturer ces grosses bêtes tueuses d'abeilles. Et oui, c'est une expérimentation qui porte ses fruits. Vous l'entendrez à 6h30 dans notre reportage.
1: Très très bien. Et puis, bien sûr, vous rencontrerez Jean-Pierre Bataille, car Jean-Pierre a créé une maison d'édition. Pour aider les jeunes à sortir un premier bouquin. Et forcément, Jean-Pierre Bataille a rencontré Sébastien Bretenou.
2: Évidemment.
1: Et oui, c'est sa petite vadrouille, c'est sa bataille. Tout à l'heure, petite vadrouille à 6h20. Quelques éclaircies, mais elles sont timides ce matin sur notre grande région.
2: C'est pas fou.
1: Des averses en allant vers les Pyrénées, puis en après-midi, un ciel plus lumineux dans le nord que dans le sud toulousain. Une fois n'est pas coutume. Toujours quelques averses près des montagnes dans l'après-midi. Actuellement, 15 degrés à Toulouse. C'est pas chaud, couvrez-vous. 20 cet après-midi. Laissez-nous les messages météo sur la page Facebook. 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
0: 5h49, la une de la presse.
5: Perturbateurs endocriniens, quels effets sur notre peau? C'est le sujet que développe le magazine Top Santé dans son nouveau numéro.
0: On le décrypte avec la journaliste Elia Kimi. Bonjour Elia.
6: Alors un perturbateur endocrinien, c'est une substance chimique capable d'interférer avec le fonctionnement normal de notre système hormonal endocrinien. Alors les hormones, c'est quoi? Ce sont de véritables messagers chimiques. En fait, les hormones, elles circulent dans le sang. Elle régule des fonctions essentielles qu'on connaît bien, la croissance, le métabolisme, la reproduction, le stress, le sommeil par exemple. Quand ce système est perturbé, les effets peuvent être multiples, y compris au niveau de la peau.
0: Mais attendez, parce qu'ils peuvent perturber le système endocrinien, mais de quelle manière ?
6: En fait, les perturbateurs endocriniens peuvent imiter une hormone naturelle, ils peuvent bloquer un récepteur hormonal, ils peuvent aussi modifier la production ou dégrader en fait des hormones. Ce qu'on sait, c'est qu'en fait la peau, contrairement aux idées reçues, n'est pas une barrière totalement imperméable. En fait, la peau, c'est une porte d'entrée, un lieu d'accumulation, une cible directe de ces perturbateurs endocriniens. Qui vont agir directement en fait sur les cellules cutanées via des récepteurs hormonaux présents dans la peau.

0: traverser la barrière cutanée et s'accumuler dans les tissus, voire même passer dans la circulation sanguine.
1: D'accord, mais quels sont les perturbateurs endocriniens auxquels notre peau est le plus exposée ?
0: Parmi les plus incriminés, on peut par exemple citer quelques molécules qui sont bien connues, les bisphénols ou les phtalates, qui sont présents dans les plastiques ou dans les parfums. On a aussi des conservateurs, comme les parabènes, on en a dans des crèmes, dans des cosmétiques notamment. Il y a certains filtres solaires, comme l'octocrylène, les benzophénones, des antibactériens aussi, comme le triclosan ou le tricocarban, et aussi les polluants organiques persistants. Vous savez, c'est des substances qui sont interdites aujourd'hui, mais qui sont encore présentes malheureusement dans l'environnement.
1: Ouais. Là, c'est le constat, mais comment est-ce qu'on fait pour justement éviter cette exposition aux perturbateurs endocriniens ?
0: Alors, c'est une très très bonne question, parce qu'en fait, côté cosmétique notamment, côté produit, de façon générale, il n'y a pas de label officiel sans PE.
1: Oui.
0: Donc en fait, c'est au consommateur d'être vigilant. La règle d'or, c'est quoi ? C'est la simplicité. Il faut limiter le nombre de produits qu'on utilise sur la peau. Vous savez, il y a pas mal de femmes, notamment des adolescentes, là, avec la mode un peu de la skincare, qui ont tendance à superposer plein de produits sur leur peau. Alors ça, c'est vraiment ce qu'il faut pas faire. Il faut être le plus simple possible côté produits que l'on utilise sur la peau, ne pas en mettre trop. Par ailleurs, il faut privilégier des formules courtes. C'est un peu comme les aliments. Moins il y a d'ingrédients, plus on est sûr que le produit est safe, sain, sans perturbateurs endocriniens. Ensuite, dans la mesure du possible, on va préférer les produits rincés, comme les shampoings, les mousses, pas des choses qu'on laisse trop sur son cuir chevelu, trop sur sa peau. Et aussi, bien évidemment, il faut être très vigilant chez les nourrissons, les femmes enceintes, les personnes qui ont des peaux lésées, parce qu'on sait que les perturbateurs endocriniens vont favoriser l'acné, l'eczéma, aggraver un psoriasis, la rosacée. Et puis évidemment, quand on suspecte en fait une maladie de peau liée à un produit, on consulte son médecin généraliste ou son dermatologue.
1: Elia Hakimi, merci de votre présence. Précieux conseil à lire en détail dans le dernier numéro du magazine Top Santé, qui est à la une des kiosques. 5h53. Savez-vous ce qu'est le cheerleading ?
2: C'est les pom-pom girls ?
1: Ouais, spectacle très apprécié de gym, de danse mêlée avant les grandes compétitions de sport. Ça vient des États-Unis, ça se développe d'ailleurs chez nous en France. On voit ça avec Muriel Jordan. Mais avant, pour s'entraîner, rien de mieux que Survivor, Eye of the Tiger. Très bon réveil. Bon mardi.

0: Survivor, Eye of the Tiger, 5h56, chaque jour Muriel Jourdan nous parle d'un phénomène de société, d'une tendance qui raconte notre monde. Et Muriel, ce matin, on s'intéresse au succès du cheerleading.
1: Ah oui, venez, on s'imagine quelques instants devenir ces athlètes gymnastes qui font des pyramides humaines. Le cheerleading donne envie de devenir la star du lycée. Après les cours, on enfile son short à paillettes et on se fait des sauts à plusieurs mètres du sol, des figures de gymnastes, des acrobaties pour encourager une équipe de sport. Aïe, oulala, ouais mes reins, non mais j'ai plus l'âge moi pour ça. Les cheerleaders, ce sont de vrais athlètes de haut niveau et ne les confondez surtout pas avec ça. On est loin maintenant du côté pom-pom girl. Au début, le cheerleading, c'est une tradition américaine de la fin du 19e siècle pour encourager les équipes de football américain. D'ailleurs, cette pratique est inculquée aux États-Unis dès l'école primaire. Et depuis quelques années, cette discipline sportive est devenue très tendance en France. Surtout depuis la sortie de la série documentaire Cheer sur Netflix il y a 6 ans. Un des plus gros phénomènes télé de l'année 2020. Le cheerleading, c'est quoi? Est-ce que c'est être pom-pom girl? Est-ce que c'est juste assurer l'ambiance au bord des terrains de foot? Je mène ma petite enquête et contacte Victoire, une des coachs de la section cheerleading de l'ASPTT Orléans, avec ses près de 70 licenciés. Section qui se rendra à Lisbonne les 20 et 21 juin prochains pour un championnat très important en Europe.
2: C'est vraiment deux sports qui sont bien distincts. Sur le pom-pom girl, on va plus être de la chorégraphie, de la danse. Le cheerleading, on va plutôt être sur des sports qui sont acrobatiques, des portées, avec des passes de tumbling, salto, flip, etc.
1: Donc devenir cheerleader, c'est pas juste de la danse avec des pompons, c'est pas non plus être populaire au lycée comme dans les films américains. C'est un sport en pleine expansion et qui, comme le vin, se bonifie avec les années, avec un nombre de licenciés en hausse partout en France et des compétitions de plus en plus fréquentes.
3: Et Muriel, le cheerleading n'est donc plus seulement le symbole de la culture universitaire américaine, mais en France, discipline souffre encore des clichés.
1: Ben oui, parce que comme la discipline mélange danse, gymnastique et acrobatie, forcément, elle passe un peu pour un sport de filles. C'est pourtant loin d'être le cas, explique Victoire, coach cheerleader à Orléans.
2: On a aussi des catégories qui sont mixtes et dans les plus grosses équipes françaises ou aux États-Unis, sur ces équipes mixtes, on a 50% d'hommes et 50% de femmes. Donc plutôt avec les femmes en l'air, les flyers et les hommes en bas qui portent.
1: Et preuve que cette discipline va encore nous offrir des émotions en France, au dernier championnat du monde de cheerleading fin avril dernier, qui se sont tenus à Orlando aux États-Unis, c'est une Vendéenne qui a remporté la médaille de bronze. Bref, le cheerleading devient tendance en France. Par contre, si vous comptez vous y mettre, allez-y quand même mollo au début, pour les reins et tout, histoire d'éviter de tomber dans les pom-poms.
0: Merci Muriel. Est-ce que l'équipe d'ici matin serait partante pour intégrer notre team? Bon, n'hésitez pas à postuler, les amis. Très bon mardi à vous.
4: Nous, on a déjà notre team à nous. Ah ouais. Pierre est au son de cette émission.
5: Bravo.
4: On peut l'applaudir.
5: Félicitations.
4: C'est une méthode américaine. On s'applaudit. On applaudit aussi Mathieu Ferry.
5: Bravo.
4: Extraordinaire. L'excellent Mathieu Ferry. Et l'excellent Marek Keita.
5: Bravo Marek. Merci.
4: Excellent. On applaudit tout le monde ou pas?
5: Oui. Et France Massa.
4: Ah quand même. Dis donc. Et c'est pas rien.
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0: On sait aussi redevenir sérieux. Nous sommes le mardi 9 juin 2026. Il est 6h. L'info d'ici, Mathieu Ferry.
7: La foule devant les tribunaux hier soir partout en France pour rendre hommage à Liana et demander des comptes à la justice dans la région. Rassemblement à Auch, à Montauban, à Rodez, à Saint-Gaudens, entre autres. 2000 personnes également à Toulouse devant le palais de justice avec des cris, des larmes et de la colère.
8: Moi, je suis en colère. Je suis en colère parce que ce qui est arrivé à Liana et puis à d'autres enfants, ça aurait pu être évité. La protection de l'humain et des enfants, c'est clair que ce n'est pas leur priorité. Donc, ils vont protéger les banques, tout ce qui est matériel, mais pas l'humain. C'est rageant. Franchement, c'est rageant.
9: Darmanin, démission ! Darmanin, démission ! Darmanin, démission !
10: J'ai été victime d'une agression sexuelle !
11: La personne a été acquittée au bénéfice du tout temps en prenant en compte la sincérité de mon enfant. L'agresseur est dehors. Elle avait 8 ans.
12: On la croit, on la croit, on la croit, on la croit.
13: Je suis soignante à l'hôpital, j'ai travaillé en pédiatrie. Combien d'enfants ont été violés? J'en ai vu et revu. Combien de vies, combien d'enfants se sont suicidés à cause de ça? J'en ai marre. Stop.
14: Ça C'est insupportable parce qu'une civilisation qui ne protège pas ses enfants, c'est une civilisation malade. Il est temps que la France fasse connaître son amour pour ses enfants et la protection des enfants.
7: Eliana, elle sera enterrée vendredi en début d'après-midi au cimetière de Fleurance. Autre coup de tonnerre, hier on a appris que le frère de Jérôme Barella, le suspect, avait été placé en garde à vue pour viol sur mineur de plus de 15 ans, séquestration et menace de mort réitérée sur conjoint. Des faits entre 2007 et 2017. Toutes les infos sont sur ici.fr et sur votre appli ici. Et puis notez que le Premier ministre Sébastien Lecornu réunira ce matin une partie du gouvernement pour arbitrer de nouvelles mesures législatives contre les violences sexuelles.
4: Dans le Gers, le département débranche les panneaux solaires sur les toits des collèges.
7: Mesure radicale et surtout principe de précaution, car en moins d'un an, deux collèges ont été touchés par des incendies à cause de ces panneaux. Début d'incendie l'été de 2025 à Fleurance et la semaine dernière, pas plus tard que la semaine dernière, dégagement de fumée au collège de Saint-Mathan. Alors ça fait beaucoup, alors que seulement 9 collèges sont équipés. Jérôme Savalin, c'est vice-président du département en charge des collèges, le département qui ne comprend pas ce qui se passe avec ces panneaux et qui viennent tous du même fournisseur.
15: C'est bien là le problème, c'est que si on avait un début de diagnostic technique, on pourrait mettre en place des mesures correctives. Mais là, effectivement, il n'y a pas la queue d'une hypothèse. N'ayant aucune visibilité, nous, on préfère mettre en œuvre la politique de précaution. Et donc, dans un premier temps, débrancher et bâcher complètement ces panneaux, comme ça, les occulter de la lumière pour qu'ils ne produisent plus d'énergie. Et dans un deuxième temps, on va mettre en place un calendrier pour les déposer. Et ensuite, pour la suite, on n'a pas décidé si potentiellement on remettrait derrière du panneau photovoltaïque. Mais en tout cas, cette génération-là, on va la déposer et ensuite on verra ce qu'on fait.
7: Tous les panneaux solaires doivent être débranchés, bâchés d'ici la fin de semaine. Attention, grosse grève à la SNCF demain. Vous êtes prévenus, première perturbation à partir de ce soir. Un TGV sur trois annulé. En moyenne, un intercité sur deux et un trafic régional fortement perturbé. Ça veut dire que ça concerne vos trains Lyon en Occitanie. Quatre syndicats sont opposés à l'ouverture à la concurrence du rail français. La CGT, l'UNSA, Sud et la CFDT qui la jugent génératrice de dysfonctionnement. Les syndicats qui réclament aussi une augmentation générale des salaires.
4: Dans le Tarn, c'est la guerre contre les frelons asiatiques.
7: 2800 rennes frelons à pattes jaunes ont été capturés ce printemps dans le département. Et donc autant de nids évités. C'est une expérimentation lancée par le conseil départemental et par la filière apicole sur 10% du territoire pour limiter la prolifération de l'espèce. Les habitants du centre Tarn et du Grand Albigeois ont pu acheter des pièges à frelons pour les installer eux-mêmes. Didier Delpal est membre du syndicat Abeilles Tarnaises qui participe à cette opération.
16: Un piège est simplement, donc, vous avez une ouverture qui est conique, qui va permettre donc aux frelons, mais aux autres insectes de rentrer. Ils vont être attirés par un mélange sucré, qui est composé de bière, vin blanc et sirop de fruits rouges. L'appât est à renouveler, puisque donc l'émanation des odeurs de fruits rouges, elle se fait grâce à la levure qui est contenue dans la bière. Au bout d'un moment, il n'y a plus de levure, il y a beaucoup moins d'émanation et ils sont beaucoup moins attractifs. Et une fois qu'ils seront rentrés, les petits insectes, les autres insectes vont pouvoir ressortir, mais le frelon donc ne pourra pas ressortir. Par contre, en restant dedans, il va appeler ses congénères et il va appeler d'autres frelons. Et c'est ainsi donc qu'on peut les capturer.
7: Et les pièges peuvent être achetés au Rucher, École de Castres, Réalmont et Castelnau de Lévis. Ça coûte entre 3 et 7 euros. Le Tarn, le département, souhaite financer ces pièges et les diffuser à l'échelle de tout le département en 2027. Lui aurait pu aller beaucoup plus vite qu'un frelon. Le SCAF ne verra jamais le jour. Le SCAF, c'est l'avion de combat européen porté par Airbus et Dassault. Mais hier, le gouvernement allemand a enterré ce projet parce que les avionneurs n'arrivent toujours pas à s'entendre. Reste que les armées de l'air française, allemande et espagnole auront quand même besoin d'un avion de chasse 6e génération.
4: La détresse d'une Toulousaine à cause de son logement insalubre.
7: Des rats dans son appartement, une salle de bain inutilisable, une procédure de 3 ans, c'est le quotidien de Malika, 63 ans, elle habite en Palo, à quelques minutes du stadium. Elle vit un véritable enfer dans son HLM géré par Toulouse Métropole Habitat. La situation est critique. Son logement est insalubre. Elle nous a ouvert sa porte.
17: Il y a une télé qui s'est arrêtée parce que c'est humide. Il y a de l'eau qui descend. Là, il y avait des rats qui sortaient de là. Ils sont venus, ils m'ont mis juste cette plaque. Ils devaient tout repérer. Ben non, ils n'ont rien fait. Déposer plainte, on s'en fout. Il me dit même, si vous n'êtes pas contente, partez ailleurs. Non, j'ai 63 ans, je ne peux pas y aller ailleurs. Aller dans le privé, non, non. Ça fait des années que je dis rien. J'étais entre mes filles, les hôpitaux. Mais là, c'est trop. Je ne me sens pas bien. C'est la dépression, c'est les pleurs. C'est me retrouver à 63 ans dans une situation comme ça. Non,
18: je le souhaite à personne.
7: Et en 2025, en Haute-Garonne, 1600 plaintes pour logement insalubre ont été enregistrées par l'ADIL, c'est l'Agence départementale d'information sur le logement. Un mot de cyclisme avec la belle journée hier de Clément Brazafonso, le coureur lotois de la Groupama FDJ. Il a passé la journée à l'avant sur la deuxième étape du Tour Auvergne-Rhône-Alpes. C'est le nouveau nom du Critérium du Dauphiné. Finalement, c'est le Danois Charming qui a gagné l'étape. Mais Brazafonso prend le maillot de meilleur grimpeur. Et il va le porter aujourd'hui sur le contre-la-montre. C'est la troisième étape.
4: On a bien quelques éclaircies, mais elles sont timides comme vous ce matin sur notre grande région. Des averses vers les Pyrénées. Puis cet après-midi, on se dit que le ciel serait plus lumineux. Alors oui, il est lumineux dans le nord. Plus lumineux dans le nord que dans le sud toulousain. Toujours quelques averses près des montagnes. Il fait 15 degrés à Toulouse. On se couvre. On risque d'attraper un petit peu froid ce matin. C'est pas chaud, brrr, ça caille. 20 cet après-midi, le maximal de ce mardi 9 juin 2026. 17 à Saint-Gaudens, 19 à Pamiers, à Rodez ou à Auch. 22 à Figeac, à Montauban et à Castres. 23 à Villefranche-de-Rouergue et combien à Cahors?
7: Oh, par là.
4: 24, exactement.
7: J'allais le dire.
4: Oui, alors bien sûr, vous alliez le dire, mais vous ne l'avez pas dit. On attend vos messages météo. Dites-nous tout. On fait la météo avec vous, on fait la météo avec Christophe qui nous dit qu'Albi se réveille sous les nuages et 13 degrés. Bonjour ici Occitanie et bonjour la team du matin. Bonne émission, belle journée à tous. Merci Christophe. Ça, ça fait plaisir. Du côté du Tarn, vous avez choisi votre radio de proximité. On est sur la route. Ça se passe bien ce matin. Pas de difficultés. Pas de difficultés du côté de chez Tisséo. Vous l'avez dit, on risque d'avoir des perturbations sur les trains liants en raison d'un mouvement social national à partir de demain. Là, pour le moment, tout va bien.
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4: La matinée commence vraiment très très bien avec un peu de trompette. Et une voix inimitable, la voix d'Animal Avoine pour vous souhaiter la bienvenue. 6h08. Je me prends...

0: Balavoine est le chanteur pour la musique ce matin.
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0: Très bon début de journée avec votre radio locale, votre radio de proximité. On est en train de se préparer à accueillir Jean-Pierre. Jean-Pierre Bataille, il a créé une maison d'édition. Il veut aider les jeunes à sortir leur premier livre. Sébastien Bretonneau adore la lecture. Sébastien, c'est vraiment son truc. Il aime lire. Alors, il a rencontré Jean-Pierre Bataille. Vous découvrirez tout à l'heure à 6h20 cette nouvelle petite vadrouille. Chaque jour, une vadrouille, une nouvelle vadrouille. On tourne les pages avec Jean-Pierre Bataille. On va parler de chaleur et de maladies neurologiques. Conseil du docteur Kierzek, je sais que vous l'attendez, le doc Gérald Kierzek, tous les matins. Il arrive d'ailleurs dans même pas une minute.
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0: Ah, vous venez de vous réveiller. Ouvrez les yeux, ouvrez aussi les oreilles. Vous tombez pile pour le rendez-vous consultation du docteur Gérald Kierzek. Ce mardi matin, on parle des températures qui vont augmenter. Alors, c'est plutôt pour la fin de semaine. Et c'est pas évident pour les personnes atteintes de certaines maladies, notamment des maladies neurologiques. Bonjour Doc.
4: Bonjour à toutes et à tous. Un couple qui ne fait vraiment pas bon ménage, c'est la chaleur avec les maladies neurologiques. Et je pense particulièrement à la sclérose en plaques, la fameuse SEP. Parce que quand le thermomètre s'affole, certaines personnes voient leurs symptômes aussi s'affoler, en tout cas se réveiller. Et c'est pas une impression, c'est même un phénomène qui est bien connu des neurologues, ça porte un nom. C'est le phénomène du TOF. Je vous fais l'économie de vous l'épeler, ça commence par un U, vous irez voir sur internet. Alors concrètement, qu'est-ce qui se passe dans la SEP, la gaine qui protège nos fibres nerveuses, la myéline, c'est un peu comme un câble électrique, elle est endommagée. Résultat, les messages vont mal circuler, le courant passe mal, et quand la température corporelle augmente, même de 1,5 degré, la conduction nerveuse peut être encore plus perturbée. C'est pas une poussée de la maladie, c'est pas une aggravation définitive de la maladie, mais c'est vraiment une réaction temporaire et réversible. Ça, c'est la bonne nouvelle. Et dès que le corps se rafraîchit, les symptômes s'estompent. Alors attention, les symptômes, ils peuvent être impressionnants. Quand vous avez une montée des températures, la fatigue augmente, les troubles de la vision peuvent augmenter, des difficultés à marcher, il y a des fourmillements, des picotements, parfois des pertes d'équilibre. Et vous imaginez chez des personnes atteintes de cette maladie et qui se disent « zut, c'est une poussée, ma maladie évolue ».
0: Alors zut, effectivement, mais quels sont les gestes simples et concrets à adopter pour éviter que la chaleur ne gâche notre été ?
4: Quelques conseils rafraîchissants pour garder le cap, éviter les heures les plus chaudes, 11h, 16h, pas de footing à midi, pas de jardinage en plein cagnard, j'allais dire encore plus pour les personnes atteintes de maladies neurologiques. Levez-vous plus tôt, sortez en fin de journée. Rafraîchissez-vous le corps régulièrement, une petite douche tiède ou fraîche, jamais glacée. Attention avec la différence brutale de température, ça peut être plus que désagréable. Utilisez un brumisateur, une serviette humide, et puis il y a des petits bandeaux rafraîchissants aussi. Hydratez-vous comme n'importe qui, mais encore plus, buvez de l'eau régulièrement, même sans soif, et évitez évidemment les sodas, l'alcool et le café, ça déshydrate plus qu'autre chose. Et puis adaptez vraiment votre environnement, fermez les volets, les rideaux, etc. Et écoutez votre corps, et si vous sentez les symptômes venir, posez-vous immédiatement, restez au frais. Et si vous êtes inquiet, parlez-en à votre neurologue, il y a parfois des adaptations en termes de traitement. Et puis il vous aidera aussi à préparer un petit kit fraîcheur avant de sortir. Allez d'ici là, portez-vous bien.
0: Le kit fraîcheur, on l'a, buvez de l'eau, on s'hydrate, on boit de l'eau. Et puis alors, la chose la plus rafraîchissante, c'est d'écouter Ici Occitanie. Ici matin, ça c'est rafraîchissant. Ça par exemple, les Four Hanson, Bop, ça vous souvenez forcément.
5: Mais j'avais des cheveux et ils étaient longs.
0: C'est vous dire si ce titre date un petit peu quand même. On va tous fredonner ensemble ce souvenir de l'époque où on était jeunes et foufou sur notre mobilette bleue. Oh là là.

0: Ils étaient jeunes et frais, et nous aussi. Hanson, bop. À 6h20, c'est la petite vadrouille. Une petite vadrouille bien fraîche. On est à Plaisance-du-Touche ce matin pour rencontrer Jean-Pierre Bataille. Il y a quelques années, Jean-Pierre, il a décidé de créer une maison d'édition pour aider les jeunes à sortir un premier livre. S'il a fondé cette maison d'édition, c'est que Jean-Pierre a passé sa vie à lire et à écrire. D'ailleurs, tout a basculé alors qu'il n'avait que 18 ans. C'est ce qu'il a rencontré, raconté à Sébastien Bretonneau, qui l'a rencontré.
1: Ils sont beaux, vos livres, Jean-Pierre Bataille. Vous êtes le créateur des éditions Racaille. C'est quoi les éditions Racaille ?
2: Alors, les éditions Racaille sont des éditions particulières qui dépendent d'une association qui s'appelle Rassemblement Associatif Culturel Artistique Intergénérationnel pour la Liberté, la Laïcité et l'Émancipation.
1: Ah ben c'est costaud.
2: Voilà, et donc il y a Émancipation, et ce que nous cherchons, c'est aider des jeunes à sortir leur premier livre.
1: Notamment celui que vous avez dans vos mains.
2: Voilà, là, nous avons un livre qui s'appelle Le printemps viendra, femme iranienne entre dedans et dehors. C'est une jeune, Clara Marchaud, qui a fait ce livre alors qu'elle n'avait pas 20 ans. Elle est allée en Iran pour interviewer des jeunes. C'est toute une aventure. D'ailleurs, tous les livres que nous faisons sont une véritable aventure. Pour arriver à sortir ce livre, nous avons dû attendre que les femmes iraniennes qui étaient à visage découvert dans ce livre puissent être exfiltrées. Et une fois que ces femmes ont été au Canada, en Belgique, en France, nous avons sorti ce livre.
1: Ouais. Alors, ce qui est important pour vous aussi, c'est de faire découvrir aux jeunes la chaîne de l'édition.
2: Effectivement, donc si je prends le cas de Clara, nous l'avons invitée à l'imprimerie, nous lui avons montré comment fonctionne donc la fabrication d'un livre. Ça va même jusqu'au budget, comment on doit budgéter, faire un prévisionnel pour sortir le livre. Nous lui avons appris à lire un contrat d'édition. On est fiers du travail que nous faisons avec les jeunes, par exemple pour Clara. Elle a fait à la suite de cela une école de journalisme. Et aujourd'hui, elle est correspondante de guerre en Ukraine et elle a sorti d'autres livres.
1: Ouais, génial. Vous, la lecture, elle a toujours fait partie de votre vie depuis toujours, depuis que vous êtes tout petit?
2: Ah oui, j'ai toujours eu des livres entre les mains. J'ai fait une petite bibliothèque quand j'étais petit. J'allais beaucoup dans les bibliothèques parce que mes parents n'avaient pas obligatoirement de quoi acheter des livres. Et aujourd'hui, je suis content d'avoir chez moi une bibliothèque immense.
1: Ouais, combien de livres?
2: Disons 5-6 000 livres.
1: Ah oui, quand même. C'est vrai qu'on dit que les jeunes, aujourd'hui, ne savent plus écrire avec les SMS et tout. Et pourtant, c'est pas le cas.
2: Absolument. Je peux vous assurer que des jeunes qui ont envie d'écrire, ils sont là. Et les éditions Racaille le montrent.
1: À 18 ans, il s'est passé quelque chose pour vous qui a été marquant?
2: À 18 ans, j'aimais lire, mais j'aimais aussi écrire. Et donc, pour un compte rendu de voyage que j'avais fait qui s'appelait Vrai et Faux Istanbul, j'ai eu le prix de l'Académie française pour des jeunes. J'ai été invité à l'Académie française et reçu par le secrétaire perpétuel de l'Académie française qui m'a demandé si je comptais donc éditer mon récit. Et je n'ai pas su trop quoi lui répondre, mais aujourd'hui je me rattrape et j'aide les jeunes à faire ce que je n'ai pas pu faire à l'époque.
0: Et ça c'est bien, merci Jean-Pierre. Edition.racaille.org pour en savoir un petit peu plus. Elle est Verseau, c'est une journée qui va crescendo vers du mieux, vers du meilleur. L'horoscope dans 3 minutes.
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1: Le dernier Bellabar s'appelle Quoi qu'on dise. Les Capricornes, un voyage, une évasion, ça vous va bien. L'horoscope arrive dans même pas une minute. Votre actu locale dans moins de 5 minutes.
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1: Bonjour, bonjour, nous sommes le mardi 9 juin 2026. Bonne fête Diane et bonjour Catherine Viguier.
11: Bonjour France.
1: Alors ce mardi, ça bouge pas mal. Hein.
11: Oui, et il faut éviter de tout vouloir tout de suite.
1: Et oui.
11: Bélier, en journée, il est préférable de rester tranquille, mais en soirée, vous serez au premier plan. Taureau, profitez des bonnes attentions que l'on vous porte, de plus c'est mérité. Gémeaux, l'attente d'une réponse d'un travail est possible et elle pourrait vous parvenir aujourd'hui. Cancer, la journée est belle, dépaysante et en soirée c'est plus tendu. Lion, vous êtes dans l'introspection en première partie de journée mais ensuite en super forme. Vierge, si vous souhaitez régler un souci relationnel, cela se fait en journée. En soirée, autre ambiance. Balance, vous pouvez vous concentrer sur les autres dès ce soir. Auparavant, vous serez un peu en retrait. Scorpion, on vous invite à vous affirmer, ce qui ne sera pas un problème. Mais en soirée, besoin de repos. Sagittaire, vous vous sentirez mieux si vous dialoguez avec celui ou celle qui vous pose problème. Capricorne, un voyage, une évasion vous vont bien. Et au fil des heures, vous êtes tenu d'être plus concentré. Verseau, une journée qui va crescendo vers du mieux, du meilleur, soyez confiant. Poissons, ce soir, vous aurez franchi un cap, libéré d'un poids et fier de vous. Et pour nous tous, l'entraide qui donne envie d'aller de l'avant.
1: Bien sûr, l'envie d'aller de l'avant. Quel est le point commun entre Michael J. Fox, Johnny Depp, Stéphane Plaza et Nathalie Portman?
12: Ils sont nés le même jour.
1: Exactement, ouais, 9 juin, bonne année.
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1: Bonjour, bonjour, merci de nous rejoindre. Vous avez branché France 3, vous allez pouvoir voir l'ambiance d'ici matin. C'est grâce à Adrien que vous voyez tout ça. Adrien s'occupe de la mise en image. Pour le son, c'est Pierre. Ce matin, c'est Fanny qui répond à vos appels 05 34 43 31 31. L'actu, c'est avec Mathieu Ferry. Bonjour Mathieu.
13: Bonjour France et bienvenue à tous.
1: Et l'actu de ce mardi aussi avec Marek Keta. Bonjour Marek.
14: Bonjour France, bonjour tout le monde.
1: Marek, dans deux minutes, l'info d'ici et la contre-attaque qui s'organise contre les frelons asiatiques.
14: Et oui, 2800 rennes capturées dans le Tarn ce printemps. Autant de nids évités, c'est grâce à des pièges distribués aux habitants du centre Tarn et du Grand Albigeois. Et le résultat est spectaculaire. L'info d'ici, c'est dans un instant.
1: Ouais, reportage à suivre dans deux minutes. Très bon début de journée, bon réveil. Ouvrez les yeux et les oreilles. Nous sommes le mardi 9 juin 2026. Il est 6h30. L'actu, c'est le 90 secondes. En France et dans le monde, Cyril Ardo.
15: Les suites de l'affaire Liana. Le Premier ministre Sébastien Lecornu réunit ses ministres de l'Intérieur, de la Justice, de la Santé, de l'Éducation et de l'Égalité femmes-hommes ce matin. Il leur demande d'examiner et d'arbitrer de nouvelles mesures concrètes pour protéger les enfants. Par ailleurs, le garde des Sceaux et le ministre de l'Intérieur, Gérald Darmanin et Laurent Nunez, sont auditionnés ce matin par la Commission des lois du Sénat. Des milliers de personnes mobilisées hier soir à travers tout le pays, au Mans, à Limoges, Nîmes, Paris, Strasbourg ou Lyon, en hommage à Liana et pour dénoncer les dysfonctionnements qui ont mené au meurtre de la fillette. Ils demandent de meilleurs salaires et le statut de fonctionnaire. Les accompagnants d'élèves en situation de handicap manifestent aujourd'hui à travers toute la France. Le gouvernement n'envisage à ce stade de titulariser que 10 à 20% de ces AESH. Trafic TER fortement perturbé. Un TGV sur 3 et un intercité sur 2 à l'arrêt. La grève à la SNCF ce soir dès 20h et demain. Les syndicats demandent de meilleurs salaires et dénoncent le climat social avec 13 suicides depuis janvier. À une semaine du début du mondial pour l'équipe de France de foot, un match rassurant. Victoire 3-1 face à l'Irlande du Nord. Hier soir à Lille, Michael Olise titré homme du match après son titré, après son triplé. Et puis on ne l'avait plus vu sur les courts depuis 2022. Le retour de la tennis woman Serena Williams pour un tournoi à Londres. L'ex numéro 1 mondiale doit jouer aujourd'hui en double.
14: Le 90 secondes, Cyril Ardot, l'info d'ici, c'est dans le Tarn ce printemps, c'est une véritable chasse royale qui a eu lieu. Plus de 2800 reines de frelons asiatiques ont été neutralisées avant même d'avoir pu bâtir leur empire. 2800 colonies qui ne verront jamais le jour. Grâce aux habitants du centre Tarn et du Grand Albigeois, c'est une expérimentation. Le département du Tarn et la filière apicole ont mis des pièges entre leurs mains, Émilie Tran, pour freiner l'avancée fulgurante de cette espèce prédatrice des abeilles.
16: Il faut un appât fait à base de bière, de vin blanc ou de sirop pour attirer les frelons dans un bidon de 5 litres. Cyril Mangenot est le président du syndicat apicole du Tarn.
17: Le principe, c'est que vous avez un orifice ici de 9 mm qui permet aux frelons asiatiques de rentrer dans cet espace-là. Aussi bien les abeilles et les guêpes vont pouvoir rentrer. La différence, c'est que effectivement, seules les abeilles et les guêpes pourront ressortir par ces petits trous. Le frelon asiatique sera lui piégé à l'intérieur.
16: Les pièges coûtent entre 3 et 5 euros dans les ruchers écoles du département. Didier Delpal forme au métier d'apiculteur dans celui de Castelnau de Lévis. Il incite les acheteurs à indiquer sur des sites internet dédiés l'endroit où ils posent leurs pièges.
18: Ce sont des plateformes disponibles à tous les utilisateurs qui peuvent donc, sur cette application, sur les cartes qui sont mises à disposition, indiquer où est-ce qu'ils mettent des pièges ou indiquer où est-ce qu'ils ont vu des nids de frelons.
16: Des pièges ont été installés sur 10% du territoire pendant l'expérimentation. Christophe Ramon, le président du conseil départemental, souhaite à présent étendre le dispositif.
19: Et là, l'an prochain, il faut qu'on regarde en fonction du type de piège pour que le département puisse aussi financer ce piégeage et que le reste à charge soit minime pour les Tarnaises et les Tarnais. L'objectif, ça serait de pouvoir proposer un piégeage gratuit aux Tarnaises et aux Tarnais. C'est pour ça qu'il faut qu'on finalise, mais ce serait mon objectif.
16: En tout, 280 piégeurs ont participé à la phase de test.
14: Et 400 de ces pièges, merci Émilie Tran, doivent être installés en tout pendant tout le printemps. Alors c'est une des meilleures solutions pour que les abeilles puissent vivre tranquillement, selon Didier Delpal, membre du syndicat Abeilles Tarnaises.
18: Sur les cultures, ce sont des dégâts donc sur les fruits. Hein, ils ont des mandibules relativement importantes, ce qui fait que donc avec la mandibule, ils abîment le fruit finit par pourrir, il est invendable. Pareil pour la viticulture, hein, sur les raisins quand ils sont mûrs avant la récolte, et avec le danger supplémentaire, en plus d'abîmer les fruits, d'avoir des blessures, des piqûres par les cueilleurs ou par les gens qui conduisent les machines. Sur les abeilles, c'est un gros fléau maintenant depuis plusieurs années, puisque donc il impacte principalement donc à l'automne, quand il n'y a plus de nourriture et que le nid de frelons veut se développer et développer sa future reproduction donc de rennes. Ils cherchent de la nourriture qu'ils ne trouvent pas et ils ont trouvé donc un libre service qui s'appelle la ruche où ils capturent donc à l'entrée des ruches les abeilles qui reviennent chargées de pollen ou de nourriture et un peu affaiblies. Ils vont les attraper, couper donc l'abdomen de l'abeille pour alimenter toute leur descendance.
14: Et c'est près d'un tiers des ruches françaises qui est la cible des frelons asiatiques.
1: Dans l'actu à 7h, Marek, de nouvelles secousses dans l'affaire Liana.
14: Les langues se délient plus d'une semaine après l'incarcération du principal suspect dans la mort de la fillette. Vous entendrez le témoignage d'un prof de sport qui a accueilli Jérôme Barella et ses filles pendant un an. Vous entendrez aussi la colère des manifestants. Ils étaient plus de 2000 à Toulouse.
1: Il revient quand, le beau temps ?
14: Eh bien, on vous le demande.
1: Ah, c'est ouais, une très bonne question.
4: Vous savez, hein. Pas, hein.
1: Alors, Météo France nous dit pas avant jeudi.
4: Ah, c'est pas c'est Météo France.
1: C'est Météo France. Okay. On a aujourd'hui quelques éclaircies, mais elles sont timides ce matin sur notre grande région. Des averses en allant vers les Pyrénées. Et puis, en après-midi, un ciel un peu plus lumineux dans le nord que dans le sud toulousain. Toujours quelques averses près des montagnes. 15 degrés actuellement à Toulouse. C'est pas beaucoup. 20 cet après-midi, c'est pas beaucoup non plus. Mais c'est bien, on va s'en contenter. Voici quelques-unes des maximales de ce mardi 9 juin 2026. 17 à Saint-Gaudens, 19 à Pamiers, à Rodez ou bien encore à Hoche. 22 à Montauban et à Figeac, 23 à Villefranche-de-Rouergue et 24 à Cahors. Et alors oui, ça roule bien. ça roule vraiment très bien. On a un périph' toulousain qui est fluide, magnifiquement fluide, et même d'une aberrance incroyable. On est du côté de vos trains, de vos tramways, de vos bus, de vos téléphériques. Ça se passe bien là aussi, aucun souci à vous signaler. Si vous avez des infos trafic, vous n'hésitez pas, vous les gardez pas pour vous. Vous les envoyez à Fanny, 05 34 43 31 31. On partage, bien sûr, bah oui.
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1: Cette matinée commence vraiment bien. Pourquoi ? Déjà, on a fait du café, je sais pas. Non, j'en bois pas.
4: Toujours pas.
1: Pas de café, ok, bah super. Il y a de l'eau chaude, servez-vous, prenez une eau chaude. De deux, il y aura un très très beau cadeau. Entre 7h et 7h30, carte carburant de 20 euros,
4: ah,
1: les
4: bah
1: gars.
4: Oui. Ah, oui.
1: Et là, ça rigole plus du tout. Actu locale, musique, bonne humeur, carte cadeau. Et la musique qui vous accompagne, c'est la voix de Bernard, le Biscotto, Lavillier. Il est noir à 6h30.

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0: fait plaisir de retrouver les vieilles chansons comme ça, c'est vrai. Bernard Lavillier, Nicoletta et Idée Noire, qu'est-ce qui vous ferait plaisir, tiens, ce matin? Qu'est-ce que j'ai pour
1: moi
0: vous
1: j'aimerais bien écouter les Maroon 5.
0: Ah, les Maroon 5?
1: Ouais, les Maroon 5.
0: Les Maroon 5. Alors, j'aurai du Maroon 5.
1: Ah, à quelle heure?
0: Un peu plus tard. Je peux pas vous dire comme ça, c'est un peu tenu secret tout ça. Il y aura les ABBA aussi.
1: Ah oui.
0: Ça, c'est pas mal. J'aurais
1: c'est
0: Johnny Hallyday. J'aurais qui encore? Bandolero.
1: Ah oui.
0: Ah ouais, Paris Latino. Très, très bien. Autant vous dire que la musique, elle va bien vous accompagner ce matin.
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0: 7h20, de la musique, de la bonne humeur, l'actu locale aussi, on ne l'oublie pas, des trucs en plus dans un instant, et puis beaucoup d'humour, beaucoup d'humour avec Fred Ballard et ses humoristes. Comment rester joyeux quand on a un cancre à la maison? Vous avez peut-être un enfant ou deux, si vous avez deux enfants, ou trois, si vous avez trois enfants, qui sont pas forcément très très fort à l'école,
1: on
0: peut rester joyeux quand même, nous dira Fred Ballard juste avant 7h. Et puis nous aurons bientôt une base sur la Lune. Ça, c'est intéressant. Enfin, peut-être, c'est pas sûr, nous dira Olivier Sanguy de la Cité de l'Espace à Toulouse. Rendez-vous tout à l'heure avec Toulouse, capitale du ciel. Le rendez-vous est fixé à 7h-10. 6h41, notre camp en plus, info insolite, info pratique, avec ce matin un influenceur occitan.
1: Alors, il est même 100% territoire, c'est son gimmick, vous le suivez peut-être déjà sur les réseaux sociaux, sur Facebook ou Instagram. Il s'appelle Frédéric Frey, s'il est lotois, il est de Saint-Céré, son grand kiff, on peut le dire comme ça, c'est de se promener dans la région, de poster des vidéos, le Lot, l'Aveyron, mais aussi bien au-delà, parler des lieux touristiques, des fêtes locales, dire qu'en fait il n'y a pas besoin d'aller à Dubaï ou à Ibiza pour voir des belles choses, c'est juste des dédicaces. Comme ça, avec son béret, avec sa bonne bouille. Il a commencé l'été dernier sans rien programmer et ça marche du tonnerre.
4: Entre Facebook et TikTok et Instagram, je suis à 25 000 followers déjà sur un an. La vidéo qui a tout démarré, c'est Rhodes. 4 millions de vues. Ça a fait un buzz énorme.
0: Ah oui, c'est bien.
1: Et cette vidéo à Rhodes, ça donne ça avec la cathédrale en arrière-plan.
5: Au lieu de partir en vacances à Dubaï, viens en vacances dans l'Aveyron à Rhodes. C'est 100% territoire, 100% préfecture de Rhodes, 100% Occitanie. Bonnes vacances à tous.
0: Au niveau du son, on en est où?
1: Il y a du boulot un petit peu encore. Mais Frédéric Frey, il était là-bas serveur dans le restaurant familial à Soucérac, à la frontière du Lot et du Cantal. 6 générations, le resto a fermé avec le Covid, ses parents sont décédés. Ces petites vidéos, ça lui a permis de remonter la pente. Il faut dire que ce lotois au béret, il se promène un peu partout. Il est fan de rugby, de vélo, il a bossé avec les clubs locaux. Et puis il fait des vidéos par-ci par-là. On l'a vu avec Philippe Louviot il n'y a pas très longtemps, le champion de France de cyclisme en 90. Une vidéo aussi il n'y a pas longtemps avec Yann Danao et avec aussi un certain François Hollande, son voisin corrézien.
0: Frédéric Frey, il est devenu une star locale, petite star.
1: Ouais, depuis l'été dernier, il enchaîne les interviews dans les médias. Les jeunes le reconnaissent dans la rue. Certains l'imitent dans leurs vidéos. Son but, c'était de faire connaître les territoires, les lieux touristiques et les fêtes. Évidemment, ça marche.
4: Oui, il y en a qui me disent tu nous as fait découvrir des fêtes qu'on ne connaissait pas. D'autres, des villages, il y en a qui viennent et qui m'appellent pour se renseigner. Et moi, je les transfère auprès des offices de tourisme du secteur. J'ai le Québec qui me suit. J'ai Monaco qui me suit. J'ai la Belgique qui me suit. Et j'ai la Suisse qui me suit. Les gens qui sont natifs du secteur, grâce à moi, ont des nouvelles d'informations de la promotion du territoire.
1: Ouais, Frédéric Fraisse, qui d'ailleurs a une dédicace spécial pour nous.
4: Et jeunes, au lieu d'écouter les informations nationales sur la radio, écoute ici Occitanie, c'est 100% territoire, 100% information d'Occitanie, 100% Occitanie, et bon week-end à tous.
1: Ouais, et on salue Frédéric Frasse qui nous regarde certainement ce matin, qui nous écoute du côté
0: certain.
1: De Saint-Céré dans le Lot. Ici Occitanie, vous l'avez compris, c'est 100% territoire.
0: Ouais, c'est votre radio de proximité.
1: Frédéric Frasse, et Frédéric d'ailleurs qui compte bien descendre à Toulouse bientôt, à l'occasion. Vous êtes prévenu.
0: Il sera notre invité dans Ici Matin. Vous êtes le bienvenu Frédéric. On a des trucs en plus et on vous les partage chaque matin. Vous les retrouvez, ces trucs en plus, sur notre appli ici. Quelques astuces pour tenir votre chien bien hydraté et bien au frais l'été. Ça, c'est important. Rapprochez-vous les toutous. Il y aura toutous avec notre vétérinaire Pierre Fabin dans même pas une minute.
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0: 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Juste avant de sortir le chien, comment il s'appelle le toutou?
6: 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Novak.
0: Viens ici Novak.
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6: 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La balle aussi. Mais il ne veut pas la donner. Et des fois, il en met deux dans la gueule et alors ça fait, on dirait l'hamster.
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0: 7h moins le quart, les voici les conseils de notre vétérinaire Pierre Fabin. L'été s'installe tout doucement, les températures grimpent doucement, ça va grimper à partir de la fin de semaine et nos chiens peuvent vite souffrir de la chaleur. Docteur Pierre Fabin, quelles sont les vraies astuces pour garder nos toutous bien au frais, bien hydratés?
7: Alors déjà, il faut savoir que votre chien ne transpire pas par la peau, il régule sa température interne presque uniquement en haletant. Il perd donc beaucoup d'eau par la gueule. Du coup, la base, c'est de multiplier les points d'eau dans la maison et le jardin. N'hésitez pas non plus à verser un peu d'eau sur ses croquettes pour le forcer à boire. Une autre astuce géniale, c'est le glaçon parfumé. Faites cuire un peu de filet de poulet dans de l'eau sans sel et congelez ce jus. Mettez un de ces glaçons appétants dans sa gamelle d'eau. L'odeur du poulet va le passionné et l'inciter à tout laper. Et pour tordre le cou à une légende urbaine, non, un simple glaçon ne provoque pas de retournement d'estomac chez le chien.
0: Bon, on a géré l'eau pour le rafraîchir physiquement à la maison quand l'air est étouffant, quand on n'a pas la clim. Est-ce qu'on peut lui donner une douche bien froide peut-être?
7: Alors, jamais d'eau glacée, c'est dangereux. Le choc thermique resserre violemment les vaisseaux sanguins, ce qui bloque la chaleur à l'intérieur de son corps. Mouillez-le plutôt avec de l'eau tiède. Insistez sur les zones sans poils où la peau est fine, le ventre, l'intérieur des cuisses et les coussinets. C'est là qu'il évacue la chaleur. Autre erreur très fréquente, laisser une serviette mouillée sur son dos. Très vite, elle va se réchauffer avec son corps et créer un effet hammam étouffant. Utilisez plutôt un tapis rafraîchissant au sol. Il s'agit d'un matelas

0: corps de léchage va l'apaiser et en plus le rafraîchir.
1: Ou la baballe, hein, moi je fais ça, la baballe dans le congélateur. On va chercher la baballe, on va chercher surtout les bons conseils de notre vétérinaire Pierre Fabin. Il est là chaque matin, il est là aussi sur votre appli ici. Ah, vous nous les avez demandés, ils sont ici, les Marron 5, qu'on appelle aussi Marron 5, quand on est un peu espagnol. On souhaite une belle matinée, un bon réveil. C'est ici matin, 6h47.

0: est comme vous, on connaît pas les paroles, alors on fait bla bla bla bla. Just a kind of red fire mayor. Maroon 5, quoi.
1: Maroon 5.
2: Yeah.
0: Tiens, c'est votre rendez-vous, Toulouse, capitale du ciel. Le rendez-vous avec les satellites, avec les fusées, avec les étoiles. Il y a une bonne et une mauvaise nouvelle. La bonne nouvelle, c'est que les travaux pour installer une base lunaire avancent bien. La mauvaise nouvelle, c'est que ces travaux risquent de prendre du retard comme tous les travaux. Beaucoup de retard, Olivier Sangui de la Cité de l'Espace à Toulouse.
3: Le 26 mai, conférence de la NASA avec Jared Isaacman, l'administrateur de l'Agence spatiale américaine en tête, pour détailler le programme de la Moonbase, la base lunaire qui doit être réalisée au pôle sud de la Lune. L'objectif est d'assurer une présence humaine durable au pôle sud de notre satellite naturel. Pour cela, la NASA veut s'appuyer sur un réseau d'infrastructures ambitieux, réparti sur plusieurs centaines de kilomètres carrés, carrément, et l'agence a annoncé une série de contrats industriels pour assurer le transport du fret nécessaire. Et à peine deux jours plus tard, le lanceur New Glenn explosait sur son pas de tir en Floride. Une mauvaise nouvelle pour cette Moonbase.
0: Alors attendez, une mauvaise nouvelle, ok, mais c'est quoi le rapport entre une base sur la Lune et l'explosion de ce lanceur en Floride?
3: Alors oui, j'ai été un petit peu rapide.
0: Oui.
3: Alors lors de la conférence du 26 mai, la NASA a un peu plus précisé comment elle comptait implanter sa base au pôle sud de la Lune. Il y aura trois phases, mais en gros phase 1, phase 2... On teste les technologies, on construit, phase 3D 2032, c'est très rapide, avec une installation autonome capable d'accueillir régulièrement des astronautes. En quoi cela est-il lié à Blue Origin ? Eh bien,

0: Tout simplement, la société spatiale fondée par le milliardaire Jeff Bezos a été sélectionnée par la NASA pour réaliser la majorité des vols cargo vers la Lune nécessaires à la réalisation de l'infrastructure de la Moonbase. Et pour ces vols, Blue Origin utilise son lanceur New Glenn et son atterrisseur lunaire automatique Blue Moon Mark 1. Et deux jours après cette annonce, le 28 mai, Blue Origin préparait en Floride le quatrième vol de son lanceur New Glenn en procédant à une mise à feu statique des sept propulseurs de son premier étage. Le lanceur ne décolle pas, on teste. Pour rappel, Blue Origin exploite un pas de tir, le LC-36 de la Cape Canaveral Space Force Station qui jouxte le centre spatial Kennedy de la NASA en Floride. Et là, l'inattendu, le lanceur a explosé. Aucun blessé, puisque le personnel était loin du pas de tir conformément aux procédures de sécurité. En revanche, le lanceur est détruit, sans doute, mais surtout les infrastructures du pas de tir sont sévèrement endommagées, au point qu'on parle de travaux devant durer au moins un an, voire plus. Donc, on comprend l'impact sur le programme de la base lunaire qui affiche un planning très ambitieux. Autre coup dur pour le programme lunaire américain, Blue Origin, c'est aussi l'atterrisseur lunaire habité Blue Moon Mark 2, à ne pas confondre avec le Mark 1, qui est une alternative au Starship qui est en retard pour amener des astronautes sur la Lune. Mais les priorités étant ce qu'elles sont, Jeff Bezos a tout de suite affirmé que le pas de tir serait reconstruit et Dave Limp, le PDG de Blue Origin, a ajouté carrément que sa société pourra redécoller à nouveau, tenez-vous bien, avant la fin de l'année 2026. Un sacré défi, mais on comprend, les enjeux sont bel et bien là.
1: Merci Olivier Songuy de la Cité de l'Espace à Toulouse. Si vous aimez l'actu spatiale, n'hésitez pas à cliquer sur ici.fr. Comment rester joyeux avec un cancre à la maison? C'est la question qu'on va poser à Fred Ballard et ses humoristes dans 3 minutes 30. Une belle matinée commence avec Ici Matin à la radio, à la télé, sur l'appli Ici, 6h54.

0: Carmel et Johnny Hallyday, j'oublierai ton nom. Comment rester joyeux avec un cancre à la maison? Ça, c'est une bonne question qu'on posera à nos humoristes et à Fred Ballard dans une minute à peine. Votre actu local dans moins de 3 minutes. 1, 2, 3.
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0: Et la bonne humeur, c'est l'humour en tube. Par définition, les premiers de la classe sont peu nombreux, ils sont les premiers. Comment se réjouir quand on découvre le bulletin du troisième trimestre catastrophique de votre enfant? Fred Ballard, vous avez trouvé des anciens cancres qui témoignent ce matin dans l'humour en tube.
6: Olivier de Benoît, seconde D, lycée Saint-Joseph, Reims, troisième trimestre. Math, 20 sur 20, excellent élève. Vous voyez Olivier, moi aussi je peux écrire n'importe quoi.
7: C'est vrai que tout de suite, les mauvaises notes passent beaucoup mieux quand les profs ont de l'humour. Les parents d'Olivier de Benoît en sont convaincus. Ses profs lui ont ouvert la voie vers une carrière de comique.
6: Elle est sans histoire. Ah, et sans géographie, malheureusement. Latin, le latin est une langue morte, on a trouvé le meurtrier. Anglais. Olivier est prêt pour la CIA. On peut l'interroger pendant des heures, on sait qu'il dira rien.
7: Alors, petit conseil à tous les cancres, si les commentaires de profs ne sont pas aussi poilants sur votre bulletin, remplacez-les par des formules qui feront marrer vos parents. C'est un petit exercice auquel Walidia n'a pas pensé quand il était petit.
8: Moi, j'avais donné ça à mon père une fois à faire signer. Au lieu d'être en colère, il était heureux. Il était là. Putain ! C'est la merde, hein ? C'est mon fils, il a fait tout ça, là. Il va mourir bêtement, hein ?
7: Oui, alors non, hein. On rappelle qu'une année scolaire de foirée, c'est potentiellement une énorme marge de progression l'année suivante. Hein. Et puis, faire le clown en classe, c'est très demandé hein, quand on est grand. Donc, pas de panique, petit cancre deviendra comique.
0: Oui, ou animateur radio. Si vous travaillez pas à l'école, les enfants, vous finirez animateur radio. Attention. Eh ouais.
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0: Nous sommes le mardi 9 juin 2026. Bonne fête Diane. Il est 7h. L'info d'ici, Marek Keta. Bonjour Marek.
9: Bonjour France, bonjour tout le monde. Et à la une, l'électrochoc de l'affaire Liane à plus de 150 manifestations devant les tribunaux français hier pour dénoncer les lenteurs et les défaillances de la justice. 2000 personnes réunies au palais de justice à Toulouse, plusieurs centaines à Auch où le parquet est dans l'œil du cyclone. Car le nom de Jérôme Barella, le principal suspect de la mort de la fillette, est apparu plusieurs fois sur la table de la procureure sans que rien ne se passe, dénonce Marie Chantal, une manifestante.
10: Quand on voit le déroulé de toutes ces erreurs, de gens qui n'ont pas fait leur travail à pas mal de niveaux, qui a fait qu'on en est arrivé là aujourd'hui et que cette petite fille, malheureusement, est décédée. Alors, le parquet d'Auch, mais moi, je vais me remonter plus haut. Il a été employé dans un établissement scolaire. Vous avez un logiciel qui permet de remonter au rectorat pour expliquer, que ce soit ou professeur ou élève, d'ailleurs, quelque chose qui s'est passé en particulier, ce genre d'attitude. Ça n'a pas été fait. Pour moi, je dis, c'est à tous les étages et le parquet d'Auch, bien entendu, là, n'en parlons même pas. Une garde à vue qui était programmée, qui n'a pas été faite. Tout ce qui est enfant, viol d'enfant, on n'a pas de temps à perdre. On n'a pas de temps à perdre. Voilà, c'est pour ça que je suis là aujourd'hui, je vous dis, parce que je vous avoue que je suis très en colère, voilà, contre mon pays. Parce que c'est l'État, là. C'est l'État qui est en cause, voilà.
9: Et c'est pour répondre à cette colère que les procureurs généraux de tout le pays ont jusqu'au 14 juillet pour reprendre l'intégralité des 70 000 plaintes en cours qui touchent les enfants à la demande du ministre de la Justice Gérald Darmanin.
0: Des plaintes comme celle qui date de l'été dernier et qui fait tant polémique.
9: Oui, ouais. Parce qu'elle a été déposée à Plaisance-du-Touche, hein, près de Toulouse, mais a mis 6 mois pour être transférée à Auch. Et à ce sujet, les langues se délient. On vous fait écouter ce matin le témoignage d'un professeur de sport, Damien. Il a accueilli Jérôme Barella et ses filles pendant un an à ses cours dans le Gers. Il évoque notamment ce qu'a subi la petite fille de 11 ans, dont la maman a donc porté plainte l'été dernier. Elle l'accuse de l'avoir violée pendant plusieurs mois.
11: Il se servait de ses enfants comme d'un outil. pour rapprocher d'autres enfants. Par exemple, la petite qui a porté plainte pour viol était très copine avec sa fille. C'est horrible. En plus, c'est une petite qui était au club depuis très longtemps, qu'on connaissait depuis longtemps, qu'on a vu grandir, etc. Ça ne s'est pas déroulé au club. La maman me l'a dit. Ça s'est passé à l'extérieur. Mais malgré tout, ils se sont rencontrés chez nous, quoi. On se dit qu'on est en partie responsable parce qu'en fait, lui était tout le temps avec les enfants, à jouer avec eux, les soulever dans les airs, faire de la lutte au sol, se jouer avec les attraper. Mais comme ses filles étaient là, bon, on le surveillait, on avait toujours un œil sur lui, on n'avait pas confiance. On avait des doutes et on n'a pas... Là, je m'en veux beaucoup, il faut être très très vigilant. Je pensais l'être. Et je me rends compte que je ne l'étais pas assez. Et ça, c'est une erreur que je ne ferai plus jamais.
9: Ce matin, les ministres de la Justice et de l'Intérieur, Gérald Darmanin et Laurent Nunez, vont être auditionnés par la commission des lois du Sénat, puis vont être convoqués avec trois autres ministres par Sébastien Lecornu pour améliorer la législation autour de la protection de l'enfance. Nous, on va en parler avec notre invité dans trois quarts d'heure, Sacha Stropkan, porte-parole du ministère de la Justice.
12: Et avant de tourner la page de l'affaire Liana, du côté de l'enquête, une garde à vue vient secouer le dossier.
9: Celle du frère de Jérôme Barella. Il y a passé... La nuit, à la demande du parquet d'Auch, les enquêteurs l'interrogent pour viol sur mineur de plus de 15 ans, séquestration et menace de mort sur conjoint, des faits étalés entre 2007 et 2017. Pendant ce temps, donc, Jérôme Barella, principal suspect dans la mort de Liana, reste mis en examen et en détention provisoire.
12: Maintenant, on va à Fonsorbe, près de Toulouse, où le maire pousse un coup de gueule contre les gens du voyage.
9: Mathieu Lafouxe en a marre des installations illégales. 13 caravanes se sont garées sans autorisation sur un des terrains de foot de la commune avant-hier soir. Il a refusé l'eau et l'électricité de la ville, sauf que les gens du voyage se sont quand même raccordés au réseau. Il en appelle au gouvernement.
13: On peut se trouver un petit peu démuni dans ce genre de situation, surtout quand on est jeune maire, mais je sais que, et je me permettrai de parler au nom de tous les maires de mon territoire qui subissent ce genre d'occupation illégale, on se sent parfois un petit peu dépourvu dans ce type de situation. On n'a pas tout le temps les moyens d'agir et surtout dans la temporalité qu'on souhaiterait. Je saisis malheureusement l'occasion de ce qui se passe à Fonsorbe, donc des occupations illégales, pour inviter nos candidats, nos candidates à l'élection présidentielle de 2027 de se saisir de manière assez urgente de ce sujet et de donner aux élus locaux, aux maires, les moyens d'agir rapidement sur ce genre de situation. C'est un fléau pour nos administrés et on se sent parfois dépourvu.
9: Mathieu Lafouxe, maire de Fonsorbe en Haute-Garonne, il a fait une demande d'expulsion en préfecture. Il espère qu'il obtiendra gain de cause d'ici 48 heures. Les gens du voyage souhaitent rester 2 semaines.
12: Et là, c'est à Toulouse, une habitante vit l'enfer dans son HLM.
9: Rat dans l'appartement, salle de bain inutilisable, 3 ans de galère dans un HLM de Toulouse Métropole Habitat. À 63 ans, Malika se bat encore pour sortir de l'insalubrité. Rémi Doutre, vous êtes allé la rencontrer parce que Malika a alerté autour d'elle et là, elle est à bout.
14: Pourtant, il y a bien des travaux dans le HLM, mais uniquement dans le hall d'entrée, une fois dans l'appartement de Malika. Direction la salle de bain, porte bloquée par une palette en bois, un vieux pull en travers pour isoler un peu.
15: Oui, il y a des rats.
14: À l'intérieur, les murs partent en lambeaux, pas de carrelage au sol, des fuites d'eau proches des fils électriques. Il y a bien quelques carreaux de posés, mais les ouvriers ont stoppé le chantier. Les murs de placo sont pleins d'eau et trop instables.
15: Je paye un loyer, mais j'ai pas de salle de bain depuis 2017. Regardez, est-ce qu'on peut se servir de la salle de bain ? On peut pas.
14: Pour se laver, Malika va chez l'une de ses filles. Le reste de l'appartement n'est pas beaucoup mieux, chichement meublé, avec une plaque devant le mur du salon pour empêcher les rats de rentrer, des conditions indignes.
15: Je suis très malade, cœur, tension, diabète, beaucoup de problèmes au niveau de poumons parce que cet appartement, il y a beaucoup d'humidité.
14: D'autres voisins, selon elles, sont aussi touchés. Une procédure judiciaire est en cours. Toulouse Métropole Habitat, le bailleur, connaît la situation, mais au nom de cette procédure ne souhaite pas la commenter. Les premières décisions de justice ont débouté Malika de quasiment toutes ses demandes. Elle n'espère qu'une chose, pouvoir à nouveau passer devant le juge.
15: Stop à l'abus du pouvoir. Stop, stop.
14: Malika a aussi informé le défenseur des droits de Toulouse de sa situation.
9: En 2025, l'an dernier, 1600 plaintes pour logement insalubre ont été enregistrées par l'ADIL, l'agence départementale d'information sur le logement. Demain, ça va coincer sur les rails. La SNCF annonce une grève massive. Prévoyez un TGV sur 3, un intercité sur 2 et des TER quasiment à l'arrêt. La CGT, l'UNSA, Sudrail et la CFDT sont vent debout contre l'ouverture à la concurrence, synonyme de chaos pour eux. Ils réclament aussi une hausse générale des salaires. Selon les syndicats, les revalorisations prévues pour 2026 ne couvrent pas l'inflation. À Castres, ce soir, les pompiers rangent définitivement les clés de leur vieille caserne. Après des décennies aux 32 rue des Généraux Ricard, car il migre vers un centre d'incendie et de secours flambant neuf, rue d'Albi. Pour marquer le moment, un convoi va s'élancer ce soir à 19h dans les rues. Sirène éteinte pour rejoindre leur nouveau QG. Deux légendes locales du football participent à un match de gala ce soir à Albi. C'est l'Ariégeois champion du monde 98 Fabien Barthès et le Comminjois Eli Bob qui vont jouer face aux dirigeants et aux bénévoles de l'US Albi. C'est à 20h au stade Maurice Rigaud. L'entrée est gratuite.
12: Oui, il est là le soleil, mais il est souvent derrière les nuages. C'est ce que nous dit Météo France. Météo France ne le dit jamais vraiment comme ça dans ses bulletins. Quelques éclaircies timides ce matin, quelques averses vers les Pyrénées, puis en après-midi, un ciel plus lumineux dans le nord que dans le sud toulousain. Toujours quelques averses près des montagnes cet après-midi. Actuellement, 15 degrés à Toulouse. On n'attend pas plus de 20 degrés cet après-midi. Ça va remonter à partir de jeudi ou vendredi, où là, il fera vraiment très très chaud la semaine prochaine, au-delà de 30 degrés. Les maximales de ce mardi 9 juin, 17 à Saint-Gaudens, 19 à Rodez, 22 à Figeac, 23 à Villefranche de Rouergue et 24 à Cahors. Oui, ça roule bien sur notre périph' toulousain. Oui, il n'y a pas de difficulté du côté de notre réseau Tisséo. En revanche, du côté des trains Lyo, vous en avez parlé, demain, ce sera compliqué. La SNCF annonce cette grosse grève, un TGV sur 3, un intercité sur 2. Certains TER qui ne circuleront pas. Et là, on a une circulation qui est interrompue du côté de la ligne Albi-Toulouse. Alors, pas interrompue, non, décalée. Le train de 7h40 ne partira qu'à 8h. Il y a des obstacles sur la voie. Donc, cette ligne Albi-Toulouse, le train de 7h40 ne partira pas avant 8h. Au moins 20 à 25 minutes de retard, nous dit la SNCF. Hein. 30 peut-être.
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12: Allez 23, allez 22, allez 23 minutes de retard, ce sera bien. Une matinée commence avec Ici Occitanie. On se réveille ensemble. Vous nous écoutez, vous nous regardez aussi. L'ambiance d'ici matin, c'est sur la 3. Surtout ne zappez pas, il va se passer plein de choses. 7h09, bon réveil.

0: ABBA et Dancing Queen. On danse nous aussi, comme vous pareil.
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0: Ravi de vous retrouver, ravi chaque matin de vous réveiller, ravi surtout de faire partie de cette bande du matin. Oh là là. On est avec vous pour vous informer, pour vous divertir. Actu local, musique, bonne humeur, une très très bonne équipe. Tiens, une équipe qui parle aussi de l'économie de votre région, ça s'appelle l'Écho d'ici. C'est chaque jour à 7h20, on va naviguer sur notre joli canal du Midi.
3: Ouais, on va louer un bateau.
0: On
3: va faire ça cet été, la saison commence, ça va
0: super.
3: Être génial. On va aller sur le canal qui fête d'ailleurs les 30 ans de son inscription à l'UNESCO.
0: Très très bien, ne manquez pas ce rendez-vous tout à l'heure à 7h20, l'Écho d'ici. Mon œil, c'est le rendez-vous de David Ossiou, c'est l'édito de David, et dans moins de 50 ans, la France aura 3 millions d'habitants en moins. C'est ce que dit l'INSEE, on en parle avec David Ossiou dans même pas une minute.
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0: 7h14, mon œil, David Ossiou, l'INSEE a donné ses derniers scénarios pour l'évolution de la population française. Dans 11 ans, presque 70 millions d'habitants. Et ensuite, ça va baisser, David.
5: Oui, en 2070, ouais. 3 millions d'habitants en moins qu'aujourd'hui.
0: Oula.
5: C'est une France qui vieillit. Pourtant, les personnalités politiques n'en parlent pas beaucoup. Pas du tout, même pour certaines qui ne voient pas si loin, soit parce qu'elles ne réalisent pas très bien, soit parce que rien n'est encore fait. Et ce matin, il faut que je vous parle de ma grand-mère. Quand elle entendait quelqu'un expliquer ce que serait le monde dans 50 ans, elle levait les yeux au ciel. Elle était née en 1906. En 1960, elle avait 54 ans et avait déjà traversé deux guerres, une pandémie, l'exode rural. Elle savait une chose que les courbes ignorent, la vie réserve aussi des surprises. Alfred Sauvy, le grand démographe français, s'inquiétait avant-guerre du déclin de la population française. Et le baby-boom l'a pris à contre-pied, comme tout le monde. L'INSEE le concède lui-même en 2070. La population française pourrait osciller entre 61 et 71 millions. 10 millions d'écart, c'est la Belgique entière comme marge d'erreur. Parce que personne ne sait si dans 20 ans, refaire des enfants sera redevenu une tendance. Une génération qui se retourne vers le vivant, vers la transmission, et des balançoires qui se remettent à bouger. L'unique certitude en revanche, c'est que nous allons vivre vieux, plus vieux. 37 000 centenaires aujourd'hui, 160 000 en 2070, peut-être le double. Derrière ce chiffre, il n'y a pas que des centenaires qui jardinent encore, il y a le problème des retraites, il y a la dépendance. C'est ça le vrai défi, celui qu'aucune courbe n'esquive. Ma grand-mère savait ce que c'était, le grand âge, elle l'avait regardé en face.
0: David Ossiou, mon œil que vous retrouvez chaque matin aux alentours de 7h15. Et je sais que vous l'attendez, je sais qu'elle est ici, alors cachée quelque part dans une enveloppe bien scellée. Une carte carburant de 20 €, elle est pour vous cette carte carburant. Si vous avez bien écouté les infos de 7h, ça va être facile de répondre à la question d'actu parce que c'était dans les actus.
6: Quel duo d'anciens footballeurs professionnels participe à un match caritatif ce soir à Albi? C'est pas n'importe qui. Hein. Alain Giresse et Jean Tigana, Fabien Barthez et Eli Bop ou Johan Elmander et Daniel Moreira.
0: Quel duo d'anciens footballeurs pro va participer à un match caritatif ce soir à Albi? On vous rappelle les trois propositions.
6: Alain Giresse, Jean Tigana, Fabien Barthez et Eli Bop ou Johan Elmander et Daniel Moreira.
0: Vous l'avez entendu dans les infos, c'est le principe de la question d'actu. Vous écoutez les actus et vous repartez au 05 34 43 31 31 avec une carte carburant de 20 €. Vous appelez Fanny tout de suite, 7h16.

0: Ici Occitanie, Zazie,
1: zen, faut rester zen.
0: Rendez-vous économique de votre région chaque matin à 7h20 en direct à la radio, à la télé. Ça s'appelle l'écho d'ici. Bienvenue, on va monter à bord. La croisière s'amuse. Alors, on s'amuse pas du côté de la technique parce qu'il y a un petit souci, mais on va retrouver notre invité. Et Mathieu Ferry, pourquoi ne pas passer nos vacances sur un bateau, tiens?
2: Oui, et pour ça, ce matin, on est avec Corinne Dufaux. Bonjour.
3: Bonjour.
2: Vous dirigez la société de location de bateaux Riverly, numéro 1 des bateaux fluviaux, le tourisme fluvial qui est à l'honneur d'ailleurs en ce moment, avec les 30 ans de l'inscription du canal du Midi à l'UNESCO. Est-ce que ces 30 ans, ça a créé un boost autour des réservations?
3: Ah, ça met forcément la destination en lumière. Déjà, c'était le cas en 1996, quand pour la première fois, le canal du Midi a été classé au patrimoine mondial de l'UNESCO. C'est une promotion internationale. Et aujourd'hui encore, ça permet de mettre en lumière cette destination exceptionnelle avec la visite de plaisanciers qui viennent des quatre coins du monde, aussi bien d'Australie, Nouvelle-Zélande que d'Afrique du Sud ou d'Amérique. Donc, c'est vraiment formidable pour le canal du Midi.
2: Ah, comment vous êtes organisé d'ailleurs sur le canal? Vous avez 5 bases, je crois, hein?
3: Oui, en fait, Riverly est un réseau de 39 bases en Europe, dont 5 sur le canal du Midi. Et plus particulièrement, on organise des animations autour de cet anniversaire des 30 ans du classement au patrimoine de l'UNESCO, notamment sur notre base du Somail, un joli petit hameau qui est situé à mi-chemin entre Carcassonne et Béziers.
2: Mis à part le canal du Midi dont on parle beaucoup, est-ce qu'il y a un intérêt, un regain pour le tourisme fluvial?
3: Alors, c'est un produit classé dans ce qu'on appelle les activités de slow tourisme. Ce qu'on navigue à 6-8 km à l'heure, c'est des vacances au cœur de la nature. Et aujourd'hui, on peut dire que ça coche vraiment toutes les cases de ce que recherchent les gens. Le côté déconnexion du rythme de vie un peu trépidant qu'on a tous dans nos vies citadines. Se reconnecter à la nature, mais aussi se reconnecter avec les gens avec lesquels on navigue. C'est des vacances intergénérationnelles. Il peut y avoir petits-enfants, enfants, grands-parents. Tout le monde se retrouve autour d'une activité commune pour faire du tourisme itinérant, traverser une région et découvrir les atouts touristiques, culturels, ouais, naturels, etc.
2: Mais ça fait pas peur de louer quand même un bateau pour un week-end ou pour quelques jours quand on n'a jamais navigué?
3: Alors, c'est ce que disent beaucoup les novices qui n'ont jamais piloté encore. En fait, il faut savoir qu'en France, le tourisme fluvial se pratique sans permis. Sans permis parce que les bateaux sont limités à 15 mètres de long, sont limités à 12 km/h. La réalité, c'est que souvent, on navigue à 6-8 km à l'heure tout au plus. Et on a l'obligation, nous, en tant que loueur, de proposer une instruction à la navigation. Ça veut dire que quand une petite famille arrive sur une base nautique, on la fait monter à bord, on va d'abord lui présenter le fonctionnement des équipements domestiques, le frigo, le chauffage, etc. Puis, on va l'accompagner pendant une heure pour lui faire découvrir la pratique de la navigation. En fait, il faut se dire que quand on est assis au volant, c'est plus simple qu'une voiture. Il n'y a pas de pédale, vous avez juste un volant, une marche avant et une marche arrière. Donc, une petite heure ou deux heures grand maximum pour se familiariser avec le rythme lent du bateau. Et en fait, on s'aperçoit qu'il n'y a pas de difficultés techniques. L'équipe va montrer comment s'amarrer, comment passer une écluse.
2: Et donc, c'est accessible à ce tourisme fluvial. C'est ce que vous nous dites ce matin. Merci beaucoup, Corinne Dufaux, gérante de la société de location Riverly. Bonne journée à vous.
0: L'écho d'ici, chaque matin en direct à 7h20 à la radio et à la télé. Message d'Eos du côté du Gers. Bonjour toute l'équipe, bonjour les fidèles auditeurs, nous dit Nathalie. 15 degrés à Eos dans le Gers, ciel couvert, petite pluie avant lever, mais je souhaite quand même un bon mardi, prenez soin de vous. Ah, on prend soin de vous aussi avec Paris Latino. Montez le son!

0: That's me. Bandolero, Paris Latino, voilà de quoi bien vous réveiller si vous venez de brancher la radio ou la télé. C'est ici matin, on va jouer avec Karim de Montauban, département de Tarn-et-Garonne, ça suit un petit peu. Ça c'est dans une minute, votre actu local arrive dans moins de 5 minutes.
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0: Karim. Bonjour Karim de Montauban.
4: Salut Karim.
5: Bonjour, salut à toute l'équipe.
0: Et bienvenue, vous êtes responsable cuisine dans un lycée.
5: Oui.
0: Donc vous êtes en train de préparer le repas pour ce midi ou pas là, à 7h28?
5: J'y vais.
0: Qu'est-ce qu'on mange ce midi Karim?
5: À midi, il me semble que c'est paella.
0: Paella. Oh, c'est bien ça. Ah oui, très très bien. Et en dessert, il y a des fraises, il y a des quoi? Non.
5: En dessert, salade de fruits fraîches.
0: Ah, génial. Bah, écoutez, rajoutez 4-5 couverts. Une partie de l'équipe d'ici matin viendra à Montauban. Alors avant ça, on va jouer et c'est nous qui allons vous faire un beau cadeau dans un instant.
4: Alors Karim, c'est quel duo d'anciens footballeurs pro participe à un match caritatif ce soir à Albi? Alain Giresse et Jean Tigana, Fabien Barthez et Eli Bop ou Johan Elmander et Daniel Moreira?
5: Eh bien, Fabien Barthez et Eli Bop.
0: Bim, oui. C'est la bonne réponse. En plus, c'était facile pour vous. Vous êtes fan de
5: les
0: foot.
5: Les deux passés par le TFC.
0: Ouais, fan du TFC. Vous suivez les matchs?
5: Ah oui, je viens de prendre l'abonnement pour la prochaine saison hier.
0: Très bien, fabuleux. Et puis quand vous ne pouvez pas y aller, bien sûr, vous les écoutez à la radio.
5: Bien sûr.
0: Ah, ouf. Oh, j'ai eu peur. Oh, je lui dis, Karim, il va me dire non, pas du tout. Quand j'y vais pas, je dors. Karim, on est ravis de vous offrir la carte carburant de 20€. Ça, c'est notre cadeau. C'est pour vous. Pour vous remercier déjà de votre fidélité. Puis vous avez été rapide. Vous avez bien répondu à la question. Je le dis souvent. Faut appeler Fanny, mais faut donner aussi la bonne réponse. C'est aussi pour ça que Karim, ce matin, repart avec la carte carburant de 20€. Dites-moi, Karim, à Montauban, quelle est votre radio locale?
5: Ici Occitanie, bien sûr.
0: Bien sûr.
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0: Dans deux minutes, l'info d'ici, on ira devant le tribunal de Toulouse, Mathieu Fils.
6: 2000 personnes hier soir pour rendre hommage à Liana et demander des comptes à la justice. Manif également dans toute la France. Le Premier ministre Sébastien Lecornu réunit une partie du gouvernement aujourd'hui sur le sujet des violences sexuelles.
0: Nous sommes le mardi 9 juin 2026, 7h30. L'actu, c'est le 90 secondes en France et dans le monde. Cyril Ardo.
7: Plusieurs milliers de personnes rassemblées dans quelques 150 villes françaises pour rendre hommage à Liana, cette collégienne de 11 ans qui a été tuée, et pour dénoncer les dysfonctionnements de la justice. Mobilisation à Besançon, Strasbourg, Lyon, Limoges ou encore Paris, où l'animatrice Flavie Flamand, qui a porté plainte contre Patrick Bruel pour viol, était présente.
8: On est dans une société qui nous demande de parler, mais qui est la première à remettre notre parole en doute. Et qui plus est, la parole des enfants. C'est un devoir pour la justice de les entendre.
7: Et ils devront proposer des mesures concrètes pour protéger les enfants. Les ministres de l'Intérieur, de la Justice, de la Santé, de l'Éducation et de l'Égalité femmes-hommes sont réunis ce matin par le Premier ministre Sébastien Lecornu. Les mobilisations des accompagnants d'élèves en situation de handicap un peu partout en France aujourd'hui. Ces AESH réclament de meilleurs salaires mais aussi le statut de fonctionnaire. Consulter un spécialiste pourrait bientôt coûter très cher. 9 sur 10 feront des dépassements d'honoraires en 2040 si rien ne change selon le Haut Conseil pour l'avenir de l'assurance maladie. C'est 1 sur 2 actuellement selon un rapport dévoilé ce matin. La grève à la SNCF dès ce soir 20h et demain pour de meilleurs salaires et pour dénoncer le climat social. Le trafic des TER s'annonce très perturbé. Un TGV sur 3 et un intercité sur 2 seront à l'arrêt. À une semaine de l'entrée dans le mondial pour les Bleus, une victoire qui rassure. La France s'est imposée 3-1 hier soir face à l'Irlande du Nord pour le dernier match de préparation.
6: Merci Cyril Ardo. Dans l'info d'ici ce matin, on va devant les tribunaux, comme hier soir du côté de Montauban, de Saint-Gaudens, de Auch ou de Toulouse, avec des milliers de personnes dans 160 villes pour réclamer des comptes à la justice après la mort de Liana dans le Gers. Manifestation à l'appel d'associations féministes et de protection de l'enfance, comme Nous Toutes, la Fondation des Femmes ou Face à l'Inceste. Hier à Toulouse, il y avait 2000 personnes devant le tribunal. Il y a eu des cris et des larmes, et puis de nombreux manifestants qui ont spontanément pris la parole.
9: Moi, je suis en colère. Je suis en colère parce que ce qui est arrivé à Liana et puis à d'autres enfants, ça aurait pu être évité. La protection de l'humain et des enfants, c'est clair que ce n'est pas leur priorité. Donc, ils vont protéger les banques, tout ce qui est matériel, mais pas l'humain. C'est rageant. Franchement, c'est rageant.
10: Darmanin, démission ! Darmanin, démission ! Darmanin, démission !
11: J'ai été victime d'une agression sexuelle.
12: La personne a été acquittée au bénéfice du doute en prenant en compte la sincérité de mon enfant. L'agresseur est dehors. Elle avait 8 ans.
13: On la croit, on la croit, on la croit, on la croit.
14: Je suis soignant à l'hôpital, j'ai travaillé en pédiatrie. Combien d'enfants ont été violés? J'en ai vu et revu. Combien de vies, combien d'enfants se sont suicidés à cause de ça? J'en ai marre.
15: Je demande aux magistrats de venir en fait rendre des comptes au peuple français, car ils rendent la justice au nom du peuple français. Qui nous explique comment une fille de 11 ans a été massacrée par un pédocriminel qui est connu depuis de longues dates par la justice française. Voilà, donc c'est la moindre des choses de venir nous expliquer.
16: Les violeurs en prison.
17: Il faut vraiment que les Français récupèrent du pouvoir sur la protection de leurs enfants et qu'on fasse entendre le fait que c'est insupportable, parce qu'une civilisation qui ne protège pas ses enfants, c'est une civilisation malade. Et il est temps que ça cesse, il est temps que la France fasse connaître son amour pour ses enfants et la protection des enfants.
6: Et la petite Liana, elle sera enterrée vendredi en début d'après-midi au cimetière de Fleurance. Autre coup de tonnerre, hier on a appris que le frère de Jérôme Barella, le suspect, avait été placé en garde à vue pour viol sur mineur de plus de 15 ans, séquestration et menace de mort réitérée sur conjoint, des faits entre 2007 et 2017. Toutes les infos sont sur ici.fr et sur votre appli ici, sur votre téléphone. Le Premier ministre Sébastien Lecornu réunit ce matin une partie du gouvernement pour arbitrer de nouvelles mesures législatives contre les violences sexuelles.
0: Mathieu, dans le journal de 8h, le coup de gueule du maire de Fonsorbe.
6: Oui, son sang n'a fait qu'un tour quand il a vu les gens du voyage débarquer, s'installer sur le stade sans autorisation. La pelouse va être défoncée, le maire est en colère, il a lancé une procédure d'expulsion. Les gens du voyage, eux, disent qu'il n'y a pas assez d'air dans le secteur. Et puis à 8h, on parlera du nouveau défi de Tony Moggio, l'ancien rugbyman en fauteuil roulant. Il va parcourir 700 kilomètres en vélo adapté entre l'Atlantique et la Méditerranée.
0: Dans la récré des Pitchounes, Marek, le rendez-vous des petits Toulousains qui commentent l'actu, les Pitchounes parlent de la vie de star.
18: Et figurez-vous que ça les fait pas rêver, la vie de star. Oui, les écoliers de l'école Michoun à Toulouse vont monter sur scène dimanche pour Rio Loco, ils vont réciter un conte, mais être sur le devant de la scène ou en tout cas super connu, c'est pas leur priorité.
0: Ouais, c'est vrai que c'est pas marrant quand on est là en train de faire ses courses. Et... ouais, c'est vrai, vous avez raison. Récré des Pitchounes tout à l'heure dans 5 minutes. On a quelques éclaircies, elles sont timides. Ce matin sur notre grande région, on a surtout des averses en allant vers les Pyrénées, nous dit le bulletin de Météo France. Et cet après-midi, le ciel est plus lumineux dans le nord que dans le sud de Toulouse. Eh oui, quelques averses près des montagnes. Actuellement 15 degrés à Toulouse, 20 degrés Celsius cet après-midi. Quelques-unes des maximales de ce mardi 9 juin, 17 à Saint-Gaudens, 19 à Pamiers, 22 à Montauban, 23 à Villefranche-de-Rouergue et 24 à Cahors. Oui, sur la route, ça commence à être un petit peu dense, comme un mardi matin, finalement à 7h36. C'est bien, il y a du monde, mais pas d'incident, pas d'accident, ça c'est la bonne nouvelle. Compliqué du côté de vos trains Lyon. Notre train de 7h40, là, il part pas. Il va partir à 8h40, m'indique la SNCF. Donc un retard estimé de plus d'une heure. Il y a des obstacles sur la voie. La vitesse du train doit être temporairement réduite sur la ligne. Voilà pourquoi ce train aura du retard. Et puis demain, pas mal de trains auront des retards puisqu'il y a un mouvement de grève nationale. Demain, donc mercredi 10 juin, on aura l'occasion de vous en reparler. Pas beaucoup de TGV, 1 sur 3. Pas beaucoup de trains Lyon, pas beaucoup de TER. 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
0: La journée commence bien, cette journée vous la commencez avec un thé, un café, peut-être une orange pressée, un citron pressé. J'adore le citron pressé. Nous, c'est Sens Pressé qu'on vous accueille chaque matin. Actu locale, musique, bonne humeur, 7h37, vous êtes les bienvenus.

0: Dans la famille Souchon, le père. Alain Souchon, sous les jupes des filles.
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0: Arrêtez tout, votre radio de proximité a une machine incroyable. Alors elle est ici, je vais vous la montrer si vous êtes sur la 3. Cette machine peut remonter le temps. Oui. On l'a branché. C'est Stéphane Bern qui s'en sert chaque matin pour remonter le temps. À l'époque où les mariés ne se mariaient pas en blanc. Non, madame, pas du tout. La mariée était en tablier. Quoi ? Qu'est-ce que vous me racontez ? La mariée en tablier, Stéphane Bern remonte le temps grâce à notre machine juste avant les infos de 8h. L'invité d'ici matin, après 8h moins le quart, est le porte-parole du ministère de la Justice avec nous pour répondre à toutes les questions qui entourent l'affaire Liana, alors que les ministres de l'Intérieur et de la Justice sont auditionnés ce matin au Sénat et que le gouvernement veut accélérer l'examen. Une loi intégrale sur les violences sexistes et sexuelles. Sacha Stropkan sera l'invité d'ici matin. Mais avant, chaque matin, 7h42, ce sont les Pitchouns qui prennent notre micro.
3: Moi, si je suis une star, je veux être une star du monde.
4: Toute cette semaine, on met les pieds à Rio Loco, le festival toulousain de musique du monde, parce que nos artistes en herbe de l'école Michoun, Lina, Rebecca, Yanis, Roman, Liam et Brian, montent carrément sur scène dimanche pour un conte chanté. Et quand on leur parle de devenir une star, disons que ça ne fait pas rêver tout le monde.
5: Moi, je veux bien être un artiste, mais ce serait pas mon plus grand rêve non plus. Mais je peux, mais ce serait pas mon plus grand rêve.
3: Moi, si je suis une star, je veux être une star du monde.
6: Bah moi, si je serais une star... Bah, je voudrais bien, c'est pas mon plus grand rêve, mais je pourrais donner de l'argent aux pauvres. Et aussi, si je serais une star, je serais une star de métal.
7: Sur un moment, c'est pas bien, et un autre moment, c'est bien. Parce que tu peux avoir des avantages, comme gagner beaucoup d'argent, mais comme des inconvénients.
8: Quand tu commences, par exemple, comme XXX Tentation, tu peux aller en prison pour avoir fait des trucs pas bien, et après, déjà, ils vont pas t'aimer.
9: Tu peux blanchir de l'argent, des fois, et du coup, il y a des gens, ils peuvent pas forcément aimer ça. Tu peux te faire assassiner, mais c'est... Enfin, voilà, quoi.
0: Ça passe.
4: Mais oui. Ils ont pigé quand même un truc essentiel, nos Pitchouns, c'est qu'en 2026, être une star, c'est plus juste monter sur scène, c'est être vu partout tout le temps. Aujourd'hui, on peut devenir connu en 10 secondes, une vidéo TikTok, un défi, un chant et bam, ça fait des milliers de vues. C'est ce qu'on appelle la célébrité instantanée. Elle touche les plus jeunes comme jamais. Les spécialistes parlent de pression de la visibilité, être regardé, commenté, parfois harcelé. Prenons nos Toulousains Big Flo et Oli. Ils ont commencé la musique à 8 et 11 ans et sont devenus des stars un peu moins de 10 ans plus tard. Ils parlent de leur célébrité dans leur dernier album Karma. Ce projet, c'est pour retrouver l'équilibre après des années à courir derrière la célébrité. Car dans plusieurs interviews, ils en parlent. La célébrité, ça fait rêver, mais ça peut aussi écraser. Le plus âgé des frères Big Flo, Florian, explique avoir fait des crises d'angoisse à cause de la pression d'être parfait, d'être observé en permanence, tenir le rythme, d'être à 1000% tout le temps. Il dit même prendre des antidépresseurs depuis 2 ans. Oli, lui, raconte qu'il a dû apprendre à se protéger pour ne pas se perdre dans le regard des autres. En tout cas, nos Pitchouns, eux, monte sur scène à Rio Loco avec une fraîcheur incroyable, juste pour vivre un moment, raconter une histoire en chantant.
0: La récré des Pitchouns est à retrouver chaque matin avant 8h moins le carré, aussi sur votre appli ici. Sacha Stropkan est porte-parole du ministère de la Justice. Il est notre invité pour répondre à toutes les questions qui entourent l'affaire Liana. Invité d'ici matin dans 3 minutes 30.
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0: à 7h48.
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0: En direct à la radio, à la télé, c'est l'invité d'Ici Matin et on parle de l'affaire Liana avec votre invité Marek Keta, celui qui porte la voix de la justice française.
3: Bonjour Sacha Stropkan.
4: Bonjour.
3: Porte-parole du ministère de la Justice. Des milliers de personnes rassemblées hier devant plus de 150 tribunaux en France pour dénoncer les défaillances du système. Au micro de France Info, vendredi, vous estimiez que l'institution judiciaire était à la porte d'un MeToo des enfants. Trois jours plus tard, et vu l'ampleur de l'affaire, vous diriez qu'on est en plein dedans?
4: Oui, évidemment. Je dirais surtout que ce qui s'est passé hier soir est la traduction d'un fort sentiment de colère et d'incompréhension de nos concitoyens. Et c'est le signe qui préexistait à cette malheureuse affaire, mais qui préexistait d'un signe de défiance très fort envers l'institution judiciaire que je représente et envers les décisions qui peuvent être prises, ou en tout cas les problèmes systémiques que peuvent recouper l'institution judiciaire.
3: C'est pour répondre à cette colère que vous évoquez que les procureurs généraux ont 70 000 plaintes d'enfants à reprendre d'ici au 14 juillet. C'est dans même pas un mois, pardon, mais comment vous allez faire?
4: Ce qu'on a demandé, ce que le garde des Sceaux a demandé hier aux 36 procureurs généraux, c'est de prendre les 70 000 plaintes qui sont déjà connues par les parquets, donc déjà suivies par des enquêteurs et par les procureurs de la République, qui concernent effectivement des mineurs victimes dans des affaires sexuelles, et d'en faire une photographie exacte. Concrètement, ça veut dire que dans ces 70 000 plaintes, vous avez des réalités très différentes, vous avez des dossiers qui concernent des enfants encore enfants, vous avez des dossiers de personnes qui, maintenant adultes, ont déposé plainte pour des faits quand ils étaient mineurs. Donc on veut une photographie de ces plaintes pour pouvoir créer des priorités et surtout protéger les enfants qui ont besoin d'être protégés, parce qu'on voit bien que la difficulté et l'incompréhension de nos concitoyens dans le dossier qui agite la France ces derniers jours, c'est qu'il y a un fort sentiment qu'on n'a pas su protéger, qu'on n'a pas pu protéger des jeunes filles ou des enfants face à ce qui semble être un prédateur sexuel.
3: Gérald Darmanin, comme vous, a reconnu des défaillances extrêmement graves. La question que tout le monde se pose partout en France, mais en particulier chez nous, dans le Gers, qu'il n'y ait pas eu de garde à vue dans les 9 mois après la plainte pour viol sur une fillette de 10 ans.
4: Tout à fait. C'est pour ça que très rapidement, à la chancellerie, nous avons parlé d'échec collectif, et c'est pas qu'un échec, il faut le dire, de l'institution judiciaire, même si elle a une grande part probablement de responsabilité. C'est un échec global de l'État, puisque probablement qu'il y a aussi eu des dysfonctionnements du côté de la gendarmerie, éventuellement de l'éducation nationale. Mais ce qui intéresse vos auditeurs, c'est que de toute manière, l'État n'a pas su protéger des enfants. Et donc, sur notamment le délai qui s'est écoulé, les plusieurs mois sans audition ou sans placement en garde à vue, c'est tout l'objet de cette enquête administrative qui a commencé hier pour faire toute la lumière sur ce qui a pu se passer. Et comme l'a dit le garde des Sceaux, le rapport d'inspection qui sera rendu vendredi prochain sera rendu public pour que nos concitoyens puissent avoir toute la lumière sur ce qui a pu dysfonctionner. Et cette transparence, c'est la condition sine qua non d'un commencement de retour de la confiance. C'est-à-dire que si on n'est pas transparent, nos concitoyens ne risquent pas d'avoir à nouveau confiance dans l'institution judiciaire.
3: Pour beaucoup de monde, la confiance, ça passe aussi, c'est ce qu'on entendait dans le rassemblement hier, l'appel à la démission du ministère de la Justice de Gérald Darmanin. Il exclut toujours de démissionner?
4: Évidemment, c'est pas moi qui vais commenter ça. Pour le coup, c'est une décision politique et il me revient pas à moi de la commenter. Une chose est sûre, c'est que depuis 18 mois à la chancellerie, le garde des Sceaux a fait deux priorités de sa politique pénale. C'est un, la lutte contre la criminalité organisée, et deux, les atteintes aux personnes, dont la protection des mineurs et la protection des violences faites aux femmes. Donc les directives au ministère de la Justice depuis 18 mois, elles sont très claires. Maintenant, ça n'empêche pas qu'il y a eu des dysfonctionnements vraisemblablement dans ce dossier, probablement des dysfonctionnements systémiques, peut-être des dysfonctionnements également personnels, et ça c'est l'inspection qui permettra de le savoir.
3: Très rapidement, il nous reste une poignée de secondes, les ministres de la Justice, donc Gérald Darmanin et de l'Intérieur, Laurent Nunez, sont auditionnés par la Commission des lois sur la mort de Liana. C'est pourquoi? Pour rendre des comptes? Qu'est-ce qu'on peut attendre de cette audition?
4: Oui, tout à fait, je pense que l'expression rendre des comptes est la bonne expression. On rend la justice

0: agissent au nom du peuple français. Les forces de l'ordre agissent également au nom du peuple français. Donc, au-delà des interrogations, des interviews pour rendre compte directement au public, il est normal que le ministre de l'Intérieur et le ministre de la Justice fassent un tel émoi et un tel dysfonctionnement, aillent rendre compte devant la représentation nationale, donc devant le Sénat en l'espèce, pour expliquer ce qui s'est passé.
1: Merci beaucoup Sacha Stropkan, porte-parole du ministère de la Justice, et donc Gérald Darmanin convoqué avec Laurent Nunez, ministre de l'Intérieur, devant la commission des lois du Sénat. Merci beaucoup.
2: Un message de Sylvie. Sylvie est à Pêche-Bonnieux, au nord de Toulouse. 14 degrés. Coucou l'équipe. Eh, coucou Sylvie. Aujourd'hui, je vais ramener Happy chez la toiletteuse. Happy, c'est le chien. Il fait 14 degrés à Pêche-Bonnieux où on écoute Ici Matin. Forcément. Obligé.

0: Eros Ramazzotti. Ça sent la pizzeria.
1: Un café, per favore.
0: D'accord, pourquoi pas. Nous, on va parler de la mariée en tablier. Car oui, on se mariait en tablier dans l'ancien temps. Stéphane Bern, voyage dans le temps dans une minute. Votre actu local dans moins de 4 minutes.
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0: Et un petit peu d'histoire, c'est une tradition avant les infos. Bonjour Stéphane Bern.
3: Bonjour Franz et bonjour le midi toulousain.
0: Ce mardi matin, voyageons au temps où les mariés ne portaient pas de robe blanche.
3: Se marier en princesse, très récent.
0: Ah ouais ?
3: Pendant des siècles, on se mariait surtout avec ce qu'on avait dans l'armoire. À condition encore d'avoir une armoire. France, 17e siècle. Un mariage de village sans wedding planner. Pas de boutique spécialisée, pas d'essayage, pas de traîne de 3 mètres ou de vendeuse commissionnée qui vous dit « Celle-là est faite pour vous ». La mariée s'habille simplement avec sa plus belle robe. Car à l'époque, un vêtement coûte une fortune. On ne l'achète pas pour un jour. On le porte, on le raccommode, on le transforme, parfois toute une vie. Alors le jour du mariage, on fait au mieux. On choisit ce qu'on a de plus beau. Ou de moins pire. Objectif, être présentable.
5: Oh là là là là, ça va pas du tout.
3: Et c'est presque jamais blanc. Le blanc, c'est salissant et difficile à entretenir. On préfère des couleurs solides. Rouge, bleu, brun ou noir. Pratique. Mariage le matin, enterrement l'après-midi, on optimise. Dans certaines régions, la tenue inclut même un tablier.
6: Attendez de voir d'abord un coup de feu dans un grand restaurant. Il y en a beaucoup qui rendent leur tablier en pleurant.
3: Non pas une fantaisie symbolique, mais un détail très concret. C'est une pièce normale du costume féminin. On ne va pas l'enlever juste parce qu'on se marie. Le romantisme, c'est bien, mais la soupe, elle va pas se faire toute seule non plus.
7: Il n'y a pas écrit bécasse ici.
3: Il faut attendre le 19e siècle pour que tout bascule. En 1840, en Grande-Bretagne, la reine Victoria se marie en blanc. L'image circule, la tendance suit, et elle devient la première influenceuse mode de l'histoire. Peu à peu, l'idée s'impose, une robe unique, spectaculaire, est parfaitement inutile après. Désormais, la robe de mariée est faite pour une journée, alors que pendant longtemps, elle était faite pour la vie. Et si le mariage dure plus longtemps que la robe, c'est déjà pas si mal.
0: On dit oui à Stéphane Bern, chaque matin, avant les infos de 8h, et c'est aussi sur votre appli ici.
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0: Bon début de journée, bon réveil, nous sommes le mardi 9 juin 2026, il est 8h. 8h, l'info d'ici, Mathieu Ferry, bonjour.
8: Ah bonjour, et l'info ce matin, c'est le coup de gueule d'un maire au sud de Toulouse. Il dit stop aux installations sauvages des gens du voyage, c'est le maire de Fonsorbe. Dimanche soir, 13 caravanes ont débarqué dans la commune, se sont installées sans autorisation sur le terrain de foot. Alors devant le fait accompli, Mathieu Lafoux n'a pas voulu signer de convention avec les membres de cette communauté d'évangélie, c'est-à-dire qu'il n'a pas accepté de distribuer de l'eau et de l'électricité en échange d'une contribution financière. Les gens du voyage se sont quand même raccordés au réseau de la commune, mais le maire, Mathieu Lafoux, les a débranchés.
9: On dit stop parce que nous, on veut faire les choses dans les règles, c'est-à-dire que on a une aire d'accueil pour accueillir les gens du voyage, les Français itinérants. Et l'idée de signer une convention, c'est accepter finalement que des occupations illégales aient lieu sur le territoire communal. Et je crois que mes administrés ne comprendraient pas pourquoi des Français itinérants occuperaient illégalement le territoire communal, ne paieraient pas des charges et pourraient détériorer, comme c'est le cas ici sur notre stade de foot, des équipements sportifs communaux. Même si je suis un jeune maire de 25 ans, je ne me laisse pas faire.
8: Les gens du voyage disent avoir prévenu la préfecture de leur arrivée. Ils disent ne pas avoir eu de réponse. Jean est le représentant de la communauté.
1: L'aire qui était dédiée au grand passage, elle est fermée en ce moment. Et puis, de toute manière, elle ne répond pas aux critères. Donc, il nous faut une solution. Donc, la solution, elle s'est amenée. On est ici. On n'a rien cassé pour rentrer. Sur le terrain, on a des équipes qui gèrent tout le reste. Et puis, comme vous voyez, il n'y a pas un papier par terre. C'est terrible. 80% du territoire ne respecte pas la loi. Et les terrains, il y a 75% des terrains déjà qui existent, qui ne répondent pas aux normes. Il y aurait des terrains, on serait dessus. C'est tout simple. Et ça faciliterait les choses. Ça éviterait les bras de fer, les tensions. On n'est pas devant le conflit israélo-palestinien. Ce qu'on demande, c'est beaucoup plus simple à gérer.
8: Et le maire de François Orba fait une demande d'expulsion en préfecture. Il espère qu'il obtiendra gain de cause en 48 heures. Les gens du voyage, eux, souhaitent rester 2 semaines.
0: La foule devant les tribunaux hier, partout en France.
8: Oui, pour rendre hommage à Liana et demander des comptes à la justice dans la région. Rassemblement à Auch, à Montauban, à Rodez, à Saint-Gaudens, à Castelsarrasin, entre autres. 2000 personnes également à Toulouse devant le palais de justice. Et parmi les manifestants, il y avait Delphine.
7: C'est la saturation en fait, c'est systémique, ça dure depuis toujours, il se passe pas grand chose. Moi mes enfants étaient épargnés, mais il y a combien d'enfants? 3 par classe. Ils ont connu 3 de leurs copains depuis qu'ils sont en maternelle, 3 enfants dans leur classe qui sont violés systématiquement et on ne fait rien. Donc on finit par avoir des drames comme il s'est passé, mais en fait ça fait longtemps qu'on dit trop c'est trop, que les associations disent trop c'est trop, que la justice aussi, parce que en fait il faut pas se tromper de problème non plus, hein. La justice fait son travail du mieux je pense qu'elle peut, alors des fois il y a des défaillances, mais le gros problème en fait c'est nos politiques qui ne donnent pas les moyens, qui ne mettent rien en œuvre, c'est plus possible. Donc j'espère que notre président, le gouvernement va entendre nos cris à tous et prendre les mesures qui sont nécessaires maintenant, pas dans 6 mois, pas dans 1 an, maintenant.
8: C'est un échec de l'État reconnu ce matin sur Ici Occitanie, le porte-parole du ministère de la Justice. Il faut être transparent désormais pour retrouver la confiance. Liana, elle, sera enterrée vendredi en début d'après-midi au cimetière de Fleurance. Notez que le Premier ministre Sébastien Lecornu réunira ce matin une partie du gouvernement pour arbitrer de nouvelles mesures législatives contre les violences sexuelles. Et puis notez par ailleurs que la garde à vue de Patrick Bruel est prolongée de 24 heures ce matin. 2 nouvelles plaintes pour viol vont être déposées la semaine prochaine. Attention, grosse grève à la SNCF. Demain, première perturbation à partir de ce soir. 1 TGV sur 3 annulé en moyenne. 1 intercité sur 2 et puis un trafic régional fortement perturbé. C'est-à-dire tous vos trains Lio en Occitanie. 4 syndicats sont opposés à l'ouverture à la concurrence du rail français. Ils réclament aussi une augmentation générale des salaires.
0: Dans le Gers, le département débranche les panneaux solaires sur les toits des collèges.
8: Oui, mesure radicale et surtout principe de précaution. Car en moins d'un an, 2 collèges ont été touchés par des incidents à cause de ces panneaux. Début d'incendie l'été 2025 à Fleurance et la semaine dernière, dégagement de fumée au collège de Saint-Matan. Ça fait beaucoup, alors que seulement 9 collèges sont équipés. Jérôme Samalin, c'est le vice-président du département du Gers, en charge des collèges. Le département qui ne comprend pas ce qui se passe avec ces panneaux.
10: C'est bien là le problème, c'est que si on avait un début de diagnostic technique, on pourrait mettre en place des mesures correctives. Mais là, effectivement, il n'y a pas la queue d'une hypothèse. N'ayant aucune visibilité, nous, on préfère mettre en œuvre la politique de précaution. Et donc, dans un premier temps, débrancher et bâcher complètement ces panneaux, comme ça, les occulter de la lumière pour qu'ils ne produisent plus d'énergie. Et dans un deuxième temps, on va mettre en place un calendrier pour les déposer. Et ensuite, pour la suite, on n'a pas décidé si potentiellement on remettrait derrière du panneau photovoltaïque. Mais en tout cas, cette génération-là, on va la déposer et ensuite on verra ce qu'on fait.
8: Jérôme Samalins, vice-président du département du Gers en charge des collèges et de la jeunesse. Tous les panneaux solaires devraient être débranchés et bâchés d'ici à la fin de la semaine.
0: Tony Moggio a un nouveau défi.
8: Ouais, ce rugbyman de Castelginès devenu tétraplégique après une mêlée écroulée lors d'un match en 2010. Il a prévu désormais de relier l'Atlantique à la Méditerranée à vélo en 16 jours. 700 km entre Royan et Sète. En fauteuil roulant, il se lance régulièrement des défis pour surmonter son handicap, sensibiliser autour de lui. Demain, mercredi, il va donc prendre le départ sur un rythme de quasiment 60 km par jour en vélo adapté. Un défi immense, inspiré par son fils, Tony Moggio.
11: Mon fils avait une section vélo à l'école et je voulais pouvoir être autonome avec lui, pouvoir avoir cette liberté que peut procurer le vélo en étant extérieur. Et du coup, je me suis dit, le prochain défi, il faut à tout prix qu'il soit en vélo. Je m'entraîne depuis plus d'un an maintenant, j'ai pratiquement plus de 10 000 km dans les bras, ce qui équivaut quand même à 3-4 Tours de France. J'ai un préparateur physique qui renforce les muscles qui sont un peu plus feignants dû à ma tétraplégie. J'ai également un coach qui me prépare sur les spécificités qu'on trouve dans un handbike. Le handbike, c'est le vélo adapté, qu'on a adapté à mon handicap. Et ensuite, il y a une préparation mentale, un nutritionniste. Donc, on est vraiment très bien encadré pour ce défi.
8: Voilà, sans compter que sa famille sera auprès de lui à chaque jour pour l'accompagner. Vous pouvez suivre son périple sur les réseaux sociaux, voire même, pourquoi pas, l'accompagner sur un bout de chemin à vélo. Ah oui, on peut faire ça avec Tony Mojo, qui était l'invité de l'émission Ici, c'est le stade hier soir. Et puis, dans 10 minutes, il y a Ici, c'est rugby avec Maxime Souniac, notre chroniqueur, qui viendra un petit peu chambrer du bébé. Je vous en dis pas plus. Et puis, qu'est-ce qu'on a fait des tuyaux, des lances? Et de la grande échelle.
0: Où est passé la grande échelle?
8: À Castres, les sapeurs-pompiers déménagent après plusieurs décennies passées dans leur caserne de la rue des Généraux Ricard. Ils quittent les lieux ce soir. Nouvelle caserne, nouveau centre ultra moderne, route d'Albi. Déménagement en 19h avec un parcours avec les camions de pompiers dans les rues de Castres. Pour rejoindre donc cette nouvelle caserne.
0: On les salue, ces pompiers, les services de secours qui sont là quand il faut. Et ça, ça fait toujours plaisir. La journée, elle n'est pas, côté météo, pas fofolle.
8: Ouais, pourquoi ça?
0: Bah, on attendait le soleil, on s'est dit grand soleil, grand ciel bleu.
8: Pas du tout.
0: On a bien quelques éclaircies, elles sont timides ce matin sur notre grande région. Quelques averses en allant vers les Pyrénées. Et cet après-midi, allez-vous me dire?
8: Cet après-midi, j'allais vous le dire.
0: Et cet après-midi, le ciel est plus lumineux dans le nord que dans le sud de Toulouse.
8: Oui. D'accord.
0: Toujours quelques averses en allant près de nos Pyrénées. Actuellement 15 degrés à Toulouse, 20 cet après-midi. Sur la route, ça va. Pas d'incident, pas d'accident. Vous êtes de bons conducteurs, il y a du monde. Hein. Il est dense ce périph' toulousain, mais on fait attention, on est prudent. On pense aux clignotants, on pense aussi à partager la route avec les autres. Ça, c'est important. On pense à vous qui attendiez votre train Lyon de 7h40 qui ne partira pas avant 8h40, m'informe la SNCF, sur la ligne Albi-Toulouse, dans ce sens uniquement. Donc plus de 60 minutes retard parce qu'il y a des obstacles sur la voie, m'informe la SNCF. On vous en a parlé dans les infos. Demain, journée compliqué si vous prenez les transports en commun, mouvement social national de la SNCF, compliqué pour les TGV, 1 sur 3, compliqué pour les trains Lyo et compliqué pour les TER, il n'y aura pratiquement pas de TER, nous informe la SNCF.
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0: C'est une très belle matinée. Pourquoi? Parce qu'il n'y aura qu'un seul mardi 9 juin 2026. Alors on en profite, alors on fait des sourires, alors on monte le son. C'est ici matin, 8h08.

0: Paradis, c'est enfer, disait Gainsbourg. Vanessa Paradis, Tandem.
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0: 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Ici matin est votre rendez-vous avec votre radio de proximité, votre rendez-vous surtout à ne surtout pas rater. Tiens, dans 4 minutes, faut-il renforcer nos paramètres de confidentialité sur WhatsApp?
3: Ben moi je dis oui.
0: Attendons peut-être ce que va nous dire Odrazo. Il y a des messages d'alerte qui tournent pas mal en ce moment sur cette messagerie et ces messages sont faux, nous dira Odrazo. Rendez-vous anti-arnaque dans 3 minutes 30 maintenant. 8h12, ici c'est rugby.
3: Et le vrai Maxime Sounillac est avec nous.
0: Oui, incroyable.
3: Bonjour Maxime.
4: Ça va les amis?
3: Merci d'être avec nous ce matin, de nous faire cet honneur. On l'a dit, Maxime, la dernière journée de Top 14 a révélé pas mal de surprises. Hein, et surtout, l'élimination de l'UBB, l'Union Bordeaux-Bègles, qui finit 8e et ne disputera pas les phases finales.
5: On les entend depuis samedi, les grincheux, les jaloux, les condescendants de Toulousains que vous êtes, ça fanfaronne, sourire en coin, si monsieur, ça fanfaronne depuis que le bébé s'est pris une sacrée claque. Première équipe française à gagner une Coupe d'Europe sans se qualifier pour les phases finales de Top 14, bon c'est vrai franchement, on va pas se mentir, c'est une humiliation. Surtout quand on a entendu le président Laurent Marty annoncer après la finale victorieuse donc à Bilbao, maintenant, je cite, il nous faut un Brennus. Puis, lorsqu'un cadre de l'équipe, Mathieu Jalibert, juste avant le match de Clermont, se projetait déjà sur, je cite, 4 derniers matchs très excitants à jouer, jusqu'à la finale de Top 14 donc, alors que l'UBB n'était pas encore qualifié, expliquait que pas grand monde n'a envie de nous prendre. Bah, c'est vrai, mais avant de parler devant les micros, malheureusement, c'est sur le terrain qu'il faut s'exprimer, au risque de prendre une sacrée leçon d'humilité.
3: Bon, Maxime, l'UBB, c'était le meilleur ennemi du Stade Toulousain ces dernières années. Est-ce que sa non-qualification, ça ouvre une voie royale pour un quatrième bouclier de Brennus consécutif?
5: Bon, attention, Mathieu, ne nous emballons pas quand même. On a vu un Stade Toulousain irrégulier dans le contenu de ses matchs ces derniers mois. Comme ce week-end encore, sur le terrain du Racing, les Rouges et Noirs ont eu du mal à concrétiser leur domination dans les 22 mètres adverses, alors que c'était évidemment la grande force toulousaine ces dernières saisons. Idem, les avant-toulousains tardent à retrouver leur côté rouleau-compresseur des dernières saisons. Face à des équipes au jeu ouvert, comme Pau, possible adversaire, en demi-finale, ça peut passer, mais contre des équipes rudes, monolithiques, comme Montpellier, grosse cote la dernière semaine, ça va se compliquer, à moins que Hugo Mola ne trouve une nouvelle formule secrète pour relancer son groupe, probablement en faisant jouer la concurrence, mais inévitablement en rappelant aux joueurs que les titres du Stade Toulousain se sont toujours gagnés dans le travail et l'humilité.
3: Merci Maxime Sounillac d'avoir incarné cette humilité.
5: Oui, donneur de leçons un peu ce matin, ça fait toujours plaisir de vous entendre.
0: Ici sur Rugby, à retrouver sur votre appli ici et chaque matin avant 8h15.
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0: 8h15, c'est pas vrai, le rendez-vous anti-arnaque pour éviter de se faire avoir. Odrazo, question ce matin de Mathieu Ferry. Faut-il renforcer mes paramètres de confidentialité sur WhatsApp que j'utilise beaucoup? Des messages d'alerte tournent en ce moment sur la messagerie. Il paraît qu'il serait faux.
7: Effectivement, ce message qui fait peur, des collègues à moi l'ont vu passer dans des groupes WhatsApp professionnels qu'on a entre nous à la radio. Vous pouvez aussi tout à fait le recevoir dans le groupe que votre tata a créé pour l'anniversaire surprise du petit cousin. Que dit-il? Que l'intelligence artificielle utilisée par WhatsApp a désormais accès à toutes nos conversations. Que l'IA peut même récupérer les informations personnelles qu'il y a sur nos téléphones. Pour éviter ça, les administrateurs, ceux qui gèrent les groupes WhatsApp, sont invités dans ce message à changer de toute urgence les paramètres de confidentialité des conversations.
0: Donc cette alerte, j'ai tout compris, c'est une fausse alerte. C'est ça, c'est une fausse alerte.
7: Voilà, c'est pas vrai, tout simplement. Et n'en voulez pas à votre collègue, votre ami, votre sœur qui vous a envoyé ça. La personne est de bonne foi et pense sincèrement rendre service. Mais l'intelligence artificielle sur WhatsApp n'a pas accès à nos conversations. Cette IA, en fait, c'est la petite fleur violette que vous avez en bas à droite. Elle s'appelle Meta AI. C'est C'est un robot avec qui vous pouvez discuter, vous pouvez lui demander à peu près n'importe quoi, hein, la météo ou les dates des matchs au Mondial de foot par exemple, mais il a uniquement accès aux informations que vous lui donnez quand vous discutez avec lui. C'est tout. Alors si vous voulez changer les paramètres de confidentialité, faites-le, si ça peut vous rassurer. Vous allez juste empêcher l'utilisation de l'IA dans la conversation. Mais méfiez-vous quand même des messages effrayants qui circulent là comme ça en boucle sur WhatsApp, sur Facebook. Ils sont souvent faux. Et si c'est un inconnu qui vous envoie ce message, méfiez-vous encore plus. Il peut très bien profiter de votre méconnaissance pour vous faire faire n'importe quoi et accéder lui à votre compte WhatsApp.
0: C'est le problème avec toute cette technologie. On ne s'en sort plus. Heureusement qu'on a ce rendez-vous. C'est pas vrai. Le rendez-vous anti-arnaque que vous retrouvez aussi sur votre appli. Ici. Où ça ? Ici. Il boit son thé, tranquillement, le matin.
4: Alors, c'est pas un thé, c'est un café. Et il est fait avec amour parce que c'est moi qui me le suis fait.
0: Ah, génial. Voilà. Bonjour Sébastien.
4: Et bonjour à tous.
0: Et salut.
4: Et comment ça va ?
0: Très bien.
4: Ben, je suis heureux d'être avec vous. Hein. Aussi, bon, alors c'est parfait. Plaisir. Alors ce matin, on est à Plaisance-du-Touche, dans la petite Vadrouille, avec Jean-Pierre Bataille. Il y a quelques années, Jean-Pierre a décidé de créer une maison d'édition, figurez-vous, pour aider les jeunes à sortir un premier livre. Cette idée de maison d'édition n'est pas un hasard dans la vie de Jean-Pierre, puisqu'il a passé sa vie à lire et à écrire. D'ailleurs, tout a basculé alors qu'il n'avait que 18 ans, et vous allez pouvoir l'entendre.
0: Sa petite Vadrouille, sa bataille, retrouver Sébastien Bretonneau dans moins de 5
4: minutes. Balavoine, bien sûr.
0: Bien sûr, obligé. Mais avant,
8: on joue.
0: C'est vous qui jouez, c'est vous qui allez repartir pour ces deux places pour le concert de la chanteuse Pomme à l'Allograin. Ah, j'adore aussi.
4: Ah, j'adore.
0: Pomme, elle est vraiment très bien.
4: Géniale.
0: Et dans ses concerts, il n'y a pas de pépins. C'est le 5 juillet dans le cadre du Festival de Toulouse. Mais avant ça, répondez donc à la question concoctée par Marek Guetta.
9: Qu'est-ce que s'apprête à faire Tony Maggio, ce rugbyman devenu tétraplégique ? Traverser la Méditerranée en canoë, faire Royan 7 en 16 jours à vélo adapté ou lancer une collection de maillots humoristiques ?
0: Vous l'avez entendu, dans les infos de 8h, le rugbyman devenu tétraplégique Tony Maggio va traverser la Méditerranée en canoë, va faire Royan 7 en 16 jours à vélo adapté ou bien lancer une collection de maillots humoristiques. Vous aurez la bonne réponse, alors vous repartirez avec ces deux places pour les concerts de la chanteuse Pomme. Les autres n'auront que le trognon. 05
8: 34 43 31 31.
0: C'est vous qui jouez, c'est vous qui repartirez pour ce concert à l'Allograin.
8: Ah ouais,
0: on a branché les guitares, on a mis les amplis à fond avec les Stones.

0: Les Rolling Stones, Start Me Up. Ou Up. Tiens, Christophe Willem, que vous adorez, sera ce soir dans Décibel, votre édition musicale entre 20h et 21h. Il vient nous présenter son nouveau truc qui s'appelle, le nouveau titre, qui s'appelle System. AIME, comme thème, système, oui, jeu de mots, Christophe Willem, Émilie Mazoyer,
1: quand
0: ce soir.
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0: Bee Gees. 21h, vous serez
1: tous bilan de Bee Gees.
0: À 20h dans la radio. Il chante, il vient à votre rencontre, c'est Sébastien Bretonneau.
2: Oui, c'est moi. Et alors, avec le micro de la petite vadrouille, bien sûr. Alors ce matin, direction d'ailleurs Plaisance du Touche, pour aller à la rencontre de Jean-Pierre, un amoureux des livres. Jean-Pierre aime l'écriture et il est très tourné vers la jeunesse. Il a fondé une maison d'édition qui permet aux jeunes de réaliser leurs rêves au travers de l'écriture. Vous savez, vous aimez écrire, vous, ou pas?
0: J'adore écrire, ça. Je fais que ça.
2: C'est parfait. De nombreux livres entourent Jean-Pierre, et cette vie d'histoire, cette vie de livre, il a envie de la transmettre, et il est dans la petite vadrouille ce matin.
0: Ouais, il est à votre micro, Jean-Pierre.
3: Et oui. Ils sont beaux, vos livres, Jean-Pierre Bataille. Vous êtes le créateur des éditions Racaille. C'est quoi les éditions Racaille?
4: Alors, les éditions Racaille sont des éditions particulières qui dépendent d'une association qui s'appelle Rassemblement Associatif Culturel Artistique Intergénérationnel pour la Liberté, la Laïcité et l'Émancipation.
2: Ah ben, c'est costaud.
4: Voilà. Et donc, il y a émancipation, et ce que nous cherchons, c'est aider des jeunes à sortir leur premier livre.
2: Notamment celui que vous avez dans vos mains.
4: Voilà. Nous avons un livre qui s'appelle Le printemps viendra, femme iranienne entre dedans et dehors. C'est une jeune, Clara Marchaud, qui a fait ce livre alors qu'elle n'avait pas 20 ans. Elle est allée en Iran pour interviewer des jeunes. C'est toute une aventure. D'ailleurs, tous les livres que nous faisons, c'est une véritable aventure. Pour arriver à sortir ce livre, nous avons dû attendre que les femmes iraniennes qui étaient à visage découvert dans ce livre puissent être exfiltrées. Et une fois que ces femmes ont été au Canada, en Belgique, en France, nous avons sorti ce livre.
2: Ouais. Alors, ce qui est important pour vous aussi, c'est de faire découvrir aux jeunes la chaîne de l'édition.
4: Effectivement, donc si je prends le cas de Clara, nous l'avons invitée à l'imprimerie, nous lui avons montré comment fonctionne donc la fabrication d'un livre. Ça va même jusqu'au budget, comment on doit budgéter, faire un prévisionnel pour sortir le livre. Nous lui avons appris à lire un contrat d'édition. On est fiers du travail que nous faisons avec les jeunes, par exemple pour Clara. Elle a fait à la suite de ce là une école de journalisme, et aujourd'hui elle est correspondante de guerre en Ukraine et elle a sorti d'autres livres.
2: Ouais, génial. Vous, la lecture, elle a toujours fait partie de votre vie depuis toujours, depuis que vous êtes tout petit?
4: Ah oui, j'ai toujours eu des livres entre les mains. J'ai fait une petite bibliothèque quand j'étais petit. J'allais beaucoup dans les bibliothèques parce que mes parents n'avaient pas obligatoirement de quoi acheter des livres. Et aujourd'hui, je suis content d'avoir chez moi une bibliothèque immense.
2: Ouais, combien de livres?
4: Disons 5-6 000 livres.
2: Ah oui, quand même. C'est vrai qu'on dit que les jeunes aujourd'hui ne savent plus écrire avec les SMS. C'est tout. Et pourtant, c'est pas le cas.
4: Absolument. Je peux vous assurer que des jeunes qui ont envie d'écrire, ils sont là. Et les éditions Racaille le montrent.
2: À 18 ans, il s'est passé quelque chose pour vous qui a été marquant?
4: À 18 ans, j'aimais lire, mais j'aimais aussi écrire. Et donc, pour un compte rendu de voyage que j'avais fait qui s'appelait Vrai et Faux Istanbul, j'ai eu le prix de l'Académie française pour des jeunes. J'ai été invité à l'Académie française et reçu par le secrétaire perpétuel de l'Académie française qui m'a demandé si je comptais donc éditer mon récit. Et je n'ai pas su trop quoi lui répondre, mais aujourd'hui, je me rattrape et j'aide les jeunes à faire ce que je n'ai pas pu faire à l'époque.
2: C'est merveilleux. Édition au pluriel racaille.org pour aller voir les livres qu'édite Jean-Pierre Bataille.
0: Il est génial, bien, non? Ce que fait Jean-Pierre, c'est très très bien. Et voilà. À chaque fois, la petite vadrouille vous permet de rencontrer celles et ceux que vous n'auriez pas l'occasion de rencontrer.
2: Ben ouais, ça permet de créer du lien. Ce rendez-vous, comme nous dans le studio, ouais, avec vous en voiture à la maison.
0: On crée du lien aussi entre 11h et midi. On joue être malin comme un Toulousain.
2: Voilà. Et gagner quoi? Gagner 30 euros de carte carburant. Parce que ça, c'est important de passer à la pompe pour aller travailler. Et on va faire un week-end.
0: On va jouer avec Isabelle. Isabelle de Toulouse va peut-être repartir avec deux places pour le concert de la chanteuse Pomme à la Lograin le 5 juillet dans le cadre du Festival de Toulouse.
2: Ce
0: serait génial. C'est dans une minute, l'actu locale, dans moins de 5 minutes.
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11: Et Isabelle, les yeux.
0: Bonjour. Bonjour Isabelle.
12: Bonjour.
13: Oui. Bonjour.
0: Et bienvenue. Désolé, j'ai l'impression qu'on parle peut-être un petit peu fort. On vient de vous réveiller ou quoi?
13: Non, pas du tout.
0: Ah, Isabelle de Toulouse, dans quel quartier toulousain?
13: À Sainte-Agne.
0: Un peu frais ce matin, j'ai l'impression. 14 degrés là, non?
13: Non, mais il fait beau. Hein.
0: Ah bon, d'accord.
13: Dans mon cœur, il fait toujours beau.
0: Ah, ça c'est chouette. Et puis, vous regardez, vous écoutez peut-être ici matin, on a une bonne question d'actu et on a surtout un très très beau cadeau parce que je sais que vous êtes passionné d'art, passionné de sortie et de sortie artistique. On a un beau cadeau pour vous, mais il faut répondre à la question d'actu.
14: On a parlé de ce rugbyman, Tony Mojo, qui est tétraplégique et qui s'apprête à faire quoi? Traverser la Méditerranée en canoë, faire Royan 7 en 16 jours à vélo adapté ou lancer une collection de maillots humoristiques?
13: Il va faire un périple en vélo adapté.
0: Oui. Royan 7 à vélo adapté. Et vraiment, à chaque fois on le dit, on le répète. Bah bravo, chapeau, quoi. Faut le faire, bravo, champion. Vraiment, vraiment champion. Et bravo Isabelle. Isabelle, vous savez quoi? Dites-moi.
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0: Dans deux minutes, l'info d'ICI Marek et la contre-attaque s'organise contre le frelon asiatique.
14: 2800 rennes ont été capturées dans le Tarn ce printemps. Autant de nids évités, c'est grâce à des pièges distribués directement aux habitants. Et le résultat est spectaculaire, vous l'entendrez dans l'info d'ICI dans quelques instants.
0: Bien sûr, nous sommes le mardi 9 juin 2026. Bonne fête Diane, 8h30, l'info c'est le 90 secondes en France et dans le monde. Cyril Arbon.
15: Le garde des Sceaux et le ministre de l'Intérieur auditionnés ce matin par la commission des lois du Sénat sur l'affaire Liana. Ils seront aussi réunis par le Premier ministre avec leurs collègues de la Santé, de l'Éducation et de l'Égalité femmes-hommes. Sébastien Lecornu leur demande de faire des propositions concrètes pour protéger les enfants. Dans ce contexte, 150 rassemblements hier soir au Mans, à Limoges, à Nîmes, Paris, Strasbourg ou Lyon. Des milliers de personnes mobilisées pour dire « plus jamais ça ». La garde à vue de Patrick Bruel pour viol prolongé de 24 heures, indique ce matin le parquet de Nanterre. L'avocate de plusieurs femmes qui accusent le chanteur annonce de son côté que deux nouvelles plaintes seront déposées la semaine prochaine. Mobilisation des accompagnants d'élèves en situation de handicap aujourd'hui un peu partout en France. Ils demandent de meilleurs salaires et le statut de fonctionnaire. Le gouvernement n'envisage à ce stade de titulariser que 10 à 20% de ces AESH. Ça risque d'être compliqué de prendre le train. Grève à la SNCF ce soir à partir de 20h et demain, trafic TER fortement perturbé, un TGV sur 3, un intercité sur 2 qui reste à quai. Les revendications portent sur les salaires et le climat social. On aura besoin d'un Michael Olysee à ce niveau, dit le sélectionneur de l'équipe de France de foot, Didier Deschamps. Après le triplé de l'attaquant hier soir face à l'Irlande du Nord, victoire 3 buts à 1, rassurante à une semaine du premier match des Français au Mondial, ce sera dans tout pile 7 jours face au Sénégal.
14: Et on va suivre soit sur ici.fr et sur directement à la radio. Merci Cyril Ardo, le 90 secondes. L'info d'ici dans le Tarn. Ce printemps, c'est une véritable chasse royale qui a eu lieu. Plus de 2800 reines de frelons asiatiques ont été neutralisées avant même d'avoir pu bâtir leur empire. 2800 colonies qui ne verront jamais le jour. Grâce aux habitants du centre Tarn et du Grand Albigeois, c'est une expérimentation. Le département du Tarn et la filière apicole ont mis des pièges entre leurs mains, Émilie Tran, pour freiner l'avancée fulgurante de cette espèce prédatrice des abeilles.
11: Il faut un appât fait à base de bière, de vin blanc ou de sirop pour attirer les frelons dans un bidon de 5 litres. Cyril Mangenot est le président du syndicat apicole du Tarn.
12: Le principe, c'est que vous avez un orifice ici de 9 mm qui permet aux frelons asiatiques de rentrer dans cet espace-là. Aussi bien les abeilles et les guêpes vont pouvoir rentrer. La différence, c'est que effectivement, seules les abeilles et les guêpes pourront ressortir par ces petits trous. Le frelon asiatique sera, lui, piégé à l'intérieur.
11: Les pièges coûtent entre 3 et 5 euros dans les ruchers écoles du département. Didier Delpal forme au métier d'apiculteur dans celui de Castelnau de Lévis. Il incite les acheteurs à indiquer sur des sites internet dédiés l'endroit où ils posent leurs pièges.
16: Ce sont des plateformes disponibles à tous les utilisateurs qui peuvent donc, sur cette application, sur les cartes qui sont mises à disposition, indiquer où est-ce qu'ils mettent des pièges ou indiquer où est-ce qu'ils ont vu des nids de frelons.
11: Des pièges ont été installés sur 10% du territoire pendant l'expérimentation. Christophe Ramon, le président du conseil départemental, souhaite à présent étendre le dispositif.
17: Et là, l'an prochain, il faut qu'on regarde en fonction du type de piège pour que le département puisse aussi financer ce piégeage et que le reste à charge soit minime pour les Tarnaises et les Tarnais. L'objectif, ça serait de pouvoir proposer un piégeage gratuit aux Tarnaises et aux Tarnais. C'est pour ça qu'il faut qu'on finalise, mais ce serait mon objectif.
11: En tout, 280 piégeurs ont participé à la phase de test.
14: 400 de ces pièges, merci Émilie Tran, doivent être installés en tout, pendant toute cette durée du printemps. C'est une des meilleures solutions pour que les abeilles puissent vivre tranquillement, selon Didier Delpal, membre du syndicat Abeilles Tarnaises.
16: Sur les cultures, ce sont des dégâts donc, sur les fruits. Hein, ils ont des mandibules relativement importantes, ce qui fait que donc, avec la mandibule, ils abîment le fruit finit par pourrir, il est invendable. Pareil pour la viticulture, hein, sur les raisins, quand ils sont mûrs avant la récolte, et avec le danger supplémentaire, en plus d'abîmer les fruits, d'avoir des blessures, des piqûres, par les cueilleurs ou par les gens qui conduisent les machines. Sur les abeilles, c'est un gros fléau maintenant depuis plusieurs années, puisque donc il impacte principalement donc à l'automne, quand il n'y a plus de nourriture et que le nid de frelons veut se développer et développer sa future reproduction donc de reines. Ils cherchent de la nourriture qu'ils ne trouvent pas et ils ont trouvé donc un libre service qui s'appelle la ruche, où ils capturent donc à l'entrée des ruches les abeilles qui reviennent chargées de pollen ou de nourriture et un peu affaiblies. Ils vont les attraper, couper donc l'abdomen de l'abeille pour alimenter toute leur descendance.
14: Et c'est près d'un tiers des ruches françaises qui est la cible des frelons asiatiques.
0: À 9h, le porte-parole du ministère de la Justice va répondre à la colère autour de l'affaire Liana.
14: C'était notre invité ce matin, Sacha Stropp-Kahn. La colère des manifestants de plus de 2000 hier à Toulouse devant le tribunal, devant le palais de justice. Ils étaient également plusieurs centaines à Auch, à Montauban, à Rodez et à Saint-Gaudens. Et puis ce coup de gueule du maire de Fonsorbe. 13 caravanes se sont installées dimanche soir, des caravanes de gens du voyage, installées sans autorisation sur un des terrains de football de la commune au sud de Toulouse, en Haute-Garonne. Il en appelle au gouvernement, vous l'entendrez.
0: Quelques éclaircies, elles sont timides ce matin, nous dit Météo France sur notre grande région. Des averses en allant vers les Pyrénées. Puis cet après-midi, c'est un petit peu mieux, le ciel est lumineux. Il est plus lumineux dans le nord que dans le sud toulousain. On a toujours quelques gouttes près des montagnes, vers le Luchonnet par exemple. Actuellement 15 degrés à Toulouse, 20 cet après-midi. On vous accompagne, la route, on la fait ensemble. C'est dense hein, sur ce périph' toulousain, au nord comme au sud, en intérieur comme en extérieur. On est un tout petit peu plus épargné à l'est et à l'ouest. Est-ce qu'on l'est dans les transports en commun ? Chez Tisséo, tout se passe bien. Du côté de la SNCF, toujours ce gros retard, puisque le train de 7h40 n'est toujours pas parti. Il a plus d'une heure de retard, nous informait la SNCF, parce qu'il y a des obstacles sur la voie. Il partira aux alentours de 8h40. Demain, mouvement social national du côté de la SNCF. Là aussi, il y aura plein de trains de TER qui seront annulés. Là aussi, vous écouterez votre radio locale, votre radio de proximité qui vous informe. Et là aussi, vous nous informerez ce matin si vous avez des infos trafic, un seul numéro de téléphone, le numéro de Fanny, 05 34 43 31 31.
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0: La matinée commence bien puisque vous avez choisi la radio qui parle de chez vous, de votre département, de votre région, la radio qui parle aussi de votre commune. Et ça, c'est important de parler de ce qui se passe chez vous. C'est ce qu'on fait du matin jusqu'au soir. La radio s'appelle Ici Occitanie.

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1: En même temps, il n'y en a pas à la fin.
0: Il y en a... Oui, c'est vrai, ça dit wow, oh, oh, oh, oh, mais on l'adore, Alain Bachung. Et Gabi, hey, wow, Gabi, wow, wow, wow.
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0: Ah, j'ai pris un petit coup de chaud, là. Ah, on s'ambiance, hein, vous le savez, on est comme vous, on bouge le matin en écoutant la radio. On va parler avec le docteur Kierzek de chaleur et de maladies neurologiques. Parce que là, avec l'été qui arrive, les deux peuvent poser des problèmes parfois. Conseil du docteur Kierzek tout à l'heure à 9h-5. On va parler des Restos du Cœur. Ces Restos du Cœur recherchent des bénévoles. Tiens, par exemple, un chauffeur livreur poids lourd bénévole, si vous avez le permis poids lourd, vous écouterez tout à l'heure. Sylvie Toulek est responsable départementale adjointe, elle sera notre invitée pour en parler à 8h47. 9h-20, c'est Kézako, il nous fait découvrir tous les matins des mots, parfois des expressions d'ici. C'est Kézako avec Jérôme Delbès. Adieu, Jérôme.
4: Et à une chance, la compagnie.
0: Adieu. La compagnie créole.
4: Non. Ah ouais, dimanche 9 de juin, qui est la journée internationale des archives. Aujourd'hui, donc, mardi 9 juin, c'est la journée
1: international des archives.
4: Bravo Mathieu Ferry. À la bête, c'est en français. Alors en français, le mot archive est féminin. En occitan, c'est masculin. Tio, qu'est-ce qu'ils disent ? U, archivo, on dit entre guillemets un archive. Mais ce n'est pas la seule langue. Ainsi, le catalan, l'espagnol, l'italien ou encore le portugais utilisent également le mot archive au masculin, comme en occitan.
0: Jérôme, des archives écrites en occitan, ça existe ? Vous en avez trouvé ?
4: Souli, naturellement qu'il en existe déjà parce qu'on écrit en occitan depuis très longtemps. Certes, il y a eu des périodes où l'on n'a presque plus écrit en occitan, ou dans toute autre langue que le français, notamment avec l'application de l'ordonnance de Villers-Cotterêts au XVIe siècle. Mais en Haute-Garonne et en Comminges, mais en Haute-Garonne, en Comminges, un village possède l'un des plus vieux textes en occitan.
0: Et comment s'appelle ce village, Mathieu Ferry ?
1: Oula, je ne le sais pas.
0: Il ne sait pas.
1: Il va me le dire et je lui dirai, mais bien sûr.
4: Ben... Qui s'appelle Moussaonès.
1: Moussaonès.
4: Voilà, Moussaonès et Kouneguet.
1: Ah, bien sûr. Oui, voilà. À côté c'est Saint-Gaudens.
4: Pas très loin. Entre Saint-Martory et Saint-Gilles.
1: Oui, on est dans ce coin-là.
4: À peu près à Bistolenas. Voilà. Moussaonès, où il existe une archive très ancienne en occitan. Plus précisément, il s'agit de la charte de coutume de Moussaonès. À qu'est-ce qu'est-ce qu'est-ce qu'est-ce qu'est-ce qu'est-ce qu'est-ce qu'est-ce qu'est-ce qu'est-ce qu'est-ce qu'est-ce qu'est-ce qu'est-ce qu'est-ce qu'est-ce qu'est-ce qu'est-ce qu'est-ce 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le rôle politique et social de l'Occitan à l'époque. Notez que les archives départementales de la Haute-Garonne possèdent une copie de la charte de coutume de Moncenès écrite en occitan.
0: On apprend des choses chaque matin en écoutant Kézako avec le spécialiste de la langue de chez nous, Jérôme Delbès, qu'on retrouve demain.
4: Ouais. Tout moi.
1: Moi, allez, j'ai une archive là. C'est le premier contrat en occitan de Jérôme Delbès avec l'ORTF.
0: Ça date.
3: Mais j'étais pas né.
0: Vous serez là, Mathieu, dans une minute parce que dans nos trucs en plus, vous avez trouvé un influenceur terroir.
1: Ouais, alors, ce n'est pas Jérôme Delbès, c'est Frédéric Freys qui est lotois, qui a son béret vissé sur la tête et qui est 100% de territoire.
0: Nos trucs en plus arrivent dans 40 secondes.
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0: 8h43, nos trucs en plus, ce mardi matin, avec un influenceur occitan.
1: Ouais, il est même 100% territoire, c'est son gimmick. Il s'appelle Frédéric Freys, il est lotois de Saint-Céré, il poste des vidéos sur le Lot, l'Aveyron et bien au-delà, pour nous dire qu'en fait, il n'y a pas besoin d'aller à Ibiza ou à Dubaï pour découvrir des trésors, c'est juste des dédicaces comme ça, avec son béret vissé sur la tête. Il a commencé l'été dernier sans rien programmer et ça marche du tonnerre.
7: Entre Facebook et TikTok et Instagram, je suis à 25 000 followers déjà, sur un an. La vidéo qui a tout démarré, c'est Rhodes. 4 millions de vues. Ça a fait un buzz énorme.
1: Cette vidéo, ça donne ça.
7: Au lieu de partir en vacances à Dubaï, viens en vacances dans l'Aveyron, à Rhodes. C'est 100% territoire, 100% préfecture de Rhodes, 100% Occitanie. Bonnes vacances à tous.
1: Frédéric Fass, qui à la base était serveur dans le restaurant familial à Sousserac, à la frontière du Lot et du Cantal. 6 générations, le resto a fermé avec le Covid, ses parents sont décédés. Et ses petites vidéos, ça lui a permis de remonter la pente.
0: Il est devenu une petite star en fait.
1: Ouais, hein, il enchaîne les interviews dans les médias, les jeunes le reconnaissent dans la rue, certains l'imitent dans leurs vidéos. Son but, c'était de faire connaître les territoires et ça marche.
7: Oui, il y en a qui me disent tu nous as fait découvrir des fêtes qu'on connaissait pas. D'autres, des villages, il y en a qui viennent et qui m'appellent pour se renseigner. Et moi, je les transfère auprès des offices de tourisme du secteur.
1: Frédéric Fasque a d'ailleurs une petite dédicace pour nous.
0: Ah oui ?
7: Et jeunes, au lieu d'écouter les informations nationales sur la radio, écoute ici Occitanie, c'est 100% territoire, 100% information d'Occitanie, 100% Occitanie, et bon week-end à tous.
1: 100% territoire, merci beaucoup Frédéric Freys.
0: Hey jeune, toi aussi, écoute ici matin, parce qu'on va parler des Restos du Cœur. Ça tombe bien, hasard de la programmation, c'est la nouvelle chanson des Restos, ça s'appelle L'île au trésor. On parle des Restos du Cœur de chez vous, avec Sylvie Toulec, responsable départementale adjointe. Elle est l'invitée d'ici matin, dans même pas 3 minutes.

0: particulier qui donne une demi-journée, quelques heures, une demi-journée, une, deux journées par semaine dans nos 35 centres hein, où on distribue de l'aide alimentaire. Et puis sur Toulouse aussi, le soir, où on distribue des repas chauds dans la rue.
1: Exact.
0: On a près de 400 bénévoles qui agissent le soir pour aider les plus démunis dans la rue pour avoir à manger.
1: Comme je disais, on compte sur vous, on compte sur celles et ceux qui donnent pendant les campagnes, parce qu'il y a des campagnes pour les Restos du Cœur, on donne quand on fait nos courses, on se dit, faut penser à ceux qui en ont besoin, et puis on pense aujourd'hui à ceux qui donnent de leur temps, et finalement, est-ce que c'est pas le plus précieux, le temps?
0: Ah ben pour nous, c'est important, hein, parce que c'est 1600 bénévoles. Si on faisait, si on considérait que c'était des salariés, voilà, ça ferait à peu près 250, salariés qui travaillent pour les Restos du Cœur, enfin donc bénévoles.
1: Oui.
0: Et puis on a les bénévoles qui distribuent les repas, mais on a aussi comme dans une entreprise, c'est-à-dire qu'on a des bénévoles, on a un informaticien, on a des commerciaux, on a une équipe RH, toujours bénévoles. Voilà,
1: on a tendance à l'oublier parfois, la communication,
0: la communication,
1: les bureaux, tout ce qu'il faut faire, la logistique.
0: La logistique, voilà. On a plusieurs entrepôts, des bénévoles qui travaillent dans les entrepôts, et puis, les chauffeurs aussi.
1: Justement, Sylvie Toulac, ça tombe bien, parce que je sais aussi que vous recherchez en ce moment un ou plusieurs chauffeurs poids lourds. Ça, c'est un bénévole un peu particulier, parce qu'avoir le permis poids lourd, déjà, il faut l'avoir.
0: Oui, alors bien sûr, il faut l'avoir. Et puis les chauffeurs, c'est important pour nous parce que ce sont eux qui vont apporter chaque jour les marchandises dans les centres pour qu'on puisse les distribuer. Donc on a une quarantaine de chauffeurs. Alors chauffeurs poids lourds, on n'en a pas autant parce qu'on a peu de camions poids lourds, mais on a des chauffeurs qui se relaient toute la semaine pour livrer.
1: Alors ces chauffeurs poids lourds, c'est quoi leur profil? Ils sont plutôt à la retraite, pré-retraite? Il faut avoir du temps un petit peu.
0: Alors il faut avoir du temps. Alors ça peut être aujourd'hui, on a les chauffeurs, ils interviennent souvent le matin, ils partent tôt, mais ça peut être aussi l'après-midi. Ça peut être une demi-journée par semaine.
1: Hein.
0: Alors ça peut être des personnes qui sont à la retraite, mais ça peut être aussi on a par exemple, on peut très bien avoir des. Je crois qu'on a un chauffeur qui fait du transport de personnes et donc qui travaille le soir et pour nous il vient donner une matinée.
1: D'accord. Voilà. Chauffeur poids lourd, si vous êtes dans ce cas, vous n'hésitez surtout pas. On fait quoi? On va sur le site des Restos du Cœur?
0: Oui, on va sur le site ad31.restosducœur.org et là on découvre toutes nos offres.
1: Et on découvrira aussi que vous formez les bénévoles parce que ces bénévoles qui viennent, on parlait de tout à l'heure de la logistique, du stock dans les bureaux ou ailleurs pour donner des repas le soir, vous les formez ces bénévoles.
0: Oui, alors on les forme. C'est un point important la formation au Resto du Cœur. Donc on les forme pour qu'ils comprennent comment fonctionne les Restos du Cœur, mais on va aussi les former sur des missions particulières.
1: Actuelle,
0: par exemple, je prends un exemple, on a des bénévoles qui donnent des cours de français dans nos centres. Et ils ont une formation sur comment on enseigne le français à des personnes qui le parlent pas,
1: Un peu de pédagogie, un petit peu aussi de bon sens, ça en fait partie. Et ces Restos du Cœur, il y a pas que les campagne des restos, il y a tout un tas de gens qui ont besoin de vous et vous pouvez les aider en contactant, on rappelle juste Sylvie Toulac, le site des Restos du Cœur.
0: Oui, ad31.restosducœur.org.
1: Et on compte sur vous, Coluche le disait, nous on le dit très très fort, on est souvent partenaire, tout le temps partenaire des Restos du Cœur et souvent avec eux, tout près des Restos du Cœur. Merci d'avoir accepté cette invitation ce matin.
0: Merci à vous de m'avoir invité.
1: Et à très très bientôt, les Restos du Cœur qui comptent sur vous, le docteur Kierzek qui vous attend. On va parler de vous, de votre santé, juste après Tennessee, belle matinée, 8h53.

0: Ah non, on ne se rendort pas, c'est pas ce qu'il y a Tennessee ici. Non, non. I'm not in love. Ah non, on est focus pour retrouver le docteur Kierzek. On parle des températures qui vont augmenter encore, hein, 30 degrés le week-end qui arrive. Pas évident pour les personnes atteintes de certaines maladies, notamment neurologiques, doc.
1: Bonjour à toutes et à tous. Un couple qui ne fait vraiment pas bon ménage, c'est la chaleur avec les maladies neurologiques. Et je pense particulièrement à la sclérose en plaques, la fameuse SEP. Parce que quand le thermomètre s'affole, certaines personnes voient leurs symptômes aussi s'affoler, en tout cas se réveiller. Et c'est pas une impression, c'est même un phénomène qui est bien connu des neurologues. Ça porte un nom, c'est le phénomène du TOF. Je vous fais l'économie de vous l'épeler, ça commence par un U, vous irez voir sur internet. Alors concrètement, qu'est-ce qui se passe dans la SEP? La gaine qui protège nos fibres nerveuses, la myéline, c'est un peu comme un câble électrique, elle est endommagée. Résultat, les messages vont mal circuler, le courant passe mal et quand la température corporelle augmente, même de, allez, un demi-degré, la conduction nerveuse peut être encore plus perturbée. C'est pas une poussée de la maladie, c'est pas une aggravation définitive de la maladie, mais c'est vraiment une réaction temporaire et réversible. Ça, c'est la bonne nouvelle. Et dès que le corps se rafraîchit, les symptômes s'estompent. Alors attention, les symptômes, ils peuvent être impressionnants. Quand vous avez une montée des températures, la fatigue augmente, les troubles de la vision peuvent augmenter, des difficultés à marcher, il y a des fourmillements, des picotements, parfois des pertes d'équilibre. Et vous imaginez chez des personnes atteintes de cette maladie et qui se disent, zut, c'est une poussée, ma maladie évolue.
0: Ah, et quels sont les gestes simples et concrets à adopter pour éviter que la chaleur ne gâche notre été?
1: Quelques conseils rafraîchissants pour garder le cap. Éviter les heures les plus chaudes, 11h, 16h, pas de footing à midi, pas de jardin en plein cagnard, j'allais dire encore plus pour les personnes atteintes de maladies neurologiques. Levez-vous plus tôt, sortez en fin de journée. Rafraîchissez-vous le corps régulièrement, une petite douche tiède ou fraîche, jamais glacée. Attention avec la différence brutale de température, ça peut être plus que désagréable. Utilisez un brumisateur, une serviette humide et puis il y a des petits bandeaux rafraîchissants aussi. Hydratez-vous comme n'importe qui, mais encore plus, buvez de l'eau régulièrement, même sans soif, et évitez évidemment les sodas, l'alcool et le café, ça déshydrate plus qu'autre chose. Et puis adaptez vraiment votre environnement, fermez les volets, les rideaux, etc. Et écoutez votre corps, et si vous sentez les symptômes venir, posez-vous immédiatement, restez au frais. Et si vous êtes inquiet, parlez-en à votre neurologue, il y a parfois des adaptations en termes de traitement. Et puis il vous aidera aussi à préparer un petit kit fraîcheur avant de sortir. Allez, d'ici là, portez-vous bien.
0: On boit de l'eau, on écoute ici matin, on retrouve les bons conseils du docteur Kierzek sur notre app. Ici, merci à celles et ceux qui ont fait ici matin. Merci aussi à vous d'être là chaque matin.
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0: Et de 9h à 11h, c'est Tom Clisson qui vous accompagne. Bonjour Tom.
9: Bonjour France, bonjour tout le monde.
0: Tom, on va parler de vos souvenirs, parce que vous, c'était quoi, il n'y a même pas un an?
9: C'était il n'y a même pas un an, donc les souvenirs d'étudiants, ouais. Voilà, donc c'est assez frais. Pour vous, c'était il y a combien de temps, France?
0: Je m'en souviens plus. Il y a trois générations à peu près.
9: Vous exagérez. Non mais en effet, on fête quelque chose hein, aujourd'hui. Toulouse est la meilleure ville étudiante de France, voilà, ça s'applaudit.
0: Bravo.
9: Merci, voilà. Quelle ambiance. Voilà, donc pour vous qui nous écoutez, les études à Toulouse, ça vous inspire quoi? Venez nous raconter vos souvenirs d'étudiants dans la Ville Rose au 05 34 43 31 31. Un appel en direct ou un message vocal sur WhatsApp. Bienvenue chez vous.
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9: Merci d'écouter Ici Occitanie ce matin, il est 9h. Les infos avec vous, Marie Quetta, bonjour.
10: Bonjour Tom, bonjour tout le monde. Et à la une ce matin, l'électrochoc de l'affaire Liana. Plus de 150 manifestations devant les tribunaux français hier pour dénoncer les lenteurs et les défaillances de la justice avant la mort de la fillette de Florence dans le Gers. 2000 personnes réunies au palais de justice à Toulouse, des centaines à Auch, Rodez, Montauban, Saint-Gaudens. Colère contre le gouvernement, les dysfonctionnements du système donc, alors qu'on l'apprend. La mère d'une mineure dont la plainte est restée en attente va porter plainte contre l'État, annonce de son avocat chez nos confrères de RTL, des dysfonctionnements que reconnaît Sacha Stropkan, porte-parole du ministère de la Justice.
11: Ce qui s'est passé hier soir est la traduction d'un fort sentiment de colère et d'incompréhension de nos concitoyens, d'un signe de défiance très fort qui préexistait envers l'institution judiciaire et envers les décisions qui peuvent être prises, ou en tout cas les problèmes systémiques que peuvent recouper l'institution judiciaire. Ce que le garde des Sceaux a demandé hier aux 36 procureurs généraux, c'est de prendre les 70 000 plaintes qui sont déjà connues par les parquets, donc déjà suivies, qui concernent effectivement des mineurs victimes dans des affaires sexuelles, et d'en faire une photographie exacte pour pouvoir créer des priorités et surtout protéger les enfants, parce qu'on voit bien que la difficulté et l'incompréhension de nos concitoyens dans le dossier, il y a un fort sentiment qu'on n'a pas su protéger des jeunes filles ou des enfants face à ce qui semble être un prédateur sexuel.
10: Et donc la plainte aussi de cette mère dont la plainte de sa fille mineure est restée en attente, elle va porter plainte contre l'État. L'interview de Sacha Stropkan, porte-parole du ministère de la Justice, est à réécouter sur ici.fr et votre appelé ici. Les ministres de la Justice et de l'Intérieur, Gérald Darmanin et Laurent Nunez, vont être auditionnés par la Commission des lois du Sénat. Ils sont aussi convoqués par Sébastien Lecornu. Une réunion pour améliorer la législation autour de la protection de l'enfance.
9: Et on va maintenant à Fonsorbe, près de Toulouse, où le maire pousse un coup de gueule contre les gens du voyage.
10: Mathieu Lafouque s'en a marre des installations illégales. 13 caravanes se sont garées sans autorisation sur un des terrains de football de la commune. Avant-hier soir, il a refusé l'eau et l'électricité de la ville, sauf que les gens du voyage se sont quand même raccordés. Il en appelle désormais aux candidats à l'élection présidentielle.
12: On peut se trouver un petit peu démuni dans ce genre de situation, surtout quand on est jeune maire. Je me permettrai de parler au nom de tous les maires de mon territoire qui subissent ce genre d'occupation illégale. On se sent parfois un petit peu dépourvu. On n'a pas tout le temps les moyens d'agir et surtout dans la temporalité qu'on souhaiterait. Je saisis malheureusement l'occasion de ce qui se passe à Fonsorbe pour inviter nos candidats, nos candidates à l'élection présidentielle de 2027 de se saisir de manière assez urgente de ce sujet et de donner aux élus locaux, aux maires, les moyens d'agir rapidement. C'est un fléau pour nos administrés.
10: Le maire a fait une demande d'expulsion en préfecture. Il espère qu'il obtiendra gain de cause d'ici 48 heures. Les gens du voyage souhaitent rester 2 semaines.
9: Et dans le Tarn, les frelons asiatiques perdent la bataille.
10: 2800 rennes ont été capturées ce printemps dans le Tarn, donc autant de colonies évitées. C'est grâce à des pièges distribués sur 10% du territoire aux habitants. Ils les ont installés eux-mêmes. C'est une expérimentation du département et de la filière apicole pour limiter la prolifération de l'insecte qui s'en prend aux abeilles. Didier Delpal du syndicat Abeilles Tarn participe à ce plan anti-frelon.
13: Un piège est simplement donc vous avez une ouverture qui est conique qui va permettre donc aux frelons mais aux autres insectes de rentrer. Ils vont être attirés par un mélange sucré qui est composé de bière, vin blanc et sirop de fruits rouges. L'appât est à renouveler puisque donc l'émanation des odeurs de fruits rouges, elle se fait grâce à la levure qui est contenue dans la bière. Au bout d'un moment, il n'y a plus de levure, il y a beaucoup moins d'émanation et ils sont beaucoup moins attractifs. Et une fois qu'ils seront rentrés, les petits insectes, les autres insectes vont pouvoir ressortir, mais le frelon donc ne pourra pas ressortir. Par contre, en restant dedans, il va appeler ses congénères et il va appeler d'autres frelons. Et c'est ainsi donc qu'on peut les capturer.
10: Et ces pièges coûtent 3 à 7 euros. On peut les acheter au Ruchier École de Castres, Réalmont et Castelnau de Lévis. Demain, ça va coincer sur les rails. La SNCF annonce une grève massive. Prévoyez un TGV sur 3, un intercité sur 2 et des TER quasiment à l'arrêt. La CGT, l'UNSA, Sudrail et CFDT sont vent debout contre l'ouverture à la concurrence. Synonyme de chaos pour eux. Ils réclament aussi une hausse générale des salaires. Selon les syndicats, les revalorisations prévues pour cette année ne couvrent pas l'inflation. À Castres, ce soir, les pompiers rangent définitivement les clés de leur vieille caserne. Après des décennies aux 32 rue des Généraux Ricard, ils migrent vers un centre d'incendie et de secours flambant neuf, rue d'Albi. Pour marquer le moment, un convoi va s'élancer à 19h dans les rues pour rejoindre leur nouveau QG. Et puis toujours chez les pompiers, cette fois à Montauban, il y a une nouvelle tête au 17e régiment du génie parachutiste. Un rapace d'exception rejoint les rangs, Rokia, un pigargue à queue blanche de 6 ans offert par le parc Les Aigles du Léman devient la mascotte officielle du régiment. Son nom signifie rocher, symbole de solidité, d'endurance. Rokia sera confié au fauconnier et participera aux grandes cérémonies. Il succède à Malizia, disparu l'été dernier. Elle était devenue une figure aimée des Montalbanais. Tom, on cherche le soleil aujourd'hui.
9: Et on le trouve pas.
10: Hein. Ah non, il est où ?
9: Je ne sais pas. Si j'avais la solution, je vous le donnerais. Hein. Non, voilà, beaucoup de nuages en effet dans notre midi toulousain ce matin. Et même un peu de pluie, notamment à Toulouse et dans la moitié sud de la région. C'est globalement le temps qui va faire toute la journée, même si on n'est pas à l'abri que le soleil pointe le bout de son nez quand même, Marek, au nord du territoire, notamment en Aveyron, dans le Gers et le Tarn-et-Garonne. Côté température, il fait doux. Les maximales sont attendues à Castelnaudary, Rodez et Beaumont-de-Lomagne avec 20 degrés. En résumé, bon, qu'est-ce qu'on peut dire ? Ça pourrait être mieux, mais ça pourrait être pire.
10: Voilà. Si on résume, ouais, c'est ça.
9: Fine analyse. Voilà. Et un point sur la route. Beaucoup de ralentissements ce matin sur la rocade toulousaine, notamment au sud. Entre les sorties Demoiselle et Langlade, dans le sens intérieur, on a environ 5 km de ralentissement. Au niveau de l'échangeur de l'A64 en direction de Tarbes, ça ralentit également, ainsi qu'au nord de la rocade, aux alentours de l'Union. Et on continue de vous informer avec Ici Occitanie du trafic.
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9: Alors, qu'est-ce que j'ai dans mes petits papiers ? J'ai de l'actu locale. Ah, bien sûr, bon, on en a tous les jours à vous offrir. Tout ce qui se passe dans le midi toulousain, on vous le dit ici. Bienvenue sur Ici Occitanie.

0: faisiez-vous en 1985? Vous étiez peut-être étudiant et vous dansiez sur Indochine.
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0: Et on dit vive Toulouse pour la deuxième année consécutive. La Ville Rose est sacrée meilleure ville étudiante de France, selon le magazine L'Étudiant, en matière d'emploi, de transport, de culture, de qualité de vie notamment. Alors avez-vous été étudiant à Toulouse? Venez nous raconter vos bons souvenirs, ou les mauvais hein, d'ailleurs. Venez tout nous raconter, vos cours, votre quotidien, vos sorties, vos activités. Comment avez-vous vécu cette période? On attend vos témoignages au 05 34 43 31 31. Un appel en direct ou un message vocal sur WhatsApp. Et qui de mieux qu'une ancienne étudiante pour s'intéresser à ce sujet aujourd'hui? On est avec Justine Navarro, ancienne étudiante à l'école d'ingénieurs de Purpan. Bonjour Justine.
2: Bonjour à tous.
0: Alors Justine, on peut peut-être commencer par quelques idées reçues. Parce qu'on a envie de se dire, quand on est étudiant, on fait la fête, on travaille pas vraiment.
2: Mais pas que.
0: Ah, mais pas que, c'est-à-dire?
2: C'est vrai que les étudiants font beaucoup la fête, mais aussi c'est des années parfois riches où le rythme est soutenu, on enchaîne les périodes de cours, puis on part en stage, puis on revient, et parfois même on fait des jobs étudiants, donc c'est un rythme assez soutenu.
0: On peut partir en stage en plus loin de Toulouse éventuellement, ça peut être compliqué, voilà, le rythme n'est pas que à base de sorties, de fêtes, et
2: oui.
0: Il y a aussi beaucoup de travail.
2: C'est vrai, je trouve, je suis partisante de dire que c'est un juste équilibre entre tout.
0: Oui. Alors, autre idée reçue, la vie est facile quand on est étudiant, pas trop de contraintes, pas trop de problèmes d'argent.
2: Je ne vais pas faire la rabat-joie, hein, mais c'est vrai que oui, non, c'est aussi un point parfois on fait des jobs étudiants hein, parce que on n'a pas tous la possibilité de recevoir de l'argent de nos parents pour nous aider. Donc des fois, il faut trouver des moyens.
0: Oui. Et quoi comme style de job étudiant, par exemple?
2: Par exemple, moi, je sais que j'ai pu travailler à McDo, j'ai pu travailler dans une agence de ménage pour des logements dans Toulouse. Donc des petits jobs. Et puis il y a ce qu'on fait, bien sûr, quand on est lycéen pour préparer justement les études supérieures.
0: Faire les économies. Et il existe aussi des aides, peut-être, pour financer les études, justement.
2: Oui, ouais. Pour financer les études, moi, j'ai eu la chance de rejoindre l'école d'ingénieurs de Purpan, et j'ai pu profiter de bourses et d'un prêt à taux zéro de la fondation directement.
0: Donc ça, c'est bon à savoir, il faut se renseigner. Quand on se lance dans les études, il existe des bourses, des aides pour se lancer justement dans cette vie.
2: Exactement, souvent on connaît les prêts étudiants à taux zéro qu'offrent les banques. Faut savoir que c'est pas toujours aussi facile d'en octroyer. Mmh. Et de pouvoir avoir une école qui propose des fonds, ça peut être aussi intéressant.
0: Et autre idée reçue, parce qu'à Toulouse, niveau sortie, activité, il n'y a pas trop le choix. En fait, tout le monde boit des verres à Place Saint-Pierre.
2: Mais non.
0: Oh, ah mince.
2: On peut aller jusqu'à la Tantina de Burgos, le Borriquito.
0: Vous avez les bonnes adresses.
2: Oui, puis on peut aller jusqu'à Balma, il y a quelques boîtes. On peut faire également des soirées techno, il y en a pour tous les goûts.
0: Il y en a pour tous les goûts. Et pas que de la fête d'ailleurs aussi, activités culturelles à Toulouse, assez riches.
2: Bien sûr, il y a le Quai des Savoirs. Puis on a aussi l'influence forcément d'Airbus avec la Cité de l'Espace, Aéroscopia. On a aussi le Hall des Machines.
0: Oui, bien sûr, la Halle de la Machine. Donc voilà, une ville pour tous les goûts, riche en activités. Et vous qui nous écoutez, est-ce que vous avez étudié dans la Ville Rose? Venez nous raconter au 05 34 43 31 31 en nous appelant en direct ou en nous laissant un message vocal sur WhatsApp. Venez nous partager vos souvenirs. Et avez-vous un souvenir du film Avatar 3, sorti en décembre au cinéma? Voici sa bande originale signée Miley Cyrus, Dream As One. Oh.

0: La nouveauté de Miley Cyrus, Dream as One.
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0: Notre invitée ce matin, c'est Justine Navarro, ancienne étudiante à Purpan, membre de l'association des Alumni, donc qui est un réseau d'anciens étudiants dans l'école, qui permet de les mettre en relation. Et on discute aussi ensemble donc de ses souvenirs à elle, à Justine, mais aussi de vos souvenirs d'étudiants à Toulouse. Et on est avec Michel par téléphone, qui est un ancien étudiant à Purpan, aujourd'hui retraité. Bonjour Michel.
3: Bonjour.
0: Alors dites-nous tout, qu'est-ce que c'était votre vie d'étudiant à l'époque? Et d'ailleurs, quelle époque d'ailleurs exactement?
3: Alors moi, effectivement, je suis retraité, jeune retraité, donc Purpan, c'était 80-85, donc ça fait quelques années, ça a effectivement beaucoup changé. Alors ma vie étudiante, c'était quand même la découverte d'un monde que je connaissais pas, puisque je venais de ma campagne du Gers, de Pau, et j'arrivais à Toulouse.
0: Vous arriviez à la ville?
3: J'arrivais à la ville. Voilà.
0: Et est-ce que tout s'est bien passé, justement, pour votre arrivée à Toulouse?
3: C'était exceptionnel.
0: Et alors, dans quel sens?
3: Dans le sens que la première arrivée à l'école, je m'en rappellerai toujours, c'était en septembre. Bon, on semble être tout seul, et puis dès qu'on rentre dans l'amphi, dès le soir même, quoi, c'était un peu par-ci, un peu par-là. On était vraiment de suite accueillis, et une ambiance chaleureuse, quoi.
0: Donc voilà, grosse convivialité visiblement, c'est facile de rencontrer du monde, on est d'accord avec ça Justine, est-ce que...
4: Ah, complètement.
0: Aujourd'hui c'est toujours le même état d'esprit à Toulouse justement,
4: complètement. Ouais. Et puis l'école a su garder cette ambiance et ces soirées. Alors je crois qu'il y a eu une petite évolution du nom, nous on appelle ça des chouilles, les fameuses soirées de l'école, ces fameux moments chaleureux comme dit Michel.
0: Alors que Michel, vous appeliez ça comment?
3: Ah, il m'appelait ça. Alors ça, c'est quand je l'ai dit la première fois, parce que je croyais que c'était connu, mais il n'y a pas très longtemps, je l'ai dit à des jeunes, ils se sont... Ah. Ils ont quand même pas mal ri, quoi. Ça s'appelait les booms.
0: Allez, les booms. Donc on est passé des booms aux chouilles.
4: C'est ça.
0: Bon, globalement, c'est le même concept.
4: Oui, je pense. Hein. Oui. Il y a toujours une grande salle avec de quoi s'hydrater et de quoi bien danser.
3: Voilà. Bon. Oui, c'est sûr que... Bon, les booms, c'est pas les booms de Sophie Marceau, hein. C'était quand même.
0: Oui, un peu moins gentil.
3: C'était. Je n'ai pas été récemment invité au show, donc j'aimerais bien d'abord voir, mais.
0: Ah, pour voir à quoi ça ressemble maintenant.
3: Très rock. C'était les années 80-85, hein, donc. Police, U2, Cure, enfin, c'était. On était prêts à une ambiance discothèque branchée de Toulouse, quoi. Hein.
0: Et de très beaux souvenirs, visiblement. Merci beaucoup, Michel, d'être venu témoigner. On a une autre auditrice avec nous qui veut nous raconter sa vie d'étudiante. Elle s'appelle Sarah, elle nous écoute de Toulouse. Bonjour, Sarah.
5: Bonjour, Bélicie Occitanie.
0: Alors, vous aviez un souvenir qui concerne un soir de match, si j'ai bien compris.
5: Exactement, c'était un soir de match de Coupe du Monde en 2023 où j'étais partie voir le match avec mes amis à la Prairie des Filtres, à la Fun Zone. Et on rentrait, il n'y avait pas spécialement d'ambiance dans le centre-ville, donc on allait chacun rentrer chez soi faire dodo tranquillement. Et il y a un petit groupe de bandas qui est arrivé, ils ont commencé à jouer, il y a un joueur de djembé qui s'est joint à eux. Petit à petit l'ambiance a commencé à monter, on est resté juste pour regarder. Et en fait, petit à petit, tout le monde s'est rejoint, il y a eu de plus en plus de monde, et ça a été une véritable feria, en fait. Place Saint-Pilon, on s'y attendait pas du tout, et on s'est retrouvés à l'intérieur de ça, on était choqués, mais très agréablement surpris, tout le monde s'amusait, des plus vieux, des plus jeunes, des étudiants, c'était un souvenir incroyable.
0: L'ambiance monte vite à Toulouse, j'ai l'impression.
5: Exactement.
0: Merci beaucoup, Sarah, pour ce témoignage. Et justement, Justine, selon vous, qu'est-ce qui est mieux à Toulouse qu'ailleurs, en fait?
4: Je pense que le témoignage de Sarah en dit long. C'est ce côté, je rentre chez moi et puis finalement, je suis attrapée par une bandage, je suis attrapée par des gens que je connais pas forcément. On échange, on profite de l'instant. Et c'est cette solidarité, cette envie de passer de bons moments avec des gens qu'on connaît pas forcément. Et c'est cette intégration dans le groupe de différentes personnes de différents horizons.
0: Et le fait de se faire un petit peu traquenarder, du coup.
4: Oui, c'était un traquenard, là, ce que nous a expliqué Sarah. C'était un traquenard.
0: Mais ça donne envie. Et vous qui nous écoutez, est-ce que vos enfants ou vos petits-enfants, peut-être qu'ils sont étudiants aujourd'hui dans notre ville rose, venez nous raconter ou poser des questions à notre invitée, Justine, c'est le moment. Venez nous appeler donc au 05 34 43 31 31 ou laissez-nous un message vocal sur WhatsApp. Et puisqu'on aime aussi la musique, Philippe Châtel, tout de suite, je t'aime bien Lily.
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0: Philippe Châtel, c'est lui qui a composé Émilie Joly, la comédie musicale, mais c'est son premier succès qu'on écoute, Je t'aime bien Lily.
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0: On plonge dans vos souvenirs ce matin, dans vos souvenirs d'étudiants à Toulouse, puisque Toulouse, c'est officiellement la meilleure ville étudiante de France, selon le magazine L'Étudiant. On est avec notre invitée Justine Navarro, ancienne étudiante à Purpan, membre de l'association des Alumni, qui est un réseau d'anciens étudiants. Et d'ailleurs, le réseau, c'est important entre anciens étudiants. Il permet aussi d'être en contact avec des entreprises, donc des futurs recruteurs, c'est ça?
3: Ouais, bonjour à tous. C'est la force du réseau, c'est hyper important. Alors bien sûr, on l'hérite souvent de l'école dans laquelle on est, mais on peut également participer à d'autres réseaux. En tout cas, sur celui que je connais bien, qui est celui de l'école d'ingénieurs de Purpan, on est un réseau qui vit essentiellement des cotisations des étudiants et des alumni, et ça nous permet d'avoir des employés, de faire vivre le réseau. C'est hyper important, et souvent j'ai tendance à dire, le réseau, faut y penser quand on n'a pas encore besoin.
0: Voilà, dès le début en fait.
3: C'est ça. Et souvent on attend en fait d'avoir besoin d'un stage, d'avoir besoin d'une alternance ou d'un job, c'est tellement important en fait d'activer son réseau avant.
0: Oui.
3: J'aime donner aussi l'image de, c'est plus facile quand on a déjà abordé une personne qu'on connaît, etc., d'ensuite demander.
0: Oui.
3: Mais bon, ça marche aussi de demander directement. Hein, on met en relation les étudiants et les entreprises.
0: Mais en effet, voilà, petit message qu'on peut faire passer. S'il y a des étudiants qui nous écoutent, faut vraiment y penser
3: avant.
0: Dès le début, voilà, avant. Et le jour où vous chercherez un stage, une alternance ou un premier emploi, vous serez très content. Justine, on demande à tous nos invités. Vous avez une petite enveloppe violette en fait devant vous. Vous allez pouvoir l'ouvrir et dans cette enveloppe, il y a trois questions un peu plus personnelles. Vous allez pouvoir en piocher une au hasard et la lire et y répondre.
3: Ok.
0: C'est la tradition. Voilà.
3: J'ai l'impression que je tire l'équipe qui va participer à la Coupe du Monde.
0: Rassurez-vous, il y a un peu moins d'enjeux pour vous, ce matin.
3: Ça va.
0: Alors, quelle est la question?
3: Kylian Mbappé. En tant qu'étudiante, la vie a-t-elle été facile pour vous? Très bonne question. Effectivement, pour ma part, je suis arrivée à Toulouse. Je venais de la campagne provençale, donc dans le Sud-Est.
0: Et vous avez changé d'ambiance.
3: J'ai changé d'ambiance. Passé
0: du Sud-Est au Sud-Ouest.
3: Je suis passée de Marcel Pagnol à
0: quoi,
3: autre chose. mais en tout cas, non. Il y a des choses qui ont été simples, mais comme par exemple trouver le chemin pour aller au Chouï, purpanaise.
0: Oui, on l'a bien compris.
3: Ça c'était simple. Après, j'avais eu mon bac au rattrapage, donc les premières années j'ai dû vraiment beaucoup travailler. J'étais pas sûre de passer en deuxième année. Et puis il y a eu la course au financement aussi de mes études. Et donc encore un grand merci à la Fondation de Purpan d'avoir participé au financement de mes études.
0: C'est encore une fois, quand on pense aux étudiants à Toulouse, on pense évidemment aux chouilles, à la fête, mais la vie n'est pas non plus si simple derrière. Il faut financer le coût de la vie.
3: Oui.
0: Il faut travailler.
3: Parfois faire des jobs étudiants.
0: Bien sûr.
3: Donc, sur ces quelques points. Mais je garde bien sûr que du bon de ces belles années.
0: Évidemment. Un chiffre, 78. 78 sur 100. Ah bah c'est la note obtenue par Toulouse dans le classement des meilleures villes étudiantes de France, selon le magazine L'Étudiant. Alors, est-ce que vous voulez connaître ces petits critères d'évaluation dans le détail? Il y a l'attractivité. On a eu 8 sur 10. La formation, 15 sur 20. La vie étudiante, cadre de vie, emploi, des bonnes notes également. On a perdu en revanche quelques points sur la qualité de l'air en obtenant seulement la note de 1,5 sur 5. Mais voilà, de manière générale, très bonne note au classement. Je crois que Toulouse se place devant Rennes et Montpellier. Donc, bravo Toulouse.
3: Bravo Toulouse.
0: Et on continue de parler de vos souvenirs d'étudiants. Partagez-nous vos souvenirs toulousains ou racontez-nous la vie de vos enfants ou de vos petits-enfants qui font leurs études. N'hésitez pas à nous appeler en direct au 05 34 43 31 31 ou de nous laisser un message vocal sur WhatsApp. Et un coup d'œil sur le trafic, car on a pas mal de ralentissements ce matin sur la rocade toulousaine en direction de Colomiers. Au sud également de la rocade, entre les sorties Demoiselles et Langlade, dans le sens intérieur, on a des ralentissements sur un peu plus de 5 km. Et puis, un peu plus précisément, au niveau de l'échangeur, l'A64 en direction de Tarbes. Quelques ralentissements, donc restez prudents si vous êtes dans ce secteur.
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0: Allez, musique, on fait tourner les violons. Merci d'avoir choisi Ici Occitanie ce matin. Où que vous soyez dans le Midi Toulousain, on vous accompagne au quotidien. Et en plus, ça rime. Merveilleux.

0: Jean-Jacques Goldman sur votre radio locale tourne les violons.
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0: La victoire de Toulouse au classement des meilleures villes étudiantes de France devant Rennes et Montpellier, on le disait. Toulouse qui compte 120 000 étudiants. C'est plus l'une d'entre elles d'ailleurs. Notre invitée est ancienne étudiante. Elle était étudiante à Purpan et c'est Justine Navarro. Justine, on demande tous les jours à notre invitée d'amener un objet. Vous avez ramené un tout petit objet aujourd'hui. C'est une carte, en fait. Une carte d'étudiant.
3: Exactement. Mais cette carte étudiante a un pouvoir incroyable.
0: Ouh là là.
3: C'est qu'il peut traverser les années. Parce que merci beaucoup à l'école de Purpan d'avoir oublié de mettre en fait l'année.
0: Ah ouais, d'accord.
3: Donc encore aujourd'hui, je pourrais, j'avoue je m'en sers pas toujours, peut-être un petit peu. Exactement.
0: Oui. Et vous dites ça à la radio devant tout le monde, vous n'avez pas peur vous.
3: J'ai bon espoir.
0: Justine, vous avez une belle histoire, je crois, à nous raconter, qui remonte à votre premier jour à Toulouse en tant qu'étudiante.
3: C'est ça. On parlait beaucoup de la convivialité, le fait qu'à Toulouse, on accueille facilement et que les choses se déroulent très facilement. Et en fait, mon premier jour à Toulouse, donc faut imaginer, j'avais à peine 18 ans, j'avais à peine mon permis, je venais de faire 5 heures de route à psychoter parce que je n'étais pas à l'aise. Et puis j'arrive sur le parking de la résidence étudiante qui était partagée par l'école de l'ICAM pour la petite histoire, ils n'ont, je crois, que 3% de filles dans les promos. Ça a son importance dans l'histoire.
0: Très bien. Son importance pour la suite.
3: Et également, donc l'école de Purpan. Donc j'arrive sur le parking avec tout plein de cartons à décharger. Et puis là, il y avait quelques petits loustiques. Il y avait 4 loubards sur leur balcon en train de boire quelques bières. Et puis ils se sont lancés un petit défi. Allez, pour combien tu lui montes ces cartons?
0: Oh, c'est et gentil.
3: C'est gentil, ce que j'ai bien sûr accepté. Évidemment. Sans problème. Et puis en fait le soir même, donc je faisais une première soirée avec eux, le lendemain j'avais mes colocataires qui sont devenus mes meilleurs amis, qui étaient arrivés, qui se sont joints à la fête chaque soir.
0: Ouais.
3: Bon après il a fallu commencer Purpan, bien sûr, on arrive
0: en
3: septembre.
0: Les études aussi, bien sûr.
3: Et en fait cette bande de potes, donc c'est commencé par des cartons et en fait aujourd'hui on se voit toujours et c'est devenu des très très très bons copains. Mais il ne m'a jamais chopé.
0: Vous le promettez.
3: Très
0: bien, en plus, donc ça partait vraiment d'une bonne intention.
3: Exactement. Il est quand même resté 4 ans avec ma meilleure amie, donc oui.
0: Ah oui, d'accord. Donc voilà, de toute façon, c'est ce qu'on dit depuis ce matin. C'est une ville où on rencontre facilement du monde. Il y a une forte solidarité, cohésion d'équipe entre étudiants.
3: C'est ça.
0: On est d'accord avec
3: ça. On sent la ville du rugby.
0: La ville du rugby. Mais oui, le rugby, c'est quelque chose d'important d'ailleurs à Toulouse pour les étudiants aussi.
3: Complètement. On est une ville où on supporte le Stade Toulousain, bien sûr. Hein. Et à Purpan notamment, on adore le rugby. Et on est les plus grands vainqueurs pour l'instant des Ovalies. Grand championnat de rugby étudiant. Et donc on détient le plus grand nombre de victoires. Donc ça compte.
0: Bravo Purpan. La vie d'étudiant à Toulouse. On disait ce qui est bien à Toulouse. Donc l'ambiance, les niveaux transport aussi, c'est quand même facilement accessible. On peut voyager partout dans le centre-ville assez facilement.
3: C'est ça, ouais. c'est sûr que c'est assez simple. Moi je me rappelle encore quand on sortait toute la promo entière aller au centre-ville, on avait juste un petit tram à prendre, puis le métro, et puis nous voilà, place Saint-Pierre ou autre endroit.
0: Un peu comme par hasard, à se faire traquenarder dans toutes sortes d'endroits et d'événements. Et donc, on le dit, le réseau est aussi important. Vous êtes aujourd'hui membre de l'association des alumni, et c'est vrai que parce que on pense que les étudiants ont effectivement besoin de recruteurs pour trouver des emplois, mais les entreprises ont aussi besoin des étudiants et c'est important de construire un réseau pour se faire connaître auprès des entreprises.
3: Complètement.
0: Ça permet à certaines entreprises de se tourner ensuite vers des étudiants d'école pour des stages, pour des alternances. Donc c'est très important.
3: Bien sûr.
0: Ce réseau-là.
3: En fait, l'association Purpan Alumni et l'école d'ingénieurs de Purpan est un bon exemple d'association et d'école qui travaillent main dans la main en fait pour fournir des étudiants compétents aux entreprises, et les entreprises peuvent en profiter. On travaille main dans la main tous ensemble et puis nous aussi les étudiants, après quand on est anciens élèves, on a aussi envie de s'investir auprès des alumni. Moi je pense, je fais une petite dédicace quand même.
0: Allez-y.
3: Mais c'est vrai que moi je pense que Purpan Alumni c'est une association où on se donne vraiment pour les anciens élèves, pour les accompagner tout tout au long de leur carrière professionnelle. Et c'est vrai que d'être bénévole auprès de cette association, c'était pour moi de remercier cette école qui a tant fait pour ses étudiants.
0: Et vous-même, Justine, vous avez trouvé un premier emploi. Vous êtes consultante en informatique, c'est ça, à Toulouse?
3: Oui.
0: Voilà, ça marche.
3: Ça roule.
0: Job. Merci beaucoup, Justine Navarro, ancienne étudiante à Purpense, d'avoir été avec nous.
3: Merci.
0: Excellente
3: à vous.
0: Journée. Un bon plan pour votre pouvoir d'achat dans un instant. On fait le plein à 5h du matin. Attendez, c'est vraiment un bon plan, ça? Enfin bon, on voit ça juste après. Marie, oui, elle danse, Marie.
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0: François Valéry ce matin. Elle danse, Marie. Quant à nous, on fait des économies.
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0: Des dépenses qu'on allège grâce à Valère Coréard qui est avec nous comme tous les matins. Et Valère, aujourd'hui, vous vouliez nous parler d'une méthode qui permettrait de faire des économies quand on fait son plein de carburant ?
3: Et vous avez parfaitement raison d'employer le conditionnel. Parce que si cette méthode fait le buzz en ce moment sur les réseaux sociaux, enfin le buzz, disons qu'on en parle pas mal, elle n'a absolument pas fait ses preuves. Mais je vais quand même vous en parler afin de vous éviter de vous lever tôt pour rien. L'idée est qu'il serait plus avantageux de faire son plein très tôt le matin ou très tard le soir, au moment où il fait le plus froid. Cette idée se base sur le fait que le carburant est sensible au changement de température et a tendance à se contracter quand il fait froid. On lit donc qu'un carburant plus concentré serait plus avantageux. Mais c'est oublié que les technologies de stockage en 2026 protègent évidemment l'essence, donc pas la peine de vous lever à 5h du mat pour aller faire votre plein. Faites plutôt le plein d'énergie, ça c'est encore gratuit.
0: Et il y a d'autres méthodes qui marchent pour faire des économies à chaque plein ?
3: Le plus efficace, c'est d'aller là où c'est le moins cher. Et pour savoir quelle est la station-service la mieux placée autour de vous, allez jeter un œil sur la carte des prix du carburant de votre radio locale ici. C'est gratuit et ça... ça marche, vous avez le lien sur ici.fr, sur la page de la chronique par ici les économies. Alors parfois on n'y pense pas, mais si vous devez prendre l'autoroute, et évidemment vous faites votre plein avant ou alors quand vous sortez de l'autoroute, ça c'est idéal. Et puis pensez à rouler un peu plus doucement, l'éco-conduite c'est un vrai levier d'économie, je vous l'ai souvent dit, mais pas se lever à 5h du matin pour faire son plein. Si vous en tout cas vous avez des bons plans sur le sujet carburant pour faire des économies, bien sûr, mon mail vous le connaissez, c'est paricilleséconomies@radiofrance.com.
0: 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Merci Valère Coréard. Mardi 9 juin, c'est la journée nationale du petit déjeuner.

0: La douceur et la puissance vocale de la chanteuse Pink, All Out of Fight.
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0: Bol de céréales, tartine de confiture, bacon ou œuf au plat. Et qu'est-ce que vous avez mangé au petit déjeuner ce matin? Natacha Cranier est diététicienne à Toulouse et nous donne plein de conseils sur le petit déjeuner. Mais Natacha, c'est quoi un bon petit déjeuner diététique?
3: Alors, le bon petit déjeuner est celui qui vous correspond, je dirais, en fait, et celui qui vous convient, parce que c'est important de prendre son petit déjeuner. Mais voilà, des gens vont préférer manger du sel, d'autres du sucre, des gens n'ont pas faim du tout, donc ne vont pas avoir envie de petit déjeuner. Il faut savoir que le corps est en jeûne depuis la veille au soir, donc le minimum, c'est au minimum l'hydratation. Très très important le matin, puisque on n'a pas bu depuis la veille au soir, donc il faut boire le matin absolument de l'eau dans un premier temps, après une boisson chaude. Et dans le meilleur des cas, c'est toujours non sucré. Il faut apprendre à boire ses boissons sans sucre. Après, le meilleur petit déjeuner, je dirais que c'est vraiment celui qui va correspondre aussi à l'activité physique que vous avez dans la journée. Si vous avez un travail sur un chantier où vous brûlez beaucoup d'énergie, il vous faudra un très bon petit déjeuner. Si vous restez assez derrière un bureau, un petit déjeuner plus léger sera peut-être tout aussi important.
0: Et est-ce qu'on peut manquer les petits déjeuners ?
3: Se priver de petit déjeuner, non, je pense pas que ce soit très judicieux. Okay. Faut savoir quand même écouter sa faim. Si vous avez fait un très très gros repas la veille, très riche, et que le lendemain matin au réveil vous n'avez vraiment pas faim et qu'à midi vous avez à nouveau un repas, je pense notamment à la période des fêtes de Noël. Bon, qu'on saute le petit déjeuner dans ce cas-là, ça ne peut ne pas être gênant puisqu'il y a eu une surcharge sur les repas qui sont à côté. Par contre, en temps normal, il est quand même important de prendre un petit déjeuner, mais quoi qu'il en soit, que ce soit, peu importe la période, il faut s'hydrater, c'est la première des choses et la plus importante. Après, un fruit va être important parce que c'est un apport en vitamines. Normalement, un vrai petit déjeuner, comme je dis toujours, il se compose comme les cinq doigts de la main, donc un produit laitier, une hydratation, un féculent, un fruit et légumes et une matière grasse. Enfin, fruits ou légumes, parce qu'il y a des gens qui préfèrent manger salé, c'est pour ça que je dis ça.
0: Et oui, justement, est-ce qu'il vaut mieux un petit déjeuner sucré ou salé ?
3: Salé ou sucré, ça va dépendre vraiment de votre palais, de votre goût, peu importe. Les deux sont intéressants. L'essentiel, ça va vraiment de retrouver les cinq éléments du petit déjeuner. Vous pouvez très bien faire comme un croque-monsieur, par exemple,

0: Vous allez avoir du pain qui va servir de féculent, du fromage pour le produit laitier, du beurre pour la matière grasse. Le jambon, c'est de la protéine, sera un peu en supplément, mais elle ne sera pas gênante le matin. À côté de ça, vous mangez une compote, vous buvez un café ou un grand verre d'eau. On a un bon petit déjeuner équilibré. Ça pourrait être la même chose avec du sucré, sans aucun problème. L'essentiel, c'est vraiment de retrouver ces 5 doigts de la main, ces 5 aliments qui composent le petit déjeuner, qui permettent au corps de retrouver toute l'énergie nécessaire pour avoir une bonne journée.
1: Eh bien, merci pour ces conseils, Natacha Cranier, diététicienne à Toulouse. Des conseils de nos spécialistes qui sont à redécouvrir sur le site ici.fr et l'appli ici. Dans 5 minutes, l'actu local, on revient sur cette grève de la SNCF qui va fortement perturber le trafic dès ce soir. Et toute votre actu locale du midi toulousain, c'est à 10h, juste après Joueur de Blues.
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0: Michel Jonas, joueur de blues sur votre radio locale. Vous voulez le menu? Ah ben je crois qu'on a de l'abricot qu'on cuisine de manière originale dans quelques minutes. Et en entrée, un petit peu d'actu locale. Bon non, ça fait pas de mal. Hein.
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0: Et merci d'avoir choisi ici Occitanie ce matin, il est 10h. Les infos avec vous, Mathieu Ferry, bonjour.
2: Bonjour, c'est un échec de l'État reconnu ce matin sur ICI Occitanie, le porte-parole du ministère de la Justice. Après la mort de Liliana dans le Gers, la colère est aussi forte que l'émotion. Hier soir, des milliers de personnes se sont rassemblées devant 160 tribunaux de France pour demander des comptes à la justice. Il y avait 2000 manifestants à Toulouse. Le porte-parole du ministère annonce également ce matin que le rapport d'inspection sera rendu public pour amorcer un retour de la confiance dans l'institution judiciaire. Le Premier ministre Sébastien Lecornu réunit également ce matin une partie du gouvernement sur ce sujet des violences sexuelles. Et puis on apprend également ce matin que la mère de Rosa, une autre victime présumée de Jérôme Barella, va porter plainte contre l'État. C'est ce qu'annonce son avocat ce matin. Elle a porté plainte pour viol l'an dernier à Plaisance-du-Touche, mais la procédure n'était pas allée assez vite. La garde à vue de Patrick Bruel, elle est prolongée de 24 heures. Le chanteur de 67 ans est entendu depuis hier. Enquête pour violences sexuelles qui concerne à ce stade 13 victimes présumées, nous dit le parquet de Nanterre. Deux nouvelles plaintes doivent être déposées la semaine prochaine. Attention, grosse grève à la SNCF. Demain, première perturbation à partir de ce soir. Un TGV sur trois annulé en moyenne. Un intercité sur deux et un trafic régional fortement perturbé. Ça concerne évidemment vos trains Lyon en Occitanie. Quatre syndicats sont opposés à l'ouverture à la concurrence du rail français. Ils réclament aussi une augmentation générale des salaires. Le SCAF ne verra jamais le jour. Le SCAF, c'est l'avion de combat européen porté par Airbus et par Dassault. Mais hier, le gouvernement allemand a enterré ce projet parce que les deux avionneurs n'arrivent toujours pas à s'entendre. Reste que les armées de l'air française, allemande et espagnole auront besoin d'un avion de chasse de 6e génération. Qu'est-ce qu'on a fait des tuyaux de la Lance et de la Grande Échelle à Castres? Les sapeurs-pompiers déménagent après plusieurs décennies passées dans leur caserne de la rue des Généraux Ricard. Ils quittent les lieux ce soir pour un nouveau centre ultra moderne, route d'Albi. Déménagement 19h avec un parcours dans les rues de Castres. Les camions rouges seront de sortie. Et puis toujours dans le Tarn, Fabien Barthez et Eli Bob sont à Albi ce soir pour un match caritatif. C'est à 20h au stade Maurice Rigaud, match organisé par les dirigeants et les bénévoles de l'US Albi.
3: Bon, Tom, il fait gris sur Toulouse.
0: Oh, il fait gris. Ah, vous pouvez me demander du soleil, moi je vous donnerai des nuages, hein, qu'il arrive.
3: Oh, je vais garder les.
0: On en a pour tout le monde, dans tous les cas, parce que le ciel est couvert dans tout le midi toulousain ce matin, avec de rares averses même attendues en ce début de journée, mais quelques éclaircies en revanche dans l'après-midi à Toulouse et dans la moitié nord du territoire. Bon, on n'aura quand même pas si froid que ça, hein, avec 17 degrés à Pamiers, 19 à Hauterive, 20 à Blagnac et même 21 degrés à Albi pour les maximales. Voilà, soleil, pluie, nuages, douceur. On a de tout, hein, niveau météo aujourd'hui, comme ça, pas de jaloux. Et puis sur la route, sur la rocade toulousaine ce matin, quelques ralentissements au sud de la rocade intérieure vers Empalo. Et puis bon, pour les trains, pour l'instant, tout est ok, mais on le disait tout à l'heure, dès ce soir, restez vigilants.
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0: 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Les beaux jours sont de retour bientôt. La saison des festivals commence. On peut se balader, se promener, faire des barbecues entre amis. Alors oui, bah c'est aussi la fin de l'année scolaire. Hein. 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

0: Come Back and Stay, Paul Young, ce matin sur votre radio locale.
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0: Qui veut des conseils? Qui veut que son quotidien soit moins pénible? Ah ben on a tout ce que vous voulez hein, ce matin. Des bons plans, des infos pratiques. Ah ben ouais, bienvenue chez vous sur votre radio locale, ici Occitanie. Et ouais, non, je dois vous avouer, je salive déjà. Ah oui, on passe en cuisine dans quelques minutes et je vois dans l'assiette de l'abricot grillé au magret de canard. Ah, je sais pas si je vais pouvoir tenir. Alors vite, vite, musique avec Florent Pagny et sa nouveauté, la dernière chanson du monde. Et on se retrouve juste après. Hein. Ouh, ça sent bon. Non, on va se régaler. Ça a l'air excellent.

0: La dernière chanson du monde, c'est la nouveauté de Florent Pagny. Une odeur traverse mes narines. Ah ben je crois que c'est l'heure de passer en cuisine avec Mams Cook et Alban Forlo.
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3: Chaque jour, on est en cuisine avec Mams Cook. Bonjour Mams Cook.
4: Bonjour.
3: Et puis là, on a envie de parler d'abricots parce qu'on cherche des fruits et qu'on aime les fruits. Qu'est-ce qu'on ne sait pas sur l'abricot ?
4: Déjà, l'abricot, ce qu'on aime, c'est sa couleur.
3: Oui.
4: On est bien d'accord. Et on a toujours tendance, quand on va acheter un abricot, à se dire, je vais regarder la couleur de l'abricot, plus il va être orange, meilleur il va être, plus il va être à maturité.
3: Il faut pas qu'il soit orange?
4: Il est orange, forcément, mais vous savez, il y en a qui sont très rouges avec des teintes, voilà. Eh bien, en fait, pas du tout. Quand vous achetez un abricot, fiez-vous à son odeur. Il doit être très parfumé et il doit être relativement souple au toucher. Et il peut être un orange pâle et être hyper mûr et hyper sucré.
3: Ouais. C'est pas la couleur qui
4: c'est
3: fait le
4: goût. C'est pas la couleur qui fait l'abricot.
3: Okay.
4: Et il existe des abricots un peu spéciaux et ça, je voulais aussi vous en parler parce que c'est important. On a des abricots qui sont sous signe officiel de qualité, qui sont produits avec des cahiers des charges très stricts. Et on en a deux qui sont quand même très connus et un qu'on connaît quand même bien ici quand même.
3: Le Roussillon.
4: L'abricot rouge du Roussillon qui possède une appellation d'origine protégée depuis 2016. Et puis, on a aussi un autre abricot qui est produit de l'autre côté de la France, sur la vallée du Rhône, qui est l'abricot des Baronnies, qui possède, lui, une indication géographique protégée depuis 2024. Donc, on trouve des abricots quand même de juin à août. Donc, faites-vous plaisir.
3: Alors, au-delà de l'abricot qu'on mange comme ça en dessert normal, j'ai envie de dire, si on le cuisine un peu, vous faites quoi ? C'est quoi la recette ?
4: Moi, je fais plein de recettes, mais je trouve qu'on a toujours tendance à le cantonner au sucré, l'abricot.
3: Mmh.
4: Avec les fans de goût acidulé qui vont adorer et ceux qui aiment bien le sucré qui vont dire, il est un peu acide. Et puis, il y a tous ceux qui aiment pas la cuisine salée sucrée qui vont dire, mais moi, je veux pas le manger en salé parce qu'il va être sucré. Pas du tout, il est acidulé, l'abricot. Donc, comme il est acidulé, il va très bien avec les viandes.
3: Mmh.
4: Et on peut faire, par exemple, des brochettes de magret aux abricots et au miel. Et là, vous avez vraiment un truc qui est délicieux. On va faire tremper les piques en bois dans de l'eau comme on fait d'habitude. Dans un bol, on va rassembler l'ensemble des ingrédients pour y faire une marinade. C'est-à-dire qu'on va mettre du miel, de l'huile d'olive, de l'ail râpé, du poivre et puis du romarin émincé finement. On va dégraisser, dénerver les magrets. On va quadriller la graisse à l'aide d'un couteau pour bien, voilà. On coupe tout ça en morceaux, on dépose les magrets dans le plat avec la marinade, côté peau sur le dessus, parce qu'il faut vraiment que ça puisse bien mariner pour la viande. On va préparer nos abricots en les coupant en deux pour avoir nos oreillons. On va enfiler les brochettes et on va faire cuire au barbecue. Vous aurez la petite note sucrée, ça va être juste le miel. C'est tout. Et c'est très léger. C'est très, très, très bon.
3: Il a une petite histoire, cet abricot ?
4: Il a même une grande histoire, cet abricot. En fait, son nom botanique, c'est Prunus Armeniaca. Donc on se dit c'est une prune et elle vient d'Arménie. Pas du tout, c'est pas une prune et ça vient pas d'Arménie. Vous voyez comme quoi c'est rigolo, quelquefois les noms botaniques. L'abricotier, on sait qu'il poussait déjà à l'état sauvage en Chine il y a 5000 ans et on le cultive depuis plus de 2000 ans. Autant dire que il y a bien longtemps qu'on l'apprécie et qu'on le mange. On pense qu'il arrive en France au début du 16e siècle avec les soldats qui auraient ramené des noyaux, des fruits trouvés pendant les campagnes militaires. Donc vous voyez, et c'est Jean-Baptiste Lacantini qui était le jardinier de Louis XIV qui vraiment va le déployer. Complètement, il était fan.
3: Vous le congelez d'ailleurs.
4: Alors moi je le congèle parce que figurez-vous qu'il n'aime pas. Alors deux choses, on l'achète mûr à point parce qu'il s'arrête quand on l'a cueilli, il mûrit plus du tout.
3: Ah ouais, pas comme les nectarines tout ça.
4: Donc
3: il faut vraiment qu'il soit mûr.
4: Il faut qu'il soit mûr quand vous l'achetez.
3: D'accord.
4: Sinon vous allez garder vos fruits verts et plutôt que de le garder pendant 8 jours au réfrigérateur si vous êtes tombé sur une promo, vous les coupez en deux et vous allez congeler vos oreillons comme ça dans une poche et vous pourrez refaire cet hiver des clafoutis et des phares pleins de soleil.
0: Eh bien merci Mams Cook, merci de nous donner des idées de recettes gourmandes tous les jours qu'on peut toutes d'ailleurs retrouver sur l'appli et le site ici. On est gourmand de musique aussi, avant de retrouver Chris Isaac, c'est Pascal Obispo qui est tombé pour elle.

0: Pascal Obispo, Tombé pour elle. Et la musique continue avec Chris Isaac. Et juste après, on ménage notre chien en ces périodes de chaleur. Comment le tenir bien hydraté et au frais? Réponse tout de suite.
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0: Ça donne envie de se vider la tête, de plus penser à rien, vous trouvez pas? Weed Game de Chris Isaac.
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0: L'été s'installe, les températures grimpent et nos chiens peuvent vite souffrir de la chaleur. On est avec le docteur Pierre Fabin comme tous les jours. Docteur, quelles sont les vraies astuces pour garder nos chiens bien au frais et bien hydratés?
3: Alors déjà, il faut savoir que votre chien ne transpire pas par la peau. Il régule sa température interne presque uniquement en haletant. Il perd donc beaucoup d'eau par la gueule. Du coup, la base, c'est de multiplier les points d'eau dans la maison et le jardin. N'hésitez pas non plus à verser un peu d'eau sur ses croquettes pour le forcer à boire. Une autre astuce géniale, c'est le glaçon parfumé. Faites cuire un peu de filet de poulet dans de l'eau sans sel et congelez ce jus. Mettez un de ces glaçons appétants dans sa gamelle d'eau. L'odeur du poulet va le passionner et l'inciter à tout laper. Et pour tordre le cou à une légende urbaine, non, un simple glaçon ne provoque pas de retournement d'estomac chez le chien.
0: Ok, donc on a géré l'eau, mais pour le rafraîchir physiquement à la maison quand l'air est un peu étouffant, est-ce qu'on peut lui donner une bonne douche bien froide?
3: Alors, jamais d'eau glacée, c'est dangereux. Ah. Le choc thermique resserre violemment les vaisseaux sanguins, ce qui bloque la chaleur à l'intérieur de son corps. Mouillez-le plutôt avec de l'eau tiède. Insistez sur les zones sans poils où la peau est fine, le ventre, l'intérieur des cuisses et les coussinets. C'est là qu'il évacue la chaleur. Autre erreur très fréquente, laisser une serviette mouillée sur son dos. Très vite, elle va se réchauffer avec son corps et créer un effet hammam étouffant. Utilisez plutôt un tapis rafraîchissant au sol. Il s'agit d'un matelas qui contient un gel thermique actif. Il va faire baisser sa température corporelle dès qu'il se couche dessus.
0: Et pour les balades, on fait comment quand il fait 35 degrés dehors? Parce qu'il a quand même besoin de sortir pour se dépenser.
3: Alors, il faut complètement changer vos horaires de sortie. Les vraies balades se font à la fraîche, avant 8h ou tard le soir. L'après-midi, on se limite à un pipi express de 3 minutes. Le danger numéro 1 en été, c'est le goudron. Faites le test des 7 secondes. Posez le dos de votre main sur le goudron. Si vous ne tenez pas 7 secondes sans avoir mal, ça va brûler les coussinettes de votre chien au 3e degré en quelques mètres. Marchez toujours sur l'herbe ou à l'ombre dans les sous-bois. Et s'il s'ennuie à l'intérieur la journée, fatiguez-le mentalement. Prenez un jouet creux en caoutchouc, remplissez-le de pâté et mettez-le au congélateur. L'effort de léchage va l'apaiser et en plus le rafraîchir.
0: Que des bonnes astuces pour que le chien aille bien, même quand il fait chaud. Et on n'oublie pas, les conseils du vétérinaire sont tous disponibles gratuitement sur l'appli ICI. Que faisiez-vous le 23 février 2011? Peut-être écoutiez-vous pour la première fois France Bleu Toulouse. 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Une musique de fête, justement, avant de vous partager les bons plans près de chez vous. On se lève, je vais vous entendre danser. Oui, vous entendre. C'est le groupe Kassav.

0: On remue le bassin, le groupe Cassav avec Ciebois. Et la musique ne s'arrête pas, hein, avec Francis Cabrel tout de suite. Et bah, les arnaques non plus ne s'arrêtent pas. Qui dit vacances dit réservation d'hôtel, vous savez. Et une arnaque se profile à l'horizon. On convoque donc notre expert anti-arnaque, Pascal Vesbrouck, juste après les infos pratiques près de chez vous.
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0: Vous vivez à Rodez, vous partez en vacances cet été et vous laissez votre maison sans personne à l'intérieur. Eh bien, sachez que la ville a mis en place le dispositif Voisins Vigilants et Solidaires. C'est très simple, c'est gratuit, vous téléchargez l'appli sur votre téléphone et vous pouvez alors créer des alertes en lien avec votre quartier. C'est un service qui est piloté par la police municipale et nationale qui permet de rester connecté entre voisins et avec la collectivité en cas de problème avec une résidence. L'appli s'appelle Voisins Vigilants et Solidaires et vous pouvez d'ailleurs regarder quelles villes ont adopté ce service. Avec ça, vous pouvez quitter votre maison en toute tranquillité. Et puis demain, à Tournefeuille, on pédale. Activité vélo en famille. Vous pouvez vous inscrire gratuitement à ce parcours. On peut même vous prêter des vélos si besoin pour que les pitchouns soient sensibilisés à la sécurité routière tout en faisant du sport. C'est à partir de 8 ans et donc c'est demain après-midi à Tournefeuille. Ici Occitanie et tous les jours à vos côtés. Et les prochains bons plans près de chez vous, c'est dans une heure.
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0: Jusqu'ici, tout va bien. Vous écoutez Ici Occitanie, on s'informe, on s'amuse et on sourit.

0: ville d'Agen, connue pour ses pruneaux et pour son chanteur, Francis Cabrel. Pascal Westbrook, vous connaissez les paroles par cœur, je suis assez impressionné.
1: Eh ben oui, tout l'album d'ailleurs.
0: Tout l'album. Cabrel, oui. Vous le chantez ? Non, on n'a pas le temps.
1: Allez, tout l'album.
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0: Et il ne répond pas seulement le malheur hein, dans sa chronique Ici pas d'arnaque. Il a aussi un poil dans la main. Pascal Westbrook, bonjour.
1: Mais bonjour, comment ça va Tom ?
0: Oh, ça va très bien. Mais si j'ai bien compris, c'est un auditeur donc, de notre radio Ici Occitanie qui est à l'origine du sujet du jour, c'est
1: oui,
0: ça ?
1: Oui, tout à fait. Je vais d'ailleurs saluer Vincent de Toulouse qui nous a laissé un message sur notre WhatsApp, hein, 05 34 43 31 31. N'hésitez pas à en faire autant si vous voulez travailler pour moi. Et surtout si vous avez été victime d'une tentative d'arnaque, Vincent qui a bien failli se faire arnaquer en préparant ses vacances en Espagne. Vincent a en effet, comme nombre d'entre nous, préparé ses vacances pour cet été en réservant un hôtel en Espagne pour le mois d'août.
0: Jusqu'ici, tout va bien.
1: Quelques temps plus tard, et sans grande surprise, notre victime reçoit un email et un message WhatsApp lui rappelant la nature de son séjour avec force détail. Son nom, les dates de son séjour, le nom de sa résidence, accompagné d'une potentielle annulation du séjour au motif qu'une partie du paiement n'a pas été validée. Et là encore, et c'est malheureusement un des leviers sur lequel les arnaqueurs vont agir pour vous convaincre, ce genre de situation peut arriver sans qu'il soit pour autant question d'arnaque. Parce qu'il peut arriver qu'il fasse régler la taxe de séjour, laisser une empreinte de carte bancaire en guise de caution, c'est un classique dans l'hôtellerie. Et puis surtout, on ne vous laisse pas respirer, là je reparle de l'arnaque bien sûr, non seulement le message vous réclame des sous pour une raison ou pour une autre sous peine d'annulation, mais en plus, le message vous les réclame immédiatement. Et c'est une manœuvre assez connue et qui porte même un nom assez évocateur, c'est la surcharge cognitive. Hein, on vous sature, on vous dit faut aller vite. Et du coup, vous n'avez plus le temps de penser. Parce que, et alors je ne l'ai pas encore précisé, mais cela va sans dire, oui, c'est une arnaque et non, il ne faut pas payer.
0: Mais vous disiez que le message était personnalisé avec notre nom, nos dates de séjour et même notre destination. Comment c'est possible ?
1: Alors j'en ai déjà parlé dans cette même chronique. Des arnaqueurs ont réussi à attaquer la base de données de la plateforme de réservation Booking. Donc, si vous avez un compte sur cette plateforme, votre nom, vos dates de séjour et votre destination sont sur le dark web, voyez-vous, et peuvent servir à forger des messages frauduleux qui vont pourtant ressembler à des vrais.
0: Ouais, donc si on n'a pas de compte chez Booking, on est tranquille.
1: Vous êtes naïf.
0: Ah, oui.
1: Bien sûr que non. Les arnaqueurs ont également lancé une campagne de piratage des ordinateurs des hôtels, directement. Ah. Donc si vous avez une réservation en cours et que l'hôtel est piraté, là encore, vos informations sont dans les mains des pirates. Et là encore, ils vont s'en servir pour vous envoyer des SMS, des WhatsApp, des emails, pour vous réclamer de l'argent sous peine d'annulation. Et alors maintenant que je vous ai bien gâché les vacances, quelques conseils de sécurité. Ni Booking, ni aucun hôtel ne vous demanderont de payer quoi que ce soit par WhatsApp, par email ou même par SMS, mais vont simplement vous rediriger vers leur plateforme officielle. Autre précaution, ne cliquez jamais sur des liens envoyés par ces canaux. Et enfin, et en cas de doute, fermez les messages douteux et appelez directement l'hôtel pour en avoir le cœur net. Merci à Vincent pour cette info. N'hésitez pas à faire comme lui. Un message par WhatsApp pour nous raconter vos tentatives d'arnaque au 05 34 43 31 31. Et bonnes vacances.
0: Oh bah oui, bah c'est raté du
1: quand
0: coup.
1: Quand même.
0: Merci.
1: Faut essayer la cave.
0: Pourquoi pas. Merci Pascal Westbrook. Allez, venez, on va prendre l'apéro pour se remonter le moral. Un apéro mobile, vous allez voir. Par définition, ça bouge.
1: Ah oui, puis ça renverse tout. Merci.
0: Ça renverse, c'est pire.
1: Je préfère m'en aller.
0: C'est juste après la musique avec Charlotte Cardin.
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0: Le succès de Charlotte Cardin, sorti l'année dernière, tant pis pour elle. Elle, c'est Laura de Filippo. On la retrouve pour un apéro.
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2: Bienvenue chez vous. Chaque jour, on teste plein de choses à cette heure-ci. Qu'est-ce que vous avez testé pour nous aujourd'hui? Bonjour Charlie.
3: Et bonjour Laura, je vous amène avec moi à Venerque, à 20 km aussi de Toulouse, pour un concept très original qui va allier de la marche, de la découverte d'un village, donc escape game et apéro. Ça s'appelle Escampar l'apéro. Et c'est Gabriel qui nous a amené chez nous ce concept qui existe déjà dans le Tarn, en Aveyron, notamment à Albi, à Gaillac, ou bien encore à Muret-le-Château.
2: Pourquoi c'est fait pour nous?
3: Alors justement, je vous plante le décor. Imaginez, fin de journée, soleil agréable, des oiseaux qui chantent, le bord de l'Ariège. C'est Gabrielle, notre maîtresse de cérémonie, qui nous remet plusieurs choses. D'abord, une enveloppe avec des défis à relever, et tout en découvrant donc le patrimoine du fameux village charmant de Venerque, en parcourant à pied sur quelques 4 km, et avec un petit sac à dos et tout le nécessaire pour faire un excellent apéro à l'intérieur. L'idée, c'est s'amuser en faisant bouger ses jambes, en plus de sa matière grise.
2: Et votre coup de cœur alors pour cet escape game?
3: Pas un mais deux coups de cœur. La balade proprement dite, les 4 km du parcours défilent très très vite car les énigmes s'enchaînent au rythme des rues, des monuments, du village. Et puis on discute avec les collègues, on découvre, on prend des photos, tout ça. Faut pas oublier quand même que l'heure tourne. Deuxième coup de cœur, eh bien, c'est le contenu de notre fameux sac à dos. Charcuterie, fromage, petites boissons, que des produits sourcés 100% local par Gabriel. Et croyez-moi, il y a vraiment de quoi vous régaler.
2: Et alors, les galères que vous avez eues?
3: La galère. Ayant un petit creux en début de parcours, j'ai ouvert le fameux sac à dos apéro de notre ami Gabriel, histoire de grignoter une petite bricole avec mes amis. Cependant, j'ai été bien surpris lorsque j'ai découvert que notre sac à dos avait des poches fermées chacun par un cadenas. Oui, absolument. C'est la petite surprise de Gabriel. Eh bien, c'est pour accéder aux victuailles. Il faut relever des défis de Gabriel, des questions posées autour du patrimoine local. Si l'on répond bien, eh bien, Gabriel nous remet le petit code du cadenas à ouvrir. Et si vous répondez pas, vous n'avez pas d'apéro. Mais si jamais, en dernier recours, vous n'avez pas de réponse, eh bien, Gabriel vous soufflera peut-être les bonnes réponses. Sait-on jamais?
2: Et les infos pratiques pour aller à cet escape game?
3: Ça se passe donc du côté de Venerque, je vous le rappelle, on est à 20 km au sud de Toulouse. Un parcours de 4 km, ça dure 3 heures, c'est 25€ par personne. Et puis, ben, franchement, se régaler avec des bons produits locaux tout en découvrant des choses dans le local, ben, c'est plutôt pas mal.
0: Voilà qui est bien dit. Merci Charlie. Et on n'oublie pas, tout ce qu'on teste pour vous tous les jours est à redécouvrir sur l'appli ici. Allez, le temps d'enfiler un short à paillettes, vous allez comprendre. On s'échauffe pour des acrobaties. En musique, c'est parti.

0: Vous êtes bien réveillés, j'espère. On se prépare à sauter de partout.
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0: Ce qui est tendance, Muriel Jourdan nous le présente. Bonjour Muriel, ce matin on s'intéresse au succès du cheerleading.
3: Ah oui, venez, on s'imagine quelques instants devenir ces athlètes gymnastes qui font des pyramides humaines. Le cheerleading donne envie de devenir la star du lycée. Après les cours, on enfile son short à paillettes et on se fait des sauts à plusieurs mètres du sol, des figures de gymnastes, des acrobaties pour encourager une équipe de sport. Aïe, oulala, ouais mes reins, non mais j'ai plus l'âge moi pour ça. Les cheerleaders, ce sont de vrais athlètes de haut niveau et ne les confondez surtout pas avec ça.
4: Fremont, power, Fremont, right, be aggressive,
3: On est loin maintenant du côté pom-pom girl. Au début, le cheerleading, c'est une tradition américaine de la fin du 19e siècle pour encourager les équipes de football américain. D'ailleurs, cette pratique est inculquée aux États-Unis dès l'école primaire. Et depuis quelques années, cette discipline sportive est devenue très tendance en France. Surtout depuis la sortie de la série documentaire Cheer sur Netflix il y a 6 ans. Un des plus gros phénomènes télé de l'année 2020. Le cheerleading, c'est quoi? Est-ce que c'est être pom-pom girl? Est-ce que c'est juste assurer l'ambiance au bord des terrains de foot? Je mène ma petite enquête et contacte Victoire, une des coachs de la section cheerleading de l'ASPTT Orléans, avec ses près de 70 licenciés. Section qui se rendra à Lisbonne les 20 et 21 juin prochains pour un championnat très important en Europe.
5: C'est vraiment deux sports qui sont bien distincts. Sur le pom-pom girl, on va plus être de la chorégraphie, de la danse. Le cheerleading, on va plutôt être sur des sports qui sont acrobatiques, des portées, avec des passes de tumbling, salto, flip, etc.
3: Donc devenir cheerleader, c'est pas juste de la danse avec des pompons, c'est pas non plus être populaire au lycée comme dans les films américains. C'est un sport en pleine expansion et qui, comme le vin, se bonifie avec les années, avec un nombre de licenciés en hausse partout en France et des compétitions de plus en plus fréquentes.
0: Le cheerleading n'est donc plus seulement le symbole de la culture universitaire américaine, mais en France, cette discipline souffre encore des clichés.
3: Ben oui, parce que comme la discipline mélange danse, gymnastique et acrobatie, forcément, elle passe un peu pour un sport de filles. C'est pourtant loin d'être le cas, explique Victoire, coach cheerleader à Orléans.
5: On a aussi des catégories qui sont mixtes. Et dans les plus grosses équipes françaises ou aux États-Unis, sur ces équipes mixtes, on a 50% d'hommes et 50% de femmes. Donc plutôt avec les femmes en l'air, les flyers, et les hommes en bas qui portent.
3: Et preuve que cette discipline va encore nous offrir des émotions en France, au dernier championnat du monde de cheerleading fin avril dernier, qui se sont tenus à Orlando aux États-Unis, c'est une Vendéenne qui a remporté la médaille de bronze. Bref, le cheerleading devient tendance en France. Par contre, si vous comptez vous y mettre, allez-y quand même mollo au début, pour les reins et tout, histoire d'éviter de tomber dans les pom-poms.
0: Oh les pom-poms, je l'ai. Merci Muriel, merci. Dans moins de 6 minutes, l'actu locale, le trafic des trains est perturbé dans le midi toulousain et partout en France dès ce soir. On fait le point sur toutes les infos à 11h. Mais d'abord, un peu de musique. Julien Clerc, fais-moi une place tout de suite.
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0: Julien Clerc sur votre radio locale, fais-moi une place. Mais moi, la place, je viens de la laisser à Sébastien Montenoux, bonjour.
1: Et bonjour, Tom. Et je dois dire que la place est bien chaude. Je ne sais pas ce qui se passe, mais enfin bon, voilà. Donc, c'est pas grave, je vais fondre, c'est comme ça. Je vous invite à nous appeler. Alors, vous connaissez le numéro par cœur, vous aussi,
0: parce que
1: vous
0: 05 34 43 31 31.
1: Et alors, le principe de ce jeu malin comme Toulousain, vous le connaissez, Tom, parce que
0: bien
1: j'ai envie de rien faire aujourd'hui. Écoute.
0: Écoutez, alors, il me semble déjà qu'on gagne des cartes carburant de 30 euros.
1: Oui, alors ça c'est pas mal.
0: Ça c'est déjà pas mal.
1: Alors ça fait un point, allez-y.
0: C'est d'écouter des archives de l'INA, il faut bien écouter, être attentif à ce qu'on entend dans les archives.
1: Oui. Et pour marquer un maximum de points.
0: Bien évidemment.
1: Bon, c'est tout, vous avez rien à ajouter?
0: Bon, une excellente journée.
1: Vous avez fait votre job, on vous payera comme il se doit à la fin du mois. Merci à vous.
0: Merci.
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1: Très belle journée de mardi avec ici Occitanie, le 11h. Les infos avec vous, Émilie Tran, bonjour.
3: Bonjour Sébastien, bonjour à tous. On n'a pas su protéger des enfants. Déclaration du porte-parole du ministère de la Justice sur ICI Occitanie ce matin. 5 jours après la découverte du corps de la petite Liana dans le Gers. Hier soir, plus de 150 rassemblements se sont tenus partout en France devant les tribunaux. 2000 manifestants étaient à Toulouse. Sébastien Lecornu réunit d'ici une demi-heure une partie de son gouvernement sur ce sujet, le sujet des violences sexuelles. Ce matin également, la mère de Rosa, une autre victime présumée du suspect Jérôme Barella, souhaite-t-elle porter plainte contre l'État, annonce de son avocat. Elle avait porté plainte pour viol l'été dernier à Plaisance-du-Touche.
1: D'importantes perturbations sont à prévoir demain à la SNCF.
3: Un TGV sur 3 annulé en moyenne, un intercité sur 2, des TER quasiment à l'arrêt. Un mouvement de grève massive est organisé par 4 syndicats. Ils s'opposent entre autres à l'ouverture des rails français à la concurrence. La garde à vue de Patrick Bruel est-elle prolongée de 24 heures? Le chanteur de 67 ans est entendu depuis hier, enquête pour violences sexuelles qui concerne à ce stade 13 victimes présumées, indication du parquet de Nanterre. 2 nouvelles plaintes doivent être déposées la semaine prochaine. À Toulouse, un homme a été condamné à 1 an de prison, dont 6 mois avec sursis. Il a acheté 458 cachets d'ecstasy pour 3000 euros au Pertus. Il a été interpellé samedi dans une salle de concert en train de les vendre. L'homme qui est originaire des Pyrénées-Orientales. L'avion de combat du futur ne verra pas le jour. Le SCAF, un projet de grande envergure européen, franco-allemand même, porté par Airbus et Dassault. L'Allemagne a enterré le projet, faute d'accord entre les industriels.
1: C'est le grand déménagement à Castres.
3: Les sapeurs-pompiers rangent définitivement les clés de leur vieille caserne. Après plusieurs décennies passées dans leur caserne rue des Généraux Ricard, ils rejoignent maintenant la route d'Albi pour un nouveau centre ultra moderne. Départ prévu ce soir à 19h et pour l'occasion, les camions seront de sortie dans les rues à Castres. Ce sera donc à 19h. Et puis ce soir également, l'ariégeois Fabien Barthez et le comminjois Elie Bob seront à Albi pour un match caritatif, cette fois à 20h au stade Maurice Rigaud. Un match organisé par les dirigeants et bénévoles de l'US Albi. L'entrée est gratuite. Sébastien, la météo, c'est pas fameux.
1: Non, alors c'est pas fameux, mais alors soi-disant, d'après Météo France, alors moi vous savez, je me fie beaucoup à Météo France, ce sont mes amis, le temps risque d'être agréable au cœur de la journée, c'est-à-dire que plus on va aller dans cette journée, et plus le ciel risque de se dégager avec des températures, alors bon, elles sont un petit peu fraîches. À Saint-Gaudens, 17 degrés, à Foix au mieux, 18 degrés, à Auch, Pamiers, Rodez, 19 degrés, à Toulouse, 21 degrés, à Albi, Castres, 22, à Agen, Carcassonne, Montauban, 23 degrés, à Cahors, jusqu'à 24 degrés.
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1: Et je suis très heureux de vous accompagner jusqu'à midi. Elle prépare son prochain album, le 13e je crois, c'est Mylène Farmer. D'ailleurs elle a sorti un single, nouveau single, il y a quelques temps. Vous avez pu le découvrir en exclusivité sur ICI Occitanie, c'est À qui le tour. Mais là, celui qu'on écoute tout de suite, c'est l'un de ses plus grands tubes. Pourvu qu'elle soit comment ? Qu'elle soit douce forcément.

0: la douceur de Mylène Farmer, que l'on aime du plus profond de nos cœurs. On est comme ça, on aime beaucoup sur Ici Occitanie.
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0: 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La méthode pour avoir ce très beau cadeau, c'est d'être malin comme un Toulousain. L'archive avec laquelle on joue ce mardi, c'est une archive de 2004 à Blaye-les-Mines. Il y a une course de caisse à Savon sur le site de Cap Découverte dans le Tarn. Et oui! Eh ben, on va écouter cette archive ensemble. Puis vous avez intérêt à bien écouter, car je vais vous poser des questions dessus. Hein. C'est une sorte d'interrogation orale. Et si vous marquez un maximum de points, bah, vous risquez fort de gagner les 30 euros de carte carburant. Alors, comme tous les jours, il y a 3 places hein, pour jouer avec moi. 3 places seulement, mais une chance sur 3 de gagner ce très très beau cadeau. Il vous suffit de vous inscrire.
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0: Je vous rappelle comment il faut faire. Vous appelez Christine directement. Donc, prenez votre téléphone, vous composez ce numéro et vous avez Christine au bout du fil. Ou alors, vous envoyez un petit vocal ou carrément un petit écrit sur WhatsApp pour jouer avec moi. Et moi, je vous accueille juste après George Harrison.

0: belle journée de mardi avec votre radio préférée, celle qui vous accompagne toute la journée, même la nuit, ici Occitanie.
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0: Bonjour la Lamina.
3: Et bonjour, on est sous la pluie dans le Gers.
0: Et oui, vous êtes à Auch, vous?
3: Oui, bah, une pluie très fine.
0: Oui, une pluie très fine, vous savez, celle qui est la petite pluie mesquine, celle qui vient vous vous taper la joue comme ça, clac, tiens, voilà.
3: Oui, qui mouille quand même.
0: Oui, alors vous préservez votre voix, la Lamina, parce que, attention, hein, n'attrapez pas froid. Qu'est-ce qui va se passer vendredi?
3: Un spectacle d'impro.
0: Vous faites vous êtes dans une troupe d'impro.
3: Voilà,
0: ouais.
3: Oui.
0: Alors, on fait un petit exercice.
3: Projecteur d'instant, ça s'appelle.
0: Comment ça s'appelle?
3: Projecteur d'instant.
0: Eh bien, c'est joli, en tout cas. Vous me faites faire un petit exercice d'impro, là?
3: Allez, c'est parti. Ni oui, ni non, ça marche?
0: Eh bien oui, si vous en faites dans l'impro, on y va.
3: Attention!
0: Alors, allez.
3: Allez-y. Allez, c'est parti.
0: Allez, allez-y.
3: Vous buvez combien de café par jour?
0: Plusieurs.
3: Sans sucre?
0: Sans sucre.
3: Ah, parfait. Une petite madeleine de Proust, non?
0: Jamais.
3: C'est sûr?
0: Certain.
3: Bon. Et... vous êtes venu en voiture?
0: Je viens en scooter.
3: Ah, avec le casque?
0: Avec le casque, surtout, toujours.
3: Ah, et toujours la bonne humeur au bureau?
0: La bonne humeur, plus que jamais, la Lamina, je crois que j'ai gagné là.
3: Ah, super, mais bravo Sébastien.
0: Eh ben oui, attendez, je me laisse pas avoir comme ça. Hein. Ah, j'ai dit oui à la fin, alors on peut considérer que j'ai perdu finalement. C'est pas très grave. On va voir si vous avez une bonne mémoire, en tout cas, la Lamina, puisque ce jeu est basé sur des archives de l'INA. Hein. On joue avec une archive de 2004. Aujourd'hui, à Blaye-les-Mines, il y a une course de caisse à savon. Je vous propose d'écouter ce début d'archive. Juste après, je vous posais des questions. L'idée, c'est d'être malin comme un Toulousain et de peut-être gagner les 30 euros de carte carburant. Vous êtes prête à jouer, la Lamina?
3: Oui, je suis très joueuse. Allez, c'est parti.
0: Moi aussi, c'est parti.
2: Dernière minute de recueillement pour ce pilote avant le stress de l'épreuve. Ici, les meilleures conditions de course sont réunies, sécurité, ravitaillement et mécano. Il n'y a finalement que les décibels et la déco, peut-être, qui font la différence entre de vrais bolides et ces caisses à savon. Le reste est on ne peut plus sérieux. Une fédération nationale de caisses à savon a même vu le jour en France en 98. Elle compte aujourd'hui 2000 licenciés.
4: On a un règlement national, un règlement qui fait à peu près 35 pages sur le poids, les longueurs, les dimensions de roue, la sécurité, voilà, et qui est tiré du règlement européen.
0: Et qu'est-ce qui est réuni, la Lamina? Qu'est-ce que vous avez entendu comme propos? Est-ce que ce qui est réuni, c'est les fans de ce genre de course, ou alors Louis Clavicule, l'un des champions de la discipline, ou bien les meilleures conditions de course?
3: Les meilleures conditions de course.
0: Ça fait un point. Et qu'est-ce qui a vu le jour en 1998? Une association nationale de caisses à savon, ou alors une fédération nationale de caisses à savon? Fédération, bravo. Et puis, donc, deux points, peut-être un troisième point. Dans le début de la suite du reportage, on saura à combien on peut aller, à combien de kilomètres heure on peut aller avec une caisse à savon. Alors, à combien? Certains vont à 60 kilomètres heure, à 90 kilomètres heure, ou à 110 kilomètres heure.
3: Je m'en rappelle plus, je vais dire...
0: Non, mais en fait, ça c'est de l'intuition, c'est ce qui va arriver après.
3: 90.
0: Votre radio préférée dans le Gers et à Auch?
3: Ici Occitanie.
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0: Et non, 110.
3: Ah, j'aurais dit 60.
0: Mais je vous permets de changer de réponse si vous voulez.
3: 110.
0: Mais non, je peux pas aller à la Lamina. Ben, vous avez deux points.
3: J'aurais dit 60, alors ouais, pas de regret.
0: Bon, pas de regret. Je vous fais des bisous et peut-être on se retrouve en fin d'heure pour gagner les 30 euros de carte carburant. Alors.
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0: À votre tour de jouer. Bon, sinon, le nouvel album de Christophe Willem est attendu après l'été. Les billets de sa prochaine tournée en 2027 sont d'ores et déjà en vente. Il est l'invité de Décibel ce soir, ce mardi à 20h, à l'occasion de la sortie du single System, que l'on découvre ensemble tout de suite.

0: 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Alors.
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0: Bonjour, Nicole.
6: Oui, bonjour, Sébastien.
0: Vous êtes à Aucamville. Comment va la vie, Nicole?
6: La vie, elle va bien, merci.
0: Oui. Et oui. Bon, oui. Sauf pour votre lave-linge.
6: Ah ben oui, il m'a lâché, là.
0: Mais qu'est-ce qui s'est passé?
6: Après, je le pardonne, parce qu'il a quand même fait son temps. Hein.
0: Combien de temps vous l'avez gardé?
6: Pour au moins 30 ans.
0: Non, mais il est d'une autre époque, parce que je voudrais que l'obsolescence, ça, on ne garde pas un lave-linge 30 ans.
6: Ah ben voilà, donc il est pardonné. Hein.
0: Voilà, il a vécu énormément avec vous, à vos côtés.
6: Et oui.
0: Il en a vu des choses.
6: Oh, je dirais 25, 30 ans, oui, bien bon.
0: Il en a lavé du linge.
6: Et il en a lavé, oui.
0: Il en a vu des tenues.
6: Oui, c'est vrai.
0: Bon, et vous allez avoir de mal au cœur quand même de vous en séparer.
6: Bon, non, quand même pas, non.
0: Bon, faut le changer, là.
6: Voilà,
0: bon.
6: Et oui.
0: C'est prévu, bah oui, parce que c'est sans lave-linge, que ferions-nous,
6: oui. Hein? Autant on se passe dans la vaisselle, mais un lave-linge, bon.
0: Non, c'est pas possible.
6: C'est compliqué.
0: Ah oui, c'est compliqué, c'est vrai. Vous êtes nombreux à la maison?
6: Non, on est deux.
0: Oh, ça va. Vous faites quoi? Combien de machines par semaine, vous?
6: Oh, ben ça dépend. Allez, je dirais quand même bien une par semaine.
0: Oui, une, c'est le minimum, c'est vrai.
6: Oui.
0: Parce qu'il ne faut pas non plus la bourrer à la machine, parce qu'après, sinon, pour essorer, c'est un peu plus compliqué. Bon.
6: Ouais.
0: Écoutez, ce que je vous propose, c'est de faire des économies sur l'essence. Ça vous permettra d'économiser également sur le lave-linge. Et donc, vous allez acheter peut-être un lave-linge plus performant, d'accord?
6: Oui.
0: Parce que moi, j'ai 30 euros de carte carburant à vous offrir.
6: D'accord.
0: Et on joue avec une archive de l'INA de 2004 à Blaye-les-Mines, dans le Tarn, où il y a à l'époque une course de caisse à savon. Est-ce que vous avez déjà fait de la caisse à savon?
6: Mais pas du tout.
0: Mais moi non plus. Mais je vais vous dire, ce serait une catastrophe. Alors, vaut mieux pas.
6: Moi aussi,
0: bon, bah écoutez, il faudrait pas qu'on monte ensemble dedans, alors. Nicole, il va falloir battre le score de l'Alamina qui a joué avant vous, qui a marqué 2 points.
6: Oui.
0: Vous êtes prête?
6: Oui, oui, prête.
0: Vous savez que ce jeu est basé sur la mémoire et l'intuition. Alors, retenez ce qui se dit, je vous questionne juste après.
7: Certains engins sont de véritables petits bijoux capables de frôler les 110 km/h. On est loin maintenant de la vraie caisse à savon sur petits trous imaginée au début du siècle dernier par un commerçant américain. Le jeu d'enfant est d'ailleurs plutôt celui des adultes. Sur les 73 participants venus de toute la France pour disputer cette Coupe du Sud à Cap Découverte, les plus accros sont largement trentenaires.
8: C'est un ensemble, il y a la vitesse qu'on peut prendre, sachant que bon, on maîtrise plus ou moins. Et après, c'est surtout la convivialité qu'il y a entre caissonneux et savonneux.
0: Qu'est-ce qui est dit, Nicole? Le jeu d'enfant est plutôt celui des adultes, ou alors une réussite, ou bien un spectacle?
6: Pardon?
0: Qu'est-ce qui est dit? Le jeu d'enfant est plutôt celui des adultes, une réussite ou un spectacle? Qu'est-ce que vous avez entendu? Celui des adultes, une réussite ou un spectacle?
6: Rien entendu, donc je vais dire spectacle.
0: Non, celui des adultes, c'est pas grave, vous allez pouvoir vous rattraper. Les plus accros sont largement bons, largement trentenaires ou largement sportifs?
6: Trentenaires.
0: Oui, un point. Et au début de la suite du reportage, on saura quel jour de la semaine les passionnés de caisse à savon de cette course se retrouvent. Mais quand? Quel jour d'après vous? Attention, on active votre intuition. Les dimanches, les mercredis ou les samedis?
6: Samedi.
0: Votre radio préférée à Aucamville, Nicole?
6: Ici Occitanie.
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0: Aïe, aïe, aïe. C'est le dimanche.
6: Oh, d'accord.
0: Écoutez, vous rejouez avec moi quand vous le souhaitez, Nicole. D'accord. C'est toujours un plaisir.
6: Merci.
0: Et bon lave-linge à vous. Hein,
6: oui, alors. Merci.
0: Hey, salut, à bientôt.
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0: C'est à votre tour de jouer. Il reste une place, un candidat avant les infos de midi. Peut-être vous, peut-être le candidat qui gagnera cette carte carburant de 30 euros. C'est ce que nous allons savoir. Score à battre, 2. Si vous faites 3, cette carte carburant de 30 euros, elle est simplement et bonnement pour vous. Bonne chance à tous.

0: Il a vécu par chez nous, Daniel Balavoine, plus au sud de Toulouse, du côté de Pau. On est ravis de le savoir un petit peu avec nous.
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0: On fait du sport pour la bonne cause à Cugno et on s'occupe des tout-petits. À Cornebarieux, voici deux idées pour vous. La 28e Corrida de Cugno, c'est ce vendredi de 20h à 22h. Pour cette nouvelle édition de la Corrida pédestre de Cugno, le Rotary Club de la ville organise de nouveau le départ sur la place de la République près de l'église. Les bénéfices seront reversés intégralement à l'enfance malheureuse par l'intermédiaire d'une association. Cet événement permet de soutenir cette année l'association Eleva dans la prise en charge des enfants en situation de handicap. La course est ouverte à tous les licenciés et non licenciés. Deux épreuves sont proposées de 5 km à 10 km. Les inscriptions sur rotarycugno.com. Vous recherchez un mode de garde pour votre enfant de 0 à 6 ans. Vous propose une matinée pour découvrir l'accueil individuel et rencontrer les assistantes maternelles de la commune de Cornebarieux. C'est ce samedi 13 de 9h30 à 11h30 au relais petite enfance. Inscription auprès du relais petite enfance. Toutes les infos sur le site de la mairie de Cornebarieux.
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0: Quel bonheur d'être avec vous. C'est vrai que là, on a un printemps un petit peu mitigé. Hein. Voilà, un jour il fait beau, on a un petit peu de canicule et puis après un petit peu de frais. Voilà. Mais quoi qu'il en soit, on est ensemble, on vous accompagne sur la route. C'est votre radio de proximité. D'ailleurs, pensez à télécharger la petite appli qui va bien.

0: Probablement l'une des plus grandes artistes de ces dernières 30 années qui viennent de passer. Voilà, c'était Amy Winehouse.
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0: Et une belle semaine avec Ici Occitanie, toujours heureux de vous accompagner pour nous embarquer partout d'ailleurs, durant vos vacances d'été ou même là, si vous partez en week-end ou que vous alliez, vous pouvez télécharger l'application Ici, ICI, elle est gratuite. Vous avez toutes les infos près de chez vous et en plus vous pouvez être malin comme un Toulousain à tout moment parce que vous jouez avec nous. Ah oui, vous nous écoutez forcément, ça vous incite à jouer. Il reste une place d'ailleurs ce jour-là, ce mardi, pour jouer avec moi et pour tenter de gagner les 30 euros de carte carburant. Et tout est encore possible puisque je vous rappelle les scores. La Lamina a 2 points et Nicole a 1 point. C'est-à-dire que si vous venez jouer, si vous êtes le troisième et dernier candidat et que vous avez 3 points, cette carte carburant de 30 euros, 3 fois 10 euros dans votre réservoir de voiture, eh bien c'est aux frais de la princesse, aux frais d'Ici Occitanie, 30 euros d'essence pour vous. Alors je vous invite tout de suite, ne perdez pas un instant, à vous inscrire via WhatsApp ou un appel à Christine. Je vous attends, à tout de suite.
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0: Manureva, c'était Alain Chamfort, bah oui.
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0: Je veux vous avouer un truc, c'est que quand j'étais plus jeune, je confondais Alain Chamfort avec le chanteur toulousain Jean-Pierre Madère. C'est incroyable. Bonjour Franck, ça intéresse personne, mais c'est pas grave. Bonjour à vous.
3: Moi, c'est la même chose, Sébastien.
0: Ah, c'est vrai?
3: Ouais, ouais. Allez, souvent, il n'y a pas longtemps, je disais à ma femme, ouais, je les confonds.
0: Bon, écoutez, voilà, on confond ces deux artistes qui sont quand même deux grands artistes, donc je pense que ils seraient pas fâchés, quoi. Ni l'un ni l'autre.
3: Et d'ailleurs, on avait croisé Alain Chamfort une fois à la FNAC avec ma femme longtemps, il y a 25 ans.
0: Oui. Ah ouais, racontez-moi.
3: Non, Jean-Pierre Madère, pardon, c'était.
0: Ah ben voyez.
3: Ouais, mais oui, voilà, voilà, on se trouve à la FNAC et puis. Et en se retournant, en fait, il discute avec un gars, voilà, on s'est trouvé à côté, quoi, en fait. Ouais. On n'avait pas fait attention, ouais, voilà.
0: Vous étiez à la FNAC de Toulouse?
3: Ouais, de Toulouse, ouais.
0: Mais on le croise régulièrement, Jean-Pierre Madère. Je l'ai encore croisé il y a deux mois dans les rues de Toulouse, hein. Il se balade tranquillement, comme
3: ouais,
0: ça.
3: Ouais, ouais. Bon, c'est vrai qu'à une époque, on y allait un peu plus sur Toulouse, c'est vrai que, mais, ouais, c'est vrai que maintenant, après, c'est un peu plus compliqué, on va dire, pour se garer et tout. Bon,
0: c'est vrai
3: qu'on prend souvent le métro, d'ailleurs, on prend souvent le métro Grammont, et parce que c'est vrai que c'est la pareille un peu.
0: Vous, Franck, vous êtes artisan et c'est votre papa qui vous a donné le goût de ce métier?
3: Oui, mon père avait une entreprise aussi de bâtiment et oui, c'est vrai qu'après tout jeune, mes frères aussi, on mettait la main à la pâte, quoi, donc on aidait mon père, notre mère aussi, vous voyez, tout ça, et donc que ce soit sur le côté chantier ou côté... parce qu'on avait pas mal de bêtes aussi à l'époque, hein, des cochons, à l'époque on se faisait le cochon, oui. C'était une autre époque, quoi. C'est vrai que maintenant, voilà, donc c'est...
0: Vous savez qu'il y a un cochon dans le studio d'ici Occitanie?
3: Comment, pardon?
0: Il y a un cochon dans le studio d'ici Occitanie.
3: Ah bon?
0: Tiens,
3: ah bon,
0: il est là. Viens Tire-Bouchon, viens ici, viens dire bonjour à Franck. Voilà, il vous a fait un petit coucou. Il est sympa, ce petit cochon. Et Franck, sinon, vous parliez de votre frangin qui avait le goût de l'artisanat aussi, enfin, qui était bricoleur.
3: Oui,
0: il travaille avec vous aujourd'hui?
3: Alors là, aujourd'hui non, mais par contre...
0: Habituellement.
3: Oui, enfin, des fois, quelques fois, de temps en temps, mais c'est vrai que... Après, on est plusieurs frères, en fait. On est neuf dans la famille.
0: Donc, attendez.
3: Maintenant, on est huit, parce qu'ils sont décédés.
0: Mais c'est que des garçons?
3: Alors non, fille et garde, il y a deux mariages, donc voilà, des demi-frères, quoi. Bon.
0: Écoutez, il y a une sœur. Bon, mais c'est comme ça, c'est une famille classique.
3: Une grande famille.
0: C'est ça. Franck, on va jouer tout de suite. On joue avec une archive de l'INA, comme tous les jours. Aujourd'hui, l'archive est de 2004 à Blaye-les-Mines. Dans le Tarn, il y a une course de caisse à Savon. Score à battre, celui de l'Alamina, qui a joué en début d'heure, qui a 2 points. Faut au moins faire 2 points. 3, ce serait merveilleux pour vous, parce que ça veut dire que vous seriez malin comme un Toulousain, vous repartiriez avec les 30 euros de carte carburant en jeu. Vous êtes prêts?
3: Eh oui, c'est bon, c'est
0: possible. Faites marcher votre mémoire, écoutez bien cette fin d'archive.
4: Où on se retrouve les dimanches régulièrement, la fête qu'il y a autour de la caisse à savon. La caisse à savon est un prétexte pour se retrouver entre nous et avoir de grands moments de convivialité.
5: Ça rappelle complètement l'enfance. C'est vrai qu'il y a cette histoire d'adrénaline, de course, et puis de découverte de la conduite aussi. Et on se retrouve un petit peu comme dans des petites voitures en poussette, et ça rajeunit.
6: La caisse à savon, en tout cas, ne prend pas une ride. Des championnats de France et d'Europe existent déjà.
0: Alors, écoutez bien ces deux premières questions. Ça rappelle quoi? Qu'est-ce qui est dit dans cette partie de reportage? Ça rappelle les surprises parties, ou alors l'enfance, ou alors les autotamponneuses?
3: L'enfance.
0: Oui, un point. Ça fait quoi de pratiquer ce genre de course? Qu'est-ce qui est dit? Ça maintient en forme, ou alors ça rajeunit, ou alors ça réveille?
3: Ça rajeunit.
0: 2 points! Franck, attention, si vous marquez un 3e point, c'est vous qui repartez avec la carte carburant de 30 euros. Vous êtes prêts?
3: Oui.
0: La journaliste va indiquer que les adeptes de cette course militent pour un truc. Mais pourquoi? Écoutez bien ces 3 propositions. Pour un championnat de France, ou bien pour un championnat du monde, ou bien pour une reconnaissance nationale.
3: Je dirais reconnaissance nationale.
0: Voici la réponse.
6: La caisse à savon, en tout cas, ne prend pas une ride. Des championnats de France et d'Europe existent déjà. Et ses adeptes militent pour un championnat du monde.
0: Aïe, aïe, aïe, Franck. Bon, votre radio préférée dans le Tarn, c'est laquelle?
3: Radio ici Occitanie.
0: Et oui,
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0: Eh bien, on va vous départager. Je vais vous départager avec le défi du vol d'oiseau. Vous n'allez pas y couper.
3: Ok.
0: Pour tenter de gagner les 30 euros de carte carburant, puisque vous avez 2 points. Malheureusement, vous n'avez pas marqué de 3e point. Je vous retrouve dans quelques minutes. Qui de l'Alamina ou de Franck va gagner les 30 euros de carte carburant? On va le savoir, bien sûr.
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0: Mais d'abord, on va se remettre de tout ça, de nos émotions, avec ce duo Kenji, Vianney et Le Feu.
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0: Lerita Mitsouko, Catherine Ringer, Fred Chichin, que du bonheur quoi.
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0: Que du bonheur aussi avec Lala, Mina et Franck les amis, est-ce que vous êtes là?
3: Eh oui, on est là.
0: Lala, Mina, Hoche, Franck à la Magdeleine sur Tarn. On va voir qui est plus malin que l'autre, qui sera malin comme un Toulousain et qui remportera les 30 euros de carte carburant. Comme vous avez chacun deux points, je vous départage avec le défi du vol d'oiseau. Vous connaissez le principe, c'est très simple. Je vous demande de trouver un nombre de kilomètres pour faire, écoutez bien, Carmaux-Toulouse en passant par Mazamet à vol d'oiseau, combien de kilomètres? Ça se situe entre 130 et 150 kilomètres. 130 et 150 kilomètres. À tour de rôle, vous me faites vos propositions et on joue par ordre d'apparition. La Lamina, je vous écoute.
3: 143.

0: 143, c'est moins, Franck.
1: 137.
0: 137, c'est plus, la Lamina.
2: 141.
0: 141, c'est moins, Franck.
1: 139.
0: 139, c'est plus, la Lamina.
2: 140.
0: Bravo!
2: Eh oui,
0: bien sûr. Bah oui, c'est comme ça. Franck, je vous embrasse. Belle journée.
1: Merci à vous.
0: Voilà. Vous voulez que je vous laisse? Parce que je peux vous laisser, hein, si vous voulez. Si vous avez des choses à vous dire. La Lamina.
2: Oui.
0: Vous êtes heureuse?
2: Ça sera pour ma fille étudiante à Toulouse.
0: Eh ben voilà, pensez à votre fille. Et ça, c'est super. Encore bravo à vous.

0: très belle fin de matinée avec Billy Joel sur votre radio de proximité ici Occitanie.
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0: Et merci de passer du temps avec nous, il est midi. L'heure des infos avec vous, Émilie Tran.
2: Bonjour à tous. Plus de 60 000 personnes ont manifesté hier soir en France, 2 000 devant le tribunal judiciaire à Toulouse, pour dénoncer les lenteurs et les défaillances de la justice, 5 jours après la découverte du corps de Liana dans le Gers. Une affaire depuis devenue politique. Sébastien Lecornu a reçu à 11h30 une partie de son gouvernement à Matignon, une réunion sur la protection de l'enfance, les violences sexuelles. Le ministre de la Justice, Gérald Darmanin, était présent autour de la table. Le porte-parole de son ministère, Sacha Stropkan, a reconnu ce matin sur notre antenne des dysfonctionnements.
3: Ce qui s'est passé hier soir est la traduction d'un fort sentiment de colère et d'incompréhension de nos concitoyens, d'un signe de défiance très fort qui préexistait envers l'institution judiciaire et envers les décisions qui peuvent être prises, ou en tout cas les problèmes systémiques que peuvent recouper l'institution judiciaire. Ce que le garde des Sceaux a demandé hier aux 36 procureurs généraux, c'est de prendre les 70 000 plaintes qui sont déjà connues par les parquets, donc déjà suivies, qui concernent effectivement des mineurs victimes dans des affaires sexuelles, et d'en faire une photographie exacte pour pouvoir créer des priorités et surtout protéger les enfants, parce qu'on voit bien que la difficulté et l'incompréhension de nos concitoyens dans le dossier, il y a un fort sentiment qu'on n'a pas su protéger des jeunes filles ou des enfants face à ce qui semble être un prédateur sexuel.
2: Interview complète à retrouver ce soir, à retrouver sur ici.fr. On apprend également ce matin que la mère de Rosa, une autre victime présumée du suspect, souhaite porter plainte contre l'État. Une minute de silence aura lieu cet après-midi à l'Assemblée nationale en hommage à Liana et à deux autres victimes.
0: Le trafic sera fortement perturbé demain à la SNCF.
2: Un TGV annulé sur 3 en moyenne, un intercité sur 2, des TER quasiment à l'arrêt, une grève massive. Les syndicats de la CGT, l'UNSA, Sud et de la CFDT s'opposent à l'ouverture des rails français à la concurrence. Ils réclament également une augmentation générale des salaires qui, selon eux, n'ont pas été alignés sur l'inflation. La garde à vue de Patrick Bruel est prolongée de 24 heures. Il est entendu depuis hier dans le cadre d'une enquête pour violences sexuelles. 13 victimes présumées sont concernées à ce stade d'après le parquet de Nanterre. 3 nouvelles plaintes ont été annoncées contre le chanteur. Un homme condamné hier à 1 an de prison, dont 6 mois avec sursis par le tribunal judiciaire de Toulouse. Originaire des Pyrénées-Orientales, il y a acheté plus de 450 cachets d'ecstasy pour 3000 euros et il a essayé de les revendre samedi devant la salle de concert de Balmar.
0: Le maire de Fonsorbe au sud de Toulouse dénonce un fléau.
2: L'installation sauvage de gens du voyage dimanche soir, 13 caravanes arrivées sur le terrain de foot de la commune sans autorisation. Le maire Mathieu Lafoux a refusé de signer une convention avec les membres de cette communauté évangéliste, c'est-à-dire qu'il ne leur a pas donné accès ni à l'eau ni à l'électricité contre une contribution financière. Mathieu Lafoux, qui les a donc débranchés, il en a assez des installations illégales.
4: On dit stop parce que nous on veut faire les choses dans les règles, c'est-à-dire que on a une aire d'accueil pour accueillir les gens du voyage, les Français itinérants. Et l'idée de signer une convention, c'est accepter finalement que des occupations illégales aient lieu sur le territoire communal. Et je crois que mes administrés ne comprendraient pas pourquoi des Français itinérants occuperaient illégalement le territoire communal, ne paieraient pas des charges et pourraient détériorer, comme c'est le cas ici sur notre stade de foot, des équipements sportifs communaux. Même si je suis un jeune maire de 25 ans, je me laisse pas faire.
2: Pourtant, les occupants du stade disent avoir prévenu la préfecture de leur arrivée sans réponse. Jean, le représentant de la communauté, estime qu'ils n'ont pas eu d'autre choix que de s'installer à Fonsorbe.
5: L'aire qui était dédiée au grand passage, elle est fermée en ce moment, et puis de toute manière, elle ne répond pas aux critères. Donc il nous faut une solution. Donc la solution, elle s'est amenée, on est ici, on n'a rien cassé pour rentrer. Sur le terrain, on a des équipes qui gèrent tout le reste. Et puis, comme vous voyez, il n'y a pas un papier par terre. C'est terrible, 80% du territoire ne respecte pas la loi. Et les terrains, il y a 75% des terrains déjà qui existent, qui ne répondent pas aux normes. Il y aurait des terrains, on sait dessus. C'est tout simple. Et ça faciliterait les choses, ça éviterait les bras de fer, les tensions. On n'est pas devant le conflit israélo-palestinien. Ce qu'on demande, c'est beaucoup plus simple à gérer.
2: Le maire a fait une demande d'expulsion en préfecture. Il espère qu'il obtiendra gain de cause d'ici 48 heures. Les gens du voyage, eux, souhaitent rester 2 semaines. Dans le Tarn, ce printemps, plus de 2800 rennes frelons asiatiques ont été capturés avant même d'avoir pu construire leur nid. 2800 colonies qui ne verront donc jamais le jour. Une expérimentation réalisée avec les habitants du centre Tarn et du Grand Albigeois. Le département prévoit la mise en vente de pièges à frelons sur tout le territoire d'ici 2027. La météo, il fait un peu frisqué dans le studio et dehors.
0: Oui, alors dans le studio, c'est parce que je pense qu'il y a un chouïa de clim, vous voyez. Et dehors, alors les températures ne vont pas dépasser au meilleur de la journée à Saint-Gaudens 17, à Foix 18, à Auch, Pamiers, Rodez 19, à Toulouse 21 degrés, à Albi, Castres 22, à Agen, Carcassonne, Montauban 23, puis à Cahors 24 degrés. Sinon, le ciel reste nuageux, même si on a droit à quelques éclaircies au meilleur de la journée. Et ce temps, on va le garder jusqu'à jeudi inclus. Le soleil qui revient à partir de la fin de semaine, on devrait avoir un beau week-end d'après. Météo France, passez une très belle journée avec ici Occitanie.
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7: Bonjour la France, j'espère que tu vas bien. La France, que tu as passé une bonne soirée hier. On attaque aujourd'hui avec deux nouveaux candidats. Comment ça va Éric Bastien?
8: Écoutez, j'ai fait une petite raclette tranquille hier. Bah, voilà, j'ai ressorti la doudoune. On se caille quand même. Hein.
7: Il est arrivé d'une humeur,
8: oui,
7: j'ai envie de vous dire. Comment vous dire? Avec l'équipe, on s'est caché en fait. voilà.
8: Ça va mieux, je vous vois, ça va mieux.
7: Oui, bien sûr. 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
7: 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Ça, c'est le premier prix. Le deuxième prix, c'est quoi?
8: Donc, c'est pour faire tout ce que vous êtes en train de décrire, pour participer à cette pétanque, il faut des forces, et pour cela, on a ce qu'il faut. 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
7: Ok, et bah c'est super, voilà. On accueille nos deux candidats du jour, Christine et Alexandre.
9: Bonjour.
7: Comment ça va les amis?
10: Ça va bien. Bonjour à tous, je suis Christine.
8: On a eu une inquiétude là.
7: J'ai eu un petit moment de... Parce qu'hier, on a eu des galères de standard, ah oui. Je me suis dit, ça repart. Alors là,
10: non, mais c'était hier.
7: Mais t'as raison, Christine. Alors, Christine, tu joues avec ici Vaucluse.
10: Oui.
7: Tu as 62 ans, tu habites à... Alors, on dit Piolenc, qu'est-ce qu'on dit?
10: Piolenc.
7: Alors, tu es mariée à Patrick, et tu as une fille qui s'appelle Tiffany.
10: Oui.
7: T'as un petit chat
10: qui s'appelle... tout.
7: Bon, non, t'as un petit chat qui s'appelle Gazelle.
10: Mais bien sûr. Ah, mais c'est la doudou.
7: Et alors attention, parce que Laetitia, ta belle-fille, il paraît qu'elle t'appelle la farfelue.
8: Oula.
10: Exactement.
7: Et pour quelle raison, s'il te plaît?
10: Eh ben, parce que moi, j'hésite pas à me déguiser quand des fois, il y a des petites besoins de mettre un petit peu de l'ambiance. Quand je suis partie plusieurs fois à l'hôpital ou en rééducation, ben j'emmène avec moi mon dentier, mon faux dentier et mes lunettes roses. Enfin, j'aime bien mettre de l'ambiance. Après, des fois, je dis des choses un peu farfelues.
7: Oui, voilà.
10: Oui, non, mais c'est bien, j'aime la vie, j'aime rire. Ah, ben, et puis, voilà, donc c'est vrai que ma petite belle-fille m'avait surnommée la farfelue.
7: Okay. C'est bien. Alors, tu as travaillé dans le tourisme, là, t'es retraité, t'étais à l'accueil de la forteresse de Mornas. Alors toi, tu vas savoir, parce que Mornas, figure-toi, quand j'étais petite, c'était l'étape avec mes parents pour aller en Espagne. On dormait dans cet hôtel qui est au pied de la montagne, là. Comment il s'appelle? Comment s'appelle cet hôtel, s'il existe toujours?
10: Eh ben, s'il existe toujours, ça pouvait être le manoir.
7: Eh ben voilà,
8: c'est ça.
7: Merci.
10: Ça pouvait être le manoir.
7: Que j'avais peur la nuit qu'il y avait des armures dans tous les couloirs.
8: C'est perdu de vue cette émission, Jacques Pradel.
7: Alors, est-ce que ça existe toujours, ce magnifique hôtel?
10: Ça existe toujours, manoir existe toujours,
7: Alors, tu étais à la forteresse justement de Mornas. Et alors, il paraît que tu étais en costume du 12e siècle et qu'on t'appelait Dame Cunégonde.
10: Ben, ça arrivait, mais bon, donc moi, peu importe, j'avais beaucoup de visiteurs, que j'osais pas, pour certains cas, quand même, à qui, ceux qui m'appelaient Dame Cunégonde, j'osais pas leur répondre,
7: morte-couille, c'est mieux morte-couille.
10: Si j'avais été tentée de me faire voir le contraire, j'aurais été bien embêtée.
7: Ok, alors on va jouer tout de suite et on va tout de suite marquer un premier point Dame Cunégonde. Dans la ville d'Albi, on a organisé le championnat du monde de rembobinage de cassettes. Est-ce que c'est vrai ou faux? Top chrono, 5 secondes. À Albi, on a organisé le championnat du monde de rembobinage. Tu dis quoi, faux?
10: Faux.
7: Et non, c'est vrai. Et oui, à Albi, dans le Tarn, la magnifique ville d'Albi, on a fait un petit salon dédié à la pop culture des années 80. Et les candidats devaient rembobiner une cassette. Voilà.
8: C'est comme ça. Bah oui. Bon, bah on va quitter le Vaucluse un instant et on va aller en Bretagne accueillir Alexandre. Bonjour Alexandre.
11: Bonjour Eric.
8: On est bien en Bretagne. Avec toi, on est où en Bretagne?
11: On est dans les Côtes d'Armor, la frontière des Côtes d'Armor et du Finistère.
8: Et tu habites où?
11: À
8: Plestin-les-Grèves. T'es un vrai Breton? T'es né en Bretagne? T'es vraiment de là-bas?
11: Non, je suis pas vraiment de là-bas. À la base, je suis de région parisienne.
8: Ah, tu es parti en Bretagne pourquoi? C'est pour le boulot ou c'est parce que tu étais tombé amoureux, voilà, de la Bretagne, ce qui pourrait se comprendre?
11: J'allais en Bretagne depuis que je suis tout petit en vacances. Ouais. Donc, je suis tombé amoureux du coin. Et du jour au lendemain, j'ai voulu tout lâcher et venir en Bretagne et je suis resté là-bas.
8: Et j'ai l'impression que tu ne le regrettes absolument pas et que tu as l'air
11: pas
8: très heureux.
11: Pas du tout, au contraire.
8: Bon, tant mieux. Alexandre, 37 ans, t'es en couple avec, comment s'appelle madame ou mademoiselle? Enfin, madame, je ne sais pas si vous êtes mariée. Amélie, vous êtes mariée?
11: On n'est pas mariée.
8: Paxé, un truc un peu...
11: Union libre, voilà.
8: Rien fait devant la République, ok.
11: Pas pour l'instant, en tout cas.
8: Ça viendra, ça fait partie des projets, j'ai l'impression. Déjà un enfant, quel âge a-t-il?
11: Il a 5 ans.
8: 5 ans. Comment il s'appelle?
11: Noé,
8: ça va? Noé, il est quoi? Il passe en grande section là l'année prochaine?
11: En grande section, c'est ça.
8: C'est super. Et puis un petit chien à la maison pour accompagner toute la famille. Comment s'appelle ce chien?
11: Un petit chien, c'est Voltage.
8: Ouais, c'est quoi comme chien?
11: C'est un Rottweiler.
8: Ah oui. C'est pas un petit chien, ça, quand même, Rottweiler.
11: Non.
8: Si, ouais. Voltage. Alex, pour tout le monde, bienvenue. Alex, qui est couvreur depuis 18 ans, mais qui voulait DJ, Alexandre. Mais alors, tu as un peu des platines quand même à la maison, même si t'es pas devenu DJ, tu fais un peu du son ou pas?
11: En général, non. Moi, je fais des soirées, je fais beaucoup d'animation dans les mariages.
8: Ah, ouais. Tu sonorises, tu mets l'ambiance dans les mariages.
11: Je sonorise, éclairage, sonorisation pour les mariages.
8: Mais t'es pas derrière le micro, tu dis pas tu fais pas ça, toi?
11: Si, ça m'arrive aussi.
8: Ok, très bien, tu pourras peut-être nous le faire avant la fin de l'émission. Alex, on va jouer pour t'offrir un premier point avec une question. Est-ce que tu aimes le ski?
11: Pas spécialement, j'en fais pas. En Bretagne, il y a un peu de route.
8: Les stations de ski en Bretagne sont pas réputées. Le ski est le plus dangereux de tous les sports. Je l'affirme. Est-ce que c'est vrai ou faux? 5 secondes pour réfléchir à cette question. Le ski est le plus dangereux de tous les sports. Le chrono est parti.
11: Je dirais faux, moi.
8: T'as raison, le ski impressionne, mais c'est pas le sport le plus dangereux. Selon plusieurs études, des disciplines comme l'équitation ou alors des sports mécaniques peuvent provoquer des blessures qui sont bien plus sévères. Voilà, donc c'est pas le ski a priori. Ce qui fait déjà un point, Alexandre, bien vu.
7: Allez, Christine, tu vas te rattraper, je le sais. Et donc Alexandre a un point. Et là, nous, on va partir avec... vous écoutez ici, vous allez écouter Jeanne Birkin. Ex-fan des 60s, petite puppy doll. Voilà, je chante extrêmement bien. Voilà, tout de suite, mes chéris.

0: Jimi Hendrix.
1: Ex-fan des 60s, Jane Birkin à 12h15 sur ici.
2: Eh ouais.
1: Bah ouais. Bah quoi?
2: Justin.
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1: C'est votre chouchou la technique là, c'est ton chouchou.
2: Mais moi j'aime tous les techniciens, mais j'ai des chouchous, mais je les aime tous.
1: Tu sais, c'est celui qui aime bien les frites à midi, hein, généralement.
2: Non, Justin, il est Justin Bieber. Ouais. Il travaille très bien, Justin. Allez, nous sommes avec Christine et Alexandre. Oui. Christine qui joue avec Issy Vaucluse, qui est mariée à notre ami Patrick, qui est retraitée, qui faisait des... Elle était à l'accueil de la forteresse de Mornas, souvenir cher à mon cœur. Et alors, petite, tu voulais être coiffeuse ou maîtresse? Rien à voir.
4: Oui, oui, rien à voir. Mais ça, c'est, je veux dire, aller dans les années 70, donc quand j'étais petite, c'était un peu toutes les gamines, on était toutes un peu pareilles. Oh, qu'est-ce que tu veux faire plus tard? Ah, bah, moi, je serai coiffeuse, ah, bah, moi, je serai maîtresse.
2: Ah,
4: mais bon, voilà, j'ai rien fait de tout ça. Et avant de travailler dans le tourisme, dans l'hôtellerie, j'ai travaillé 17 ans en blanchisserie industrielle.
2: Ah,
4: et
2: oui.
4: Là, j'ai compris que moi, les gens me manquaient, quoi.
2: Bah
4: il
2: oui.
4: Il me fallait du contact. Et du coup, je fais une reconversion professionnelle. Et puis voilà. Donc, je me suis régalée.
2: En dame Cunégonde.
4: Je me suis régalée.
2: Eh oui, regarde.
4: Pas de suite, pas de suite. Pas en dame Cunégonde de suite. Juste, Valérie, tant que peut-être il m'écoute, je peux passer un petit bonjour à mon petit-neveu, à ma petite-nièce.
2: Mais vas-y, mon chat. N'hésite pas.
4: Alors. Donc déjà vite. Alors je salue tous ceux qui me connaissent, qui m'écoutent, c'est sûr. Et puis je salue aussi mes neveux et nièces qui sont sur Roanne dans la Loire, dans le 42. Et notamment, je fais des gros bisous remplis d'amour à Léna et Aaron.
2: Voilà. Alors c'est fait. Ok. Alors il paraît que on a comme dans la chanson de Albert de Paname, on cultive
5: des tomates, mon amour.
2: Alors, ça cultive des tomates dans le Vaucluse?
4: Oui, un peu. Oui, oui, bien sûr. Mais pas que des mondes dans mon jardin. Il y a des bonnes tomates, effectivement. Mais dans le Vaucluse et à Piolenc notamment, c'est l'ail.
2: Ah oui, l'ail.
4: C'est l'ail.
2: Mmh.
4: Ah oui.
2: Mmh.
4: Voilà. Mmh.
2: Alors, tu vas marquer ton premier point. Je le sais maintenant. Ok, c'est parti pour le premier point. Ok?
4: J'écoute.
2: Tiens, je te mets un petit coup du 113.
5: Une dinguerie, ma fille, ça l'admira. C'est une dinguerie, on vient des zones tribales.
2: Allez, c'est une dinguerie, 113. Alors, le mot dinguerie,
4: oui.
2: Ce que c'est quand on dit c'est une dinguerie. Alors, le mot dinguerie entre dans le Petit Larousse en 2027. Hein, c'est vrai ou faux?
4: Le mot dinguerie, non, il doit y être déjà.
2: Alors, est-ce qu'il rentre ou pas vite?
4: Non.
2: Non? Eh ben si.
4: Oh merde.
2: Eh ben merde.
4: Pardon.
2: Si, si. Non, non, il n'y est pas déjà, effectivement. Dame, il va y rentrer, mais il n'y est pas déjà. Eh ben écoute,
4: oh
2: c'est pas
4: là,
2: grave.
4: Mais c'est ballot, ça. Hein.
2: Ah, c'est ballot.
4: Alors là, Valérie, va falloir faire quelque chose. Hein.
2: Oui.
1: Alexandre, tu le savais, toi, bien sûr, que dinguerie arrivait en 2027. Bien sûr, Alexandre.
6: Je ne le savais pas non plus.
1: Et l'honnêteté même, voilà. On n'a même pas parlé du Dami d'Hollande aujourd'hui. Bienvenue dans le Dami d'Hollande, Alexandre, en tant que citoyen d'honneur.
2: Attends, il n'a pas rempli son formulaire.
1: C'est
2: hein.
1: Vrai, on vous rappelle que le Dami d'Hollande a été inventé par,
2: Guy
1: avec
2: mais que Nicolas nous a fait un hymne.
1: Oui, vous voulez un extrait de l'hymne?
2: Vas-y. Hein.
1: Je suis sûr qu'on l'a sous le coude. Allons-y.
5: Dami d'Hollande, Dami d'Hollande, le plus joyeux des continents.
2: Le plus joyeux des continents. Avec des pinceaux géants. Ah, Nicolas,
1: alors, tu t'appelles Universal, tu t'appelles Sony, fais quelque chose. Enregistre ce single, c'est le Tubes de l'été. Alexandre, qui a 37 ans, qui habite dans les Côtes d'Armor en Bretagne, et qui bricole, Alexandre. Eh oui,
4: oui.
2: Ah, voilà.
1: Voilà, c'est d'autant plus qu'il est membre du Dami d'Hollande, donc forcément.
2: Ah oui, t'es obligé d'être dans le Dami d'Hollande si tu bricoles. Hein.
1: Qu'est-ce que tu bricoles? Tu fais quoi? T'es plutôt team peinture, team carrelage? T'es quoi, toi?
6: Team touche à tout, on va dire que je fais un peu de tout, sauf de la plomberie. Voilà, je peux tout faire, de la peinture, du carrelage, du placo, tout, sauf de la plomberie.
2: C'est très dur, la plomberie.
6: Ouais, c'est un métier, voilà.
1: Alors, ce générique, est-ce que vous pouvez me le remettre? Parce que ça serait pas ce générique d'une émission qu'on va revoir à la rentrée sur M6, Valérie?
2: Peut-être, on sait pas, sûrement.
1: Il me semble que ça, sur M6, vous allez l'entendre
2: peut-être,
1: à la rentrée.
2: Peut-être, je m'entraîne à maroufler avec mon déambulateur.
1: Alexandre Jardine aussi s'occupe de l'entretien. Monsieur a 4000 mètres carrés de jardin.
2: Ah oui, c'est pas un petit jardin.
1: Ah non, mais ici, un entretien de dingue, là.
6: Il y a du boulot, c'est tous les week-ends.
1: Tu mets 6 jours. Il faut 6 jours pour passer une tondeuse dans 4000 mètres carrés. C'est énorme, énorme, énorme.
2: Énorme, ouais, c'est énorme.
6: C'est ça, mais c'est du boulot. C'est du
1: ouais, boulot. Et puis tu cuisines un petit peu aussi. Tu aimes bien préparer des plats qui mijotent.
6: Hein, par-ci, par-là, ouais, voilà, j'aime bien aussi le soir en rentrant du boulot. Ouais. Me préparer un bon petit plat.
1: T'as quand même une grande particularité qui sent bon l'été, c'est le barbecue.
6: Ah, le barbecue, ça.
2: Bah oui, mais qui n'aime pas les barbecues?
1: On peut pas vraiment déclarer la saison du barbecue ouvert, hein, vu de la météo, mais bon.
2: Non.
1: Enfin, ça revient, hein, ce week-end, il va faire très chaud, hein, vous allez voir. Alexandre, nous y voilà avec cette question autour de la cigarette et du tabac.
0: Le tabac, c'est tabou, on en viendra tous à bout. Le tabac, c'est tabou, on en viendra tous à bout.
1: Tu fumes, Alexandre, ou pas?
6: Eh ben malheureusement, oui.
2: Bah, tu sais, moi aussi, hein, c'est horrible. Hein.
1: Ouais. Au Royaume-Uni, ouais. En Angleterre, donc au Royaume-Uni, une loi veut empêcher à vie les jeunes qui sont nés après 2008 d'acheter des cigarettes, d'acheter du tabac. Est-ce que c'est vrai ou faux? Top chrono. En Angleterre, une loi voudrait...
6: J'ai la référence et je sais que c'est vrai.
1: Ouais. Bah, t'as raison, surtout si tu l'as entendu, c'est une loi adoptée au Royaume-Uni qui prévoit en effet, c'est bien, hein, que les personnes nées à partir du 1er janvier 2009 ne pourront pas acheter légalement du tabac. Ils appellent ça, c'est l'objectif génération sans tabac. On pourrait s'en inspirer.
2: Bah, sûr que comme c'est des jeunes, hein, ils vont trouver une solution, t'inquiète pas, bien sûr. Alors, Christine, pas de points. Alexandre, 2 points. Christine, là, on va écouter un petit morceau pour onduler nos bolis. Quand on revient, tu marques des points, hein, chérie.
4: Mais c'est évident.
2: Ah ben, c'est super. Allez, vous écoutez ici Come Back to Me, Kenny Williams. On bouge son body, c'est bientôt l'été. Vous écoutez ici, on vous aime, à tout de suite.

0: C'est Come Back to Me, ça c'est bien pour s'ambiancer là. Quelques jours de l'été, c'est pas mal sur ici.
1: Jungle, je sens.
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1: Ici, nous sommes avec Christine et Alexandre. Christine qui... Ah, alors Christine, toi t'aimerais oui. bien déjeuner avec lui.
3: Pierre Perret, ouais. Je vais acheter son livre là bientôt parce que franchement, on doit.
1: Eh ben, bon, alors, est-ce que tu connais la chanson française ou tu n'aimes que Pierre Perret? Non, j'ai vu que t'aimais Soprano, Capéo, tout ça.
3: Oui, je connais la chanson française. Oui, d'accord. Dieu merci.
1: Là, Dieu merci parce que là, c'est le quiz musical. Alors.
3: Et il n'y a pas que du français.
1: Si, enfin, il y a un peu de français, tu vas voir. Il y a deux artistes. Le premier, je vais te le faire écouter, tu auras 10 secondes pour me dire qui c'est. Attention, écoute bien.

0: Alors, qui c'est qui chante?
1: Gaëtan Roussel, il me semble.
0: Gaëtan Roussel, il te semble? Eh bien, écoute.
1: Ouais.
0: Il te semble que c'est. Bonne réponse!
2: Elle est forte, hein?
0: Ah, elle est forte. Elle est très forte, Cricri. Alors.
1: J'écoute ici Vaucluse et ils en passent plein des.
2: Exactement.
0: Bravo. Alors, attention, le deuxième titre. Ça devrait pas poser de problème, parce que c'est vraiment un tube de quand on était jeune, tiens. Everybody.

0: Allez, qui c'est qui chante?
1: Kylie Minogue.
0: Comme ça,
1: Kylie Minogue.
0: Est-ce que c'est une bonne réponse, Kylie Minogue?

0: Christine, tu as 2 points.
1: Alexandre, je sens qu'elle a un bon niveau quand même là. Ça s'entend.
2: Oui, j'ai entendu ça, oui. Là, oui.
1: Ouais, alors, je voudrais quand même rappeler que tu voulais être DJ, qu'aujourd'hui tu sonorises, que tu mets l'ambiance dans les mariages. C'est toi qu'on voit les 10, donc me dis pas que. Voilà, t'es quand même connaisseur, ça devrait aller.
2: J'espère, on va voir ça.
1: Bon, bah, on va voir ça dans un instant. Je vais juste parler de ta petite manie, parce que oui, enfin, petite, t'es maniaque hein, quand même comme garçon.
2: Oui, je
1: sais. Par exemple, tu peux pas te coucher si la cuisine est pas rangée. Ça, c'est.
2: Ah non, s'il y a de la vaisselle ou quoi, c'est. Non. Je pourrais pas dormir avant que le ménage soit fait, au moins un minimum rangé.
0: Ah, ah mais bon, attends, voilà. Ça, c'est pas maniaque, parce que moi, je suis pas maniaque et je ne dors pas si j'ai pas
1: c'est
0: de
1: rangée. Si la vaisselle n'est pas faite.
0: Ah, mais moi, si j'ai invité
2: pas,
0: des potes.
2: C'est pas maniaque, mais.
0: Ah oui, ordonné, bah oui.
1: Ouais. Ouais, faut que tout soit rangé, t'es ordonné.
0: Mais oui.
1: C'est pas tout à fait maniaque, je reconnais. Bon. C'est pas grave, on t'aime quand même. Voici ton quiz musical, il y a 2 artistes. Ah bon, bah t'as compris, il y a 1 point par bonne réponse. Allons-y, voici le premier. On s'en fout.

0: les aime pas, et puis tant pis. Oh, on s'en fout. Pardon. Top chrono. Qui chante? Comment?
1: Benabar.
0: J'ai pas entendu.
1: Benabar.
0: Oh, c'est vraiment dommage, Alexandre, ça coupe là.
2: Hey, t'es hyper drôle, toi.
0: T'es hyper marrant. Mais non, j'ai pas eu de blague.
2: T'es hyper marrant, toi.
0: Bah, bien sûr que c'est Benabar.
2: Oh là là là, les tasses, ta ta là là.
0: Ah bah on a mangé du clown, madame.
2: Ah bah oui, bah ça.
0: Parce que Benabar, nom de clown. Il le doit, son nom d'artiste, à ça. C'est un nom de clown parce qu'il faisait du cirque dans sa prime jeunesse, Benabar.
2: Ça va, Eric Manœuvre.
0: Ben voilà, Alain Decaux raconte.
2: Bien. Alain Decaux.
0: Je sais que vous adorez Alain Decaux.
2: J'adore Alain Decaux.
0: Tu adores ça. Et on dirait pas, mais ça fait un petit point de plus.
2: Exactement.
0: Et on en a un autre à marquer, voici l'extrait.
1: Facile.
0: Ah si, bah oui, vous êtes DJ, les gars.
2: Facile, la ramène pas trop, toi.
0: Attends. Est-ce que tu peux me le faire, m'annoncer la réponse en mode DJ, comme tu ferais au mariage? On t'envoie un chrono, c'est parti.
1: Bonjour à tous. On va partir avec le son de Phil Collins.
0: Et le titre?
1: J'ai pas de.
0: Et le titre?
2: Allez!
0: In the air tonight, oui, c'est Phil Collins.
2: Ah là là.
0: Bah, ça fait 4 points.
2: In the air tonight.
0: Un night.
2: Alors, Christine 2, Alexandre 4. Et là, tout de suite, évidemment, c'est la réclame, mais pas que. C'est aussi l'actualité dans vos régions grâce au 44 local de votre radio ici. À tout de suite, mes chéris. 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
4: On sécurise la maison à Rodez et on fait du vélo en famille à Tournefeuille, ici Occitanie à vos côtés.
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4: Et oui, si vous vivez à Rodez, vous partez en vacances cet été et que vous laissez votre maison sans personne à l'intérieur, sachez que la ville a mis en place le dispositif Voisins Vigilants et Solidaires. Alors c'est très simple, c'est gratuit, vous téléchargez l'appli sur votre téléphone et vous pouvez alors créer des alertes en lien avec votre quartier. C'est un service qui est piloté par la police municipale et nationale qui permet de rester connecté entre voisins et avec la collectivité en cas de problème avec une résidence. L'appli s'appelle Voisins Vigilants et Solidaires. Vous pouvez d'ailleurs regarder quelles villes ont adopté ce service. Et avec ça, vous pouvez quitter votre maison en toute tranquillité. Et puis demain, à Tournefeuille, activité vélo en famille. Vous pouvez vous inscrire gratuitement à ce parcours. On peut même vous prêter des vélos si besoin pour que les pitchouns soient sensibilisés à la sécurité routière. C'est à partir de 8 ans et c'est demain après-midi à Tournefeuille. Ici Occitanie à vos côtés, on revient dans une heure.
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2: Et oui, nous sommes avec Christine qui a 2, Alexandre qui a 4. Je vous rappelle que les candidats cette semaine tentent de se sélectionner pour la finale de vendredi. Le premier prix, c'est un séjour pour 2 personnes à l'occasion de la 65e édition du Mondial, la Marseillaise à Pétanque. C'est un séjour avec un hôtel 4 étoiles, l'hôtel Villa M à Marseille. Plein de cadeaux, des jouets, des polos et puis surtout 100 euros de carburant pour y aller. Si vous ne gagnez pas ça, vous gagnez bien évidemment la cafetière Malongo 32 dosettes, 6 verres en verre. On reprend la compétition. Alors, notre Christine qui joue avec ici Vaucluse, hein, qui est retraitée, qui était à la forteresse de Mornas, eh bien, elle fait aussi partie de SOS Amitié à Avignon. Alors, ouais. Ça veut dire quoi? Qu'est-ce que ouais. Tu fais exactement?
6: Eh bien, nous sommes des écoutants, voilà, pour apporter du réconfort aux personnes qui sont vraiment en détresse, psychologiquement parlant, moralement parlant, des personnes qui peuvent être seules, et des personnes quelquefois qui ne sont pas seules, mais qui ont des choses à dire, à confier, et qui ne peuvent pas parler de ces choses-là à n'importe qui, à tout le monde. Donc, ces personnes nous appellent pour déposer ce qu'ils ont. Et nous, en tant qu'écoutants, on se doit de faire au mieux pour que, à l'issue de l'écoute, la personne se sente un peu mieux. Donc, on ne donne pas de conseils, on n'est pas psychologue, on ne donne pas non plus de directives. On a simplement beaucoup d'empathie pour ces personnes. Vraiment, l'échange est axé sur ce que dit la personne et on fait de notre mieux pour faire retomber un peu l'angoisse, les tensions et qu'ils se sentent vraiment écoutés. Et voilà, ben ça, et aidés par la même.
2: Eh ben ça, c'est bien. Alors, ça, c'est, tu fais ça 20, t'essayes de faire ça 20 heures par mois. Quand tu ne fais pas ça, tu cuisines, tu adores cuisiner, tu fais plein de trucs. Et tu aimes bien aussi les jeux, parce qu'il paraît que tu as participé aux 12 coups de midi.
6: Oui, je suis même allée danser avec Jean-Luc ce jour-là, il est génial lui aussi comme animateur.
2: Eh ben super, eh ben écoute, j'espère que tu vas maintenant gagner 3 points de plus avec la question à choix multiple. Je te pose la question, je te fais des propositions, tu auras 10 secondes pour me donner ton choix. Alors, tiens, une petite ambiance. Éteins la lumière, moi ton côté sans. Axel Bauer, éteins la lumière. Alors écoute bien Christine, à quel siècle correspond le siècle des Lumières? C'est quel siècle, le siècle des Lumières? Le 16e siècle? Le 17e? Le 18e? Le siècle où Éric Bastien est né, c'est-à-dire l'ère préhistorique. Allez, c'est quoi le siècle des Lumières? 16, 17, 18 et l'ère préhistorique. Top chrono 10 secondes.
6: 17e, je pense.
2: Ah là là là là. Et tu t'es planté de 100 ans, hein. C'est le 18e. C'est le siècle où il y a Voltaire, Jean-Jacques Rousseau qui vont défendre la raison, la liberté de penser. Et voilà, donc, eh bien non, c'est pas de points, tu restes à deux.
0: Alexandre qui joue en Bretagne, à Plestin-les-Grèves, c'est dans les Côtes-d'Armor. Dis donc, si tu dois aller à Marseille, c'est pas à côté, ça te fait une petite trotte quand même, hein. Pas à côté.
7: Oh, j'ai mes parents qui sont pas trop loin de Marseille, à 1h30 de Marseille, c'est donc ça fera l'occasion en même temps d'aller les voir.
0: Ils sont où exactement?
7: Ils sont à côté de Nîmes.
0: Ouais, d'accord. Ok. Elle est pas loin en plus, notre amie Christine, parce qu'elle est à Avignon là pour le coup. Marseille, elle y va quasiment en voisin. Mais cela dit, ouais, le sud, tu y vas souvent. Bah, j'imagine parce que voilà, t'as la famille qui est là-bas, dans le sud de la France.
7: C'est vrai, c'est ça. Ouais.
0: T'as pas voyagé à l'étranger, toi. T'as très peu pris l'avion, voire quasiment pas, d'ailleurs.
7: Non, je prends l'avion, mais c'est pour rester, pour aller en Corse ou voilà. Ouais. Vraiment, non, voilà.
0: Tu sais déjà ce que tu fais cet été, d'ailleurs.
7: Je vais être pas mal d'animations, pas mal de mariages déjà, donc je vais être pris pour bouger cet été.
0: Ok.
7: Donc en général, moi je bouge plus fin d'année, vacances de Noël. Ou...
0: D'accord, ouais, tu fais ça un peu en décalage, parce que l'été, oui, j'imagine qu'il y a pas mal d'animations, bah tant mieux, un sud travail en Bretagne, ça c'est top. Alors, un petit mot pour dire que toi, si tu pouvais déjeuner avec quelqu'un là à 13h, ça serait lui.
8: Alors, on n'attend pas Patrick.
0: On irait faire un petit tour du côté du camping des Flots Bleus, tu adores Franck Dubosc.
7: Oui, j'adore Franck Dubosc. C'est un acteur que j'apprécie énormément, ouais.
0: Eh ben, écoute, je t'invite à revoir la ref entre Valérie Damido et Franck Dubosc, un entretien en tête à tête sur des coussins de velours vert.
2: Oui.
0: Et j'en profite pour rappeler que dès aujourd'hui.
2: Exactement.
0: Sort une nouvelle ref. Tu veux peut-être nous en dire un petit mot, Valérie?
2: C'est Jean-Philippe Janssen. Effectivement, tu peux revoir Patrick, hein, alias Franck. Mais aujourd'hui, sort la nouvelle ref avec Jean-Philippe Janssen qui va bien nous émouvoir et bien nous faire rigoler.
0: Parfait. Un dernier petit mot sur un talent totalement inutile, ambiance de yoga. Tu es très souple. Et cette souplesse te permet de faire quoi?
2: Bah, c'est pas inutile, hein.
7: De passer partout. Vraiment, des accès inaccessibles. À chaque fois, j'arrive à passer. Je suis assez souple et fin.
0: Tu sais faire surtout quelque chose qu'avec Valérie, on essaye depuis des années.
2: Ah non, moi, je sais le faire.
7: Ah oui.
0: Tu sais faire mettre le pied.
2: Derrière la tête,
7: Ouais, pas de soucis, ça. Voilà.
0: Je veux des images.
2: Bah, y a pas d'image, c'est pour ça que j'ai fait danser avec les stars, mon gars, je suis souple.
0: Ça me paraît tellement fou d'arriver à mettre son pied derrière la tête.
2: Bah non.
0: Bon, écoute, bravo, faudra m'expliquer comment on fait. Voici ta question. Non mais franchement, j'ai aucune... Enfin voilà, ça me paraît complètement dingue. On va jouer avec justement un jeu de société.
9: La partie de puissance 4 était plutôt mal engagée.
0: C'est Vincent Delerme qui chante le Puissance 4. Parlons du Puissance 4. Tu connais le jeu Puissance 4, qui a forcément joué à un moment donné. Combien y a-t-il de cases dans une grille de Puissance 4? Oui, il y a de cases. Ouais, je te fais des propositions. 36, 42, 48. C'est Valérie qui choisit à chaque partie. Top chrono, 10 secondes. Est-ce qu'il y en a 36, 42, 48 ou c'est Valoche? Elle dit, bah voilà, moi j'en veux tant, c'est comme ça, c'est comme ça.
7: 48,
0: je partirai sur 48. 48. Oh, c'est 42. 42, ah, le jeu qui compte 7 colonnes, tu vas pouvoir vérifier, et 6 rangées, soit 42 cases au total.
2: Aïe. Voilà.
0: Ah oui, mais puissance, oui, mais non. 4. Ah oui, mais pas puissance.
2: Voilà. 4. Bon, Christine, tu as 2. Alexandre, tu as 4. Pas mal. Pour l'instant, c'est bien. Il reste encore la question cash, le bingo, enfin tout ça, quoi. C'est pas, voilà. Mais là, tout de suite, nous partons avec un duo. Un duo de chanteurs et chanteuses.
0: Ah.
2: Et oui, nous.
0: Laissez-nous deviner.
2: Marc Lavoine et Bambou.
0: Ah, bah, on peut plus deviner.
2: Bah, dis-moi que l'amour.
0: Ah oui.
2: Tu te rappelles de cette chanson quand même? On l'adore. Vous écoutez ici, on vous aime. Dis-moi que l'amour. À tout de suite.

0: Bambou.
1: Bambou. Et Marc Lavoine. Et Marc Lavoine.
2: Bien sûr.
1: J'engage.
2: Sur ici.
1: Bien sûr.
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1: Et nous sommes au taquet avec Christine qui a 2, Alexandre qui a 4. Ah Christine.
4: Dis-moi alors, que l'amour ne s'arrête pas.
1: Bah, hey, tu,
4: ça,
1: ah bah t'attends, c'est ta chanson parce que dis donc, j'ai fait un petit peu longtemps que t'es avec ton patoche.
4: Ah mais bien sûr, ça va faire 25 ans.
1: Et voilà, tu l'as rencontré, il était client dans l'hôtel où tu travaillais. T'avais 38 ans, il en avait 36. Tu discutes ouais. avec lui et... Alors, qu'est-ce qui s'est passé?
4: Il m'invite au restaurant.
1: Oh my God. Et alors?
4: Dans un gastronomique.
1: Oh papa, est-ce que tu te rappelles ce que vous avez mangé?
4: Ah non, absolument pas.
1: Oh bah alors
4: je me rappelle du nom du restaurant.
1: Ah.
4: Lou Bergamoutier.
1: Ah, oui,
4: c'est provençal.
1: Ah oui, bon bah
4: voilà, c'est la bergamote, Lou Bergamoutier.
1: D'accord.
4: Déjà c'est ça. Voilà.
1: Et alors après le dîner, il y a eu bisous, il y a eu quoi? Allez.
4: Rien, pas tout de suite, non, on est rentré. Il était assez réservé. Bon, voilà. Je l'ai invité à venir boire quelque chose quand même dans mon entre guillemets pseudo studio qui faisait chambre en même temps, quoi. Voilà. Ouais. Oh, il m'a dit non et tout. Et puis là, moi, je disais, ah, mais tu peux pas le laisser partir. Donc, je l'ai regardé. Je me suis approchée de lui. Je lui ai dit, toi, t'as vraiment le visage de quelqu'un à qui je ferai tout le temps des bisous.
1: Oh my God!
4: Et je lui ai fait un bisou.
1: Oh là là.
4: J'ai osé. Mais je lui ai dit, et 25 ans après, je lui fais toujours plein de bisous d'amour.
1: Alors, voilà. Ce qui me fait rire, c'est que ça fait donc 25 ans que vous êtes ensemble, 10 ans que vous êtes mariés. Il a attendu 15 ans avant de te demander en mariage. Okay. Et alors, la demande en mariage, elle s'est faite un soir d'été. Tout le monde est là. Et ça va qu'à ses activités. Toi, t'épluches des carottes. Lui, il passe l'aspirateur. Et alors, qu'est-ce qui s'est passé pendant que t'épluchais les carottes?
4: Ah ben écoute, tout d'un coup, il a arrêté l'aspirateur, il est venu vers moi, il s'est mis à genoux et il m'a dit, est-ce que tu veux m'épouser? Et là, j'ai éclaté de rire.
1: Ah bah oui, parce que l'épluchage de carottes et l'aspirateur, c'est hyper...
4: Alors il me dit, tu veux pas? Et ça fait tellement longtemps que je t'en parlais que tu voulais pas, bah moi j'y pensais plus.
1: Eh ben voilà.
4: Mais bien sûr que si que je veux, et le jour où on se mariera, mon chéri, ce n'est pas un oui que je dirais devant monsieur le maire, c'est 3 oui.
1: Oh.
4: Et effectivement, ce jour-là, le 16 avril 2016, j'ai dit oui, oui, oui.
1: Eh ben voilà, comme ça, si on ne savait
4: même.
1: Pas. Hein, si tu... Voilà.
0: Et il est retourné passer l'aspirateur juste derrière.
1: Eh ben voilà, elle a dit oui, il est reparti faire l'aspirateur et toi t'as fini tes carottes rapides.
4: Non, c'est pas vrai.
1: Bah.
4: On est allé prévenir quand même notre fille qui elle aussi a éclaté de rire.
1: Eh ben voilà.
4: Elle a 12 ans.
1: Alors, ma chérie, il faut que tu marques ces 5 points, il faut que tu marques un peu de points. Je vais te mettre, c'est un générique de série télé, alors si tu reconnais.
4: Un générique de série
1: télé.
0: Je me souviens de celui-là.
1: Là. Jean-Pierre et Samantha. Tu te rappelles de cette série, Ma sorcière bien-aimée?
4: Un peu, Ma sorcière bien-aimée, ouais. Un peu quand même.
1: Avec Andorra, la belle-mère insupportable. Alors écoute bien. Dans la série Ma sorcière bien-aimée, quelle partie de son corps Samantha doit-elle remuer pour faire de la magie? Dans la série Ma sorcière bien-aimée, quelle partie de son corps Samantha doit-elle remuer pour faire de la magie? Top chrono, 10 secondes.
0: Voilà.
1: Qu'est-ce que t'as dit?
4: Son nez.
1: Son nez.
4: Son nez.
0: Elle l'a dit sur le gong, ça va.
1: Allez, je te le prends, ça fait bien sûr que c'est son nez. Tiki-tiki-tik. 2 plus 5, ça fait 7.
0: Bon, Alexandre, c'est un peu Jean-Pierre, hein, c'est un peu Jean-Pierre dans Ma sorcière bien aimée, parce que lui, on l'a rappelé, il faut que tout soit propre, que tout soit bien rangé.
1: Jean-Pierre, il en branle pas une, je te signale.
0: Jean-Pierre.
1: Mais Jean-Pierre, c'est le mec des
0: Jean-Pierre
1: années 50.
0: Pour rien.
1: Mais rien, il rentre, il fait qu'est-ce qu'on mange? C'est Samantha qui fait tout. C'est Jean-Pierre.
0: J'ai convaincu que d'un coup de baguette de magie,
1: mais
0: ou un truc de machin.
1: Jean-Pierre ne fait rien du
0: Jean-Pierre
1: tout.
0: Jean-Pierre ne fout rien.
1: Rien.
0: Alexandre, tu n'aurais pas pu jouer dans Ma sorcière bien-aimée. Voilà. Je suis désolé, parce que toi, voilà, on est d'accord, on est dans l'ordonnerie. Dans l'ordonnage. Je sais pas comment ça se dit. Parlons de ta rencontre. Parce que on a eu quand même une très très belle histoire d'amour avec Christine. Moi, j'aimerais qu'on parle de ta rencontre avec Amélie. Et je ne sais pas si Jean-Pierre, alias Alexandre, va pouvoir nous la raconter, car on me dit qu'il n'est plus en ligne avec nous.
1: Mais c'est magnifique,
0: un
1: ça.
0: Petit sabotage pour cette émission. Je vous dis rapidement.
1: Puis, allez, raconte-nous le temps.
0: La rencontre avec Amélie, déjà, s'est fait sur un site internet.
1: Ah,
0: ça y est, elle est de retour.
1: Appli de rencontre.
0: On est sur une appli. On se rencontre comment? On peut savoir, Alexandre, comment ça se passe au début?
2: J'étais sur une appli de rencontre.
0: Ouais.
2: Et je suis tombé sur un profil. Voilà, quelqu'un qui m'intéressait bien. J'avais pas envie de payer l'application de rencontre pour pouvoir discuter avec cette personne.
0: Il est magique.
2: Je suis.
0: Ok.
2: Donc j'ai fait ma petite recherche sur les réseaux sociaux.
0: Oh, il est malin.
2: Et elle m'a répondu. On s'est rencontrés à la plage. Et depuis, je suis avec elle depuis 8 ans.
0: Oh là là, premier rendez-vous à la plage. Deuxième rendez-vous, Alexandre l'a invité à venir dans une soirée en famille. Et tout s'est passé naturellement.
1: Huit ans
0: qu'ils sont ensemble. Mais alors, quand vous avez été un tout petit peu plus loin, est-ce que tu lui as dit que tu savais mettre ton pied derrière ta tête?
2: Non, pas la première rencontre.
0: Je pense qu'elle
2: l'a vue par elle-même.
0: Elle l'a vue par elle-même.
1: Évidemment.
0: On ne veut pas savoir. Bien. Nous allons jouer à présent avec ta question cash. Elle vaut 5 points. Ça serait bien de la marquer. Ça te permettrait de prendre la tête. Elle est à combien là déjà,
1: 7.
0: Christine? Ça te permettrait de prendre la tête. Alexandre, petit extrait.
5: Cavalier gigoté par l'eau et remis.
0: Buvez éliminé, c'est une pub d'antan. Quelle marque d'eau minérale était associée au slogan qu'on vient d'écouter d'ailleurs? Buvez éliminé. Top chrono, 10 secondes. On cherche une eau minérale.
2: Bon, buvez éliminé.
0: Vous jouez aussi, vous qui écoutez l'émission. Il s'agit de... Ah non.
2: Evian.
1: Ah bah c'était l'un ou l'autre.
0: Non, c'était Vittel. Buvez éliminé, c'était Vittel avec ce slogan qui a marqué des générations de publicité française. On est dans les années 80-90. C'est dommage là.
1: Excuse-moi, c'est Saint-Yor, ça va fort.
0: C'est vrai,
1: avec Patrick Sabatier. C'est magnifique.
0: C'est vrai, exact.
1: Allez, ça fait 7 pour Christine, 4 pour Alexandre. Et là tout de suite, vous vous dites, mais mon Dieu, qu'allons-nous écouter?
0: Mais oui.
1: Nous allons écouter Écran Total, Benjamin Biolay. Vous écoutez ici, protégez-vous. Petit coup de soleil. À tout de suite, mes petits chéris.

0: Écran total avec Benjamin Biolay, c'est un nouveau single, c'est très sympa et ça annonce la sortie en septembre de l'Ultra Bleu qui sera une réédition de son album Le Disque Bleu.
1: Très bien, et bien tout de suite c'est l'heure de la réclame.
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1: Ici, nous sommes avec Christine qui a 7, Alexandre qui a 4. Christine qui joue avec ici Vaucluse, oui. Qui est mariée à Patrick, qui lui a demandé sa main devant les carottes râpées. Voilà. Alors, il paraît...
5: Il m'avait demandé ma main, mais il avait déjà pris tout le reste. Hein.
1: Oui, bah, j'avais bien compris. Lino, il paraît que tu as un défaut, tu sais pas de terre et tu parles sans réfléchir à l'impact que ça peut créer.
5: Des fois. Ben, je m'assasie avec le temps, hein, mais c'est pas facile, hein.
1: Oui.
5: Bah, et ouais, je suis assez, assez trop des fois spontanée, ouais.
1: Non, je sais, je suis pareil. C'est pas facile hein, tous les jours. Écoute, oui.
5: Voilà. On se refait pas, hein.
1: Ben non. Alors.
5: On s'améliore.
1: On essaye. En tout cas, on essaye de. Hein, voilà. Il paraît que t'as un talent inutile. Tu lis les mots de droite à gauche.
5: Complètement.
1: De droite à gauche. Ben, c'est marrant, remarque.
5: Oui,
1: bah c'est super.
5: Comme Valérie, ça donne R et lave.
1: Eh ben voilà. Eh ben alors, super.
5: Eric, c'est facile, c'est ciré.
1: Oui, c'est ciré, ouais.
6: Ciré, ouais.
1: Comme un ciré jaune.
6: Voilà, c'est ça.
1: Christine, c'est Inet Cirque. Alors, Inet Cirque, pour t'encourager à gagner le bingo, je vais te mettre un petit coup de soprano.
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1: C'est bien d'actu, hein, puisque le cadeau, c'est Marseille.
5: Allez.
1: Alors, écoute bien. Ce bingo est un bingo qui va parler de choses qui piquent, que ce soit dans ta bouche, des choses que tu mets en bouche et qui te piquent, ou des choses que tu touches et qui te piquent, mais pas des insectes. Tu vois, c'est juste quand tu mets la main ou la peau sur quelque chose, qu'est-ce qui pique ? Qu'est-ce qui pique quand tu le mets dans la bouche ? Attention, top chrono, 10 secondes.
5: Alors, le piment, le chardon, le hérisson, le poivre.
1: Et il y en a quatre.
5: Il y en avait quatre.
1: Il y avait les orties, les épines de rose, les oursins, l'épingle à nourrice, la moutarde, le wasabi, le curry, l'ail.
5: Tu en as. T'as la liste sous les yeux, toi.
1: Oui, mais c'est moi qui l'ai écrite, la liste. Alors, je t'explique, je les cherche, moi, les trucs. Eh bien, 4 points.
5: Ben oui.
6: Bon, Alexandre, Eric. Christine disait que Eric, ça se disait ciré à l'envers. J'ai mis mon ciré jaune pour le breton que tu es. Ça, c'est plutôt bon signe. Mm-hmm. Alexandre, un dernier petit mot. Un jour, tu as travaillé sur le toit d'une vieille maison et t'aurais peut-être pas dû parce que la charpente était fatiguée. Et t'es passé au travers.
8: Exactement.
6: Et je me
8: suis retrouvé à passer à travers.
1: C'est sympa, ça.
6: Oui, mais il y avait du monde qui t'a surpris. T'es arrivé chez quelqu'un, en fait, quoi.
8: Je suis arrivé les pieds pendus dans la salle de bain de la cliente. Donc,
6: Elle n'était pas dans la salle de bain, rassure-moi. Elle t'a juste, elle s'est rendue compte que tu débarquais dans sa salle de bain.
8: Elle a entendu du bruit, elle a ouvert la porte, elle a vu des pieds qui traversaient le plafond de sa salle de bain.
6: Mon Dieu. Non, bon, on rigole, ça aurait pu être pire.

0: pu être dangereux.
1: Ça aurait pu être pire, mais bon, il n'y a pas eu de
0: ouais.
1: de dégâts.
0: Alors, tout va bien. Côté musique, on l'a dit, t'es DJ, t'adores Vianney, Amir, Jean-Jacques Goldman et... avec
1: Andalus.
0: Allez mon Alexandre, il y a 4 points à battre, il faut donc faire 5 pour encaisser les 10 points et tenter de revenir donc vendredi. On va rester sur ces sensations. Nous cherchons à l'inverse un maximum de choses douces ou sucrées que l'on peut manger ou que l'on touche. On est bien d'accord Valérie, c'est ça.
2: Les choses douces,
0: voilà,
2: qui sont sucrées, dans la bouche. Quand on dit douce, c'est sucré quoi.
0: Que tu manges ou que tu touches. Top chrono, 10 secondes.
1: On peut manger d'eau, des bonbons, du chocolat, qu'est-ce qu'il y a d'autre, des céréales, de la purée.
2: C'est sûr.
0: Bonbons, chocolat, ça va, céréales, on est, oui, ça peut être doux, mais c'est pas vraiment sucré.
2: Le miel, le yaourt, le satin, le cachemire, la fourrure.
0: Ah oui, le sucre, oui, la soie.
1: Oui.
0: Ah, ça va pas suffire, ça, Alexandre.
2: Eh bah oui, bah non. Ça veut dire, bravo Alexandre, tu as quand même très bien joué, mais c'est Christine qu'on retrouvera vendredi pour tenter de gagner le séjour pour deux, pour la 65e édition du Mondial, la Marseillaise à pétanque, avec, on dormira à l'hôtel Villa M Marseille, un hôtel 4 étoiles. Et puis surtout, on aura 100 euros de carburant pour y aller. Il y aura plein de choses à gagner, des boules, des sacs, des polos. Et si on gagnera pas ça, qu'est-ce qu'on gagnera?
0: On gagnera la machine à café qui arrivera tranquillement à la maison, directement dans les camions de l'équipe de Joe Malango qui vous livre et qui vous l'installe. Et le service après-vente.
2: C'est magnifique. Bravo, mes petits chéris. Bravo à tous. Bravo aux équipes qui ont travaillé avec nous. Céline, Justin, Kinan, et puis Maître Coupez et Salika. Et puis surtout la petite personne à mes côtés.
0: Oui, voilà. M'a redonné le sourire.
2: Bien sûr, chonchon, dans quel état va-t-il être? Eh bien, je souhaite bon courage à ceux qui vont travailler avec lui cet après-midi. Et puis, je vous embrasse tous un par un. Je vous aime. On se retrouve demain midi au taquet. Bisous.
0: Et c'est Wendy Bouchard qui nous rejoint. Bonjour.
3: Hola. Bonjour, chers amis. Ravie de vous accompagner, de vous retrouver. En dehors de cette actualité, nous allons traverser l'Arctique, chers amis. Ah. Une introspection dans le blanc, dans le gel, dans la froidure, finalement, qui fait aussi beaucoup réfléchir. Et c'est le cas de notre invité Jérémy Régnier, qui, après un deuil bouleversant, a voulu se jeter dans cette aventure pour remettre sa vie à plat quelque part. Et c'est très, très fort. Ça s'appelle D'un monde à l'autre, les amis.
2: Magnifique. Bonne émission.
0: À tout à l'heure,
2: bisous Wendy.
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0: Bonne fête à toutes les Dianes, nous sommes le 9 juin, mais quelle heure est-il Valérie?
2: Bonne fête à toutes les Dianes, vous écoutez ICI, et les 13h, je vous aime.
0: Quel talent réuni en une seule femme. Chaque jour, de plus en plus, je suis bluffé. En voici une autre, c'est Wendy Bouchard avec Ma France.
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3: Bonjour à tous. Merci d'être à l'écoute de Ma France. Une France qui s'est mobilisée avec ampleur hier pour réclamer l'écoute de la parole des enfants et la priorité aux plaintes pour viol. Le rapport des ministères est accablant sur l'affaire de Liana, la mère de Rosa, qui a accusé de viol l'été dernier le meurtrier présumé de la collégienne, va porter plainte contre l'État. Et les voix s'élèvent pour le vote d'une loi intégrale sur les violences sexuelles. Notre invité est à l'origine de ce texte et en direct dans Ma France dans quelques instants. À la une encore, de nouvelles plaintes pour viol contre Patrick Bruel en garde à vue prolongée jusqu'à demain. Attention à la grève des cheminots qui paralyse le trafic dès 20h ce soir. Un TGV sur 3 annulé comme un Transilien sur 2. Pour leur dernier match de préparation avant le Mondial, les Bleus ont battu l'Irlande hier 3-1. Ils s'envolent demain matin pour les États-Unis. Au cœur de vos régions, cet avis de sécheresse déjà dans la Creuse. La situation alerte les agriculteurs. Et puis cette seconde vie pour les chevaux du cirque Alexis Grus dans le Vaucluse à Piolenc. Pour les personnes handicapées et les femmes atteintes de cancer, ils développent l'équithérapie. Et puis on partage ce film documentaire comme une introspection d'un monde à l'autre. Comment transformer une épreuve ou un deuil en se confrontant à une aventure de l'extrême, la traversée de l'Arctique en espèces. Jérémy Régnier a voulu le faire avec l'explorateur Laurie Lag, nos invités. 60 400 Français, très exactement, étaient rassemblés dans plus de 160 villes du pays hier, selon le ministère de l'Intérieur. Des millions. Millions par l'esprit, pour dénoncer les faillites de la justice dans la mort de Liana et plus globalement le traitement des violences sexuelles et les violences sur les enfants. Ce chiffre, cette réalité témoigne de l'indignation qui nous rattrape tous et qui a donc soutenu cette mobilisation tout près de chez vous. Ce tour d'horizon est signé Faustine Calmel avec les reporters du réseau ICI.
5: De Nîmes à Dunkerque, de Grenoble à Quimper, ils étaient des milliers, des femmes pour beaucoup venues spontanément, portées parfois par la colère. Pour Fiona à Nancy, le meurtre de Liana est le cas de trop.
6: Ça fait des mois qu'on voit des prédateurs dans les écoles, des prédateurs dans les centres de loisirs, là, des prédateurs dans les rues, tout court, et personne ne fait rien.
5: Sur les pancartes, un peu partout, les mêmes mots. Plus jamais cela. Justice, réveille-toi. Le système mis en cause doit se réformer. C'est le message que Nathalie a voulu partager à Cherbourg. Portrait de Liana tendu à bout de bras.
7: Que la justice fasse son travail, que les lois sont changées, que les procédures soient moins longues et que quand il y a des avertissements de viol ou d'attouchement sexuel, eh ben ce soit pris en compte aussitôt. On ne laissera jamais personne retoucher à nos enfants.
5: Mais pour cela, c'est aussi le gouvernement qui doit agir, donner des moyens, bien sûr, changer de paradigme, écouter enfin les enfants. Position que défend Anne Trémolière du collectif Nous Toutes à Auxerre.
8: On refuse une société qui ne protège pas des enfants et qui vient nous expliquer qu'il y a une petite erreur qui a fait que ce qui est arrivé à Liana est arrivé. Et on a les moyens que ça n'arrive pas. Il faut une volonté politique.
5: Les associations dénoncent l'inaction du gouvernement. Une proposition de loi intégrale de lutte contre les violences aux femmes et aux enfants déposée fin 2025 n'a jamais été examinée.
3: Merci Faustine. Et c'est cette proposition que la présidente de l'Assemblée nationale, Yaël Braun-Pivet, notamment, appelle à inscrire rapidement à l'agenda parlementaire pour passer, je le cite, à la vitesse supérieure dans cette lutte contre les violences sexistes et sexuelles. Et c'est un texte dont nous parlons à présent dans Ma France avec vous, Céline Thiébaud-Martinez. Bonjour, Madame la députée.
9: Oui, bonjour.
3: Députée socialiste de Seine-et-Marne, et ce texte dont vous êtes à l'origine, cet appel de Yaël Braun-Pivet au président de la République qui peut convoquer une session extraordinaire au mois de septembre au Parlement et inscrire cette loi intégrale à ce moment-là. Vous suivez totalement cet appel et cette logique, Céline Thiébaud-Martinez?
9: Oui, tout à fait, puisque la conférence de presse qui a été organisée hier était à mon initiative et Yaël Braun-Pivet a souhaité se joindre à cette initiative lorsque je lui ai demandé. Et non seulement elle était présente, mais je pense qu'elle l'a fait sans aucun détour, avec tout l'engagement qu'on lui connaît dès qu'il s'agit d'égalité entre les femmes et les hommes.
3: Oui, pour légiférer dès le mois de septembre, c'est le plus rapidement possible que cela pourrait se faire donc au Parlement, en faisant de fait une priorité absolue sur ces violences. Sur la foi de cette réalité. Toutes les 3 minutes en France, un enfant est victime de violences sexuelles. C'est ça l'urgence.
9: Oui, les chiffres sont absolument terrifiants, hein, que ce soit les violences qui s'exercent à l'encontre des enfants, 160 000 enfants victimes chaque année, ou que ce soit celles qui s'exercent à l'encontre des femmes, hein, plus de 200 000 femmes victimes. Mmh. Et la difficulté à laquelle on est confronté dans notre système actuel, c'est que l'impunité est absolument immense. Seulement 1% des auteurs de viols sont condamnés, ouais. Seulement 1% des auteurs d'inceste sont condamnés.
3: Ouais. Ça, c'est évidemment une réalité insupportable, d'où la force de cette loi que vous décrivez comme une loi cadre à 360 degrés. On parle beaucoup ces dernières heures de cette loi intégrale, Céline Thiébaud-Martinez. Il y a 79 articles pour ceux qui concernent en priorité les violences sur les enfants et donc les enfants de France. Que proposez-vous de résolument différent, presque de révolutionnaire par rapport au système actuel?
9: Ce qui est proposé pour protéger les enfants, ce sont à la fois des mesures de prévention pour identifier les enfants qui, dans leur cercle familial ou dans leur cercle proche, seraient victimes de violences, quelle qu'en soit la forme. Et il y a aussi des mesures qui permettraient de protéger immédiatement les enfants. Vous avez cité dans votre reportage le cas de la petite Rosa, oui. Dont les parents sont allés déposer plainte. Plainte qui n'a pas donné lieu à une quelconque action parce que les procédures telles qu'elles sont faites aujourd'hui ne permettent pas de prendre une mesure, par exemple d'éloignement ou de protection de l'enfant vis-à-vis de l'agresseur. Et dans les mesures que nous proposons, il y a ce type de dispositif.
3: Ouais, parce que dans les procédures actuelles, ce dispositif n'existe pas, ne sont pas mises en avant, ou c'est simplement pas la réglementation?
9: En fait, ils existent, mais ils nécessitent préalablement que un juge s'en saisisse et qu'il ait pu statuer sur tout ou partie des éléments qui lui sont fournis quant à la possible culpabilité d'un auteur.
3: Oui. Vous disiez dépister, protéger l'enfant soumis à ces violences sexuelles ou à ces risques, en tout cas avec un entretien annuel que vous proposez pour chaque enfant pour dépister justement d'éventuelles violences, en renforçant la sécurité du parent protecteur, en créant un véritable parcours de soins pour l'enfant victime. On va revenir sur ce texte, mais je voudrais vous faire entendre, parce qu'il y a un branle-bas de combat, on l'a bien compris, du côté des autorités, face à ce drame de trop. On a entendu en audition à la commission des lois au Sénat à la fois les justifications des ministres de la Justice et de l'Intérieur sur cette affaire dramatique. Écoutez ce qu'on disait encore il y a quelques instants, Gérald Darmanin. Nous avions tous les éléments, mais il y a eu des dysfonctionnements graves.
10: Ce qui nous manque dans cette histoire, c'est pas une nouvelle loi, c'est pas des nouveaux moyens, c'est pas des problèmes numériques, c'est simplement, me semble-t-il, la priorisation des plaintes pour viol. Et je crains que d'une des difficultés, c'est que nous ayons traité collectivement cette plainte comme on traite n'importe quelle autre plainte et qu'on n'a pas compris que la garde à vue, c'était au début et pas à la fin, pas comme dans une perquisition à la suite d'un cambriolage ou à la suite d'une escroquerie financière. Nous avions tous les éléments, un rapport médical qui était extrêmement clair, un auteur identifié, déjà connu dans les services du TAJ et de Cassiopée, et un expert qui avait pu rendre très rapidement son rapport pour dire que cette petite fille, il fallait la croire, est en effet quelqu'un qui, si on en croit désormais les remontées, était manifestement dans une stratégie de pédocriminalité.
3: Voilà le ministre de la Justice qui évoque cette plainte de l'été 2025 face à l'absence de réaction des institutions. La mère de Rosa, qui a accusé Jérôme Barella de viol cet été-là, il y a quelques mois, va porter plainte contre l'État. Il le dit, Céline Thiébaut-Martinez, vous qui êtes députée, le ministre de la Justice. Autrement dit, la garde à vue, c'est au début et pas à la fin. C'est pourtant le discours totalement inverse qu'on nous a servi ces derniers jours, les procureurs les premiers.
9: En fait, je pense que Gérald Darmanin, il n'a pas encore complètement pris la mesure de ce qui se passe réellement dans notre système judiciaire. On ne peut pas dire que si on inverse par exemple le sens de la procédure et si on fait la garde à vue au début ou à la fin, ouais, ça va tout résoudre.
3: Ça aurait sauvé Liana en l'espèce peut-être.
9: En l'espèce peut-être, mais l'un des sujets qui est en cause, parce que ce que révèle l'affaire Liana, c'est que, et c'est avec toutes les victimes qui gravitaient en fait, qui ont dénoncé l'auteur présumé, c'est qu'il n'y a pas eu de prise en compte de la parole des victimes. Et quand on dit que la loi elle est intégrale, quand on parle de changement de paradigme, on propose par exemple la création de juridictions spécialisées. Ça veut dire quoi ? Ça veut dire qu'on considère aujourd'hui que les victimes, que ce soit des femmes, que ce soit des enfants, vous avez évoqué les parents protecteurs, on ne prend pas toute la mesure des faits qu'elles rapportent, et systématiquement, on va se poser la question d'un éventuel mensonge. Sauf qu'un enfant, lorsqu'il est victime de violences sexuelles, il ne ment pas. On ne peut pas partir de ça. Et l'idée avec les juridictions spécialisées, c'est d'avoir des personnels qui, dès qu'une personne exprime le fait qu'elle a été victime d'une violence, que ces personnels soient formés à recueillir la parole, soient capables de ne pas avoir de jugement, par exemple, sur ce qui est dit, sur ce qui est rapporté, que ce soit par un enfant, que ce soit par une femme battue. Et les juridictions spécialisées, c'est ça ce changement de paradigme. Ce sont des juges spécialisés dans les violences sexistes et sexuelles. Ce sont des cours, des juridictions qui sont spécialisées sur ces questions-là. Parce que tant que les auteurs ne seront pas punis, il y aura des victimes. Il y aura des victimes. Et peut-être qu'un changement de procédure est nécessaire, mais n'allons pas croire que cette mesurette-là va tout changer. Parce qu'il faut un changement de fond, et c'est aujourd'hui et c'est maintenant.
3: On vous entend, Céline Thiébaut-Martinez, députée socialiste de Seine-et-Marne, à l'origine de cette loi intégrale qui devrait donc être débattue sur l'agenda parlementaire, donc à la rentrée de septembre, avec cette priorité, disait le ministre, donnée aux plaintes pour viol. Enfin, lui qui a demandé aux procureurs généraux une revue des 70 000 plaintes aujourd'hui qui touchent les enfants en France d'ici au 14 juillet. Pour faire, selon le porte-parole du ministère, une photographie exhaustive de la situation. C'est un drame que celui de la mort de Liana qui a bouleversé les familles. Et entre parents, vous vous êtes peut-être demandé comment en parler à vos enfants. Comment les mettre en garde sans les traumatiser? Comment imaginer des mesures de sécurité et de prévention pour éviter le pire? Écoutez ce reportage pour ici de Laurent Kramer.
11: Âgée de 12 ans, la fille de Charles est en 6e en banlieue parisienne.
12: Passer la
11: le choc, on essaie de voir ce qu'ils comprennent en regardant les infos avec elles.
12: Parler de règles de sécurité à appliquer sans traumatiser son enfant.
11: Et aussi de leur rappeler que c'est pas pour rien qu'on leur demande de faire attention pour rentrer, de nous dire quand est-ce qu'elle rentre. Et quand elle dit rien, ma fille, c'est qu'elle est choquée. Elle s'est tue et elle réalise que, voilà, on lui impose des règles, c'est pas pour rien.
12: Certains parents, comme Marion, imposent des protocoles de sécurité très avancés que les enfants doivent appliquer.
13: Malheureusement, on est obligé d'avoir des règles de sécurité importantes. On fait de la prévention, on discute à la maison de comment ils doivent réagir. Ils ont des mots de passe pour savoir si ils peuvent faire confiance à la personne qui va les chercher si on a un problème de dernière minute. Ma fille, elle va lui demander un mot de passe, même si elle le connaît. Et même si c'est une maman, hein. C'est juste, elle doit avoir un mot de passe. Voilà. C'est très sécurisé.
12: Et en testant également régulièrement les enfants.
13: Ça nous arrive de faire sonner quelqu'un du voisinage qu'ils ne connaissent pas pour vérifier s'ils demandent un mot de passe. Et à chaque fois, c'est le cas. Donc, on les félicite.
12: En soulignant qu'il y a désormais un avant et un après pour ces enfants depuis la disparition de Liana.
3: Il est 13h12 à l'écoute de Ma France. Et à la une encore, la garde à vue de Patrick Bruel, accusé de viol et d'agression sexuelle par plusieurs femmes, a été prolongée de 24 heures. Elle prendra donc fin demain matin. Depuis hier, il est auditionné dans les locaux de la police judiciaire de la préfecture de police de Paris sur des faits qui concernent 13 victimes à ce stade. De nouvelles plaintes pour viol devraient être également déposées la semaine prochaine selon l'avocate de plusieurs plaignantes. Les cheminots de la SNCF sont appelés à la grève unitaire à partir de ce soir 20h. C'est un mouvement national qui s'annonce assez suivi en France avec une moyenne d'un TGV sur trois annulé, d'un intercité sur deux seulement en circulation. Si vous devez voyager à partir de ce soir, regardez le trafic annoncé, les correspondants sur SNCF Connect à partir de 17h. Les cheminots réclament une augmentation générale des salaires, mais surtout une meilleure prise en compte de leur souffrance. Nous sommes 8 ans après la réforme ferroviaire de l'ouverture à la concurrence. Cela bouscule les équilibres de travail au point qu'un syndicat au moins alerte contre un possible syndrome France Télécom. Maxime Deps.
14: Depuis le début de l'année, pas moins de 13 salariés de l'entreprise se sont donné la mort et pour Sudrail, son représentant Julien Trocaz, le lien est criant entre ces drames et les transformations en cours à la SNCF.
15: Nous, on travaille avec les camarades de Sud PTT qui avaient suivi le dossier France Télécom. Évidemment, il y a un lien avec le travail.
14: Côté direction, on se défend de toute corrélation directe. Les autres syndicats prennent plus de pincettes. Thierry Nière de la CGT en tête.
16: Évidemment qu'après, il y a d'autres facteurs qui rentrent en compte, cela dit. Il y a aussi des situations, une notamment qui a été vécue, où un cheminot a laissé un courrier derrière lui après avoir passé une formation qu'il n'a pas pu valider, a exprimé son désarroi et s'est donné la mort dans la foulée.
14: Ce qui est sûr, en tout cas, pour Fabrice Charrière de l'UNSA Ferroviaire, c'est que les cheminots ressentent clairement aujourd'hui les effets de la réforme de 2018. Une entreprise une et entière avant, éclatée en filiales aujourd'hui, où les agents en partie peuvent désormais être transférés avec des impératifs de productivité.
17: Les réorganisations qui se succèdent entraînent une anxiété. Qui sera filialisé? Qui va perdre ses droits? Quel est le prochain sur la liste? Quel poste va être supprimé pour faire des économies? Et il y a des réorganisations auxquelles les cheminots ne comprennent plus rien.
14: Des transformations qui percutent la vie des agents, mais que la direction dit accompagner avec beaucoup d'attention.
3: Et puis, autre mobilisation aujourd'hui, celle des AESH, les accompagnants d'élèves en situation de handicap partout dans le pays, là encore, de la Bretagne à Mont-de-Marsan, de la Nièvre, de Sèvres. À l'appel de l'intersyndicale, ils et elles réclament un statut de fonctionnaire et un meilleur salaire. Ces AESH sont 145 000 en France. Les femmes sont à la pointe des cortèges, avec des témoignages comme celui d'Heidi, que vous avez peut-être entendu sur Ici Alsace, qui accompagne 7 élèves handicapés dans son collège et qui touche à peine 700 euros par mois. Alerte météo en Creuse, le département est déjà rattrapé par une vigilance sécheresse bien plus tôt que les années passées. Les réserves en eau souterraine sont à un niveau critique et les agriculteurs s'inquiètent déjà de cette situation instable pour leur rendement. En foot, c'est ce sport des Bleus qui nous accompagne aujourd'hui. Les Bleus qui s'envolent demain pour les États-Unis et la Coupe du Monde après s'être imposé hier soir 3-1 face à l'Irlande du Nord au stade Pierre Mauroy de Villeneuve-d'Ascq. Magique triplé de Michael Olise qui leur a offert ce départ de France plus positif que la semaine passée face à la Côte d'Ivoire. Et les mairies notamment gèrent en ce moment les préparatifs, l'anticipation des dispositifs liés au mondial de foot. Nous sommes au cœur de vos régions, à Clermont-Ferrand par exemple, où les mesures de sécurité sont drastiques et soutenues par la préfète du Puy-de-Dôme. Dès vendredi, pour le début du mondial, un couvre-feu est instauré pour les moins de 16 ans à partir de 23h. Et cette autre mesure risque de faire parler. Les matchs ne pourront pas être diffusés en terrasse pour limiter les soirées qui dégénèrent. Emmanuel Moreau.
18: Il y a donc ce couvre-feu pour les moins de 16 ans non accompagnés qui sera effectif entre 23h et 7h du matin. Une décision assumée par Julien Bonny.
19: À la vue de ce que nous avons pu constater sur les deux derniers week-ends, avec une majorité de jeunes âgés de 12, 13 à 16, 17 ans, et donc c'est de ma responsabilité de prendre les mesures adéquates qui visent d'abord, je le précise, à les protéger eux.
18: L'autre mesure principale qui risque d'être encore plus commentée et pas forcément appréciée, c'est l'interdiction de diffuser les matchs à l'extérieur. Pas de terrasse, donc pour les bars, et pas possible d'installer une fan zone, même sécurisée.
19: Non, je vous le confirme, il n'y aura pas de fan zone. Je ne peux pas d'un côté prendre des mesures pour protéger les Clermontois et d'un autre ouvrir grand les fenêtres et les exposer à des facteurs aggravants. Je le déplore, malheureusement, mais pour cette année, les conditions ne sont pas réunies.
18: Un périmètre sécurisé pourra aussi être mis en place certains soirs, place de Jaude, où ne pourront plus passer tram, bus ou voiture, avec des contrôles renforcés à l'entrée. Des mesures prises pour la durée de la Coupe du Monde, mais qui pourraient bien être prolongées jusqu'à la fin du mois d'août.
3: Et puis on termine ce tour des régions dans le Vaucluse, à Piolenc, au domaine de Crochamps, propriété de la famille Grusse. 5 générations qui grandissent dans l'art équestre et un projet qui tenait au cœur du doyen Alexis de proposer une seconde vie à ses chevaux lorsqu'ils sont trop âgés pour assurer les spectacles. Ils mettront tout leur savoir et leur connexion avec l'homme pour accompagner désormais des personnes en situation de handicap ou des femmes touchées par le cancer. Hier, à Piolenc, des familles soutenues par l'association KN Partage ont passé la journée au milieu de ces chevaux à Piolenc.
20: Quand on demande aux adolescents de montrer leurs chevaux préférés, le choix est difficile.
21: Lui, lui et lui. C'est les quatre.
22: Moi, j'aime bien les deux couples. Là, les deux petits.
20: Dans ce grand parc, les enfants enchaînent les activités. Un lieu qui aide vraiment à leur épanouissement, selon Muriel Chamarande, qui travaille pour le fonds de dotation Grusse.
23: Regardez le cadre. Il est idyllique. 20 hectares avec des espaces ondes, des espaces d'art circassien. Là, la famille s'entraîne. Donc, on est vraiment dans cet univers de création, de bien-être et puis de transmission. Le but là, c'est de pouvoir donner tout ce que la famille sait faire. On le redonne au travers du jeu, au travers de la créativité, au travers des activités qui permettent aux enfants de pouvoir s'épanouir différemment, soit par l'art créatif, soit par l'équithérapie. Voilà.
20: Depuis le lancement de l'équithérapie en février, la famille Grusse a déjà accueilli 6 associations.
3: Pénélope Jobert et ce reportage pour ici, au domaine de Crochamps et la famille Grusse. Merci.
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3: Dans Ma France, on voyage avec le corps et avec l'âme aujourd'hui sous des conditions extrêmes par moins 50 degrés. Nous sommes en Arctique avec un film qui sort demain au cinéma, qui n'est pas un documentaire d'expédition, mais qui est un conte d'introspection, un conte initiatique, une manière de se projeter ensemble, quelque épreuve que nous ayons dû traverser. L'une, l'un ou l'autre, d'un monde à l'autre. C'est un très beau titre que vous avez choisi, cher Jérémy Régnier. Bonjour.
24: Bonjour.
3: Acteur et réalisateur, vous êtes notre invité aux côtés de l'homme qui vous a embarqué, que vous avez suivi dans cette expédition, l'explorateur Loury Lac. Bonjour Loury.
24: Bonjour.
3: Merci à tous les deux de nous entraîner assez loin dans ce film bouleversant, dans un décor, dans une forme blanche de pureté, évidemment, parce que nous sommes dans l'Arctique, mais la pureté avec le revers aussi de conditions extrêmement violentes. Ne pas se fier finalement au blanc qui dort sous nos pieds, Jérémy Régnier. C'est ce que vous avez, vous, éprouvé aussi.
24: Oui, j'ai découvert l'Arctique que je ne connaissais pas du tout. Et j'ai découvert un monde fascinant, une étendue à l'infini où on peut se projeter, on peut souffrir, on peut sortir de soi. Donc ça a été un long périple.
3: Oui. En tout cas, ce blanc avait beaucoup de sens. C'est sur ce blanc, sur cette glace, sur ce décor que vous avez perdu il y a quelques mois votre meilleur ami, Gaspard Ulliel, que nos auditeurs connaissaient et admiraient sans doute aussi profondément. Ça a été pour vous une épreuve terrible et vous avez ressenti ce besoin de rechercher une forme de réparation. C'est un peu par hasard que la nature est venue vers vous, justement, un peu par hasard que Loury Lac est arrivé sur votre chemin.
24: Alors, c'est une vraie question. Où est-ce que le hasard, où sont les coïncidences, les liens vers l'invisible? Oui. Moi, je pense qu'il n'y a pas de hasard. Je pense que cette rencontre qu'on a fait avec Loury devait être destinée. C'est qu'on devait se rencontrer, même si on est très différents, qu'on vient d'univers très différents. Et je venais de partir perdre un frère, un ami qui m'a accompagné longtemps dans ma vie. Après, le film donne vraiment pas du tout. Enfin, je me suis permis justement de m'éloigner de mon deuil pour pouvoir parler
3: pour toucher à l'université.
24: Voilà, l'université de ce que c'est de traverser un deuil, traverser des épreuves difficiles dans la vie. Mais c'est vrai que je pense que c'est Loury qui m'a fait cette proposition. En fait, moi, j'étais juste meurtri. J'étais dans le silence. J'arrivais plus à avancer. Et je me suis permis de l'écrire à Loury alors qu'on ne se connaissait pas. Et lui a sans doute perçu quelque chose en moi et m'a fait cette proposition assez folle.
3: Ouais, parce qu'habituellement, Loury, quand vous partez en exploration, ou vous partez seul dans des conditions extrêmes, ou vous partez accompagné avec des explorateurs plutôt professionnels, en tout cas, peut-être alors, pas
0: très honnêtement,
3: amateurs.
0: J'essaie de partir quand même pas mal seul. Oui. C'est là que moi je trouve mon salut et c'est vrai que on se l'a raconté il y a peu de temps quand j'ai reçu son courrier qui était crevant de sincérité mais qui était aussi très écrasant de par sa tristesse, son poids, je le sentais très acculé, je me suis senti vraiment pas à ma place, je savais pas quoi faire et je me suis dit qu'est-ce que je peux faire en tant qu'humain pour cet homme, est-ce que je peux répondre à ce courrier, non, est-ce que finalement je peux l'écouter, je me sentais pas être la bonne personne. Et je me suis dit, la seule chose que moi j'ai aujourd'hui, là, de suite maintenant, et que je maîtrise d'une certaine manière, c'est cette aventure dans laquelle je m'apprête à me lancer, qui est l'Arctique. Et je savais, en tout cas, j'avais l'intime conviction, et quand je lui ai fait cette promesse, d'ailleurs, cette promesse c'était, tu verras, là-haut, il se passe vraiment quelque chose. Et c'est comme ça que je suis arrivé avec cette proposition, en lui disant, écoute, c'est fou, mais je te propose de venir avec moi en Arctique.
3: Là-haut, parce que quand on traverse des moments aussi durs, on s'en remet forcément au ciel, qu'on croit ou pas aux forces de l'esprit, Jérémy Régnier et Loury.
24: Moi, j'ai toujours regardé le ciel en me disant que j'avais une étoile qui m'accompagnait depuis enfant. Est-ce que c'est mes parents qui m'ont partagé ça, cette spiritualité? J'ai toujours cru, à des liens qui nous dépassent. Et quand on traverse des moments aussi difficiles que ça, des deuils, des moments de désespoir, on est perdu, on est loin de une forme de réalité où on s'en éloigne. Tout d'un coup, ces signes-là, la connexion avec l'invisible, pour moi, elle a vraiment sa place, elle est importante.
3: Oui, c'est ce que vous êtes allé chercher aussi, en regardant pas seulement le ciel, en regardant aussi le Sahara, l'Amazonie, d'autres contrées que vous avez traversées,
24: oui,
3: là, qui vous ont permis d'échapper à votre réalité, à celle aussi qui peut-être n'était pas toujours simple à vivre.
0: Moi, c'est ce qui nous a unis aussi en secret, c'est que mon papa était malade, donc en fait, les deuils nous unissaient déjà, donc c'est ça qui est assez extraordinaire.
3: Oui.
0: Mais je savais qu'il y avait quelque chose qui était de l'ordre du miracle. Quand on se retrouve là-bas, dans cette étendue de blanc, face à nous-mêmes, avec une déconnexion totale, sans téléphone, sans parents, sans obligation, il y a quelque chose qui opère. Et en tout cas, c'est ce que je savais qui pourrait aider Jérémy, et je crois que le pari est réussi.
3: Ouais, c'est magnifique. Alors, c'est un film pour le cinéma, mais qui est un film avec un œil évidemment aussi un peu documentaire. On est dans cette explosion de blanc, et cette rencontre-là est le prélude à cette traversée de l'Arctique.
24: Il y a quelques mois, Loury s'est invité sur mon chemin. Dès notre première rencontre, nous avons compris que la mort et le deuil nous liaient étrangement. Il m'a dit que si je venais avec lui sur sa mission en Arctique, cela m'aiderait peut-être à traverser tout ça.
1: À moins 60, une erreur ou un mauvais choix, et tu meurs.
24: Qu'est-ce que je fous là? Pourquoi j'ai voulu absolument me confronter à ça? C'est comme si tout ce chemin, depuis cette noirceur, m'avait emmené là, à ce moment précis.
3: Jérémy Régnier, acteur, réalisateur, et dans cette poésie aussi, vous nous accompagnez en voix off dans ce documentaire où vous éprouvez vraiment, vous, ces conditions, et vous vous dites vraiment aux côtés de Loury, qui est là aussi en studio, mais qu'est-ce que je fous là? Parce qu'il y a quand même une intensité dans l'extrême. On est par moins 60 degrés, les conditions sont inhabituelles pour des organismes comme les vôtres qui ne sont pas rompus l'exercice.
24: Loury, c'est son habitude, mais non, pour le commun des mortels, c'est sûr que non, mais en fait on n'a rien à faire là-haut. On s'en rend compte. On est des proies faciles. On est
3: entouré par les ours,
24: par les ours, par les loups. C'est sûr que c'est un film qui parle de l'intériorité, mais aussi qui reste un film épique. Il nous est arrivé mille aventures compliquées qu'on a dû...
3: Oui, c'est un film sur l'humilité aussi. Hein.
24: Sur l'humilité, sur l'amitié, sur comment pardonner, accepter le pardon, passer au-dessus de certaines étapes douloureuses. Qu'est-ce qu'on fait des étapes de nos vies quand on n'arrive pas à les franchir.
3: Ouais. Et est-ce que vous avez trouvé l'un et l'autre, alors je ne vais pas déflorer parce qu'il faut vivre ce film-là, mais une forme de libération à l'issue de cette rencontre, de cette aventure à deux?
0: Moi personnellement, oui, une libération. C'était plutôt une opportunité, je pense que l'un comme l'autre, on a saisi la main tendue à différents moments de notre relation. Mais moi, je l'ai saisi comme ça, et effectivement, d'avoir saisi cette main tendue de sa part, après coup, je l'ai vécu, oui, comme une libération.
3: Oui.
0: Et profondément, ça m'a permis de changer, moi, personnellement, dans ma vision de qui j'avais envie d'être et de laisser une partie de qui j'ai pu être dans ma vie un peu plus noire derrière moi. Et je pense que c'était ça que j'avais pas vu venir de la part de Jérémy.
3: Vous a fait du bien aussi.
0: Exactement,
3: hein, dans le travail
0: Jérémy
3: de confiance, dans le travail d'amitié. Voilà ce que vous disiez. Libération ou consolation, vous diriez-vous, Jérémy?
24: Libération, non, on ne se libère pas de notre passé, il nous accompagne autrement, mais je suis très heureux, je me rends compte que malgré d'où vient le film, d'une douleur, d'une perte, il a été aussi accompagné par la lumière, par l'espoir, par de l'amitié, par des rencontres, et ce film aujourd'hui opère à cet endroit-là aussi, c'est-à-dire que je suis très reconnaissant de l'objet qu'il est maintenant et que je peux partager et les retours qu'on a et les moments de communion que ce film peut permettre.
3: Alors réparation, ça vous va si je dis un peu réparation?
24: Allez-y, réparation.
3: Une manière de transmettre en tout cas cette forme de réparation face aux épreuves terribles qu'on peut tous traverser.
0: On ne se répare pas vraiment de ces situations-là, mais en tout cas, on apprend à vivre avec. Et aujourd'hui, je trouve que, en tout cas, ce qui est très beau dans l'œuvre de Jérémy, c'est l'hommage. On a deux choix. On peut sombrer considérablement dans une dépression, dans un abandon de soi-même. Et c'est comme ça que moi j'ai rencontré Jérémy. Et je trouve que 3 ans plus tard, d'avoir réussi à fabriquer un objet, d'avoir fabriqué une œuvre qui permet à tous les gens qui vont le voir de se dire, il y a quelque chose de possible en fait si on décide de se relever.
3: Ouais, c'est très très fort, et même si évidemment ce film dépasse votre histoire bouleversante avec Gaspard Ulliel, vous racontez, c'est la seule chose que je peux déflorer un peu, que c'est la première fois que vous remettez des skis. Jérémy, est-ce que c'est pas la dernière fois? Là, vous allez, ça y est, vous avez repris ce goût quelque part au blanc.
0: On est parti au ski ensemble après.
3: Ah, c'est vrai, bah, très bien. Peut-être dans des conditions plus glissantes.
0: On est parti au Festival des Arts qu'on était. C'était une étape assez extraordinaire, ça.
3: Jérémy.
24: Oui. Après, ça fait partie de mon jardin secret, de mon intimité que je ne dévoile pas dans le film. J'ai beaucoup de pudeur par rapport à ça. D'une part, parce que on traverse tous nos deuils de façon différente, pas à la même vitesse. Et encore des gens aujourd'hui qui souffrent de ce deuil-là, donc par pudeur et par compréhension, je prends un peu de distance à chaque fois que je parle de lui.
3: Ouais, mais en tout cas, vous dites l'un et l'autre, abandonner n'est pas une option, et ça c'est vraiment une formule que vous êtes habitué à partager, à vous partager. Hein, je crois que Jérémy vous a
0: abandonné mutuellement. Tout cas, c'est vrai que ça a été un combat pour tous les deux. Mais on n'a pas abandonné. C'est ce qui nous mène ici aujourd'hui.
3: Bah, merci infiniment. Merci de ce beau partage qu'on propose aussi aux auditeurs. C'est demain au cinéma d'un monde à l'autre. Merci, chers messieurs.
0: Merci beaucoup.
24: Merci.
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6: Un tour du sang à Castres et un atelier pour recycler et faire ses produits ménagers à Launac. Ici Occitanie à vos côtés, c'est maintenant.
7: Pascal Vesbrouck.
6: Dimanche, oui, ce dimanche, c'est la journée mondiale du don du sang. L'occasion de vous rappeler la collecte de sang qui vous attend à Castres du 16 au 18 juin en partenariat avec l'établissement français du sang d'Occitanie. Chaque don est précieux. Si vous avez entre 18 et 70 ans, que vous pesez au moins 50 kilos et que vous êtes en bonne santé, donnez votre sang à Castres du 16 au 18 juin au stade Pierre Fabre. Et puis vous avez rendez-vous demain pour l'atelier produits ménagers et recyclage créatif à l'orangerie de Launac. Vous allez apprendre à fabriquer vos propres produits ménagers naturels et même créer un porte-monnaie original ou pourquoi pas une balle amusante à partir de matériaux récupérés. N'oubliez pas d'apporter vos propres contenants vides, des bocaux en verre, des vaporisateurs et inscrivez-vous vite à l'atelier produits ménagers et recyclage créatif demain à l'orangerie de Launac. Ici Occitanie à vos côtés, on revient dans une heure.
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Une chose est sûre, nous devrions tous être libres d'aimer et de vivre nos passions. Bah oui, c'est ce qu'expliquait Michel Berger à l'instant, ici à Occitanie. Il n'y a pas de honte. Ici à Occitanie vous souhaite un excellent mardi avec l'écho d'ici dans quelques minutes qui reçoit Corinne Dufaux de Réverly pour parler de location de bateaux sur la navigation fluviale sur le canal du Midi. Pour la musique, Andrea Bocelli ne vit que pour Hélène Segarra et il en est fier, contrairement à Bruno Mars qui, lui, n'ose pas avouer ses sentiments. Just Might, nouveauté ici Occitanie.

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2: Maintenant, on est avec Corinne Dufaux, bonjour.
3: Bonjour.
2: Vous dirigez la société de location de bateaux Riverly, numéro 1 des bateaux fluviaux, le tourisme fluvial qui est à l'honneur d'ailleurs en ce moment, avec les 30 ans de l'inscription du canal du Midi à l'UNESCO. Est-ce que ces 30 ans, ça a créé un boost autour des réservations ?
3: Ah, ça met forcément la destination en lumière. Déjà, c'était le cas en 1996, quand pour la première fois, le canal du Midi a été classé au patrimoine mondial de l'UNESCO. C'est une promotion internationale. Et aujourd'hui encore, ça permet de mettre en lumière cette destination exceptionnelle avec la visite de plaisanciers qui viennent des quatre coins du monde, aussi bien d'Australie, Nouvelle-Zélande que d'Afrique du Sud ou d'Amérique. Donc, c'est vraiment formidable pour le canal du Midi.
2: Ah, comment vous êtes organisé d'ailleurs sur le canal ? Vous avez 5 bases, je crois, hein ?
3: Oui, en fait, Riverly est un réseau de 39 bases en Europe, dont 5 sur le canal du Midi. Et plus particulièrement, on organise des animations autour de cet anniversaire des 30 ans du classement au patrimoine de l'UNESCO, notamment sur notre base du Somail, un joli petit hameau qui est situé à mi-chemin entre Carcassonne et Béziers.
2: Mis à part le canal du Midi dont on parle beaucoup, est-ce qu'il y a un intérêt, un regain pour le tourisme fluvial ?
3: Alors, c'est un produit classé dans ce qu'on appelle les activités de slow tourisme. Ce qu'on navigue à 6-8 km à l'heure, c'est des vacances au cœur de la nature. Et aujourd'hui, on peut dire que ça coche vraiment toutes les cases de ce que recherchent les gens. Le côté déconnexion du rythme de vie un peu trépidant qu'on a tous dans nos vies citadines. Se reconnecter à la nature, mais aussi se reconnecter avec les gens avec lesquels on navigue. C'est des vacances intergénérationnelles. Il peut y avoir petits-enfants, enfants, grands-parents. Tout le monde se retrouve autour d'une activité commune pour faire du tourisme itinérant, traverser une région et découvrir les atouts touristiques, culturels, ouais, naturels, etc.
2: Mais ça fait pas peur de louer quand même un bateau pour un week-end ou pour quelques jours quand on n'a jamais navigué ?
3: Alors, c'est ce que disent beaucoup les novices qui n'ont jamais piloté encore. En fait, il faut savoir qu'en France, le tourisme fluvial se pratique sans permis. Sans permis parce que les bateaux sont limités à 15 mètres de long, sont limités à 12 km heure. La réalité, c'est que souvent, on navigue à 6-8 km à l'heure tout au plus. Et on a l'obligation, nous, en tant que loueur, de proposer une instruction à la navigation. Ça veut dire que quand une petite famille arrive sur une base nautique, qu'on la fait monter à bord, on va d'abord lui présenter le fonctionnement des équipements domestiques, le frigo, le chauffage, etc. Puis, on va l'accompagner pendant une heure pour lui faire découvrir la pratique de la navigation. En fait, il faut se dire que quand on est assis au volant, c'est plus simple qu'une voiture. Il n'y a pas de pédale. Vous avez juste un volant, une marche avant et une marche arrière. Donc, une petite heure ou deux heures grand maximum pour se familiariser avec le rythme lent du bateau. Et en fait, on s'aperçoit qu'il n'y a pas de difficulté technique. L'équipe va montrer comment s'amarrer, comment passer une écluse.
2: Et donc, c'est accessible à ce tourisme fluvial. C'est ce que vous nous dites ce matin. Merci beaucoup, Corinne Dufaux, gérante de la société de location Riverly. Bonne journée à vous.
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0: Envie de tout casser, une envie de ne pas se contenter de subir les événements. Ici à Occitanie, c'était Lola Young avec Messi. Actu, musique et bonne humeur. L'actu, c'est à 14h. Mais d'abord, Jean-Jacques Goldman va nous faire pleurer avec une photo, oui. Avec un destin brisé, avec un titre comme toi.
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1: Très bonne journée, ici Occitanie, 14h, c'est l'heure de l'info.
2: Plus de 60 000 manifestants, manifestantes en majorité, sont descendus dans les rues hier soir. Toutes et tous venus exprimer leur colère devant les tribunaux. Après le meurtre de Liana, 11 ans, le principal suspect est un homme déjà visé par plusieurs plaintes pour viol, notamment une en août 2025. La mère de cette jeune fille âgée de 11 ans au moment des faits attaque aujourd'hui l'État pour faute lourde. Face à cette immense émotion et à cette colère aussi, le gouvernement est donc sous pression. Avec cette réunion de crise à Matignon, Sébastien Lecornu, le Premier ministre, propose notamment de renforcer les peines pour les violeurs en série qui pourront encourir la perpétuité au lieu de 20 ans actuellement. De son côté, le Conseil supérieur de la magistrature déplore le discrédit jeté sur des milliers de magistrats, notamment par Gérald Darmanin, le garde des Sceaux. Trois nouvelles plaintes contre Patrick Bruel alors que le chanteur de 67 ans est auditionné depuis hier matin sur des faits concernant 13 victimes. Il va rester en garde à vue. Parmi ces nouvelles plaintes, celle d'une comédienne âgée aujourd'hui de 46 ans qui accuse Patrick Bruel d'une tentative de viol en 2000 au domicile parisien du chanteur alors qu'elle avait 19 ans. Une grève à la SNCF demain. Quatre syndicats dénoncent une multiplication des drames chez les employés de la compagnie ferroviaire, mais aussi l'ouverture à la concurrence des lignes et la baisse de leur pouvoir d'achat. On s'attend, attention, à de fortes perturbations dès ce soir 20h avec l'annulation d'un TGV sur 3 et d'un intercité sur 2. Détails sur ici.fr.
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4: Cet après-midi, le ciel est plus lumineux dans le nord que dans le sud toulousain. Et comme ce matin, quelques averses sont à prévoir près des Pyrénées. Actuellement, 20 degrés à Toulouse, place Wilson. Quelques maximales de ce mardi 9 juin 2026. 17 à Saint-Gaudens, 19 à Rodez, 22 à Figeac, 23 à Villefranche-de-Rouergue, 24 à Cahors. Demain, du soleil et des passages nuageux sur notre grande région. Quelques averses sur le Luchonnet dit Météo France. Et 22 degrés demain après-midi à Toulouse.
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0: Un symbole de ce que d'aucuns considèrent comme une injustice majeure. Celle qui veut que les gagnants le sont au détriment de ceux qui les suivent. Ici Occitanie, c'était le groupe ABBA, The Winner Take It All. Ici Occitanie est à vos côtés dans quelques minutes avec un café scientifique. On va explorer notre esprit à Muret et puis un atelier du pastel végétal qui vous attend à Castanet-Tolosan. Pour notre sélection musicale francophone, dans quelques minutes, on va se laisser bercer par notre Toulousain préféré, à savoir Claude Nougaro. On va regarder la lune avec Christophe Mahé, c'est une nouveauté ici Occitanie. Et puis, on va se balader dans le ghetto avec Bernard Lavillier.
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1: Un café scientifique pour explorer notre esprit à Muret et un atelier du pastel végétal à Castanet-Tolosan. Ici Occitanie à vos côtés, c'est maintenant.
2: Pascal Vesbrou.
1: Rendez-vous au café scientifique demain à 19h au centre d'UNIA à Muret pour comprendre ce qui se trame entre vos neurones et vos idées. Notre esprit fait-il vraiment bande à part de notre corps physique? De Descartes aux neurosciences actuelles, découvrez comment la science décortique nos plus vieilles intuitions. Pensez quand même à vous inscrire, c'est le café scientifique demain au café d'UNIA à Muret à partir de 19h. Et puis, vous pouvez rejoindre l'atelier Le Bleu Végétal demain et jeudi à la salle de l'Odalisque de Castanet-Tolosan pour percer les secrets du pastel en apprenant à extraire vous-même les pigments. Vous allez préparer différentes cuves de teinture, tester des techniques de création ludique comme les pliages, l'impression de pâte de réserve ou même la sérigraphie. Venez transformer vos tissus à l'atelier Le Bleu Végétal demain et jeudi, salle de l'Odalisque à Castanet-Tolosan. Ici Occitanie à vos côtés, on revient dans une heure.
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0: famille barbue, je ne demande pas Sylvain Leca, non, lui vous le retrouverez à 17h, mais bien les ZZ Top, ici Occitanie, Give Me All Your Loving. Actu, musique et bonne humeur sont à suivre, l'actu c'est pour 15h, la musique c'est dans un instant, avec le tout premier tube des Louise Attack, Je t'emmène au vent, avec le saxo de Jerry Rafferty, Baker Street, et avec une nouveauté ici Occitanie tout à fait remarquable, le petit pêcheur qui s'attaque au productivisme à travers la voix de Manon Lisa.
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1: Excellent après-midi, ici Occitanie, 15h, c'est l'heure de l'info.
2: L'affaire Liana et le gouvernement qui tentent de trouver des réponses à l'émotion suscitée par la mort de cette collégienne de 11 ans. Après une réunion à Matignon, Sébastien Lecornu propose de renforcer les peines pour les violeurs en série qui pourront encourir la perpétuité au lieu de 20 ans actuellement. Le Premier ministre propose aussi une accélération dans les enquêtes sur les crimes contre les enfants. Les actes d'enquête notamment devront être effectués dans un délai maximal de 3 mois. Toujours concernant cette affaire, une mère décide d'attaquer l'État pour faute lourde. Elle a déposé plainte en 2025 pour viol sur mineur sur sa fille contre Jérôme Barella, le principal suspect dans la mort de Liana. Selon elle, la justice n'a pas fait son travail. L'avocat de la famille de Liana doit prendre la parole tout à l'heure à 17h depuis Florence dans le Gers. Cette proposition choc du corps, le Conseil d'orientation des retraites préconise de reculer encore l'âge de départ à plus de 67 ans d'ici 2070. Ce rapport doit être publié jeudi. Vous avez déjà les grandes lignes sur ici.fr. Mobilisation des AESH aujourd'hui en France. C'est personnel qui accompagne les élèves en situation de handicap en classe. Plusieurs syndicats réclament une revalorisation de leur profession alors que la plupart gagnent moins de 1000 euros par mois. Et puis demain, ce sont 4 syndicats de la SNCF qui appellent à la grève avec de fortes perturbations. Dès ce soir 20h, un TGV sur 3, un intercité sur 2 annulé. Et puis la marque de prêt-à-porter Mango annonce de son côté l'ouverture de 45 magasins en France avec à la clé la création de 700 emplois.
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4: Cet après-midi, le ciel est plus lumineux dans le nord que dans le sud toulousain. Et comme ce matin, quelques averses sont à prévoir près des Pyrénées. Actuellement, 20 degrés à Toulouse, place Wilson. Quelques maximales de ce mardi 9 juin 2026. 17 à Saint-Gaudens, 19 à Rodez, 22 à Figeac, 23 à Villefranche-de-Rouergue, 24 à Cahors. Demain, du soleil et des passages nuageux sur notre grande région. Quelques averses sur le Luchonnet dit Météo France. Et 22 degrés demain après-midi à Toulouse.
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0: Un vrai bon moment musical avec un groupe de légende, Earth, Wind & Fire. Ici Occitanie, c'était September. Ici Occitanie est à vos côtés dans quelques minutes. On va faire un don du sang à Castres et puis on va découvrir un atelier pour recycler et faire ses produits ménagers à Launac. Côté musique francophone, Daniel Balavoine se dispute la garde de son fils. Slimane et Claudio Capeo viennent faire un tour chez toi. Et du coup, ça fait peur à Axel Red qui fait une prière.
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1: Un don du sang à Castres et un atelier pour recycler et faire ses produits ménagers à Launac. Ici Occitanie à vos côtés, c'est maintenant.
2: Pascal Westbrook.
1: Dimanche, oui, ce dimanche, c'est la journée mondiale du don du sang. L'occasion de vous rappeler la collecte de sang qui vous attend à Castres du 16 au 18 juin en partenariat avec l'établissement français du sang d'Occitanie. Chaque don est précieux. Si vous avez entre 18 et 70 ans, que vous pesez au moins 50 kilos et que vous êtes en bonne santé, donnez votre sang à Castres du 16 au 18 juin au stade Pierre Fabre. Et puis vous avez rendez-vous demain pour l'atelier produits ménagers et recyclage créatif à l'orangerie de Launac. Vous allez apprendre à fabriquer vos propres produits ménagers naturels et même créer un porte-monnaie original ou pourquoi pas une balle amusante à partir de matériaux récupérés. N'oubliez pas d'apporter vos propres contenants vides, des bocaux en verre, des vaporisateurs et inscrivez-vous vite à l'atelier produits ménagers et recyclage créatif demain à l'orangerie de Launac. Ici Occitanie à vos côtés, on revient dans une heure.
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0: le savez peut-être pas, mais The Best était au départ un titre de Bonnie Tyler. Oui, titre repris un an plus tard, en 1989. Ici Occitanie, c'était Tina Turner. 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L'actu, ça sera pour 16h, mais d'abord, REM est à bout de force. Les Enfoirés cherchent l'île au trésor, nouveauté ici Occitanie, et FR David a du mal à prononcer les mots.
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1: Très bonne journée, ici Occitanie, 16h, c'est l'heure de l'info.
2: La mort de la Liana dans le Gers relève, je cite, d'un crime d'horreur absolue. Déclaration de Yaël Braun-Pivet, la présidente de l'Assemblée nationale, cet après-midi. Une minute de silence a eu lieu en hommage à la jeune fille dont le corps a été retrouvé il y a 5 jours. Sébastien Lecornu réunissait ce matin une partie de son gouvernement au sujet de la protection de l'enfance. La justice est sous le feu des critiques alors que la mère de Rosa, une autre victime présumée du suspect Jérôme Barella, souhaite porter plainte contre l'État. Elle s'est exprimée cet après-midi à Toulouse dans les bureaux de son avocat. L'été dernier, elle a porté plainte à Plaisance du Touche pour le viol de sa fille. Elle dénonce l'inaction des enquêteurs et de la justice dans le traitement de cette plainte. D'importantes perturbations sont à prévoir demain à la SNCF. Un TGV sur 3 annulé en moyenne, un intercité sur 2, des TER quasiment à l'arrêt, une grève massive à l'appel de 4 syndicats contre l'ouverture des rails français à la concurrence. La représentation de la pièce Passeport n'aura pas lieu à Castres l'année prochaine, annonce du dramaturge Alexis Michalak ce midi sur ses réseaux sociaux. La pièce porte sur le parcours d'exil d'un jeune migrant. Elle avait été annoncée par la précédente municipalité pour février 2027. Finalement, la nouvelle mairie RN a décidé de ne pas la conserver dans sa programmation. Une bataille idéologique sur fond culturel que regrette Guillaume Arsèze, élu d'opposition divers droite. Il a essayé de revendre de l'ecstasy devant la salle de concert de Balma samedi. Un homme originaire des Pyrénées-Orientales. Il a acheté plus de 450 cachets d'ecstasy pour 3000 euros. Il a été condamné hier à 1 an de prison, dont 6 mois avec sursis, par le tribunal judiciaire de Toulouse. Le comité Vérité et Justice pour Bilal organise un tournoi de foot à Toulouse. Ça se passe ce dimanche au stade du FC Bagatelle, un événement qui est organisé à la mémoire de Bilal. Le père de famille de 34 ans est mort, rappelez-vous, début janvier 2025, des suites d'un accident de scooter lors d'un contrôle de police. Un match est donc organisé en son honneur ce dimanche. La météo tout de suite.
1: Cet après-midi, le ciel est plus lumineux dans le nord que dans le sud toulousain. Et comme ce matin, quelques averses sont à prévoir près des Pyrénées. Actuellement, 20 degrés à Toulouse, place Wilson. Quelques maximales de ce mardi 9 juin 2026. 17 à Saint-Gaudens, 19 à Rodez, 22 à Figeac, 23 à Villefranche-de-Rouergue, 24 à Cahors. Demain, du soleil et des passages nuageux sur notre grande région. Quelques averses sur le Luchonnet, dit Météo France. Et 22 degrés demain après-midi à Toulouse.
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0: Nouveauté ici Occitanie et titre surprise quand il est sorti, le retour magistral d'une Mylène Farmer plus en forme que jamais. Ici Occitanie, c'est à qui le tour ? Toulouse est la capitale du ciel. Une bonne et une mauvaise nouvelle à vous annoncer. La bonne nouvelle, c'est que les travaux pour installer une base lunaire avancent bien. Oui, ça va. La mauvaise nouvelle, c'est que ces travaux risquent de prendre un peu de retard. Et même beaucoup de retard. Explication par Olivier Sanguide de la Cité de l'Espace à Toulouse.
1: Le 26 mai, conférence de la NASA avec Jared Isaacman, l'administrateur de l'agence spatiale américaine en tête, pour détailler le programme de la Moonbase, la base lunaire qui doit être réalisée au pôle sud de la Lune. L'objectif est d'assurer une présence humaine durable au pôle sud de notre satellite naturel. Pour cela, la NASA veut s'appuyer sur un réseau d'infrastructures ambitieux, réparti sur plusieurs centaines de kilomètres carrés carrément, et l'agence a annoncé une série de contrats industriels pour assurer le transport du fret nécessaire. Et à peine deux jours plus tard, le lanceur New Glenn explosait sur son pas de tir en Floride. Une mauvaise nouvelle pour cette Moonbase.
2: Alors attendez, une mauvaise nouvelle. Ok, mais c'est quoi le rapport entre une base sur la Lune et l'explosion de ce lanceur en Floride ?
1: Alors oui, j'ai été un petit peu rapide. Oui. Alors lors de la conférence du 26 mai, la NASA a un peu plus précisé comment elle comptait implanter sa base au pôle sud de la Lune. Il y aura trois phases, mais en gros phase 1, phase 2... On teste les technologies, on construit, phase 3D 2032, c'est très rapide, avec une installation autonome capable d'accueillir régulièrement des astronautes. En quoi cela est-il lié à Blue Origin ? Eh bien tout simplement, la société spatiale fondée par le milliardaire Jeff Bezos a été sélectionnée par la NASA pour réaliser la majorité des vols cargo vers la Lune nécessaires à la réalisation de l'infrastructure de la Moonbase. Et pour ces vols, Blue Origin utilise son lanceur New Glenn et son atterrisseur lunaire automatique Blue Moon Mark 1. Et deux jours après cette annonce, le 28 mai, Blue Origin préparait en Floride le quatrième vol de son lanceur New Glenn en procédant à une mise à feu statique des sept propulseurs de son premier étage. Le lanceur ne décolle pas, on teste. Pour rappel, Blue Origin exploite un pas de tir, le LC-36 de la Cape Canaveral Space Force Station qui jouxte le centre spatial Kennedy de la NASA en Floride. Et là, ben, l'inattendu, le lanceur a explosé. Aucun blessé, puisque le personnel était loin du pas de tir, conformément aux procédures de sécurité. En revanche, bon, le lanceur est détruit, sans s'en doute, mais surtout les infrastructures du pas de tir sont sévèrement endommagées, au point qu'on parle de travaux devant durer au moins un an, voire plus. Donc, on comprend l'impact sur le programme de la base lunaire qui affiche un planning très ambitieux. Autre coup dur pour le programme lunaire américain, Blue Origin, c'est aussi l'atterrisseur lunaire habité Blue Moon Mark 2, à ne pas confondre avec le Mark 1, qui est une alternative au Starship qui est en retard pour amener des astronautes sur la Lune. Mais les priorités étant ce qu'elles sont, Jeff Bezos a tout de suite affirmé que le pas de tir serait reconstruit et Dave Limp, le PDG de Blue Origin, a ajouté carrément que sa société pourra redécoller à nouveau, tenez-vous bien, avant la fin de l'année 2026. Mmh. Un sacré défi, mais on le comprend, les enjeux sont bel et bien là.
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0: Un titre que Phil Collins a emprunté à Diana Ross quand elle était encore membre des Supremes. Ici Occitanie, You Can't Hurry Love. Ici Occitanie est à vos côtés dans quelques minutes avec un café scientifique pour explorer notre esprit à Muret et un atelier du pastel végétal qui vous attend à Castanet-Tolosan. Côté musique francophone, Michel Polnareff s'est lassé de Marilou. Charles Doré se pose des questions sur sa famille. C'est une nouveauté ici Occitanie. Et France Gall est comme nous. Elle a besoin d'amour juste après ça.
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1: Un café scientifique pour explorer notre esprit amuré et un atelier du pastel végétal à Castanet-Tolosan. Ici Occitanie à vos côtés, c'est maintenant.
2: Pascal Vesbroux.
1: Rendez-vous au café scientifique demain à 19h au centre d'UNIA à Muret pour comprendre ce qui se trame entre vos neurones et vos idées. Notre esprit fait-il vraiment bande à part de notre corps physique? De Descartes aux neurosciences actuelles, découvrez comment la science décortique nos plus vieilles intuitions. Pensez quand même à vous inscrire, c'est le café scientifique demain au café d'UNIA à Muret à partir de 19h. Et puis vous pouvez rejoindre l'atelier Le Bleu Végétal demain et jeudi à la salle de l'Odalisque de Castanet-Tolosan pour percer les secrets du pastel en apprenant à extraire vous-même les pigments. Vous allez préparer différentes cuves de teinture, tester des techniques de création ludique comme les pliages, l'impression de pâte de réserve ou même la sérigraphie. Venez transformer vos tissus à l'atelier Le Bleu Végétal demain et jeudi, salle de l'Odalisque à Castanet-Tolosan. Ici Occitanie à vos côtés, on revient dans une heure.
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0: extrait de leur album Babel Babel, le toujours très en forme groupe Indochine avec le chant des signes. 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Par définition, les premiers de la classe sont peu nombreux. Oui, alors comment se réjouir quand on découvre le bulletin du troisième trimestre catastrophique de son enfant? Eh ben, Fred Ballard a trouvé des anciens cancres qui témoignent dans l'humour en tube.
1: Olivier de Benoît, seconde D, lycée Saint-Joseph, Reims, troisième trimestre. Math, 20 sur 20, excellent élève. Vous voyez, Olivier, moi aussi, je peux écrire n'importe quoi.
2: Alors, oui, c'est vrai que tout de suite, les mauvaises notes passent beaucoup mieux quand les profs ont de l'humour. Les parents d'Olivier de Benoît en sont convaincus. Hein. Ses profs lui ont ouvert la voie vers une carrière de comique.
1: Elle est sans histoire. Ah, et sans géographie, malheureusement. Le latin est une langue morte, on a trouvé le meurtrier. Anglais. Olivier est prêt pour la CIA. On peut l'interroger pendant des heures, on sait qu'il dira rien.
2: Voilà, alors petit conseil à tous les cancres, si les commentaires de profs ne sont pas aussi poilants sur votre bulletin, remplacez-les par des formules qui feront marrer vos parents. C'est un petit exercice auquel Walidia n'a pas pensé quand il était petit.
3: Moi j'avais donné ça à mon père une fois à faire signer, au lieu d'être en colère, il était heureux. Il était là. Putain ! C'est la merde, hein ? C'est mon fils, il a fait tout ça là. Il va mourir bêtement, hein ?
2: Non, hein. On rappelle qu'une année scolaire de foirée, c'est potentiellement une énorme marge de progression l'année suivante. Hein. Et puis, faire le clown en classe, c'est très demandé hein, quand on est grand. Donc, pas de panique, petit cancre deviendra comique.
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0: Typiquement, le titre qui met tout le monde de bonne humeur, Maskenada, ici Occitanie, c'était Sergio Mendes. Chaque jour, ici Occitanie teste des activités et aujourd'hui, Charlie teste l'apéro mobile escampard de Gabriel à Venerc. Et ça se passe avec Laura, on en parle à 17h10. Actu, musique et bonne humeur continue, l'actu ce sera pour 17h. Côté musique, les Supertramps font la pluie et le beau temps, surtout la pluie, pendant que M. Pokora chante l'amour et la fidélité, le titre, quand même, une nouveauté ici Occitanie, à découvrir juste après ça.
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0: Oui, oui, oui, je vous l'avoue, j'ai une petite faiblesse pour le groupe des années 80, Subtramp. Effectivement, c'est de la bonne musique. Mais le côté It's Raining Again, quand même, je suis moins joyeuse. Enfin, je préfère quand il fait plutôt beau. Mais là, sur le coup, il nous chantait It's Raining Again.
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0: Merci de nous retrouver, il est déjà 17h.

0: Sur Occitanie, 17h, les infos, Émilie Tran et les affaires de violences sexuelles mises en haut de la pile.
1: 5 jours après la découverte du corps de la petite Liana dans le Gers, le ministre de l'Intérieur, Laurent Nunez, demande aux policiers et aux gendarmes de traiter en priorité ces dossiers. Même consigne donnée hier au procureur par le ministère de la Justice. En parallèle, Sébastien Lecornu, lui, a annoncé recevoir d'ici la fin de semaine les députés partisans d'un texte sur les violences sexistes et sexuelles. Cet après-midi, une minute de silence s'est tenue à l'Assemblée nationale en hommage à la petite Liana. Une autre victime présumée du principal suspect dans l'affaire Liana, la mère de la petite Rosa, s'est exprimée cet après-midi à Toulouse dans les bureaux de son avocat. Elle souhaite porter plainte, elle, contre l'État après avoir déposé plainte l'été dernier pour le vol de sa fille. Elle dénonce l'inaction des enquêteurs et de la justice dans le traitement de ce dossier.
0: La pièce de théâtre Passeport ne sera pas jouée à Castres.
1: L'œuvre d'Alexis Michalik porte sur le parcours de réfugié d'un jeune érythréen. Elle devait être jouée en février prochain. Finalement, la nouvelle mairie RN a décidé de ne pas la conserver dans sa programmation. Le dramaturge craint, je cite, une tentative de faire de la culture un outil de sélection idéologique. Le maire Florian Azéma s'en défend. Il indique qu'aucun contrat n'avait été signé. D'importantes perturbations sont à prévoir dès demain à la SNCF. Un TGV sur 3 annulé en moyenne, un intercité sur 2, des TER quasiment à l'arrêt, une grève massive à l'appel de 4 syndicats contre l'ouverture des rails français à la concurrence. Il a essayé de revendre de l'ecstasy devant la salle de concert de Balma samedi. Un homme originaire des Pyrénées-Orientales, il y a acheté plus de 450 cachets d'ecstasy pour pas moins de 3000 euros. Il a été condamné hier à 1 an de prison, dont 6 mois avec sursis, par le tribunal judiciaire de Toulouse. Dans le Tarn, ce printemps, plus de 2800 rennes frelons asiatiques capturés avant même d'avoir pu construire leur nid. 2800 colonies qui ne verront donc jamais le jour. Le département prévoit la mise en vente de pièges à frelons sur tout le territoire d'ici 2027. Le jardin des plantes de Montauban va fermer ses portes, de même que son parking. Une mesure prévue dans le cadre du festival Montauban en Seine. Des milliers de festivaliers sont attendus cette année encore pour des soirées de concerts, des performances artistiques. Le jardin des plantes et son parking seront donc fermés dès lundi prochain, 8h. Le site rouvrira vendredi 3 juillet.
0: Le comité Vérité et Justice pour Bilal organise un tournoi de foot à Toulouse.
1: Au FC Bagatelle, ce dimanche au stade FC Bagatelle, un événement à la mémoire du père de famille de 34 ans. Rappelez-vous, il est décédé début janvier 2025 des suites d'un accident de scooter durant un contrôle de police. Sa famille souhaite donc lui rendre hommage ce dimanche lors d'un tournoi de foot. Et puis une rencontre entre deux légendes locales du foot, ce sera ce soir à Albi, un match caritatif au stade Maurice Rigaud à 20h. L'ariégeois champion du monde 98, Fabien Barthez, et le comminjois Elie Bob seront sur la pelouse. L'entrée est gratuite, c'est ce soir à 20h au stade Maurice Rigaud. La météo, Sylvain, un peu de grisaille.
0: Ouais, le ciel de notre fin de journée est un petit peu bouché. Il devrait laisser quand même place au soleil avant l'arrivée de la nuit, c'est ce que nous dit Météo France. En revanche, les températures en dessous de 20 degrés quand même. Ah, j'en vois qui ont remis un petit gilet. Après la nuit calme, la journée demain va débuter avec quelques éclaircies et puis du vent de nord-ouest qui va s'installer, qui pourrait même se renforcer dans l'après-midi. J'ai vu des rafales aux alentours 45-50 km/h. Le ciel va se déboucher, le soleil sera voilé donc pour l'ouverture de Rio Loco demain après-midi. Côté température, de la fraîcheur le matin, attendue avec à Hautrive, Pamiers, Auch et Montauban 14 degrés. Sur Toulouse, Muret, Castelnaudary et Albi 15. Et l'après-midi, on devrait atteindre à Muret 20 degrés, 21 sur la prairie des Filtres à Toulouse. Et à Lavaur, on attend jusqu'à 22 degrés. Alors, je dois vous avouer que je suis assez surpris de ce que je suis en train de lire sur le site de la SNCF. Le train de Bordeaux-Saint-Jean qui devait passer à 13h18 est signalé avec 7h30 de retard. C'est la première fois que j'ai une durée de retard à ce niveau-là. Hormis ça, quand même, autour de Toulouse, bon, ben on est mardi, donc ça circule assez fort. Hein. C'est vrai qu'il y a déjà beaucoup de monde sur la rocade ouest et sur les axes qui rentrent et qui sortent de Toulouse, notamment la 621. Vous rentrez de l'aéroport de Blagnac pour rejoindre la bifurcation à la bifurcation des Minimes. Enfin, la rocade ouest à la bifurcation des Minimes. Il y a des bouchons. Des bouchons aussi dans les deux sens de circulation nationale 124 entre Toulouse et Colomiers. Et puis, sur la rocade ouest, hein, effectivement, dans les deux sens de circulation, des zones de bouchons et de ralentissement. Soyez prudents en arrivant sur le secteur.
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0: Souvenez-vous, 1985, une jeune fille qui arrivait et qui, avec une chevelure bien noire, un petit peu corbeau, vous voyez, du maquillage sur le bord des yeux qui allait quasiment jusqu'aux cheveux, hein, quand on regarde bien. Bah oui, c'était Jeanne Masse qui nous interprétait Johnny.

0: Jeanne Mas, dans votre radio locale, c'était Johnny.
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0: Nous allons tester dans quelques minutes un rendez-vous qui ne vous laissera pas indifférent. Même moi, j'avoue que je vais écouter attentivement parce qu'il sera question d'apéro. Ouais, j'en dis pas plus, si ce n'est que pour l'instant, nous écoutons Pascal Obispo et Francis Cabrel, une nouveauté dans notre radio ici Occitanie. Ils nous chantent « Il faudrait qu'il pleuve de l'amour ».

0: grands de la chanson française.
1: Messieurs, dames, excusez-moi, Pascal Obispo et le patron, Francis Cabrel, il faudrait que pleuve l'amour, une superbe chanson dans votre radio locale, ici Occitanie. Tiens, devinez qui est sur le coup, tiens, pour tester un petit apéro. Ben ouais, c'est Laura de Filippo.
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3: 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Chaque jour, on teste plein de choses à cette heure-ci. Qu'est-ce que vous avez testé pour nous aujourd'hui? Bonjour Charlie.
4: Et bonjour Laura, je vous amène avec moi à Venerque, à 20 km au sud de Toulouse, pour un concept très original qui va allier de la marche, de la découverte d'un village, donc escape game et apéro. Ça s'appelle Escampar l'apéro. Et c'est Gabriel qui nous a amené chez nous ce concept qui existe déjà dans le Tarn, en Aveyron, notamment à Albi, à Gaillac, ou bien encore à Muret-le-Château.
3: Pourquoi c'est fait pour nous?
4: Alors justement, je vous plante le décor. Imaginez, fin de journée, soleil agréable, des oiseaux qui chantent, le bord de l'Ariège. C'est Gabrielle, notre maîtresse de cérémonie, qui nous remet plusieurs choses. D'abord, une enveloppe avec des défis à relever, et tout en découvrant donc le patrimoine du fameux village charmant de Venerque, en parcourant à pied sur quelques 4 km, et avec un petit sac à dos et tout le nécessaire pour faire un excellent apéro à l'intérieur. L'idée, c'est s'amuser en faisant bouger ses jambes, en plus de sa matière grise.
3: Et votre coup de cœur alors pour cet escape game?
4: Pas un mais deux coups de cœur. La balade proprement dite, les 4 km du parcours défilent très très vite car les énigmes s'enchaînent au rythme des rues, des monuments, du village. Et puis on discute avec les collègues, on découvre, on prend des photos, tout ça. Faut pas oublier quand même que l'heure tourne. Deuxième coup de cœur, eh bien, c'est le contenu de notre fameux sac à dos. Charcuterie, fromage, petites boissons, que des produits sourcés 100% local par Gabriel. Et croyez-moi, il y a vraiment de quoi vous régaler.
3: Et alors, les galères que vous avez eues?
4: La galère. Ayant un petit creux en début de parcours, j'ai ouvert le fameux sac à dos apéro de notre ami Gabriel, histoire de grignoter une petite bricole avec mes amis. Cependant, j'ai été bien surpris lorsque j'ai découvert que notre sac à dos avait des poches fermées chacun par un cadenas. Oui, absolument, c'est la petite surprise de Gabriel. Eh bien, c'est pour accéder aux victuailles, il faut relever des défis de Gabriel, des questions posées autour du patrimoine local. Si l'on répond bien, eh bien Gabriel nous remet le petit code du cadenas à ouvrir. Et si vous répondez pas, vous n'avez pas d'apéro. Mais si jamais, en dernier recours, vous n'avez pas de réponse, eh bien Gabriel vous soufflera peut-être les bonnes réponses, sait-on jamais.
3: Et les infos pratiques pour aller à cet escape game?
4: Ça se passe donc du côté de Venerque, je vous le rappelle, on est à 20 km au sud de Toulouse. Un parcours de 4 km, ça dure 3 heures, c'est 25 euros par personne. Et puis ben, franchement, se régaler avec des bons produits locaux tout en découvrant des choses dans le local, eh ben, c'est plutôt pas mal.
1: Ah, c'est un malin quand même, hein. Il nous a fait découvrir des choses sympas. Bon allez, nous on continue en musique, si vous le voulez bien, vos chansons préférées. Ce sont dans votre radio locale, écoutez bien. Englishman in New York, ça c'est Sting, et il y aura aussi Amel Bent qui viendra. Non, baissez le bras, c'est pas celle-là. Ce sera Pourquoi tu restes dans votre radio locale. Bel après-midi.

0: Pourquoi tu restes ? Amel Bent, dans votre poste de radio ici Occitanie. Il était l'invité des Décibels la semaine dernière et nous venons de l'apprendre. Pierre Demers vient de mettre en vente les tickets pour sa tournée. Donc, vous connaissez maintenant un des sujets de notre rendez-vous d'actu musical de ce mardi. Il en sera question d'ailleurs dans une dizaine de minutes, pas plus. À suivre, la musique de Jacques Higelin dans votre radio locale.
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0: tombait du ciel. C'était Jacques Higelin. Alors, autour de Toulouse, on a un accident qui s'est produit. Si vous êtes sur la 621, vous rentrez de l'aéroport. Attention, deux véhicules sont accidentés au kilomètre 2-200. C'est sur la bande d'arrêt d'urgence. Prudence en arrivant sur les lieux et respectez bien la signalisation et les indications données par les véhicules de sécurité. Autre accident qui s'est produit cette fois dans la bifurcation de Purpan. Prudence avec deux voitures accidentées au kilomètre 6-700 en rentrant en direction de Toulouse. Et c'est même sur la rocade ouest, en fait, en allant, en descendant, donc vers la bifurcation de Bordelongue. Véhicules donc qui sont sur la voie de droite, soyez prudents sur ce secteur. Là aussi, vous respectez la signalisation, les indications fournies par les services de sécurité. Pas mal de bouchons aussi autour de Toulouse. National 124 dans les deux sens de circulation vers le Gers, vers Toulouse. Des bouchons également sur la rocade ouest, aussi bien en direction de Bordeaux qu'en descendant en direction du Palaïs. Et quand vous arrivez d'ailleurs par la 61, que vous remontez vers Bordeaux par la rocade est, eh bien le trafic est compliqué jusqu'à Balma. On va parvenir sur le train de Bordeaux-Saint-Jean avec ses 7 heures de retard qui devait arriver à 13h18. On va parvenir dessus. En revanche, on a quand même les autres trains pour Bordeaux-Saint-Jean qui ont été annulés. Et même le 17h41 pour Lyon-Pardieu, un train qui est annulé par la SNCF. Sinon, les autres trains dans la région sont signalés. Alors, pas de soucis de ce côté-là.
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0: Lynn Marlin avec Sitting Down Here en 1999 dans votre radio ici Occitanie. Parler de musique, ouais, bah ça c'est la passion de notre amie de l'après-midi qui chaque jour nous donne des nouvelles fraîches de l'actu musicale. Elle, bah c'est Émilie Mazoyer.
1: Salut tout le monde. Émilie au rapport pour votre dose quotidienne d'actualité musicale. Aujourd'hui, c'est le 48e anniversaire de Some Girls, album des Rolling Stones qui avait fait hurler de rage certains de leurs fans les plus fidèles. Pourquoi ? Pour ça. Le scandale, un tube disco sur l'album des Stones, sacrilège, enfer et damnation. 48 ans plus tard, jour pour jour, certains ne s'en sont toujours pas remis, d'autres ont juste bien dansé sur Miss You et autres expérimentations sautillantes. Et les plus curieux attendent avec impatience le 10 juillet, la sortie de Foreign Tongues, le tout nouvel album des Stones, le 25e de leur carrière. Ah, on en a fait du chemin depuis Charles Aznavour et son courageux manifeste de 1972.

0: En France, en 2026, les personnes homosexuelles ont, selon la loi, les mêmes droits que les autres. Et l'homophobie est un délit. Mais l'écart entre cette théorie et la pratique étant parfois vertigineux, chaque année, la communauté LGBT est célébrée au mois de juin, rebaptisée le mois des fiertés. Manif Gay Pride partout en France, intervention plus politique aussi, et des artistes qui s'engagent ce vendredi soir à Paris à l'Opéra Comique à l'occasion du Fier Gala. Un concert dont les bénéfices iront à la lutte contre l'homophobie, avec sur scène nos chouchous, Pomme, Marguerite, Woodkid, Eddy de Préto et Bilal Hassani. Le deuxième album de Pierre Demar sortira à la rentrée. Voici un premier extrait, irrésistible.
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0: Je pense à vous, chanson déclaration d'amour au public qu'il brûle de retrouver. Pierre Demar vient de mettre en vente les tickets pour sa tournée. Début des festivités, le 5 novembre à Reims. Félicitations à Dua Lipa qui vient de se marier avec l'acteur Callum Turner. Ce mariage, mes amis, une folie. Dua Lipa a emmené 300 de ses amis pour 3 jours de fête en Sicile. Ça a coûté 3 reins, mais c'est pas grave, elle a les moyens. Et pour ce qui n'a pas de prix, écoutez ça, Elton John a offert un concert privé à la mariée, avec qui il avait partagé il y a quelques années un duo que vous connaissez.
2: Je me souviens même qu'il avait présenté cette chanson, Elton John, c'était au restaurant de l'hôtel du Carlton à Cannes, sur la plage, et il l'avait fait écouter en mixant, voilà, avec Dua Lipa. L'air de rien. Bon, bah merci Émilie, nous on va jouer dans un instant. Je voulais simplement vous rappeler Christophe Willem ce soir sur l'invité de Décibel à 20h. Il revient avec un nouveau single qui annonce évidemment un nouvel album pour bientôt. 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Et tout de suite, mais oui, le voilà, le nouveau disque de Christophe Willem avec Système.

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1: Eh oh, la grosse voix. Hein, tu fous les miquettes un peu quand même. Hein. C'était Michael Jackson avec Thriller.
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1: Pardon, je me suis emballé, je me suis enflammé, je sais pas, qui est toute la grosse voix. Bonjour Marie-Laurence.
4: Bonjour Sylvain.
1: Comment ça va cet après-midi à Calmont?
4: Eh bien, là pour l'instant c'est Toulouse.
1: C'est
4: Toulouse, je rentre du travail.
1: Ah mais oui, voilà, d'accord, oui c'est ça, c'est Toulouse, vous êtes encore à Toulouse, vous n'êtes pas encore parti.
4: Je suis sur la route.
1: Ah, vous êtes sur la route, ok. Ouais. La journée s'est bien passée?
4: Ouais, ouais, nickel, ça va. Ouais.
1: Bon, ça marche.
4: Il manque le soleil, mais ça va.
1: Ouais, mais après, alors attendez, on va rester calme parce que on a eu un peu de soleil le mois dernier. Tout le monde a commencé à crier, ah, il fait trop chaud, c'est la canicule. Bon, moi je laisse venir, on verra bien. En tous les cas, on verra bien. Je prends les matchs les uns après les autres, comme ils disent. Marie-Laurence, vous avez envie d'aller découvrir ce magnifique spectacle qui vous est proposé, qui s'appelle Le Songe de Riquet au château de Bon Repos Riquet.
4: Ouais, ça me plairait bien là, d'y aller avec une copine. Je me le sens bien, ça, ouais.
1: Vous connaissez le château de Bon Repos Riquet ?
4: Absolument pas.
1: Ah, il est magnifique. J'y suis allé à plusieurs reprises. Il est vraiment magnifique. Et en plus, là, toute l'équipe de... Il y a deux associations qui s'en occupent avec la mairie aussi, qui donne un coup de main. Et ils ont vraiment tout réaménagé, restauré. Enfin, vraiment, ils prennent soin d'entretenir tout le parc. C'est assez génial. C'est très, très joli. Et puis, vous allez vivre un bon moment, un chouette moment avec des projections immersives, du mapping sur la façade, à l'intérieur aussi, dans une pièce. Il y aura, par un groupe de 40, une histoire qui sera racontée dans une des pièces. Et puis, il y aura des qui chanteront, qui danseront, enfin voilà, vous allez passer un chouette moment. Mais pour gagner ces deux places, il faut jouer, Marie-Laurence, vous connaissez le principe.
4: Eh bien oui.
1: Et voilà, on vous fait écouter une phrase d'une chanson et il faut trouver les mots qui manquent à la fin. Ça vous convient?
4: Oui, c'est pas mal.
1: Ok, vous connaissez Jean Ferrat?
4: Un peu, ouais.
1: Eh bien écoutez, ça tombe bien parce que c'est ses rapports à la météo du jour. Je me suis dit, il fait pas très très chaud. Et du coup, j'aimais bien cette chanson de Jean Ferrat qu'on écoute tout de suite. Allez, c'est parti, nous jouons.
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1: Bravo Marie-Laurence, bravo. Un grand classique de la chanson française, Jean Ferrat, évidemment.
4: C'est magnifique.
1: Il avait de très très belles chansons et il habitait en Ardèche, lui. C'est pour ça qu'il parlait un petit peu des montagnes. Dans un village qui s'appelait d'ailleurs Entraigues, en Ardèche.
4: Oui.
1: Exactement.
4: Oui.
1: Marie-Laurence.
4: Oui.
1: Vous faites quoi le jeudi 25 du coup?
4: Eh ben le jeudi 25, je vais me libérer pour partir au château.
1: Eh ben voilà, vous irez au château de Bon Repos Riquet pour aller voir ce spectacle. Vous irez avec qui, vous savez un peu ou...
4: Oui, je pense que je vais y aller avec ma copine Pascal.
1: Dis donc, vous avez tant de copines que ça.
4: J'en ai quelques-unes.
1: Bon, allez, c'est Pascal qui ira le château de Bon Repos Riquet. Bravo, belle soirée Marie-Laurence. Et une dernière question.
4: Merci beaucoup Sylvain, merci à toute l'équipe pour vos beaux cadeaux.
1: Et c'est quoi le nom de votre radio préférée à Toulouse, dites donc?
4: Ici Occitanie.
1: Exactement. Ouh, on va s'ambiancer, tiens, Zouk la Cécelle, médicament, nous ni... Ouais, c'est le groupe Cassav.

0: Le zouk, c'est le seul médicament que nous ayons. Le groupe Cassave, et ça me fait penser évidemment le groupe Cassave à l'année dernière. Vous vous souvenez, Prairie des Filtres, Rio Loco, grand concert des 30 ans. Eh ben, on y sera demain soir sur la Prairie des Filtres à l'occasion de la réouverture de l'édition 31 de Rio Loco. Demain soir, rendez-vous à partir de 17h sur l'antenne d'ici Occitanie et puis sur la Prairie des Filtres pour vivre cette première soirée avec un hommage à Césaria Evora sur scène. Ah, ça sera chouette. Allez, après William Scheller et Zazie et sa nouvelle chanson, eh bien, il sera temps de retrouver les infos à 18h.
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0: forte.
1: La nouvelle chanson de Zazie dans votre radio locale, ici Occitanie.
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1: Excellent après-midi, il est 18h, l'écoute de votre radio locale. Ici Occitanie, 18h, les infos avec Émilie Tran, bonsoir.
3: Bonsoir Sylvain, bonsoir à tous. Étudier 70 000 plaintes d'ici le 14 juillet, c'est de la poudre de perlimpinpin. Déclaration de l'avocat des parents de Liana cet après-midi à Florence, dans le Gers, 5 jours après la découverte du corps de la petite fille.

0: Réaction aux mesures exigées par le ministre de la Justice, Gérald Darmanin. Le ministre de l'Intérieur, Laurent Nunez, souhaite lui aussi mettre les affaires de violence sexuelle en haut de la pile. Côté législatif, le Premier ministre a lui annoncé recevoir d'ici la fin de semaine les députés partisans d'un texte sur ce même sujet. Un sujet au cœur de l'actualité aussi avec ce témoignage, celui d'une maman qui a porté plainte en août dernier contre le principal suspect de l'affaire de Liana. Elle l'accuse d'une dizaine de viols sur sa fille. Elle avait à l'époque 10 ans. Le suspect n'a jamais été convoquée. Audrey, son prénom d'emprunt, s'est exprimée cet après-midi à Toulouse. Elle a le cœur lourd en pensant à la famille de Liana.
1: Je suis avec eux, toute mon être, et je regrette que je n'en ai plus. Je suis désolée.
2: Comment va votre fille à vous?
1: Comme elle a dit, je souris devant, mais derrière, je vais essayer de survivre. Elle a la culpabilité par rapport à Liana, comme moi. Je dors pas, je mange pas, je suis pas capable de travailler. C'est compliqué. Très, très compliqué. Pourquoi ils ont pas fait leur travail? Moi, je vais essayer de faire mon travail. En tant que maman, j'ai été allée voir la gendarmerie. Je posais plainte. On a fait tous les examens. Pourquoi ils n'étaient pas arrêtés? Pourquoi ils ont pas fait leur boulot?
0: Pierre de Buisson, l'avocat de la mère, a annoncé le dépôt de plusieurs plaintes, dont une pour faute lourde contre l'État.
3: Le dramaturge Alexis Michalik craint une tentative de faire de la culture un outil de sélection idéologique.
0: Alors que sa pièce de théâtre Passeport a été retirée de la programmation 2027 à Castres. L'œuvre porte sur le parcours d'un jeune migrant érythréen. Elle devait être jouée en février prochain. Finalement, la nouvelle mairie RN de Castres a décidé de la retirer de la programmation. Le maire Florian Azéma insiste, aucun contrat n'avait été signé avec l'artiste. Et puis vous avez peut-être reçu un drôle de message cet après-midi si vous êtes client du Crédit Agricole. Une notification sur votre téléphone avec écrit « Test Cédric ». Elle renvoyait vers l'application de la banque. Eh bien, sachez qu'il s'agissait en fait d'un message interne, un test envoyé par erreur à tous les clients de France. Un message qui a généré une affluence inhabituelle sur l'application. Il a entraîné des difficultés de connexion pour les utilisateurs. Les équipes du Crédit Agricole promettent un retour à la normale dans les meilleurs délais. Les délais, il risque d'y en avoir si vous avez prévu de prendre le train demain. D'importantes perturbations sont attendues à la SNCF. Un TGV sur 3 annulé en moyenne, un intercité sur 2, des TER quasiment à l'arrêt. Une grève massive à l'appel de 4 syndicats contre, entre autres, l'ouverture des rails français à la concurrence.
3: Le jardin des plantes de Montauban va lui bientôt fermer ses portes.
0: De même que le parking, une mesure qui intervient dans le cadre du festival Montauban en Seine. Des milliers de festivaliers sont attendus cette année encore pour des soirées, des concerts, des performances artistiques. Le jardin des plantes et le parking seront donc fermés pour cette occasion. Mesure qui prendra effet lundi prochain à 8h. Le site rouvrira le 3 juillet. Le comité Vérité et Justice pour Bilal organise un tournoi de foot à Toulouse. Ça se passe dimanche au stade du FC Bagatelle. Un événement organisé à la mémoire du père de famille de 34 ans. Il est décédé début janvier 2025 suite à un accident de scooter durant un contrôle de police. Ses proches souhaitent donc lui rendre hommage lors de cet événement ce dimanche au stade du FC Bagatelle. Ce soir, préparez-vous à entendre des sirènes de pompiers dans les rues de Castres. C'est le grand déménagement pour la caserne installée depuis 54 ans maintenant, rue des Généraux Ricard. Il s'installe dans de nouveaux locaux flambant neufs, l'occasion donc de célébrer. Les camions de pompiers seront de sortie dès 19h. Philippe Siguet est l'un des commandants du SDIS du Tarn.
4: Il va y avoir dans un premier temps le rassemblement de la dernière garde dans cet ancien centre de secours, les descentes des couleurs et ensuite tous les engins vont se diriger vers le nouveau centre de secours en faisant le tour de ville avec les gyrophares, les deux tons, pour que la population aussi soit conviée à ce grand événement. Soit une vingtaine de véhicules, l'un derrière l'autre dans un centre-ville, c'est assez exceptionnel, ça n'arrive jamais. Ce simple fait-là va créer une animation.
5: C'est votre petit 14 juillet avant l'heure.
4: Oui, c'est notre petit 14 juillet.
0: La nouvelle caserne est donc située avenue d'Albi, au nord de Castres. Et puis une rencontre entre deux légendes locales du foot ce soir à Albi. Un match caritatif organisé à 20h au stade Maurice Rigaud. Vous y retrouverez l'ariégeois champion du monde 98, Fabien Barthez, et le comminjois Eli Bop sur la pelouse. L'entrée est gratuite, c'est ce soir à 20h à Albi. Sylvain, la météo, comment on est ?
3: On est un petit peu compliqué cet après-midi, hein, si elle a un boucher qui doit se dégager, nous dit Météo France, d'ici la fin de la journée, ou du moins l'arrivée de la nuit. Moins de 20 degrés pour les maximales cet après-midi. Il n'a pas fait très très chaud, c'est vrai. La nuit reste calme, nous dit Météo France. La journée demain doit débuter avec quelques éclaircies, puis ce vent de nord-ouest qui s'installe et qui pourrait même se renforcer dans l'après-midi, 45-50 km/h en moyenne de vent. Le ciel doit se déboucher ensuite de l'après-midi. Le soleil restera toutefois voilé pour l'ouverture de rio locaux. Alors demain matin, il va faire frais à Montauban, à Autrive, à Pamiers, à Auch avec 14 degrés. Pour Toulouse, Castelnaudary, Muret et Albi, il fera 15 degrés. On va pas faire des records de chaleur demain après-midi. Hein. Si vous êtes à Muret, il fera 20. À Toulouse, Prairie des Filtres, pour rio locaux, 21 degrés. Pour les maximales et sur la Vore, il devrait faire 22 degrés. Donc si vous prévoyez de venir à rio locaux passer la soirée, prenez quand même le petit lainage, quoi. Voyez, histoire de se dire qu'on finit les concerts et qu'on n'a pas trop froid. Bon, côté circulation autour de Toulouse, ça va mieux. Il n'y a plus d'accident à vous signaler. Le trafic se résorbe aussi petit à petit. On a toujours des complications, des bouchons, des ralentissements pour vous qui rentrez de l'aéroport en direction à la bifurcation des Minimes pour rejoindre la Rocade Ouest. Et puis entre Toulouse et le Gers, dans les deux sens de circulation, le trafic reste compliqué. Côté circulation des trains, on a un train qui est supprimé. C'est le train qui devait partir à 18h45 en direction de Marseille-Saint-Charles. Seul le train de supprimé. Pour le reste, les trains sont annoncés partir à l'heure depuis la gare de Toulouse-Matabiau.
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3: Est-ce que vous aimez la musique ? Non, je vous pose la question parce que moi j'aime bien la musique. Puis c'est bien quand on écoute la musique qu'on aime. Par exemple, Johnny, lui, il aimait bien de la musique, il la chante. La musique que j'aime. Voilà.
8: Toute la musique que j'aime, elle vient de là, elle vient du blues.

0: J'étais pas à la batterie là derrière, hein, sur le morceau. Franchement, c'était bien. La musique que j'aime, c'était Johnny Hallyday à l'instant dans votre radio locale.
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0: À suivre dans un instant, nous allons vous donner rendez-vous et surtout à vous les enfants. Vous pouvez venir avec papa et maman, il n'y a pas de souci. Pour une grande balade à vélo dans Toulouse, direction le festival Rio Loco. On va vous expliquer dans quelques minutes ce qu'est la Kidical Mass, donc qui vous est proposée avec notre invité de la Maison du Vélo. Mais pour l'heure, c'est Bruno Mars. Nouveauté.

0: Il sait tout jouer. Il joue de tous les instruments et il est super bon. C'est énervant. Bruno Mars, sa nouvelle chanson dans votre radio locale, I Just Might.
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0: Et le garçon que j'accueille est très très bon à vélo. Il fait des choses avec son vélo, c'est juste extraordinaire. Alexis, ça nous dit bonjour Alexis.
3: Bonjour Sylvain.
0: Chargé de communication pour la Maison du Vélo à Toulouse. Nous sommes ensemble pour parler d'un rendez-vous que vous fixez à tous les enfants, mais aussi aux papas et aux mamans évidemment, samedi, puisque samedi on sera en plein Rio Loco et vous aviez envie vous aussi de profiter de l'événement et de l'occasion pour organiser une Kidicalmas. Alors, évidemment Kidicalmas, moi ça m'interroge et surtout ça résonne un peu comme critical mass. Et est-ce qu'on pourrait expliquer à nos auditeurs ce qu'est une critical mass?
3: Alors tout à fait Sylvain, alors tu as bien deviné parce qu'effectivement critical mass ça vient du mouvement des masses critiques, donc des critical mass qui sont un mouvement mondial qui existe depuis de nombreuses années. D'ailleurs on en a un ici à Toulouse, hein, Masse Critique Toulouse.
0: Ouais.
3: Profite pour les citer, ça leur fera plaisir. Et le principe étant de nous, en tant que cyclistes, en tant que piétons, en tant qu'humains, simplement, reprendre notre place au sein de la ville, qui est bien trop souvent réservée à la voiture. Voilà.
0: C'est un cercle vertueux un petit peu, cette masse critique, c'est-à-dire que plus il y a de gens à vélo...
3: Exactement, en fait c'est simple. Pour le cercle vertueux, c'est plus il y a de gens à vélo sur la route, plus les voitures feront attention, plus... les pouvoirs publics mettront en place des aménagements cyclables et plus les gens se sentiront en sécurité. Et donc, CQFD, plus il y aura de vélos sur la route.
0: Voilà. Et donc, mieux on sera respecté et ça se passera bien pour tous parce que c'est l'idée aussi du respect de tous et tout un chacun sur les trottoirs, sur les routes, avec leur vélo ou en voiture. Donc, qui dit Colma, ça veut dire que là, samedi, on va se retrouver avec de nombreux enfants et parents parce qu'on va pas les abandonner comme ça tout seul. Et c'est pas la première fois que vous organisez ce genre de rendez-vous?
3: Non, c'est la troisième édition. Donc, l'année dernière, c'était effectivement déjà en partenariat, entre guillemets, avec Rio Loco puisqu'on arrivait, en tout cas, l'arrivée se faisait à Rio Loco. Et la Kidical, donc depuis, ça fait 3 ans qu'on fait ça. Alors, faut savoir que c'est pas un mouvement toulouso-toulousain, hein, c'est un mouvement mondial, ouais. Global. On a eu l'occasion à la Maison du Vélo d'en participer à certaines à Barcelone et à Lisbonne. Quelle chanceux nous sommes.
0: Ouais.
3: Et en fait, si vous voulez, le principe, c'est surtout la joie. C'est surtout un cortège, être un cortège ensemble, un cortège joyeux, coloré, familial. Alors vous disiez enfants et parents, mais en fait si on aime bien le vélo, on peut venir, venez comme vous êtes entre guillemets pour pas citer une mauvaise marque.
0: Oui.
3: Mais l'idée c'est vraiment ça. Il y aura de la musique. L'idée c'est une balade. Donc avec un parcours que vous pourrez trouver sur le site de la Maison du Vélo.
0: Mais ça, on va en reparler dans un instant.
3: Exactement.
0: Mais d'abord, voilà, on a défini ce qu'était une critical mass ou une masse critique ou cette masse d'enfants finalement à vélo. C'est déjà aussi de commencer à amener les enfants sur les vélos et de leur dire, ben on peut rouler ensemble et profiter de la ville ensemble en toute sécurité. On se retrouve dans un instant pour parler de ce rendez-vous critical mass de samedi, puisque samedi après-midi vous avez rendez-vous d'abord à la Maison du Vélo et ensuite chemin faisant vous irez quelque part. Je vais pas en dire plus, en quoi, si je vous dis tout, Alexis n'aura plus rien à dire. Voyons.

0: Planter la petite graine de l'amour. Hein. Ah bah c'est ça, hein, les Tears for Fears, le titre de cette chanson dans votre radio. On va peut-être planter la petite graine de futur cycliste tout de suite.
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0: Oui, parce que ça se passe ici. Alexis Adouni, responsable communication de la Maison du Vélo. On parle de ça finalement avec cette Kidicole Mass que vous organisez samedi après-midi, ce rendez-vous à partir de 14h30, je crois, à la Maison du Vélo.
3: 14h30, pétante devant, sur le parvis de la gare Matabio, donc en face de la Maison du Vélo. On va avoir plusieurs animations, comme customisation des vélos. On va avoir un petit atelier pour les vélos, pour les enfants, pour lesquels ce serait pas assez sécurisé.
0: Okay.
3: On a des paillettes et puis on va espérons normalement parce que voilà que mais on va avoir des petites surprises aussi avec des jolis stickers et des jolis t-shirts qu'on a fait spécialement pour cette Kidicole cette année.
0: Pour l'occasion. Alors là, le rendez-vous, c'est 14h30. Il se passe quoi? C'est une heure, on fait la préparation, on se prépare, on peut décorer son vélo, on peut se décorer soi-même, enfin bref. Et puis, on se rencontre et on discute un peu ensemble.
3: C'est ça, on discute et puis au bout d'un moment, eh ben, on se met en selle. Hein, à 15h30, donc okay. Pétante aussi. On part tous et toutes en direction du Rio Loco. Donc le tracé, vous pouvez le trouver sur le site de la Maison du Vélo, mais c'est en gros en passant par le Grand Rond, en passant par les avenues, et on arrive au Rio Loco sur les alentours de 16h30.
0: Ok, l'heure intelligente en général, 16h30.
3: 16h30, c'est l'heure du goûter.
0: Okay, ouais.
3: Exactement.
0: Vous savez bien.
3: Voilà, donc juste partie importante et qui vous sera peut-être utile pour vos prochains jours à partir de mercredi demain pour le Rio Loco. Sachez que si vous venez à vélo, c'est toujours plus pratique de se garer côté fer à cheval. Et donc c'est par ici qu'on arrivera. Et il y aura donc un goûter. Donc nous, ce qu'on vous propose cette année, petite nouveauté aussi, c'est que on amène de quoi boire, de quoi s'hydrater.
0: La Maison du Vélo qui offre à boire. On va dire comme ça, voilà.
3: Voilà, c'est ça.
0: Par contre, vous amenez le goûter.
3: Et voilà, si possible, amener quelque chose à partager ou pas, selon vos envies. Voilà.
0: Voilà. Alors moi je voudrais qu'on revienne un petit peu sur le parcours parce que c'est du plat. Hein. Vous inquiétez pas, les enfants pourront suivre. En plus une heure de parcours quand je vois le trajet, il y a le temps pour se le faire. On est tranquille. Il y aura de l'animation sur le parcours, il y aura de la musique, il y aura tout ça.
3: On aura nos deux habituels vélo cargo sound system incroyable.
0: Ouais. Et puis ce que je voudrais aussi citer, ce sont ceux qui vont vous accompagner à l'occasion de cette Kidicole Mass parce que bien sûr la Maison du Vélo qui est impliqué, mais il y a aussi l'association Deux Pieds de Roue.
3: Tout à fait.
0: Nos copains Deux Pieds de Roue qui finalement militent pour plus de vélos et plus de piétons dans les villes et qui ont chaque fin de mois l'organisation des balades nocturnes.
3: Les balades nocturnes, oui, tout à fait.
0: Elles sont géniales, il faut absolument les faire et puis ça se passe super bien et puis on passe, c'est en convoi comme ça dans les rues de Toulouse.
3: C'est ça.
0: Des quartiers.
3: Nos chers amis donc de Deux Pieds de Roue qui co-organisent la Kidicole chaque année avec nous. Donc très important, merci à toi Sylvain de les avoir cités et qui encadreront le cortège avec plusieurs de nos bénévoles également. Uh-huh. Donc sachez que vos petits, vos minots seront en sécurité.
0: Le programme AYAV aussi, ça veut dire allons-y à vélo,
3: exact.
0: Qu'on aille faire ses courses, qu'on aille au boulot, qu'on aille à la Kidicole.
3: Tout à fait. Donc c'est un programme qu'on a créé en commun avec Deux Pieds de Roue et qui s'inscrit aussi là dans le programme I Have Boom en partenariat avec l'ADEME.
0: Pour être complet, effectivement, on va partir de la Maison du Vélo, on va rouler, on va se retrouver chez Rio Loco, ou du moins à l'entrée sud de Rio Loco, côté fer à cheval. Les places ne sont pas comprises pour aller à Rio
3: Loco. Non, tout à fait.
0: Je précise, parce que si vous voulez après faire la fête, pensez-y, réservez à l'avance.
3: Alors effectivement, Sylvain, comme tu le dis, la Kidicole Mass, elle est ouverte à tout le monde. C'est gratuit et c'est juste du bonheur. Mais par contre, effectivement, pour les moins de 12 ans, Rio Loco, il faut acheter un pass.
0: Pour les plus de 12 ans. Voilà, parce que les moins de 12 ans.
3: Non, les moins de 12 ans, c'est gratuit, pardon. Excusez-moi.
0: Non, c'est pas grave. Et du coup, pensez-y. Si vous souhaitez ensuite, après, assister au concert, n'hésitez pas à aller sur le site de Rio Loco pour réserver vos places. Rendez-vous 14h30, samedi après-midi, devant la Maison du Vélo sur le parvis de la gare Matabio. Un petit parcours d'une heure avec les enfants et ensuite une belle soirée au programme. Merci beaucoup pour nous avoir présenté cette Kidicole Mass.
3: Merci Sylvain, merci à tous et on vous attend nombreux et nombreuses. À samedi.
0: Faites du vélo avec la Maison du Vélo, vous verrez. Ça se passe bien et en plus on s'amuse beaucoup.
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0: Mais qui a donc inspiré Michel Simès, si vous le savez, vous le connaissez, c'est le docteur, pour jouer dans la savoureuse comédie « C'est qui le chef ?» Ben c'est la question que va poser Patrice Gascoigne à son invité dans les coulisses télé, c'est dans une quinzaine de minutes. L'heure pour nous, tout d'abord, d'écouter Benabar, qui lui se plaint toujours, là, là, quoi qu'on dise, machin, là.
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0: 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Ben si, on parlait de circulation pour dire quelque chose. Par exemple, vous dire qu'entre Blagnac, l'aéroport et la bifurcation des Minimes pour rejoindre la Rocade Ouest, ça bouchonne un peu. Hein. Pour vous dire aussi que sur la Nationale 124, entre Toulouse et le Gers, ça bouchonne encore pas mal. D'ailleurs, pour sortir vers le Gers, au moins jusqu'à la sortie en Jaca. Et ailleurs, bah, ça s'est quand même relativement bien fluidifié. Alors on a encore un petit peu de ralentissement sur l'Est toulousain. Vous arrivez de la barrière de péage de la Bège pour remonter en direction de Bordeaux. Ouais, ça coince un peu sur ce secteur-là. Et au niveau de la circulation des trains, le train de 18h31 pour Tarbes vient d'être signalé annulé. Le train de 18h40 pour Montrégeau, Gourdan-Polignan, supprimé. Le train de 18h45 pour Marseille-Saint-Charles, supprimé. Voilà les dernières infos. Et puis le train de 19h22 pour Bordeaux-Saint-Jean, supprimé.
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0: 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Walk of Life, les Dire Straits et Steel Toe qui nous chantent Faut que tu m'aimes. C'est la musique que vous aimez dans votre radio locale.

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1: Faut que tu m'aimes. C'était style toi à l'instant dans votre radio locale. On retrouve tout de suite Patrice Gascoigne qui est allé voir le héros d'un savoureux film ce soir, un téléfilm plutôt, que vous verrez sur France 3. Une personnalité qui va totalement nous surprendre dans son nouveau rôle.
2: Il a longtemps été le médecin préféré des Français. Il s'appelle Michel Cymès. Et bien ce soir, dans une fiction, il va changer de peau.
3: Oh, la liberté d'expression alors.
4: Ça va, vous vous êtes bien exprimé là.
3: Ça va, j'allais pas laisser cette dinde dégommer ma cuisine sans rien dire non plus.
4: Alors cette dinde, c'est une nutritionniste réputée et vous l'avez fait pleurer en direct.
3: Oh, j'y peux rien si elle est fragile. Il faut choisir des invités plus solides aussi. Moi, quand j'avais 14 ans et que j'étais commis, j'en ai pris 100 fois plus dans la gueule et ça m'a pas tué.
4: Oui, mais c'était un autre siècle, littéralement. Et être un vieux con ne vous donne pas le droit de maltraiter les gens.
3: Ok, laisse tomber, je parle pas aux assistantes.
4: Je suis la productrice. Mais de toute façon, vous n'allez plus parler à grand monde parce que vous n'êtes pas prêt de revoir un plateau télé avant un petit moment.
2: Ce chef qui vient de signer son arrêt de mort médiatique, c'est Étienne Barbier, incarné par Michel Cymès, qui se régale à jouer ce chef imbuvable dans la fiction à voir ce soir sur France 3, C'est qui le chef ? Parce que ce personnage égocentrique et vaniteux, pour s'en sortir, va devoir accepter de travailler dans l'ombre d'une jeune influenceuse culinaire qui galère à lancer son premier restaurant. Dites-moi Michel Cymès, je me souviens d'une interview où vous me disiez ne vouloir jouer que des rôles de médecin, et là, vous voilà dans la peau d'un grand chef.
5: Ouais, mais à l'époque où vous m'aviez interviewé, mon cher Patrice, je faisais ça parce que j'étais médecin à l'hôpital, je continuais à consulter. Et que j'avais toujours dit que je voulais rester médecin parce que si un de mes patients me voyait à la télé dans un téléfilm, dans le rôle d'un proxénète, et que le lendemain matin je lui ai annoncé à l'hôpital une maladie, ça pouvait poser problème en termes de crédibilité. Et donc je faisais très très attention à mon image de médecin auprès de mes patients. Aujourd'hui, je ne consulte plus, je suis à la retraite, et donc je m'autorise tout. Donc on m'a proposé ce rôle de cuisinier, de chef puant, ça m'a beaucoup fait rire.
2: Alors ce personnage d'Étienne Barbier, c'est un chef médiatique, un énorme melon. On est entre nous, Michel, vous avez pensé à qui pour vous inspirer de ce personnage?
5: Je vais vous faire marrer, mais je n'ai pas pensé à des chefs, parce que finalement je connais très peu de chefs qui ont le melon. Ceux que j'ai la chance de connaître sont hyper sympas. En revanche, des gens comme ça, j'en ai croisé dans ma carrière de médecin. Des chefs de service qui sont puants, insupportables, qui envoient balader tout le monde, j'en ai connu. Donc si j'ai dû m'inspirer de quelqu'un, c'est plutôt... Ouais.
2: Michel Cymès dans ce téléfilm cuisiné et relevé comme on aime. Je valide ce plat, c'est qui le chef, servi ce soir sur France 3. Et je repasse à table demain pour de nouvelles coulisses télé.
1: Et si les pitchouns devenaient des artistes? Tiens, on reste dans la lignée de ce que fait Michel Cymès. C'est ce que nous découvrons après les Sons in Love par Level 42.

0: Lessons in Love, c'était Level 42.
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0: Et dans votre radio locale ce soir, les pitchouns deviennent des stars.
3: Moi, si je suis une star, je vais être une star du monde.
4: Toute cette semaine, on met les pieds à Rio Loco, le festival toulousain de musique du monde, parce que nos artistes en herbe de l'école Michoun, Lina, Rebecca, Yanis, Roman, Liam et Brian, montent carrément sur scène dimanche pour un conte chanté. Et quand on leur parle de devenir une star, disons que ça ne fait pas rêver tout le monde.
3: Moi, je veux bien être un artiste, mais ce serait pas mon plus grand rêve non plus. Mais je peux, mais ce serait pas mon plus grand rêve. Moi, si je suis une star, je veux être une star du monde.
5: Moi, si je serais une star... Je voudrais bien, c'est pas mon plus grand rêve, mais je pourrais donner de l'argent aux pauvres. Et aussi, si je serais une star, je serais une star de métal.
6: Sur un moment, c'est pas bien, et un autre moment, c'est bien. Parce que tu peux avoir des avantages, comme gagner beaucoup d'argent, mais comme des inconvénients.
7: Quand tu commences, par exemple, comme XXXTentacion, tu peux aller en prison pour avoir fait des trucs pas bien, et après, déjà, ils vont pas t'aimer.
3: Tu peux blanchir de l'argent, des fois, et du coup, il y a des gens, ils peuvent pas forcément aimer ça. Tu peux te faire assassiner, mais c'est... Enfin, voilà, quoi.
8: Ça passe.
4: Mais oui, ils ont pigé quand même un truc essentiel, nos pitchouns, c'est qu'en 2026, être une star, c'est plus juste monter sur scène, c'est être vu partout et tout le temps. Aujourd'hui, on peut devenir connu en 10 secondes, une vidéo TikTok, un défi, un chant et bam, ça fait des milliers de vues. C'est ce qu'on appelle la célébrité instantanée. Elle touche les plus jeunes comme jamais. Les spécialistes parlent de pression de la visibilité, être regardé, commenté, parfois harcelé. Prenons nos Toulousains Big Flo et Oli. Ils ont commencé la musique à 8 et 11 ans et sont devenus des stars un peu moins de 10 ans plus tard. Ils parlent de leur célébrité dans leur dernier album Karma. Ce projet, c'est pour retrouver l'équilibre après des années à courir derrière la célébrité. Car dans plusieurs interviews, ils en parlent. La célébrité, ça fait rêver, mais ça peut aussi écraser. Le plus âgé des frères Big Flo, Florian, explique avoir fait des crises d'angoisse à cause de la pression d'être parfait, d'être observé en permanence, tenir le rythme, d'être à 1000% tout le temps. Il dit même prendre des antidépresseurs depuis 2 ans. Oli, lui, raconte qu'il a dû apprendre à se protéger pour ne pas se perdre dans le regard des autres. En tout cas, nos pitchouns, eux, monte sur scène à Rio Loco avec une fraîcheur incroyable, juste pour vivre un moment, raconter une histoire en chantant.
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0: Ah, ça fait du bien d'écouter un petit peu des Big Flo et Oli. Les Bee Gees avec You Should Be Dancing et Marine, Escroc, voilà la musique. Oui, la musique que vous aimez écouter dans votre radio locale. C'est pour ça qu'on vous la passe.

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1: Marine, qui nous chantait Escroc dans votre radio. À suivre après les infos de 19h, nous écoutons une heure de musique 100% années 80 avant de retrouver Décibel avec Émilie Mazoyer qui reçoit ce soir Christophe Willem.
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0: Le groupe Dépêche Mode dans votre radio locale avec cette chanson Enjoy the Silence. Ça fait bien, c'est vrai, le silence. Dites donc, vous savez d'où on se retrouve demain soir? Eh bien, on se retrouve en direct depuis la Prairie des Filtres pour Rio Loco.
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0: Belle soirée à l'écoute de votre radio, il est 19h. 19h, c'est l'heure de retrouver les infos qui nous sont présentées ce soir par Marine Legénie. Bonsoir Marine.
2: Une minute de silence observée tout à l'heure à l'Assemblée pour Liana, cette jeune collégienne de 11 ans retrouvée morte dans le Gers. Alors comment éviter une autre affaire Liana? La question était au centre des débats, des questions au gouvernement dans l'hémicycle. Des députés de tous bords réclament des mesures rapides, protection des victimes, moyens de la justice, enquête. Nicolas Joly, rien n'est acté mais plusieurs pistes sont avancées.
3: D'abord, une loi cadre sur les violences contre les femmes et les enfants. Texte soutenu par la présidente de l'Assemblée nationale, Yaël Braun-Pivet.
4: Je précise à la représentation nationale que j'ai saisi dès hier le Conseil d'État sur la proposition de loi intégrale transpartisane signée par 116 députés de cet hémicycle. Et je donne la parole à sa première auteure, Madame Céline Thiébaut-Martinez, pour le groupe socialiste.
5: Le meurtre de Liana, ce n'est pas un simple drame. Liana, c'est le visage d'une réalité que notre pays ne peut plus ignorer. Monsieur le Premier ministre, au nom de toutes celles et de tous ceux qui veulent être écoutés, protégés et défendus, je vous demande d'inscrire à l'ordre du jour la proposition de loi intégrale visant à lutter contre les violences faites aux femmes et aux enfants.
3: Le Premier ministre, Sébastien Lecornu, veut accélérer l'examen de cette loi. Il veut aussi modifier le projet de loi sur la protection de l'enfance. Rallongement des peines, débat sur la prescription, transparence des procédures et garde à vue plus rapide.
6: Nous encadrerons dans un quantum de 3 mois, un quantum de délai, de temps, qui permettra aux enquêteurs, qui obligera et les enquêteurs et les parquets

0: D'effectuer les premiers actes d'enquête qui permet ou non d'emmener un présumé coupable à la garde à vue.
1: Ce projet de loi doit être examiné à l'Assemblée le 15 juillet.
2: Nicolas Joly, ici Paris-Île-de-France. Sébastien Lecornu annonce qu'il va recevoir en fin de semaine les parlementaires qui souhaitent cette loi globale et transpartisane. Une nouvelle plainte bientôt déposée contre Patrick Bruel alors que le chanteur est en garde à vue. Depuis hier matin, on apprend qu'une autre femme donc dénonce une tentative de viol survenue en 2000. Elle déposera plainte dans les prochains jours, affirme son avocate. Margot Steve, il s'agit d'une comédienne qui avait 19 ans à l'époque.
3: Oui, on est en 2000 et cette jeune femme, apprentie actrice et grande fan de Patrick Bruel, tourne dans un clip du chanteur sans jamais lui parler. Elle est donc très surprise quand la star l'appelle en personne quelques jours plus tard. Il l'invite à voir la vidéo chez lui en présence du reste de l'équipe. Sauf qu'arrivé sur place, Patrick Bruel est seul, nu sous son peignoir. Très vite, il lui monte dessus, lui déchire son collant, mais la jeune femme parvient à prendre la fuite. Pendant les jours qui suivent, le chanteur la rappelle. On a mal commencé, dit-il, avant de lui proposer de se revoir, ce qu'elle refuse. Des faits dont la jeune femme n'a longtemps pas mesuré la gravité, explique son avocate, maître Myriam Benayoun.
4: Comme elle me dit, le soir des faits, quand je suis rentrée chez moi, j'étais fière d'avoir réussi à me débattre et je me sentais pas victime puisqu'il avait pas réussi malgré le fait qu'il lui ait déchiré le collant. Elle a senti ça même pendant des années. Hein. Elle m'a dit, je suis allée dans mon lit et je me suis dit, mais c'est bon, t'es saine et sauve. Allez, on avance.
3: Si elle saisit la justice 25 ans après les faits, c'est pour soutenir les autres victimes, affirme l'avocate qui précise que sa cliente est une actrice qui a tourné dans beaucoup de films mais qui souhaite à ce stade rester anonyme.
2: Une précision signée Margot Steve pour ici. 4 syndicats de la SNCF appellent à la grève demain avec de fortes perturbations dès ce soir 20h. En moyenne, 2 TGV sur 3 en circulation, 1 train intercité sur 2 de jour et de nuit. Trafic régional fortement perturbé, notamment en Île-de-France, sur la plupart des lignes, indique la direction de la SNCF. À l'approche de l'été, quel est l'état de nos réserves d'eau souterraine? Quel risque de pénurie? Le Bureau de recherche géologique et minière publie aujourd'hui son bilan sur les nappes phréatiques en ce début du mois de juin. La situation se dégrade, mais à ce stade reste globalement satisfaisante malgré, Guillaume Fariol, quelques régions qui risquent de passer un été difficile.
5: Après un hiver exceptionnellement pluvieux, le printemps a été bien plus sec, l'un des 10 moins arrosés depuis 1959. Les nappes phréatiques se vident, vidange plus marquée que l'an dernier. Les niveaux restent dans la moyenne ou au-dessus pour plus de la moitié d'entre elles. Mais pour le reste, les nappes sont passées sous les normales. L'épisode de chaleur exceptionnellement précoce d'il y a 2 semaines est aussi passé par là. Il a forcé la végétation à pomper davantage dans les réserves, plus de prélèvements par les activités humaines également, ce qui donne des prévisions plutôt pessimiste pour l'été. Dans le Grand Est, le centre du côté de l'Auvergne, la Bretagne et l'ouest de la Normandie, déjà sous les normales, risque de sécheresse à venir. Beaucoup d'incertitudes également dans de nombreuses régions, Hauts-de-France, Pays de la Loire, Rhône-Alpes, PACA. Là, les pluies des prochaines semaines seront décisives.
2: Guillaume Fariol, donc, sur ce dernier bilan du Bureau de recherche géologique et minière, le BRGM. En difficulté financière, l'entreprise Le Relais supprime des bornes de collecte pour nos vêtements et 60 emplois d'insertion. Avec l'essor de la fast fashion, ses coûts augmentent, le nombre de vêtements récoltés explose. Or, ils sont souvent inutilisables à cause de leur mauvaise qualité.
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7: Le ciel de notre fin de journée est bouché, mais il devrait laisser place au soleil avant l'arrivée de la nuit, selon Météo France. En revanche, il fait moins chaud. Ouais, on a moins de 20 degrés cet après-midi. Après une nuit calme, la journée demain débute avec quelques éclaircies et un vent de nord-ouest qui s'installe, qui pourrait même se renforcer l'après-midi. Le ciel se débouche, le soleil sera voilé pour l'ouverture de rios locaux. Côté température, encore de la fraîcheur le matin. À Hauterive, Pamiers-Auch et Montauban 14, Toulouse, Muret, Castelnaudary, Albi 15. L'après-midi, on attend à Muret 20, il fera 21 sur la prairie des Filtres et jusqu'à 22 degrés à Lavaur.
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9: Bonsoir à tous, c'est l'heure du petit rafraîchissement de notre mémoire collective. Une heure de souvenirs, de tubes, d'anecdotes pour nous replonger dans la décennie la plus pop, rock, funk et compagnie, les années 80. Et ça commence comme ça.

0: Fontaine, c'était Cœur de loup.
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0: Dans la série Les Belges savent faire des tubes, j'ai choisi ce grand succès numéro 1 des ventes, c'était en 89. Et pour la suite, c'est mon souvenir perso, le plus marquant concert de ma vie. 9 juin 1983, j'ai mis mon plus beau t-shirt et mes plus belles baskets et je cours sur l'hippodrome d'Auteuil pour me retrouver au premier rang du concert de mon idole. Derrière moi, 50 000 personnes vont m'écraser, mais je ne loupe rien du concert de David Bowie. Ce soir-là, il le termine par Modern Love.
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0: L'amour à la plage, c'était Niagara. Petit clin d'œil à ceux et celles qui en profitent déjà de la plage. Bien sûr, on peut y faire beaucoup d'autres choses. Hein. Parce que du grain de sable, c'est quand même pas pratique. Bref, l'amour à la plage, tube de l'été 86 pour le duo pop-rock Niagara. Vous écoutez 100% années 80 et le prochain arrêt en musique, c'est un an plus tard, 87. La France tombe sous le charme de Zucchero et son Senza una donna qui arrive juste après ça.
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0: Ici Occitanie, c'est des infos pratiques toutes les heures et juste après, retour du son 80.
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2: On fait du sport pour la bonne cause à Cugnot et on s'occupe des tout-petits à Cornebarieux.
3: Sébastien Bretenoux.
2: Voilà, la 28e Corrida de Cugnot, c'est ce vendredi de 20h à 22h. Pour cette nouvelle édition de la Corrida pédestre de Cugnot, le Rotary Club de la ville organise de nouveau le départ sur la place de la République près de l'église. Les bénéfices seront reversés intégralement à l'enfance malheureuse par l'intermédiaire d'une association. Cet événement permet notamment de soutenir cette année l'association et les dans la prise en charge des enfants en situation de handicap. La course est ouverte à tous les licenciés et non licenciés. Deux épreuves sont proposées de 5 km et de 10 km. Toutes les infos sur rotarycugnot.com. Si vous recherchez un mode de garde pour vos enfants de 0 à 6 ans, on propose une matinée pour découvrir l'accueil individuel et rencontrer les assistantes maternelles de la commune de Cornebarieux ce samedi 13 de 9h30 à 11h30 au relais Petite Enfance. C'est sur inscription auprès de la mairie de Cornebarieux.
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0: Queen, Another One Bites the Dust.
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0: Et ça veut dire un autre mort, la poussière. Bref, quelqu'un qui est tombé, qui a échoué. Le thème est plutôt dur, hein, qui contraste avec le côté funky de la musique. Un titre écrit par le bassiste de Queen, John Deacon, qui est devenu l'un des plus grands succès du groupe en 1980. Si vous êtes curieux, revoyez le clip qui a été tourné lors d'une répétition avant un concert à Detroit. Et comme ça, vous savez tout, ou presque. Pour la suite, revenons à l'un des tubes français les plus marquants du début des années 80. Cherchez le garçon, Taxi Girl.
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0: c'était Marc Lavoine pour une Biguine avec toi. Une musique du fidèle Fabrice Aboulker, l'homme qui lui a composé la plupart de ses plus grands succès, et puis un texte de Marc Lavoine, bien sûr. C'était au début de sa carrière, mai 1984. La suite de votre soirée, c'est toujours de la musique des 20h, Décibel, avec Émilie Mazoyer qui reçoit Christophe Willem. En attendant, restons dans les années 80, Renaud arrive avec Dans mon HLM.
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1: Et la soirée continue sur votre radio locale, ici, il est 20h.
2: À 20h sur votre radio ici, c'est l'heure de Décibel, toute l'actualité musicale avec ce soir un chanteur, oh là là, une des plus belles voix de France. Il est auteur et compositeur également. Il fête cette année ses 20 ans de carrière.
3: C'est comme ça, qu'est-ce que je peux, c'est comme ça, qu'est-ce que je peux.
2: Mais je sais ce que je veux Christophe Willem dans mon émission et oh, mon vœu est exaucé. Bonsoir.
4: Non mais l'introduction, bravo.
2: Toujours.
4: Non mais il y a un step là.
2: T'as vu?
4: Si si, bravo.
2: On sait recevoir. En 20 ans, il a vendu 1 million de disques, sorti 6 albums et le 7e est en approche. L'excellent Christophe Willem est dans Décibel. Youpi.
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2: Merci d'avoir choisi ici pour passer votre mardi soir dans l'actu musicale de ce soir. Il y a aussi la toute nouvelle chanson d'Isolde. Oh, vous allez l'adorer. Elle est un petit peu plus tard dans l'émission, dans la rubrique coup de cœur. On a aussi un blind test ce soir consacré aux chanteurs guitaristes. Si c'est une race de chanteurs qui vous intéresse, alors il est peut-être temps de venir jouer avec nous. Le numéro du standard 0810 055 056 0810 055 056 a gagné ce soir. Le livre d'un chanteur, Thomas Fersen. Eh oui, il est auteur également aux éditions du Seuil. Comme on quitte un imperméable, c'est le nom de son livre.
4: Quoi ?
2: Il a gagné ce soir.
4: Bah oui.
2: Voilà.
4: Si. Bah je te le dis.
2: Tout est vrai.
4: Cette saison.
2: Elle n'invente rien. 0810 055 056. Appelez-nous pour jouer au blind test. C'est Alexandra qui vous attend au standard. Christophe Willem, ou comme dirait Johanna dans Hélène et les garçons, mon cri-cri d'amour. Comment ça va?
4: Ça va très bien, très très bien. Non, vraiment en pleine forme et tout, très content.
2: Bah moi aussi, il y a une nouvelle chanson, elle s'appelle Système.

0: Besoin de logiciels pour chanter juste, c'est le cas de mon invité de ce soir. Non mais quelle voix, Christophe Willem.
1: Merci.
0: Système. On va en parler tout à l'heure de cette nouvelle chanson. J'ai essayé de gratter des infos sur le nouvel album.
1: Ah ouais, je sais que je te connais. Hein.
0: Voilà. Même si, ton attaché de presse en coulisses, juste avant que l'émission commence, a dit « Sois sage et ne raconte pas tout ».
1: Non.
0: Donc voilà, débrouille-toi avec
1: baïonnée.
0: Ça. Mais je voudrais quand même... C'est un peu sexy, ça.
1: Oui, un petit peu, je trouve.
0: Ouh là là, il fait chaud. Il est que 20h03. Christophe, avant, il faut qu'on parle de la dernière fois qu'on s'est vu, c'est-à-dire Corsou Metsu Metsu.
1: Ah ouais.

0: tu chantes. Il y a une quarantaine d'artistes qui sont là, il y a 3000 choristes, enfin c'est complètement fou. Stade Vélodrome à Marseille et Patrick Fiori, donc qui fait chanter tout le monde en Corse. Cette chanson Lettera d'Argentina, là, t'es en duo avec Alizé sur l'album Corso Mezzu Mezzu, mais ce soir-là, t'étais pas avec Alizé.
1: Oui, sa musique s'appelait Delia.
0: Ouais, c'est ça.
1: Et avec qui j'avais déjà chanté d'ailleurs, il y avait une autre opportunité comme ça une fois en Corse. Ouais. Et du coup, Alizé pouvait pas être avec nous ce jour-là et c'est Delia qui l'a remplacée. Oh là, et très très bien remplacée, donc j'étais heureux de la retrouver. Et bah, puis, je pense que pour elle, ça lui a dit quand même une petite dose de stress supplémentaire. C'est coucou, on va chanter. C'est pas on va chanter au Troquet du Coin, c'est on va chanter au Vélodrome.
0: Au Vélodrome.
1: Ouais, non, c'était fou.
0: Bah, nous, on était là, on a vu, évidemment, puisque ici était la fière radio partenaire de cet événement, mais un Vélodrome plein et des chansons qui sont quand même très. Il y a un côté.
1: Épique, quoi.
0: Épique, ouais.
1: Ouais, ouais, ouais, ouais, carrément. Non, mais c'était.
0: Alors, c'est déjà, pas des chansonnettes.
1: Non, et c'est pas des chansonnettes et effectivement en plus on chantait en Corse donc ouais. Tu vois on avait un répétiteur avec qui on avait bossé déjà pour l'album ouais. Et il était là-bas présent, il nous a fait bosser sur les répètes et tout. Moi j'étais hyper soucieux de ne pas écorcher, je veux dire quand tu justement t'as le plaisir d'être appelé sur un projet comme ça, tu veux le faire de ouais. manière la plus respectueuse possible et la moindre des choses c'est d'essayer de prononcer correctement. Et on était hyper bien encadré, enfin d'ailleurs on en parlait là en off ouais. C'est vrai que ce projet c'est quand même un projet fou, enfin tu dis tu réunis autant d'artistes, autant de musiciens, autant de choristes parce que les choristes, ça c'était spectaculaire. Et tout s'est fait avec une super bonne humeur. Tout le monde était heureux d'être là, et aussi bien le public que nous. Enfin, vraiment, j'ai gardé un super souvenir de ça, vraiment.
0: Bravo Patrick Fiori et plein de bisous à lui. Autre moment de live que tu as vécu avant de faire ton retour avec System, c'est ton invitation au concert de Théodora.
1: Ah ouais.
0: Théodora qui a 20 ans et des poussières, qui a raflé 4 victoires de la musique cette année sur 5 nominations. C'est vraiment la chanteuse dont tout le monde parle. Elle faisait son premier Zénith de Paris et elle t'a invité, ça a donné ça. Quand je serai...

0: gamins qui ont l'âge de la chanson.
1: Incroyable.
0: Et qui la chantaient. Et c'était un moment fou. Est-ce que tu peux me raconter comment tu t'es retrouvée au Zénith de Théodora?
1: Mais écoute, l'histoire, elle est vraiment, vraiment folle. Théodora et son équipe, les deux, en fait, m'ont contacté via Instagram.
0: D'accord.
1: À peu près 3 semaines avant et m'a expliqué un peu le concept. Il dit voilà, en fait, je serais hyper contente si tu me dis oui. On voudrait que tu viennes chanter Double Jeu sur scène. Alors moi je dis ben d'accord, ben c'est génial. Enfin,
0: t'étais familier flatté avec son travail à elle.
1: Ah, bien sûr. Ouais, voilà. Enfin, moi j'ai toujours dit, tu vois, aussi bien du son que le travail d'image. Il y a un énorme travail d'image avec Théodora que je trouve fascinant. Enfin pour moi ça me rappelle vraiment les grandes heures de Grace Jones, Jean-Paul Goude. Tu vois les clips hyper travaillés. Donc elle fait beaucoup de bien, je trouve, à la musique française vraiment. Et donc très très très flatté et en même temps hyper flippé. C'est-à-dire que t'arrives sur une scène du Zénith de Paris. Donc déjà, bon, c'est quand même assez flippant, le Zénith, on dirait pas, mais quand même.
0: Si, il y a des milliers de personnes.
1: Oui, puis là, t'es quand même dans une salle chauffée à bloc, parce que c'était la première de Théodora au Zénith. Donc si tu veux, tu te dis, mais comment ça va se passer?
0: Oui, et comment je vais m'intégrer dans le show?
1: Mais complètement.
0: Oui.
1: Et en fait, Théodora, avec donc pas mal de guests, ce qu'elle a fait dans pas mal de shows, de concerts qu'elle a fait, et elle me dit, voilà, j'ai une personne avant toi, il y a Gims qui vient après, il y a Rema. Non mais j'y attends, mais qu'est-ce que je viens foutre au milieu?
0: T'étais comment dans les coulisses?
1: Non mais je t'explique même pas. Une boule au ventre, j'ai perdu 47 kilos en allant sur scène. Non mais vraiment, et tout, mais le pire, c'est que même mon équipe était là. J'étais là, non mais je vous en supplie, vous vous rendez pas compte, le trac que j'ai, c'est quand même hyper flippant. Et plutôt que de me dire, mais non, ça va aller. Non, franchement, c'est vrai que c'est chaud. Non, mais vraiment, ils me disaient ça.
0: Ils sont terribles.
1: Mes amis et tout avant. Ouais. Parce que, évidemment, quand elle m'a proposé, je dis, mais moi, je dis oui, tout de suite. Puis après, tu dis, alors après, tu réfléchis, en fait.
0: Et tes proches, ils commencent à te dire, t'es vraiment courageux, hein, d'y aller.
1: Ah non, mais je te jure, après, par contre, c'est là que je me suis dit, mais c'est dingue. Tu vois, ma nièce qui a 20 ans, justement, hyper fan de Théodora, comment te dire que je suis son tonton préféré? C'est-à-dire que d'un seul coup, non, mais t'as chanté avec Théodora, quoi. Ouais. Mais tu la connais bien, t'es pote avec. Bah, je dis, on va pas non plus faire une bouffe tous les 4 jours. Mais, il y a une rencontre artistique qui s'est passée, qui a été vraiment géniale. Parce que vraiment, je tiens à le dire, mais vraiment, elle a été, mais d'une générosité, elle, toute son équipe, vraiment. Dès que je suis arrivé en répète l'après-midi, le dimanche après-midi, tout le monde hyper cool. Mais que ce soit, je te dis, du manager, du technicien, des danseurs qui étaient sur scène, en disant, oh, mais quand on a vu que t'étais là aujourd'hui, on a halluciné. Elle nous avait dit, elle m'avait parlé de l'idée, mais on savait pas si t'allais venir ou pas. Enfin, vraiment, c'était hyper bon enfant, super ambiance. Vraiment à l'image de ce qui s'est passé après sur scène avec le public, qui était carrément improbable. C'est-à-dire que tout le monde connaissait la chanson, mais par cœur.
0: Est-ce que tu en doutais de la qualité intemporelle et du tube qui dure de Double Jeu? Est-ce que là, tu te l'es pris un peu en pleine poire?
1: Bah là, franchement, ouais. C'est-à-dire que le côté intergénérationnel comme ça, j'avais pas idée que c'était à ce point. Et après, si tu veux, on a vachement parlé, ils m'ont dit, mais non, mais tu te rends pas compte. En plus, il y a une trend sur TikTok qui existe depuis pas mal de temps. Et donc, c'est vrai qu'il y a tout un tas de jeunes qui se sont emparés de ce titre. Et je pense qu'aussi, Théodora, c'est ça qui la faisait marrer. C'était de se dire, bah attends, on va lui demander de venir, vu que tout le monde est un peu en train de reprendre le titre, ça serait génial qu'il accepte. Et bon, bah, du coup, je l'ai fait. Mais c'était fou, tu vois, vraiment. C'était comme dans mes concerts, c'est-à-dire que vraiment, tu vois, je lâchais le micro, tout le monde connaissait les paroles, enfin, j'ai trouvé ça ouf, et c'était tellement, tellement bienveillant. Il y avait beaucoup de bienveillance dans cette salle, et tu vois, avec tout le bordel qu'on vit en ce moment, ça fait vraiment du bien. Tu dis vraiment, la musique a ce pouvoir, je pense que qu'aucune autre chose ne peut avoir de fédérer à ce point-là, et j'ai trouvé ça fou. Vraiment.
0: C'est vrai, une belle dose d'amour. Allez, nous aussi, on la connaît encore par cœur. Il n'y a pas que les gosses. Hein. Alors, Double Jeu, on l'écoute maintenant. Christophe Willem. Et ensuite, on découvrira sa nouvelle chanson, Système. Si ça n'est pas déjà fait, les amis, je vous annonce qu'il y a un clip aussi qui est disponible. Il tourne sur un vinyle. Moi, j'adore.
1: Tu aimes bien le vinyle.
0: J'adore.

Christophe Willem est l'invité de Décibel. Et on va se plonger maintenant dans une nouvelle chanson qui s'appelle

0: extrait de ton 7e album.
1: Ouais.
2: Hey, hey.
1: 7e. Attends, est-ce qu'il paraît que c'est un chiffre qui est pas mal, 7?
2: Oui.
1: Si sort spirituel, genre, on m'a dit ça. Non, mais
2: ouais,
1: si.
2: Porte-bonheur en Italie, il me semble.
1: Ah bon?
2: Oui. Je viens Italie, d'inventer pour te faire plaisir.
1: Ah, voilà.
2: Attends, tu sais quoi? Après tout, on a Internet.
1: On va vérifier cette information. Bah, je te dis que le chiffre 7
2: chiffre
1: est bien.
2: 7 porte bonheur. Tu peux combler pendant ce temps, chanter un petit truc?
1: Alors, tu veux que je te parle du titre?
2: Alors, ah non, c'est bon, attends, j'ai trouvé un truc super. Le chiffre 7 symbolise l'esprit, l'introspection et la sagesse spirituelle.
1: Tiens, c'est un chiffre qui est très spirituel, je te dis, on m'a dit ça l'autre jour.
2: Dieu. Ah bah, pardon, ref Dieu.
1: Bah écoute.
2: Dieu a créé le monde en 6 jours et s'est reposé le 7e.
1: Tu vois, c'est pour ça.
2: Il y a les 7 mercenaires.
1: Non, mais il y a beaucoup de symboles avec 7.
2: Mais oui, c'est vrai. Pourquoi 7 est-il un chiffre parfait? Oh là là, oui. Oh non, après, c'est compliqué.
1: Trop.
2: Oui, là, oh là là, non, ne googlez pas trop quand même le chiffre 7, parce qu'après, on tombe dans des trucs un peu complotistes. Mais non, c'est un chiffre chance.
1: Bah gros. Écoute, on verra. Mais en tout cas, c'est vrai que c'est le 7e album. C'est vrai que ça passe très très vite.
2: Ouais. Et 20 ans de carrière. C'est très mignon d'ailleurs, parce que avant de lancer System, la nouvelle chanson, et donc finalement de mettre en place tout ce 7e album et d'annoncer ton retour, t'as fait un petit récap des 20 dernières années.
1: Bah carrément.
2: Et que évidemment que la première fois de ta vie que t'étais en studio pour enregistrer ton premier album, si on t'avait dit on se retrouve pour le 7e avec 20 ans de carrière,
1: j'aurais dit mais c'est une blague, je pense que ouais. Pas du tout. Non, mais c'est ça qui est fou en fait avec ce métier, c'est que t'es tellement dans une dynamique, tu rencontres tellement de gens et que la musique, on en parlait tout à l'heure, mais la musique ça sert à fédérer, ouais. Et en fait toutes ces rencontres, ça te nourrit énormément aussi. Là sur ce nouvel album justement, bah comme System par exemple, j'ai bossé avec une nouvelle équipe aussi, donc c'est Noé Tristram et Marceau, c'était la toute première fois que je bossais avec eux,
2: okay.
1: Donc je me suis amusé, il y a aussi des équipes plus anciennes, donc on a mélangé tout ça et c'est toujours enrichissant parce que c'est vrai que nous on voit pas le temps passer réellement, c'est-à-dire que quand on me dit 20 ans, tu vois, quand vraiment j'ai réalisé que ça faisait 20 ans, en fait moi j'ai l'impression que c'était hier en même temps que c'était une autre vie. Enfin, oui. Tu vois, il y a un truc un peu bizarre, comme quand tu vis un truc qui chamboule littéralement ta vie en fait, parce que réellement la Nouvelle Star a complètement chamboulé ma vie.
2: Et c'était il y a 20 piges.
1: C'était à 20 ans, ouais, exactement.
2: Ouais. C'est fou. Et alors ce qui me fait plaisir, c'est que tu dis que tu t'es amusé pour préparer ce nouvel album, parce que si on rembobine un peu, avant Covid, il y a ton album Rio en 2017, ouais. L'après Rio, c'est pas passé très bien.
1: Pas ouf, non, voilà. Carrément.
2: T'as pas kiffé le disque, alors que je trouve sous-coté, parce que moi je le trouve vraiment cool, mais en tout cas, il a pas marché autant qu'il aurait dû, donc tu perds un peu confiance,
1: ouais.
2: Tu perds un peu envie.
1: Exactement.
2: Bim, 2020, le Covid.
1: Ouais, par-dessus, histoire d'en mettre une petite couchette,
2: ouais. Tu vois. Et finalement, quand même, tu reviens avec Panorama en 2022, qui cartonne, qui fait une très belle tournée et tout. Et donc, oui, moi, je me suis demandé, je me suis dit, bon...
1: Dans quel état d'esprit
2: j'étais ? Dans quel état tu aimes de retourner à ta table de travail, finalement ? Est-ce que, voilà, on est plutôt confiant ? Est-ce que tu as gardé cette confiance et cette joie de Panorama ?
1: Alors, en vrai, je ne suis pas dans un truc de confiance. Si tu veux, je suis plutôt dans un truc, mais je pense que c'est... justement, tu parlais de l'échec de l'album Rio, entre autres.
2: Oui, enfin, relatif, hein, parce qu'il a quand même existé, ce disque.
1: Oui, il a existé, mais c'est vrai que c'était pas, ça n'a pas été accueilli, oui, comme j'aurais aimé. Ouais. Et si tu veux, à chaque fois, les gens se disent, ouais, c'est un truc d'ego quand les artistes ont des échecs. C'est pas là que ça se situe, en fait. C'est surtout que nous, en fait, quand on défend un projet, on est la face visible,
2: oui,
1: de tout un tas de gens avec qui on travaille, que ce soit des auteurs, des compositeurs, la maison de disques, ton équipe, en fait, si tu veux. Et d'un seul coup, tu te dis, merde, j'ai failli, quoi. Donc c'est cette sensation, si tu veux, de pas avoir été à la hauteur aussi de tous ces gens qui, oui, te font confiance.
2: Et
1: tu
2: leur
1: vois,
2: travail,
1: c'est ça,
2: et leurs efforts.
1: C'est ça, ouais, qui te met un coup, en fait. Mais
2: t'as mis du temps.
1: Parce, ah ouais,
2: entre Rio et Panorama, il y a eu
1: ans. Ouais, c'était assez long entre, ouais, les deux. Bah alors après, tu l'as dit aussi, après il y a eu le Covid, oui, qui a quand même mis tout à l'arrêt. Et en même temps, si tu veux, toutes ces expériences-là, tu vois, je pense que quand tu es au début d'une carrière, tu crains absolument le moment de l'échec, parce que tu sais que ça va arriver. C'est-à-dire que moi, si tu veux, le truc qui était écrit, quand tu gagnes une émission et que tu vends énormément de disques d'un coup avec un tube comme Double Jeu, ouais, à un moment, tu sais que tu vas avoir un petit mur sur ton chemin.
2: Ah, donc t'attendais le retour de bâton. Tu
1: alors,
2: t'es dit,
1: j'étais
2: ça arrivera
1: pas
2: un jour.
1: En mode, tu sais, comme j'attends le bus, je vais attendre le mur. Mais je me disais, ça va quand même arriver. Ouais. Tu vois, tu le sais, en fait, parce que bah, mathématiquement, de toute façon, dans la carrière d'un artiste, t'as des hauts, t'as des bas. Et en fait, tu vois, ce que je dis souvent, là, quand je croise des artistes aujourd'hui, en développement, il y a plein de nouveaux talents que je trouve, ouais, assez hallucinants. Je leur dis, arrêtez d'anticiper ou de craindre ça. je pense qu'il faut vraiment accueillir littéralement le truc, parce que moi, réellement, tu parlais de Rio, mais l'échec de cet album-là, en fait, moi, c'est vraiment ce qui m'a vraiment construit. C'est-à-dire que quand à un moment, tu as la sensation que tu n'es plus vraiment en pilote automatique et que tu dois réellement retrouver la raison première pour laquelle tu fais les choses, ben, tu vas vraiment puiser en toi et du coup, ça te donne une force très différente. Donc moi, vraiment, tu vois, l'étape Rio, qui m'a permis d'aboutir après avec Panorama, et là, ce nouvel album, j'arrive pas en me disant, oh bah, c'est super, Panorama a bien fonctionné, donc celui-là, c'est pareil, ça va y aller.
2: Ouais.
1: Non, là, j'y vais avec quelque chose. Je me suis beaucoup amusée. C'était très, très, très libérateur, cet album, vraiment. Parce que déjà, j'ai recomposé, j'ai réécrit sur Panorama, je voulais pas, parce que j'étais sur le trauma d'album Rio, donc je ne voulais pas du tout. Tu vois, j'étais vraiment dans ce truc-là.
2: Ouais, donc t'as réglé des trucs.
1: Ouais.
2: Ça, c'est bien.
1: En tout cas, vraiment, ouais. Et il y a eu beaucoup, beaucoup de bienveillance. Tu vois, toutes ces équipes avec qui j'ai bossé sur le nouvel album, eux, si tu veux, ils sont cette image-là. Ben, on parlait d'ailleurs du public Théodora, mais ouais. J'ai bossé avec des équipes plus jeunes. Eux, ils sont sur ce truc, mais tu te rends pas compte, en fait, de qui tu es et de ce que tu représentes pour une génération, en fait. Enfin, il y a certains qui m'ont dit, mais nous, en fait, limite, quand on t'a vu à Investa, on s'est dit, ah ben, nous aussi, on peut faire un truc, parce que d'un seul coup, tu sortais complètement des sentiers battus. Donc, ouais. Si tu veux, on se rend jamais compte de l'image qu'on envoie aux gens. Alors évidemment, tu as des haters, des gens qui t'aiment pas. Bon, ça, à la rigueur, ça existe toujours. Mais c'est bien aussi d'accepter les compliments et les choses qui te poussent, en fait, tu vois, plutôt que t'es toujours là à t'excuser d'être là, bah merci, c'est gentil. Non, il faut les accueillir, parce que c'est aussi ce qui te permet de grandir et d'évoluer, en fait. Donc cet album, le nouvel album, j'ai vraiment travaillé avec ce côté totalement libérateur de, il y a absolument aucun tiroir, aucune case, on s'amuse, on fait un album qui, moi, me fait du bien, qui nous fait du bien à tous, hein, toutes les équipes avec qui je bosse sont vraiment à fond dessus, et on se dit, bah voilà, évidemment, on espère que le public le recevra avec autant de plaisir que nous, on a eu à le faire, mais en tout cas, si tu veux, c'est très, très, très libérateur, et c'est d'ailleurs ce qui a amené, le mec qui fait les questions-réponses, carrément.
2: J'adore, vas-y.
1: C'est ce qui a amené vraiment le thème de l'album. Le thème de l'album, c'est vraiment la liberté, mais avec un grand L, tu vois. On parle vraiment de liberté, de tout ce qui bloque notre liberté. C'est pour ça que Système...
2: Oui, alors Système, dans
1: tout ça. On trouvait ça cool que ce soit le premier single, parce qu'on se disait, voilà, c'est intéressant de se dire, puisqu'on va parler de liberté après, bah, un des trucs qui bloque beaucoup notre liberté aujourd'hui, ou qui nous enferme un peu, c'est tous ces différents systèmes dans lesquels on est tous, volontairement ou pas, un peu enfermé, que ce soit les réseaux sociaux, que ce soit le système politique, le système amoureux,
2: patriarcat.
1: Non mais le patriarcat.
2: Non mais ça va mieux.
1: Non mais
2: je vois un mot toutes les 5 minutes, mais quand ça sort, elle est contente.
1: Non mais tu vois ce que
2: oui,
1: je veux dire ou
2: oui,
1: pas
2: oui. On est dans des carcans.
1: Ouais, on est dans des carcans. Et si tu veux, Système, c'est pas du tout un titre qui dénonce genre le point levé. Non, c'est pas ça. C'est juste une question de dire, ok, on est tous là-dedans d'une manière ou d'une autre. Faut juste en avoir un peu conscience, ça permet de faire un petit pas en arrière et voilà, de le tenir à distance et pas être les deux pieds dedans. Et pour moi, ça, c'est une des étapes qui permet de retrouver un peu notre liberté. Et notre liberté, pour moi, bah, c'est d'être un peu plus connecté avec soi-même, hein, plutôt que d'être connecté avec tout ce qui est autour de nous en permanence. Ouais. Et donc, c'est ça un peu le point de démarrage de l'album.
2: Écoutez la chanson, découvrez la Système. C'est le nouveau Christophe Willem.

0: t'aime. C'est Christophe Willem qui est de retour. Le carcan dans lequel on est, donc constat joyeux et sautillant, mais constat quand ouais. même. Du coup, c'est la chanson qui va ouvrir l'album. Ça va raconter une histoire un peu dans l'ordre.
1: Il y en a une autre avant qui ouvre l'album, okay. Qui est La Route, qui parle d'une route où ça parle vraiment. C'est pas le titre. De toute façon, je ne te donnerai pas le titre.
0: De l'album. Ah, ouais, c'est
1: même
0: ça.
1: Même pas le titre des autres chansons. Non, petite, peut-être je t'en lâcherai un ou deux. Ouais. Mais non, la première chanson, là, telle que c'est en train de se profiler, parce que tous les titres sont faits. Là, on est en train de peaufiner la production, en vrai.
0: Ah, mais c'est un bon moment, ça.
1: Ah ouais, non, mais c'est le meilleur. Parce que c'est là que tu dis, alors, jusqu'à où on va aller, tu vois. Donc ça, c'est assez kiffant. Pour le coup, c'est vraiment le moment que j'adore. Et il y a un titre qui parle d'une route. Voilà, cette route vers le bonheur, ce qu'on
0: cherche.
1: Sur
0: la route de Memphis ?
1: Ça pourrait, mais non, ça n'est pas celle-là. Donc c'est plutôt ce titre-là qui parle de ce chemin qui ouvre. Je pense que c'est celui-là qui ouvrira l'album et puis après ça évolue.
0: Ok. Et après
1: mais
0: on va donc
1: dans le début
0: vers la liberté. En
1: exactement.
0: Tout cas,
1: et on va aussi bien dans la liberté, la libération au niveau des textes qu'au niveau du son. Donc tu vois les équipes c'est extrêmement large. On parlait là de Marceau et Noé Tristram. J'ai rebossé avec Laurent Lamarca et Jean-Étienne Maillard parce que j'ai adoré bosser avec eux sur l'album Panorama justement. Et ça va très très loin à la fin de l'album, parce qu'on parle de liberté, tu vois, et j'ai rencontré d'autres équipes, qui, alors eux sont des équipes plus d'électro.
0: Ouais.
1: Je te dirais pas qui, mais des équipes plus d'électro qui, eux, m'ont dit, ah ben nous, pour nous, la liberté, musicalement parlant, c'est l'électro des années 80-90 new-yorkaise, en fait. Tu vois, ce genre de son.
0: Un peu garage.
1: Ouais. Et donc, du coup, vers la fin de l'album, ça part complètement dans un autre truc. Oh, vraiment.
0: En tout cas, quand on parle, tu souris,
1: ah
0: tes
1: ouais,
0: yeux sourient. Je vois que t'es fière et t'es
1: mais
0: heureux.
1: Parce que je me dis, je savoure, j'anticipe déjà, j'anticipe mais un truc bien, j'anticipe le kiff que ça va être sur scène. Mais vraiment, parce que tu vois, quand tu prépares un album, d'ailleurs c'est ça la différence avec quand je te parlais du côté libérateur, quand j'ai fait Panorama, j'étais quand même, tu vois, toujours sur ce truc très en retenue où bah, tu sais pas ce qui va se passer, je sortais donc de l'album Rio, et donc du coup j'arrivais pas moi encore à projeter sur scène, j'étais vraiment sur ce truc de, allez, on y va au jour le jour.
0: Oui. La tournée, on verra après.
1: Ouais,
0: quoi.
1: Tu vois, j'avais un peu ce truc-là. Et là, c'est vrai, bah, il y a ces 20 ans, l'équipe aussi avec qui je bosse, aussi le producteur de concert qui ont dit, mais attends, ça fait 20 ans de carrière, faut fêter ça aussi. On boucle Bercy. Mais là, j'ai quand même eu le moment de solitude.
0: 9 décembre 2027.
1: Alors, on insiste bien sur 2027, parce que l'autre jour, quelqu'un me dit, alors 9 décembre cette année. Alors, non, ça va pas être cette année.
0: Non.
1: Comment tu veux dire? Non.
0: Ne faites pas ça. 2027.
1: Non, c'est 2027. Non, parce que la salle est grande. Donc, si tu veux, faut quand même laisser du temps. C'est bien 2027. Mais si tu veux, voilà, toute l'équipe qui est autour, eux sont dans ce truc, justement, ils sont très contents de l'album, et ils sont aussi dans ce truc de dire, mais là, on a l'impression qu'on retrouve un peu ta folie, en fait, ce côté un peu, justement, hors cadre, où on n'arrive pas à te mettre dans une case, et c'est ça aussi qui m'a vachement stimulée sur cet album, c'est quand je posais la question à toutes ces équipes, que je connaissais pas forcément, qui me connaissaient que à travers ma musique, et tous me disaient, bah, nous, en fait, le truc qui nous excite, c'est qu'en fait, on n'arrive pas trop à te mettre dans une case. Tu peux faire un truc très variété française, tu peux faire un truc un peu plus soul, tu peux faire un truc un peu électro. Et donc, du coup, on a ce truc où on n'arrive pas vraiment à te cerner totalement. Et en fait, si tu veux, c'est ça aussi qui a vachement marqué la dynamique de l'album, c'est de se dire, mais si, en fait, mon style musical, c'est justement d'écouter moi ce qui me parle.
0: Ouais, et de pas choisir forcément.
1: Et ouais, et de garder tout cet éclectisme-là, en fait. Et si tu vois tous les albums que j'ai pu faire depuis le début, c'est vrai que chacun est un peu dans un registre différent, parce que c'est ça qui m'amuse. Il faut qu'on s'amuse quand on fait ce métier.
0: Et on va s'amuser, évidemment, pendant cette tournée 2027. Le nouveau président, 7e album 2027.
1: Oui, exactement.
0: Voilà. Et oui, il y aura les élections en 2027. Voilà, vous pensez 2027, je vais voter. Et après, je vais au concert de Christophe Willem.
1: Alors, venez au concert pour être plus en forme. Non, ça sera après d'ailleurs.
0: C'est après, c'est bon.
1: Parce que vu qu'on ne sait pas ce qui va se passer.
0: Réservez vos billets dès maintenant.
1: C'est mieux.
0: C'est mieux. Donc, le 9 décembre 2027, 7e album 2027, la tournée. C'est Bercy, enfin l'Accor Arena, comme disent les enfants.
1: Oui, mais comme moi je suis vieux, je dis Bercy.
0: Bercy. Bah, évidemment. On va manger des treats à Bercy.
1: Non mais nous on a des refs, tu vois, évidemment.
0: Alors c'est drôle parce qu'en régie, il y a ma réalisatrice Iris, elle sait pas ce que c'est des treats. C'est le vieux nom des M&M's. Nous on appelait ça des treats. Bande
1: mais
0: de
1: là, mais c'est vrai que là on se dit qu'on a pris un coup quand même. Parce que je pense que peu de gens ont la ref.
0: Énorme coup de pelle. C'est terrible. Donc, la tournée commence le 22 octobre. C'est une tournée de Zénith, les amis. Rouen, Caen, Aix-en-Provence, Grenoble. Ensuite, au mois de novembre, on a Toulouse, on a Bordeaux, on a Lyon, Dijon, Amnéville, Nantes, Rennes. Et ça, c'est toujours en novembre 2027. Décembre 2027, Lille, Bruxelles et Paris. Voilà la tournée du nouvel album de Christophe Willem. Je vous donnerai bien le nom de la tournée, mais pour ça, il me faudrait le nom du nouvel album.
1: Et non, mais la tournée, attends, la tournée, t'as vu, on a mis tour 2027.
0: Ça ne suffit pas.
1: Bah, écoute, c'est concis. Je trouve qu'on ne veut pas se bourrer sur la date, tu vois, pour le coup.
0: Tour 2027.
1: Voilà. C'est pas 2026 ou 2028, ah, c'est 2027.
0: Christophe Willem, 2027. Tour, à tout de suite.
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0: Et dans l'actu musicale du jour, il y a l'anniversaire de la naissance de Cole Porter, un magnifique auteur et compositeur de comédie musicale. On écoutera tout à l'heure, à la fin de l'émission, une de ses chansons les plus célèbres. Il y aura aussi la nouvelle chanson d'Isolde qui vient de sortir et un clip absolument incroyable. Vous découvrirez tout à l'heure Now or Never. Et puis on va jouer au Blind Test aussi autour des chanteurs-guitaristes. Si vous voulez jouer avec nous, vous pouvez appelez Alexandra au standard. Le numéro, c'est 0810 055 056. Et Christophe Willem est notre invité. Premier extrait de son 7e album, dont on ne connaît pas le titre, pas l'album, mais la chanson, c'est Système.

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1: Ah, ça y est, vous l'avez. Hein, toujours très difficile à chanter, du Christophe Willem, mais bon, je pense qu'il a l'habitude. 20
2: Attends,
1: ans de carrière.
2: Jour, on m'a carrément sorti, je sais plus où j'étais, je faisais un live, et après les commentaires, toujours très doux.
1: Ah, on adore les commentaires.
2: Si, mais c'était balèze, quelqu'un. Parce que les gens maintenant font genre, ils sont experts maintenant, tu vois. Et j'avais un mec en dessous qui a dit, non, mais c'est pathétique de chanter avec un autotune. Donc j'ai trouvé ça.
1: Mais enfin.
2: J'ai trouvé ça vachement bien. Donc, bah, écoute, non, il n'y a pas.
1: Il n'y a pas, enfin, il a une voix d'or. Bon sang de bonsoir, c'est pas vrai ça les gens.
2: Non mais c'est drôle, après c'est drôle parce que c'est, voilà, c'est les no life, ça mais te... c'est marrant.
1: Ça te touche pas? Parce que pour le coup, il y a plein de commentaires, c'est vrai, on est dans une ère.
2: Ah
1: où,
2: bah ça y va.
1: Voilà, dès qu'on
2: Florilège.
1: Poste. En veux-tu, en voilà,
2: ah bah,
1: les méchancetés.
2: Tout doit disparaître.
1: Oui, c'est vrai. Dès que tu postes la moindre chose, voilà, t'as toujours quelqu'un qui vient commenter. Parfois, ça a un rapport avec ce que tu fais, parfois pas du
2: pas
1: tout.
2: Pas du tout.
1: Pas du tout. Moi, la semaine dernière, on a eu Zazie et quelqu'un a commenté, pas terrible la frange. Je dis,
2: ah
1: c'est
2: bah
1: pas
2: non,
1: grave,
2: mais les cheveux.
1: Elle vient présenter un disque. Donc toi aussi, tes
2: ah
1: cheveux,
2: non, mais
1: on
2: les
1: te
2: cheveux,
1: parle des cheveux.
2: Alors Caron, je disais spécialiste capillaire aussi. Quelqu'un a dit, ah non, non, mais c'est une perruque. Alors ça, je crois que c'était... Là, j'avais pas vu venir, carrément.
1: Le mec a dit t'avais une perruque.
2: Oui, oui, carrément. Donc j'ai même fait un truc sur TikTok, parce que ça m'a tellement... En fait, moi, je vois pas ça, si tu veux. Mais c'est des amis, parce qu'à chaque fois, comme on se vanne, tu
1: oui.
2: vois. Donc quand c'est des amis qui me disent, non, mais j'en ai vu des trucs. Et donc, ils font des captures d'écran, ils m'envoient ça. Et donc, l'autre jour, j'ai fait, bon alors, on va faire un petit beauty point. Donc non, donc j'ai tiré sur mes cheveux. Je dis, non, il y a pas de perruque.
1: Il y a pas de perruque.
2: Non, non, non. Non, mais c'est très, très drôle. Après, franchement, ça me glisse dessus. Mais c'est vrai que tu te dis, c'est ouf. À quel point, si tu veux, à quel point en fait tout devient sujet à un commentaire.
1: Oui.
2: Mais alors attention, parce qu'il y a des gens hyper bienveillants et heureusement, tu vois. Mais c'est vrai que c'est dingue. Tu te dis, on est vraiment dans une époque qui est très très bizarre. Parce que moi, personnellement,
1: tu commentes toi?
2: Jamais.
1: Ah, jamais.
2: Ah bah si, je commente moi sur TikTok dès que sur les trucs d'animaux.
1: Ah, ah bon?
2: Carrément, j'ai même fait des dons. Si, si, tu, je suis attends. T'as pas cet algorithme?
1: Non.
2: Ah, moi, j'ai l'algorithme.
1: Mais quels animaux?
2: Ben, les animaux, tu vois, pour aider, tu vois, par un refuge d'animaux.
1: Ah,
2: des
1: oui,
2: trucs comme
1: genre
2: ça.
1: Des éléphants.
2: Oui,
1: ou même. Sanctuaire d'éléphants.
2: Ah non, ou même
1: ça.
2: Des trucs, des chiens, des chats.
1: Ah, de papa ici.
2: Oui, oui, oui,
1: ah,
2: carrément. Donc, moi, là, je suis là et tout.
1: Non, et tu ça... commentes et tu dis trop mimi.
2: Non, j'envoie des cœurs,
1: ah,
2: des
1: ouais.
2: trucs comme ça. Si, si. Si, si, et quelqu'un m'a dit, mais tu devrais quand même faire un autre compte, c'est un peu ridicule, non, de faire ça avec ton compte. Moi, j'ai que un compte. Enfin,
1: ah, c'est ton compte,
2: bah oui, mais j'ai pas de compte perso, de trucs comme
1: pour
2: ça.
1: Pour aller espionner les ex, t'as pas à faire un compte
2: jamais,
1: shadow.
2: Jamais.
1: Un compte un peu caché.
2: Ah non, non.
1: Je te prêterai le mien si tu veux.
2: Ah bah très bien, très bien. Non, non, moi, je suis pas
1: je
2: ça.
1: Je m'appelle Ramona. Pour...
2: Non, mais Ramona, non. Mais t'as un compte comme ça, toi?
1: Bien sûr.
2: Ah non, moi, j'ai pas. Non, non, je te jure.
1: Enfin, mais comment tu fais pour espionner les gens? T'as
2: ah
1: pas le temps, remarque.
2: Non,
1: fait
2: je
1: de
2: te jure.
1: Oui, voilà. Il fait de l'art.
2: Non, je
1: et
2: te
1: moi,
2: jure.
1: Je vais espionner
2: en fait.
1: Les ex.
2: Et à chaque fois, des fois, les gens, ils faisaient des soirées. Quand on m'invite dans des trucs, on me dit, attends, je vais te taguer. Bah, si tu me tagues, en fait, c'est mon compte pro. Il n'y a que ça. J'ai pas d'autres comptes.
1: T'as
2: non, mais t'as bien d'autres comptes. Mais sinon, j'ai pas d'autres comptes.
1: Okay.
2: J'avais fait un compte pour mon chien, d'ailleurs.
1: Ah?
2: Ouais, mais bon, au bout de trois jours, ça m'a saoulé de prendre des photos. Donc, déjà pour moi-même, si tu veux, je n'y arrive
1: oui.
2: pas. Tu vois, je le fais.
1: C'est compliqué parce que t'es obligé. Là,
2: bah, je fais, mais si tu veux, c'est vrai que c'est. Bah, tu vois, je trouve que c'est. C'est un... Alors évidemment, j'ai envie de dire ouais, mais il publie des trucs quand il est en actu.
1: Bah,
2: oui.
1: Bah,
2: sinon, si ça allait prendre une photo de ce que je bouffe, par exemple, je vois pas vraiment l'intérêt. Si tu veux.
1: C'est vrai que ça n'existait pas il y a 20 ans au début de ta carrière, ce truc
2: ah,
1: de
2: dire.
1: Ok, alors. Je vais sortir une nouvelle chanson, système. Donc, comment on l'annonce sur les réseaux, etc. Avant, c'était bon, bah comment on va faire pour que ça rentre en radio.
2: Bah, carrément, voilà. C'est complètement différent.
1: Là, il y a un nouveau système, encore un. Le système, l'algorithme dans lequel il faut s'intégrer. Est-ce que ça t'amuse? Est-ce que t'aimes bien comprendre ça? Je sais que t'es quelqu'un de curieux, d'intelligent, donc ça doit peut-être t'amuser quand même.
2: En fait, ça
1: de
2: m'amuse
1: comprendre.
2: Quand même, parce que je trouve qu'il y a quand même une plus grosse liberté. C'est-à-dire que tu peux quand même te marrer un peu, tu peux
1: oui.
2: te déconner. Tu vois, là justement, quand je te dis, quand t'as des trucs de haters, tu peux répondre en
1: oui.
2: faisant une vidéo. Au énième degré, si tu veux. Donc, je trouve que c'est drôle parce que ça te permet aussi d'avoir une liberté de ton. On revient à le truc de la liberté.
1: Ouais.
2: Une liberté de ton. Bah là, par exemple, on a une liberté de ton, mais c'est quand même très rare les émissions de radio où tu as ce
1: oui.
2: ton-là. Tu vois ce que je veux dire? Quand tu es en promo, tu as généralement un spot qui dure 5 minutes
1: oui.
2: et tu dois parler de ton single en 2 secondes. Tu vois donc, voilà. Donc, les réseaux te permettent ça, te permettent d'avoir quand même le temps d'exprimer et de montrer aussi ton état d'esprit. Donc, ça, je trouve ça pas mal. Après, j'aime pas ce truc infantilisant, tu vois. J'aime pas coûte que coûte, tu vois, devoir poster des trucs parce qu'il faut à heure fixe et tout.
1: Ouais.
2: Je trouve ça nul, en fait. Tu vois, moi, j'aime bien, justement, être libre et me dire, bah voilà, j'ai envie de partager ça, je partage. Là, j'ai rien à dire, bah je dis rien. Bah, c'est comme ça, je préfère être spontané.
1: Remarque, tu pourrais dire un truc là. Alors, soit le nom de ton album, soit me dire quand il va sortir.
2: Alors, attends, il va sortir à l'automne.
1: Oh
2: 2026.
1: 2026.
2: Non, non. Okay. À l'automne 2026.
1: Assemblons les pièces du puzzle, mes petits Hercule Poirot. Nous avons une chanson, Système, qui sera sans doute en deux dans l'album, rapport à la première chanson, une reprise de Sur la route de Memphis ou Sur la route toute la sainte journée de Palmas. On n'est pas encore bien sûr, mais ça sera la première. Et donc tout ça à l'automne 2026.
2: Exactement, automne. D'accord. Et alors la vérité,
1: non mais, oui, je mais tu supplie, dis-moi quelque
2: mais
1: chose.
2: Je te
1: sang.
2: Dis que la vérité. C'est pourquoi il y a pas, je te donne pas de titre. Je n'ai pas encore de titre.
1: Ah mais ça c'est déjà une information, le fait là, que alors, le titre soit pas là.
2: Mais pourquoi? Alors pourquoi? Mais, tu vois, tu vas me demander pourquoi.
1: Pourquoi Christophe?
2: Alors pourquoi? Parce que tout simplement, cet album part de liberté. Mais je vais pas appeler l'album Liberté. Liberté. Enfin, c'est pas possible.
1: Ou Freedom.
2: Quoi, tu vois. Non mais bah, non. Oui mais tu vois, en anglais ça passe, mais en français non.
1: Non,
2: tu
1: c'est
2: vois.
1: Pas ouf.
2: Donc non. Donc j'ai plein d'idées et à chaque fois que j'ai une idée que je trouve intéressante et tout, je trouve que c'est trop réducteur et donc ça ne n'évoque pas suffisamment ce que je dis dans l'album. Tu vois, non, mais réellement.
1: Attends, on a Internet. Je vais chercher.
2: Mais évidemment que je
1: vais essayer. Chant lexical de la liberté. Est-ce que tu as tapé dans Google chant lexical de la liberté?
2: Alors vas-y.
1: Eh ben voilà, parce que moi je fais des études littéraires pendant que toi, là, tu faisais la nouvelle star.
2: Voilà. Vas-y, ça, tu viens de trouver un titre.
1: Chant lexical de la liberté. C'est parti. Émancipation.
2: Je l'ai évoqué à un moment.
1: C'est pas mal.
2: Si.
1: Démocratie, bah, en 2027, c'est emmerdant.
2: C'est dur.
1: Choix. Choix, ça fait un peu. Non, ça va pas.
2: Et en plus, alors important.
1: Libération.
2: Alors, tu sais pourquoi je choix, ça va pas?
1: Pourquoi?
2: Ben, tu vois, là, je te donne une autre info.
1: Parce qu'il y a une chanson,
2: pour le coup, qui s'appelle La Liberté. Il y en a une.
1: Ah, oui.
2: Qui s'appelle La Liberté. Et je démarre justement cette chanson en disant, être libre, c'est pas choisir, mais c'est décider. Qui n'est pas la même chose. Est-ce que t'as déjà vu ça avec ta psy?
1: J'aime beaucoup ça. J'ai pas de psy.
2: Ah bah, écoute. Je vais te donner les coordonnées de la mienne. Oui, non, non. Alors, la grosse différence.
1: On fera un tarif famille.
2: Ah bah, un tarif de groupe.
1: Ensemble.
2: Non, mais on y va, on fait carrément un truc collectif. Non, mais tu sais pourquoi c'est important?
1: Dis-moi pourquoi.
2: Parce que quand tu choisis quelque chose, tu prends pas vraiment de risque. Quand tu choisis, c'est par exemple, bah, tiens, je vais manger, je sais pas, moi, je mange un steak frites ou une salade César. Voilà, tu choisis.
1: Tu choisis entre les deux.
2: Quand tu décides, il y a une part d'inconnu dedans. Par exemple, tu vas dire, bah non. Je ne vais pas manger ça. Je ne sais pas ce que je vais bouffer, mais ce ne sera pas ça. Tu ne décides pas entre deux choses identifiées.
1: Elle est au régime, ta psy?
2: Non. Non, mais je te jure, c'est très important.
1: D'accord.
2: La différence entre choisir et décider, elle est importante. Et quand tu décides d'un truc, par exemple, tu décides de prendre ce boulot, ou tu décides de vendre ton appart, c'est ce moment où tu décides de quelque chose et tu sens d'un coup que tu prends une décision qui t'appartient et que tu as cette part d'inconnu. Mais tu vois ou pas? Là, je te jure, je suis très sérieux.
1: Non, mais je t'écoute.
2: Et donc, la liberté, c'est d'arriver à décider.
1: J'ai un mot qui est pas mal, là, qui est sorti dans Google.
2: Ah bon?
1: Dans le champ lexical de la liberté.
2: Vas-y.
1: Je trouve c'est cool. Et je sais pas, ça te va bien, je trouve. Et en plus, il y a un jeu de mots à l'intérieur. Donc, toi, t'aimes bien les jeux de mots.
2: Ah bah. T'aimes-moi? Ah bah. Vas-y.
1: Peut-être on va trouver le nom de ton album en direct.
2: C'est ça,
1: à la
2: évidemment,
1: radio.
2: En remerciement dans l'album, je le dis.
1: Ah, moi, je mets ma photo.
2: Ah bon?
1: Tu mets ma photo.
2: Sur la cover.
1: Non, bah, pas non, mais à l'intérieur. T'imagines l'album de Christophe Willem et il y a ma tête.
2: Mais pourquoi pas? On est libre.
1: Ma tête avec une petite barbe. Attends, déjà faut que tu valides le nom.
2: Vas-y.
1: J'adore. Franchement, ça tirait trop
2: bien. Ah bon?
1: Inaliénable.
2: Ah mais c'est pas mal.
1: Inaliénable. Dedans il y a alien et tout. Inaliénable.
2: C'est pas mal.
1: La liberté, les droits inaliénables, inaliénables.
2: C'est pas mal.
1: Je te laisse là-dessus.
2: Bah écoute, inaliénable.
1: C'est l'heure. Bah,
2: non mais inaliénable, c'est pas mal.
1: Oui, c'est pas mal.
2: Mais émancipation,
1: bien sûr.
2: C'est bien aussi.
1: Ouais.
2: Mais émanciper.
1: Mais émancipation, ça fait
2: une connotation que j'aime pas.
1: Ouais, je sais pas, ça fait Madonna, je sais pas pourquoi.
2: Bon, emancipation.
1: Emancipation.
2: Tu vois, non.
1: Inaliénable.
2: Inaliénable, c'est pas mal.
1: Franchement,
2: c'est pas mal. Non, je le note.
1: Ouais. Bon, moi je t'embrasse.
2: Ah bon?
1: Bah oui, bisous. Ah. C'est l'heure, on a débordé.
2: Ah bon?
1: Mais je vois pas le temps passer avec toi.
2: Mais c'est fini là?
1: Oui. Mais on va t'écouter chanter.
2: C'est possible.
1: En acoustique.
2: Ah bon?
1: PS Je t'aime. Pour se rappeler que, comme Système, sur Panorama, il y avait effectivement des chansons sautillantes. PS Je t'aime en faisait partie.
2: Effectivement.
1: Mais que tu les vis et les partages fort bien aussi en acoustique, car tu es multiple et inaliénable.
2: Bravo.
1: Bisous.
2: Bisous. C'était trop court, moi, franchement, faut que je revienne.
1: Reviens bientôt. Avant 2027.
2: Ah bah, évidemment.

0: Jolie version acoustique d'un des tubes du sixième album de Christophe Willem, Panorama. C'est PS Je t'aime. Le septième album de Cri-Cri d'amour sortira à l'automne.
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0: Il est temps de jouer au Blind Test. Je vous présente Delphine et Caroline qui jouent avec nous. Bonsoir mesdames.
2: Bonsoir.
3: Bonjour.
0: Oui, bienvenue. Alors, le cadeau du jour, c'est un livre signé Thomas Fersen, qui nous a plus habitué à sortir des albums. Mais voilà, il est désormais écrivain aux éditions du Seuil. Ça s'appelle « Comme on quitte un imperméable ». Et c'est ce qu'on vous offre ce soir, puisque nous, on suit évidemment les artistes et les chanteurs dans toutes leurs aventures, aussi littéraires soient-elles. Alors Delphine et Caroline, vous en gagnez chacune un exemplaire, quoi qu'il se passe dans le jeu qui suit. Sachez-le. Ah, merci à vous de venir jouer. Non. Alors le thème du blind test de ce soir sont les chanteurs guitaristes. Est-ce que c'est un genre de chanteur que vous aimez bien?
2: Ah oui.
0: Oui, hein.
2: On verra.
0: Oui, oui, parce que c'est suffisamment vague hein, quand même, chanteur, guitariste, effectivement il y en a beaucoup. J'en ai choisi trois et je vais vous demander donc de les retrouver le plus rapidement possible. On va vous passer des chansons. Delphine et Caroline, dès que vous avez une idée de l'identité du chanteur, eh bien vous me donnez d'abord votre prénom pour prendre la main et puis ensuite votre réponse et on vérifiera ensemble si c'est bon. Est-ce que ça vous va?
2: C'est bon.
0: Yes. Alors, c'est parti. Caroline et Delphine, voici une première chanson, un premier chanteur et guitariste. Dites-moi, mais qui est-il?
2: Delphine.
0: Delphine.
2: Alain Bachon.
0: Oui.

0: Joséphine Merveille, cette chanson. Et si vous écoutez le... On va remonter à moi un petit peu le son. Vous entendez les percussions? En fait, ce que Bachung a demandé en studio, c'était d'avoir comme un cheval qui était en train de galoper. Ah là, c'est trop beau. C'est trop beau. Et que ne dure que les moments doux, en plus, cette phrase incroyable. Un point pour Delphine. Et je mets quand même un quart de point à Caroline, parce qu'elle a commencé à me chanter la chanson. C'est-à-dire qu'elle cherchait Bachung et elle a dit « À l'arrière des berlines !» Et oui, parce qu'elle la connaissait bien, Osez Joséphine. Ah, c'est beau comme tout. Allez, on continue. Après Alain Bachung, grand chanteur guitariste, il y a aussi...
1: Delphine.
0: Louis Bertignac. Bravo.

0: Louis Bertignac, après l'incroyable aventure Téléphone, il s'était lancé avec Les Visiteurs et il avait fait ce tube, Ces idées-là. Delphine a 2 points, Caroline en a 1,5. De toute façon, à la fin, tout le monde gagne. C'est pas très grave. Et ceux qui gagnent surtout, c'est ceux qui aiment les chanteurs guitaristes. Allez, un dernier pour ce blind test. Un peu plus vintage que Bachung et Bertignac, mais sacré chanteur. Allez, Caro, sacré chanteur et sacré guitariste.
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0: Alors Caro, comment il s'appelle? Comment?
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2: Brassens.
0: Oui, c'est lui.
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0: Delphine a eu ses 2 points, Caroline a eu son point et le gorille a eu ce qu'il voulait à la fin de la chanson. Je vous encourage à la réécouter. Bravo, bravo Delphine et Caroline, et merci beaucoup d'être venues jouer avec nous.
2: Merci, pour, c'est toujours un plaisir.
0: Ah ouais, bah moi aussi, vraiment.
3: Oh, c'est super génial, oui.
0: Merci, une joie de tous les soirs ce blind test. Delphine et Caroline, on vous envoie le livre de Thomas Fersen. Et puis on va écouter un garçon, excellent chanteur et formidable guitariste. Il s'appelle Mathieu Chédid. Et il a un message à faire passer à tous les machos, machistas qui nous écoutent ce soir. Vous n'êtes pas seuls.

0: On adore le machiste adore de M. Mathieu Chédid qui a participé à la production du nouvel album de Fatoumata Diawara, une chanteuse malienne et guitariste d'ailleurs exceptionnelle qui sera notre invitée dans Décibels après-demain pour la sortie de son nouvel album Massa.
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0: Je vous ai promis une nouvelle chanson d'Iseult, c'est maintenant qu'elle arrive. Iseult, que vous aviez peut-être découverte à la Nouvelle Star, elle n'avait pas gagné, mais elle s'était fait remarquer, hein. Ça c'était en 2013. Et puis Iseult, elle a surtout cartonné avec cette chanson sublime qui s'appelle Corps. On a l'extrait de Corps, parce qu'il n'est pas dans mon écran, c'est pas grave, je vais vous le chanter. J'ai perdu la tête, le chemin de ma maison. Voilà, c'était une très belle chanson, piano-voix incroyable. Iseult, elle sait aussi faire des chansons qui dansent, limite disco, Now or Never, un son vraiment qui est parfait pour l'été qui arrive, une chanson d'amour comme on les aime. Elle réclame un baiser et on a envie de lui en envoyer 1000. Iseult est de retour, Now or Never.
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0: guitare à la fin et la définition musicale de la cerise sur le gâteau. Now or Never, Iseult, c'est tout nouveau, ça vient de sortir. Le clip est disponible, elle y est absolument éblouissante. Vivement la suite, Iseult.
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0: C'est la dernière chanson de l'émission, la chanson anniversaire. Le 9 juin 1891, donc il y a déjà un petit moment, est né Cole Porter, un compositeur et un parolier américain à qui on doit les plus grandes comédies musicales classiques des années 30, 40, 50. Et il a écrit en 1953 une grande comédie musicale qui parlait de Paris, qui s'appelait Cancan, sur les danseuses de French Cancan. Et dans cette comédie musicale, il y a une merveille qui s'appelle I Love Paris et qui est devenue un classique. Le voici chanté par Vanessa Paradis.

0: Porter, I Love Paris, ici interprété par Vanessa Paradis. Je vous recommande également la version garçon-garçon. Maurice Chevalier avec son French accent et Frank Sinatra et sa voix de velours. C'est aussi très joli. Allez, Décibel, c'est fini pour ce soir. Merci pour l'émission. Merci pour l'équipe. Iris Guitoni, Justin Pianigiani, Elodie Biancamaria, Alexandra Sackberg, Franck Moilier et Kinan Laj Haïli.
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0: Est-ce qu'on peut devenir une star mondiale avec une chanson faite de morceaux de récup? La réponse est oui, et c'est le coup de génie de Laurent Voulzy en 1977.
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2: Les Beatles chantaient.
1: Johan Guérin.
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0: 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À l'époque, Voulzy galère. Son complice Alain Souchon lui lance un pari. Mixer leurs propres souvenirs avec les tubes des Beatles ou des Stones. Les deux acolytes s'amusent comme des fous et improvisent les paroles sur un coin de table. Mais Voulzy a peur que ce medley géant manque de créativité. Résultat, 4 millions d'exemplaires vendus à travers l'Europe.
2: Un truc qui me colle encore au cœur et au corps.
0: Ce qui n'était qu'un hommage nostalgique bricolé entre copains devient le premier grand mash-up de l'histoire de la chanson française.

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qu'il y a des chansons dans sa guitare, Julien continue sa croisière musicale. Ses dernières compositions résolument folk explorent le temps qui passe. À écouter avec une chemise à carreaux, la vitre baissée, une main sur la portière.

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0: L'été 1984, derrière le tube Désir Désir de Laurent Voulzy, se cache l'une des plus belles histoires d'amour du showbiz français.
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0: Laurent Voulzy est un fan absolu de la série Post-Café et de son actrice principale, Véronique Jeannot. Trop timide pour l'aborder de front, il glisse un petit mot d'admiration sous la porte de sa loge lors d'une émission télé. Quelques jours plus tard, le destin les réunit à nouveau lors d'une soirée caritative. C'est là que la comédienne lui demande de lui composer un titre. Laurent Voulzy s'exécute, épaulé par son complice

0: ce qui ne devait être qu'une collaboration artistique se transforme en une idylle passionnée, une relation qui durera 10 ans. 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

0: je trouve plus de, y a plus de poésie chez Souchon que chez Aragon, par exemple. Les gens ne se rendent pas compte de la valeur poétique de Souchon et de Woolsey dans la musique, etc. C'est formidable.
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1: L'artiste toulousain Robin Arnaud, c'est facile.
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1: Robin Arnaud, un auteur-compositeur-interprète qui séduit par une écriture lumineuse et une sensibilité très personnelle. Une voix douce mais ancrée, portée par de belles mélodies. Une voix qui explore avec finesse les émotions qui traversent nos vies, les élans, les fragilités, les reconstructions.

0: petit signal que ton cerveau voit mais que ton cœur ignore, en disant « Non mais ça va, je gère, on va gérer ». Le red flag, c'est pas encore une catastrophe, c'est l'annonce de la catastrophe. C'est le teaser du film d'horreur. Il dit « Je suis pas jaloux ». Par exemple, si le mec il dit « Je suis pas jaloux », mais il connaît l'heure de ta dernière connexion avant tout le monde, il est jaloux. Ok ? Si elle te dit « Ah mais moi je suis très cool », mais qu'elle fouille dans ton téléphone, même quand il est éteint, elle est pas cool. Un red flag, c'est pas un défaut, c'est un avant-goût du problème. C'est quand quelqu'un te dit « Ah, moi, je suis comme ça », et que toi, au lieu de partir, tu réponds « Ah, bah, parfait. » « Non, fuis, cours !» Bref, les red flags, c'est simple. Si tu te dis « Ça va sûrement passer », eh ben, ça passera pas. Voilà, c'est aussi simple que ça. Alors maintenant, ce que je vais faire, c'est que je vais vous lister, parce que l'être humain va toujours trop loin, des red flags vraiment exagérés, des red flags qu'on voit sur les réseaux sociaux qui sont vraiment... Ça va beaucoup trop loin. Une fois, j'ai vu une vidéo, il y a une nana, elle a sorti. « Moi, j'ai un red flag. Mon red flag, c'est les mecs qui tiennent la barre du métro dans le métro. » Donc maintenant, en fait, faut choisir entre tomber par terre ou être célibataire. Il y a un mec, il a dit, une fille qui finit son assiette, c'est un red flag. Frérot, elle a juste faim. Hein. C'est pas toxique, c'est la dalle, ça s'appelle. Après, il y a des red flags. Il y a quelqu'un qui a dit, moi, mon red flag, c'est quelqu'un qui met son réveil à 6h du matin, même le week-end. Excuse-le d'être pauvre, hein, il veut bosser, ce monsieur-là. Il y a quelqu'un qui a dit, voilà, moi, mon red flag, une personne qui aime l'eau plate. Donc en fait, si t'aimes pas les bulles, t'es toxique, quoi, t'es dangereux. J'ai vu aussi, mon red flag, c'est quelqu'un qui répond trop vite aux messages ou trop lentement. Le bon timing, c'est jamais bon, quoi. Il y a un mec, il a dit, moi, mon red flag, c'est une fille qui dit, on verra. C'est pas un red flag, ça. C'est une promesse honnête. Et j'espère qu'elle le verra pas, le mec. Hein. À ce rythme-là, respirer va devenir un red flag. Bientôt, il aspire par le nez, c'est un red flag. Les gens, ils veulent plus une relation, ils veulent un CV sans défaut. Et même là, ils trouveront un red flag dans la photo. Avant, on cherchait l'amour. Maintenant, on cherche la faute. C'est bien ça le problème.
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2: Vous aimez manger des fruits de mer? Alors vous allez adorer ce dont on va vous parler maintenant. Parce qu'en matière de fruits de mer, il y a ceux qui les pêchent, ceux qui les mangent et ceux qui les déshabillent avec une dextérité déconcertante.
3: Je m'appelle Lucie Deschâles et je suis vendeuse à l'aubette du Berlioz à Étaples-sur-Mer.
4: C'est pas l'homme qui prend la mer, c'est la mer qui prend l'homme. Ta-ta-tin.
2: Mais alors, c'est quoi le Berlioz exactement, Lucie ?
3: Le Berlioz, c'est un chalutier de moins de 12 mètres qui fait de la coquille Saint-Jacques d'octobre à mai. C'est le chalutier de mon mari et de mon beau-frère Bertrand Deschâles.
2: Et alors vous, votre rôle, c'est de vendre évidemment la marchandise, mais en plus, vous la déshabillez.
3: Ouais, on décoquille devant le client il aime bien ça, et moi j'aime le contact avec les clients directement qui demandent ce qu'on veut, et puis on a le produit de la pêche de littoral.
2: Et ben alors allons-y, décoquillons, mais avec doigté.
3: Alors, on prend la coquille dans la main, on lève avec le couteau, il y a un petit trou sur la gauche, c'est bien fait la nature. On racle bien pour pas abîmer la coquille, on enlève la première barre, deux, et puis on racle bien la belle coquille Saint-Jacques de nos côtes.
2: Ah oui, c'est beau.
3: Voilà, magnifique.
2: Et c'est sûrement bon. Et ça fait longtemps que vous déshabillez les coquilles Saint-Jacques ?
3: J'ai fait des études de comptabilité, j'ai rencontré mon mari, il avait un bateau de 25 mètres. À un moment, il s'est dit, on arrête les 25 mètres, on va prendre un 12 mètres, mais on va ouvrir une étale de pêche. Et je ne connaissais rien du tout, parce que moi, je suis une bureaucrate. Je me suis dit, allez, je me lance. Et j'ai appris moi-même les poissons, j'ai appris à décoquiller et j'ai adoré le contact avec les clients, j'ai adoré sortir de mon bureau.
2: Lucie, vous êtes une femme heureuse de septembre à mai, mais alors le reste de l'année, qu'est-ce que vous faites ?
3: Le matin, je fais la coquille, l'après-midi, je suis dans mon bureau et de mai à septembre, quand on ne travaille pas, je suis au bureau et je m'ennuie de mes clients et je m'ennuie de l'ambiance des aubettes.
2: Alors Lucie, sérieusement, ce boulot, ça ne doit pas être facile tous les jours, vu la météo.
3: Mais ça va en fait, le sourire des clients, c'est génial. On oublie en fait le froid. Puis ça conserve bien en plus.
2: Oui, et ça laisse les coquilles Saint-Jacques à bonne température. Bon, alors il ne reste plus qu'à passer à la dégustation. Et puis vous, n'hésitez pas à passer par Étaples-sur-Mer pour rencontrer la belle petite famille et déshabiller l'une ou l'autre coquille Saint-Jacques.
3: Moi, c'est ici dans les aubettes d'Étaples-sur-Mer que j'ai du plaisir à vendre la pêche de mon mari et de rencontrer des personnes merveilleuses.
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5: Adicia pour le monde. Eh oui, notre expression du jour. Est-ce ou est-ce entre Galliac et Rabastens en français? Bon, c'est assez simple à comprendre.
6: Oui, même moi j'ai compris.
5: Ben oui,
6: être entre Galliac et Rabastens.
5: Ah, cette expression, vous pouvez l'utiliser quand une personne a abusé d'un peu trop de vin.

0: débit, l'oubi. Hein, qui, mais je dis le vin, mais ça peut être quelque chose d'autre. Notre alcool, dilentabé, que sera, à quelle personne entre Galia et Rabastin.
1: Ouais, alors, toujours avec modération, on est d'accord, mais c'est quand quelqu'un est un petit peu peut-être. Voire beaucoup pompette.
0: Eh oh, m'avez entendu, ça. Vous avez compris. Ouais. Balmaï qui buffait pas, il a le coup test. Il vaut mieux que cette personne ne souffle pas dans le ballon. À qui ouais. Pour revenir à l'expression, il y a à bistou de nage, 20 km entre Galiac et Rabastens. Donc ça fait 20 km environ. La route est un peu sinueuse entre Galiac et Rabastens. Et surtout, elle longe le vignoble gaillacois, d'où l'origine de l'expression est entre Galiac et Rabastens.
1: Jérôme, il y a d'autres expressions dans le même style.
0: Nous citons Gascou, qu'est-ce qu'on dit, c'est par exemple qu'a cargata Madira. Littéralement, il a chargé à Madiran. Le vignoble de Madiran se situe en Gascogne, aux confins des départements du Gers, des Hautes-Pyrénées et des Pyrénées-Atlantiques. Aoué ou abé cargat à Madira, littéralement, donc avoir chargé à Madiran, c'est être ivre, tout comme être... Este beuet et beuet du verbe beuet qui veut dire boire en occitan gascon.
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1: Bonjour Charlotte.
2: Bonjour.
1: Taxidermiste, c'est un métier alors vraiment pas commun.
2: Non, c'est vrai.
1: Comment on devient taxidermiste ?
2: Par passion et par persévérance, beaucoup.
1: Ok, mais comment on se lance dans ce métier ? À quel moment on se dit je vais être taxidermiste ?
2: Alors, c'est un métier de passion déjà. Depuis toute petite, j'ai toujours été fascinée par les animaux, le monde animal et l'art. Du coup, le mélange des deux, forcément, ça a donné une direction vers la taxidermie.
1: Bon, alors, pour j'ai testé, le but, c'est un petit peu un vie ma vie. Je vais découvrir un peu votre métier. Qu'est-ce que vous nous réservez ?
2: Alors, aujourd'hui, on va faire ensemble un jackalope. Donc, c'est un animal du folklore américain. C'est en gros un lièvre avec des bois de chevreuil. Et ben, du coup, on va commencer par placer la peau sur la forme que j'ai préparée en amont. Donc, c'est une forme en mousse polyuréthane très, très dense. Donc là, on a la peau que j'ai aussi préparée en amont.
1: Okay.
2: Et donc, bah voilà, ça ressemble un peu à une chaussette retournée. C'est pas très joli. Et on va essayer de passer de ça à l'aspect du vivant.
1: Okay.
2: Et là, je vais te laisser
1: mettre le lapin
2: essayer
1: dans
2: la peau pour voir si
1: c'est
2: tout va bien.
1: C'est incroyable. Qui a cru que je ferais ça ? T'as fait quoi aujourd'hui au boulot ? Bah, j'ai mis un lapin dans son étui, quoi.
2: Donc là, l'étape suivante, ça va être de fixer à l'arrière. Donc là, on va le retourner. Et là, j'espère que tu aimes la couture.
1: Pas du tout.
2: Eh ben, ça tombe bien, parce qu'on va en faire. Hop, on va prendre...
1: C'est du fil de pêche ?
2: Ouais, c'est du fil de pêche. Tac. Et donc, je fais le premier point, et ensuite, tu vas pouvoir t'amuser à faire un petit peu de couture.
1: Allez. Ça, c'est le moment. Ok.
2: Voilà, délicatement.
1: Ça, c'est pas gagné. Et là, je vais dans le même côté, même truc, mais en face.
2: Voilà, maintenant, on a à peu près 350 autres à faire.
1: 350.
2: Donc là, on va lui faire son petit brushing.
1: Ah.
2: Vas-y. Voilà, tout simplement.
1: Vers le haut.
2: Ouais, vers le haut. Pour re-sécher et refaire le volume un peu.
1: Allez, mon pote.
2: Bon, là, on a une base pour bosser. Normalement, il faut continuer encore, mais du coup, on va essayer d'avancer un peu. Et donc là, tu vas pouvoir choisir les yeux. Donc, je vais te proposer plusieurs,
1: eh ben voilà,
2: plusieurs
1: sont
2: teintes.
1: Les verts, ils sont jolis, ceux-là.
2: Les verts sont jolis, hein.
1: Ouais.
2: Eh ben, on va partir sur les verts, alors. Donc là, tu viens avec ton doigt ou un outil venir ressortir toute la peau de l'envers des paupières. Voilà. Et là, tu pousses un peu avec ton doigt pour maintenir le tout. Voilà. Et là, il a un peu plus un profil de lapin.
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3: Salut Brézizel, ici Edouard Nénès.
4: Ça vous prend souvent de gueuler comme des dégénérés ?
5: Allons, un peu de calme, il y a des gens qui travaillent ici.
3: Je m'appelle Delphine, j'ai 57 ans et j'étais une ancienne élève de Marc Morvan.
6: C'est un sculpteur.
7: Ah bon ? On peut gagner sa vie avec la sculpture ?
8: Non mais c'est pas une question d'argent.
9: Ah, qu'est-ce que tu fais là ?
3: Apparemment, je suis dans le petit bonheur.
9: Tu n'étais pas au courant, je croyais que tu savais.
10: C'est là que tu habites ?
3: J'habite à Douarnenez et j'habiterai nulle part ailleurs qu'à Douarnenez.
11: Je crois que nulle part, on serait mieux qu'ici.
3: On a la mer, on a la campagne, on a des gens sympas, on a plein de Bretons en plus.
12: Ils se déguisent en Bretonne maintenant. Qu'est-ce qu'ils vont chercher ?
13: Et ton petit coin de paradis ?
14: C'était un coin d'enfer.
3: Ah, moi, mon coin préféré quand je me balade, c'est les Plomas.
9: C'est par où ?
3: Les Plomas, c'est à Douarnenez, c'est juste au-dessus du port du Rosemeur et c'est vachement sympa. Il y a plein d'aigrettes et d'oiseaux, et voilà.
15: C'est plein de choses, hein. Ça va d'un oiseau qui s'envole à Zaz. C'est assez vaste, quoi. Il y a tout, quoi.
14: En effet.
16: Il était bon, ce premier baiser.
3: Premier bisou, à l'école maternelle.
17: Ah, vous n'avez pas perdu de temps, hein.
3: Je me souviens très bien parce qu'il était tout petit et il voulait absolument m'embrasser. Moi, je voulais pas et il m'a mordu.
18: Mordez ses petits camarades à la maternelle. Jamais.
19: Ce matin, exercice d'expression orale.
3: Moi, l'expression bretonne que j'utilise, c'est l'expression de là où je suis, c'est marais.
6: J'ai rien compris. Non, ou alors c'est moi. C'est...
8: Non, moi non plus, j'ai rien compris.
3: C'est du douarneniste.
10: Mais vous savez ce que ça veut dire, au moins?
3: Je suis pas sûr qu'on doit traduire. Marais où?
14: Non, non, mais je crois qu'il n'y a pas moyen. Je pille jamais rien ce que vous dites.
17: Vous pouvez pas comprendre.
3: Marais où? Les femmes disent marais ou les hommes disent marère?
19: Tu comprends maintenant?
20: Oui, ça, je comprends, oui.
21: Très, très poétique, je ne connaissais pas toutes ces expressions.
3: Allez, salut.
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22: Son titre, Les Cadors, c'est l'histoire d'un homme qui se croit être l'un des fils de Kadhafi. Il part dans le désert du Sahel, dans l'espoir de retrouver le trésor de l'ancien dictateur libyen. Jérémy Ferrari, lui, est né en 1985 à Villesmeuse. Son nom de famille, c'est Larzière. Il grandit à Charleville, ses parents sont commerçants. C'est un passionné de théâtre depuis son adolescence. Dès 15 ans, il pousse les portes du théâtre de Charleville pour apprendre le métier. À 16 ans, il se choisit comme nom de scène Ferrari. Il se produit dans des bals et des maisons de retraite des Ardennes. Il met en scène ses premiers one-man shows et suit aussi des cours de théâtre à Paris, au célèbre cours Florent. Jérémy se distingue des autres humoristes car il aborde des sujets graves de manière cynique et souvent décalée. Il navigue entre provocation et réflexion. Dès octobre 2010, ses apparitions dans l'émission On ne demande qu'à en rire sur France 2, animé par Laurent Ruquier, ne passe pas inaperçu.
23: Jérémy Ferrari.
22: Jérémy fait vite partie des invités réguliers, comme Olivier de Benoît, l'humoriste rémois. Vend deux pièces à Beyrouth confirme son talent de comédien engagé. Il traite de la guerre et des conflits géopolitiques.
24: Alors, Action contre la faim, ils ont un petit peu d'argent de côté. Ils ont 40 millions d'euros de côté. Et ils t'expliquent pourquoi dans leur bilan comptable, c'est un cas de coup dur.
25: Mais quel coup dur?
24: C'est parce qu'il y a des gens qui meurent de faim qu'il y a Action contre la faim. Donc le coup dur, ça serait qu'ils aient plus faim alors.
22: En 2017, il frappe encore plus fort avec Anesthésie Générale. Ce spectacle est une véritable critique de notre société et de ses dérives. Politique, économie, santé, tout y passe. Il se raconte aussi dans un livre où il dévoile ses addictions, dont l'alcool. C'est un artiste attachant et à part dans l'humour français. Il aime revenir dans son Ardenne natale. Il n'oublie pas ses racines. Jérémy Ferrari, c'est l'un des trésors de Champagne-Ardenne.
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1: Oui, j'adore. Ouais.
2: Pourquoi est-ce qu'on chante? Et qu'est-ce que ça peut apporter le fait de chanter?
1: De donner de l'ambiance. Ouais.
3: De s'amuser.
2: Prenons le problème à l'envers et on va arriver à l'homme. Pourquoi les oiseaux chantent?
3: Pour appeler les autres oiseaux.
1: Pour qu'ils donnent à manger. J'ai faim.
4: J'ai faim.
5: On peut se tutoyer?
4: Ouais.
5: Sympa.
4: T'es lourd. Mais j'ai quand même faim.
1: Ils appellent les oiseaux. Ils disent j'ai faim. Vous pouvez me donner à manger? Est-ce que vous êtes partis pour aller partir me prendre à manger?
2: Donc tu penses que les oiseaux chantent pour demander à manger?
3: Oui. Pour nous réveiller peut-être. Bah aussi des fois ils chantent le midi pour dire s'il y a un danger ou pas.
2: Et donc nous, pourquoi est-ce qu'on chante? Vous aimez chanter?
1: Oui, j'adore. Ouais.
2: D'accord. Et à part ça, tu chantes quoi quand tu chantes?
1: Je sais pas, Pierre Garnier. Chaque seconde.

0: Et pourquoi tu chantes et pourquoi tu... Qu'est-ce que ça t'apporte en fait?
1: Pour s'amuser, pour nous donner de la joie.
0: Est-ce que ça fait du bien par exemple de chanter?
1: Oui, ça délibère les émotions.
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3: La place du village, c'est notre rendez-vous quotidien avec les frères Jean-Noël et Philippe de Paris à la rencontre des Savoyards et Hauts-Savoyards. Et aujourd'hui, c'est Philippe qui est avec nous. Philippe, vous nous racontez une très étonnante visite sous terre à Ugine.
4: Ah oui, on est à Ugine, en Savoie, et c'est une rencontre absolument étonnante. Et ce jour-là, on est accompagné par Rudy Lauberton, qui nous fait pénétrer, Laurent, carrément sous la montagne. En fait, nous sommes dans des tunnels de la guerre. Il nous conduit dans des abris anti-aériens de la Seconde Guerre mondiale. Des abris construits juste avant la guerre. Et comme il nous dit, comme on avait des usines sidérurgiques juste à côté, les avions pouvaient les bombarder. Voilà pourquoi il y a des tunnels. Et là, il nous conduit dans un tube qui lui appartient. 90 mètres de long, 2,50 mètres de diamètre. Et il nous dit là... On est juste au-dessous du centre-ville d'Ugine, juste au-dessus de nous, on a même le musée du Crécherel. Et c'est là que Rudy nous explique qu'il a un jour décidé d'occuper ces tunnels. Il avait pourtant déjà entendu que ces tunnels avaient déjà servi de cave à affinage pour les bons fromages de chez nous.
3: Bon, le suspense a assez duré, Philippe. Qu'est-ce qu'il y fait exactement?
4: Eh oui, qu'est-ce qu'il y fait? Et c'est là qu'il nous fait découvrir une étonnante ferme, l'Aubricole. Tenez-vous bien, l'Aubricole. Ah oui. Et oui, Rudy élève des vers. Il y cultive aussi des endives et des champignons. Et là, il nous raconte comment il a découvert la lombriculture. C'est l'élevage des vers de terre, hein, pour mettre dans les lombricompus composteurs. Vous avez peut-être ça chez vous.
3: À la différence de vous, vous les descendez, les vers.
4: Vous les descendez. Et il s'agit donc de ces déchets organiques, le compost, vous savez tout ce que c'est. Oui. Et donc, il va récupérer le terreau, mais aussi, tenez-vous bien, le jus fait par les vers, qui dit-il, c'est le meilleur engrais naturel, le jus de vers. Non, vous ne savez pas trop ce que c'était. Et bien, ce sont ces vers de terre que vous mettez justement dans votre compost. Il y a aussi le jus, il ne faut pas l'oublier. Et Rudy nous explique que le vers l'occupe surtout l'été, parce que l'hiver, qu'est-ce qu'on en fait des vers? On n'en fait rien. Et pendant l'hiver, il s'est donc mis à cultiver des endives. Et puis, donc, du mi-novembre jusqu'au mois de mars. C'est vrai que pour que l'endive soit bien blanche, nous dit-il, pour qu'elle n'ait pas d'amertume, elle doit rester totalement dans le noir. Et là, c'est l'endroit idéal.
3: Alors, les vers, l'endive, mais il y a aussi les champignons.
4: Eh oui, les champignons, des amis du noir aussi. Ils cultivent les fameux rosés des prés, mais aussi la pleurote. L'endroit est parfait, nous dit-il, 15 degrés, 85% d'humidité. Et là, il nous fait quelques confidences. Le champignon de Paris pousse sur du fumier de cheval, la pleurote sur du peuplier broyé, et le fameux shiitake, ce champignon étonnant, sur du chêne broyé. Le shiitake, vous savez qu'il a des vertus magiques, il fait pousser les dents, pousser les cheveux, et empêche de vieillir.
3: Et si vous voulez encore lire et écouter toutes les rencontres des frères de Paris pour la place du village, c'est sur notre site ici.fr.
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5: Ah, faudra attendre la Saint-Paul pour savoir qui sera le cognon.
6: En Berrichon dans le texte.
5: Cognon, à rapprocher de quignon, désigne un morceau de pain. Dans le temps, à la messe, on partageait un pain béni qui était offert à tour de rôle par une famille de la paroisse. Celle qui venait d'offrir le pain allait emporter un morceau, le cognon, à celle dont ce serait le tour le dimanche suivant. À Mentoussalon et dans les villages voisins, les vignerons n'ont pas choisi Saint-Vincent comme patron, mais Saint-Paul, célébré le 25 janvier. Eh oui, l'hiver, les gens de la terre ont un peu moins de travail, les jours sont courts et on peut faire la fête. À Mentou, le cognon, c'est celui qui succède au bâtonnier. Dans les années 2000, la fête de Saint-Paul a failli disparaître et il a fallu toute la ténacité de Paul Gilbert, qui avait fondé la confrérie en 1950, pour lui redonner de la vigueur. Traditionnellement, Paul Gilbert entonnait la chanson de Mentou à la fin du repas. En 2007, il nous a exprimé sa joie de voir revivre la Saint-Paul, a entonné la chanson, mais il ne l'a jamais terminée, vu qu'il est passé de vie à trépas en chantant le refrain. Voici les paroles de cette chanson, qui se chante sur l'air de la Charibiaude, dont les paroles sont de Jean-Baptiste Magnon, et qu'on chante encore à la Saint-Paul.
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5: Dans notre pays, sans fait de manière... On passe notre vie ben honnêtement. Oh, y a pas besoin de faire une prière pour voir s'amener le pichet de vin blanc. Que ça soit chez Pierre, ou ben chez Paul, ou Bourdin ou ben d'en bas, chez le Turé ou chez le maître d'école, en vrais amis, trinquons les gars. C'est quand même tous une autre bonne terre, chant heureux tout en travaillant. J'en ai des filles, qu'à son genre, t'es fier. Du beurre, du blé, des gavaillants, et poum des cravères et du bon vin blanc. Si vous passez par Mentou, venez donc me voir, je vous la chanterai.
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2: Itinéraire bis à Chablis cette semaine et aujourd'hui je me suis arrêtée à l'obédiencerie du domaine La Roche, ici à Chablis. Margot Meunier, bonjour.
3: Bonjour.
2: Vous êtes responsable marketing, communication, domaine La Roche. Une obédiencerie, Margot, c'est quoi ?
3: Alors, une obédiencerie, c'est un ancien monastère qui recueillait les chanoines de l'ordre de Saint-Martin de Tours et donc qui louait obédience au Seigneur, donc un lieu de prière et également un haut lieu de vin.
2: Ici, on est à l'origine des vins de Chablis, c'est ça ?
3: Exactement, l'obédiencerie est le berceau des vins de Chablis. Il faut imaginer que les chanoines sont arrivés à Chablis, ont cultivé la vigne et ont vinifié les vins ici à l'intérieur de nos caves pour la première fois.
2: On est dans une cave très très ancienne ici.
3: Tout à fait, la partie la plus historique est datée du 9e siècle.
2: Et ici, on entrepose quel type de vin de Chablis ?
3: Au domaine La Roche, on est fiers de continuer de vinifier, d'élever l'intégralité de nos premiers grands crus dans ces caves, qui nous permet de perpétuer cet héritage de plus de 1000 ans et d'avoir une qualité exceptionnelle au niveau des vins.
2: Cette obédiencerie, elle est ouverte à la visite et au public.
3: Tout à fait, on a à cœur de faire vivre et de partager cet héritage et ces monuments. Donc nous accueillons le grand public sur des créneaux fixes deux fois par jour tout au long de l'année et nous disposons aussi également de différentes prestations qui peuvent être sur mesure ou à la demande.
2: Qu'est-ce qu'on explique ? Quelle est l'histoire que l'on raconte aux visiteurs ?
3: Lorsqu'on reçoit des visiteurs, on leur fait partager l'histoire de l'obédiencerie et du domaine La Roche. C'est un voyage de plus de 1000 ans d'histoire à travers l'héritage culturel et vinicole que l'on détient.
2: Et puis on peut voir... peut-être toucher quelques grandes bouteilles.
3: Tout à fait, on a la chance d'avoir une vinothèque assez exceptionnelle, aussi bien en qualité qu'en démonstration. Donc c'est possible de découvrir des flacons aussi bien en format que des vieux millésimes que vous ne pouvez pas trouver partout.
2: Et puis un magnifique, exceptionnel pressoir.
3: Exactement, lors de la visite, vous êtes amené à découvrir un pressoir authentique du XIIIe siècle à l'intérieur de nos caves. C'est vraiment une découverte grandiose et qui retrace des siècles d'héritage vinothèque. Nicole en Bourgogne et particulièrement à Chablis.
2: Ici donc le berceau de ce vin exceptionnel qui est le Chablis et puis c'est un endroit qui vit toujours.
3: Exactement, donc toutes les équipes se rendent quotidiennement dans les caves, que ce soit pour faire visiter au grand public ou que ce soit pour veiller sur le bon déroulement des vinifications et des élevages de nos vins.
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2: Itinéraire bis à Chablis et aujourd'hui, on ne va pas parler de vin à Chablis, on va parler de bière. Alexis Madelin, bonjour.
4: Bonjour.
2: Nous sommes aux bières Madame. Ces bières Madame, Alexis, elles sont nées comment et quand ?
4: Eh bien, elles sont nées il y a bientôt 10 ans, donc c'était en octobre 2016, la fondation des bières Madame, avec une première bière qui s'appelait la Porte Romane.
2: C'est plutôt étonnant de voir une entreprise, une microbrasserie comme ça, dans une des capitales du vin français.
4: Oui. Aussi, bien sûr, mais moi j'ai des origines viticoles, vigneronne, et du coup ça me semblait absolument normal pour moi de créer une brasserie ici. Et on retrouve beaucoup de similitudes entre la bière et le vin. On parle de fermentation, de mise en bouteille, de refermentation en bouteille, de méthode champenoise, donc on a beaucoup de similitudes, d'accord, mes boissons, donc mes bières, dans le cas concret, et puis bien sûr ça reste des produits plaisir qu'on peut consommer entre amis, en famille. Sans problème.
2: Et qu'on consomme bien sûr avec modération. Les caractéristiques des bières Madame, quelles sont-elles, Alexis ?
4: Alors, les caractéristiques principales, c'est bière avec une bulle très fine, une aromatique, une belle longueur en bouche, parce que justement, pour faire le parallèle avec le monde du vin, on fait un élevage sur lit, donc en bouteille, et ce qui permet d'avoir des bières très aromatiques avec de la matière.
2: Et une belle gamme.
4: Et une gamme maintenant qui s'est bien densifiée depuis le démarrage il y a 10 ans, puisqu'on a aujourd'hui une dizaine, voire un petit peu plus de bières qui étudient un peu tous les styles, les grands styles des bières françaises et internationales, et aussi des bières un peu plus impactantes sur le territoire, puisqu'on a des bières qui sont sont élevés en fûts de chêne, donc des fûts de Chablis, des fûts de Bourgogne Rouge, qu'on élève à la manière d'un vin, 10, 12, 15 mois d'élevage en fût. Voilà.
2: Je voudrais qu'on parle ici de l'établissement où on se situe. C'est un établissement qui est presque neuf.
4: Oui, au début, on a recherché pour s'installer en centre-ville, dans un bâtiment ancien, mais c'est compliqué à trouver quand même. Donc, on s'est installé là où on a trouvé, donc un petit bâtiment au début, et en 2016. Et ensuite, on a agrandi en 2020-2021 pour avoir aujourd'hui une belle surface et de production et de vente, puisqu'on a aussi un bar maintenant avec de quoi accueillir également des séminaires d'entreprise.
2: Voilà, les bières pression, des tables où on peut déguster et quelquefois même manger. Dîner.
4: Eh oui, on peut faire un petit peu tout ce qu'on veut, puisqu'on a même de la musique, des soirées musicales, des concerts de rock, de musique celtique, avec de la bière, ça se marie très très bien.
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2: Itinéraire Bis, toujours à Chablis cette semaine, et aujourd'hui j'ai décidé de m'arrêter au musée Vinéa Passion. Alexandre Gautrin, bonjour.
5: Bonjour à tous.
2: Ce musée, Alexandre, il porte bien son nom, puisque vous avez réuni ici le fruit d'une vraie passion, le vin.
5: Oui, exactement. Bien, j'ai commencé de collectionner les outils de la vigne et du vin dès mon plus jeune âge, à l'âge de 16-17 ans, jusqu'à aujourd'hui, et j'ai 48 ans.
2: Alors, on va parler de ce musée. Il est sur deux étages, c'est ça ?
5: Il est sur deux niveaux. Et le musée Vinéa Passion retrace l'évolution de la vigne et du vin depuis le 19e jusqu'à nos jours. On a environ 3000 objets, à peu près. Il faudrait les recompter, ce qu'on en rajoute toujours. Hein. Quand on trouve de nouvelles pièces, on les rajoute. Mais bon, ça fait déjà une collection assez conséquente.
2: Des pièces qui sont les vôtres, vous l'avez dit, mais qui vous sont données, que vous achetez, que vous trouvez où ?
5: Toute ma collection, c'est dû à 30 ans de Chine, sur les brocantes, les vigreniers, les foires aux outils spécialisés. En fait, un vrai métier d'outil de la vigne et du vin.
2: Et c'est important pour vous d'ouvrir ce musée pour les montrer au grand public et pour expliquer ce qu'était le travail de la vigne.
5: Ben oui, c'est très important de déjà premièrement de mettre en valeur les outils d'autrefois que les anciens utilisaient pour faire voir l'évolution en laquelle nous en sommes arrivés au jour d'aujourd'hui avec des outils ultra modernes par rapport à il y a 150 ou 200 ans. Hein.
2: On peut donner des exemples là autour de nous. On a un gros pressoir qui date du début du 20e siècle, c'est ça ?
5: Oui, ben ça c'est une particularité, c'est peut-être l'outil le plus vieux du musée. On peut pas le dater parce que ce sont des outils qui ont été fabriqués artisanalement. Des visseries faites à la forge, des belles choses.
2: Combien de mètres carrés vous avez ici, Alexandre ?
5: Environ 800 mètres carrés.
2: Et une salle de projection également.
5: Oui, effectivement, une salle de cinéma sur un grand écran. Pour y parler du vignoble de Chablis, on a une vidéo autre sur les gelées de printemps, la nuit.
2: Et puis ici, il y a également un petit train touristique, Alexandre.
5: Alors oui, c'est une activité qu'on propose depuis 2 ans. Découvrir le vignoble de Chablis en petit train touristique et le village de Chablis. Tout ça, c'est une balade qui dure environ 1 heure. 30 minutes dans les vignes, 30 minutes dans Chablis. Et tous les édifices où on passe dans Chablis sont commentés.
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2: Itinéraire Bis à Chablis. Aujourd'hui, on va parler de patrimoine. Je suis en compagnie de Joël Bouchard. Joël, bonjour.
6: Bonjour.
2: Ça s'entend peut-être. Nous sommes à la Collégiale Saint-Martin et avec vous, on va parler de l'association Chablis Terre d'Histoire. Cette association, quels sont ses buts, ses missions ?
6: Je dois déjà commencer par le commencement, c'est-à-dire elle a été créée en 2019, ce qui n'est pas si ancien. Et ça n'a l'air de rien, mais à l'heure actuelle, nous voilà rendus à 70 adhérents. Et c'était notre objectif de parler patrimoine, de parler histoire et de parler richesse et intérêt de notre histoire.
2: Parce que Chablis, ce n'est pas que le vin.
6: Alors, Chablis, ça n'est pas que le vin, mais c'est quand même principalement le vin. On tourne autour du vin dans les recherches que nous faisons, dans les découvertes que nous faisons.
2: Alors ici, on est dans la Collégiale, Joël, et eh bien, il y a eu des recherches de fait et des choses extraordinaires de découvertes. On peut le dire.
6: Quand on dit découverte, c'est en fait des choses qui étaient au vu et au su de tout le monde depuis quasiment le 19e siècle, à savoir des toiles des tableaux de grands noms de la peinture française, déjà comme Pierre Mignat, ensuite Philippe de Champaigne, qui était le portraitiste officiel du roi Louis XIII, et une toile attribuée au peintre Bassano, qui est une référence de la Renaissance italienne.
2: Joël, lorsque j'ai poussé les portes de cette collégiale Saint-Martin ici à Chablis, je me suis aperçu que ce très beau monument, je pouvais le visiter grâce à mon téléphone.
6: Alors ça, ça a été un de nos... Ouf ! Une belle victoire de l'année 2024, au cours de laquelle nous avons réussi à faire référencer par le site Belles Églises, qui est d'envergure nationale, notre collégiale Saint-Martin. Donc nous avons fourni à Belles Églises toute la documentation technique, architecturale, historique, etc., qui est actuellement maintenant à disposition du visiteur, numérique, entièrement gratuit.
2: Et puis en parlant de cette association... Moi, je suis allée faire un petit tour sur votre site internet. Et là, il est magnifique. Avant de venir visiter Chablis, regardez-le.
6: Je vous ai parlé de 2019, la création de notre association. Ça a été notre tout premier objectif, première réalisation. On trouve sur ce site toute la documentation, l'explication, la vitrine de ce qu'est l'histoire de Chablis, avec des éléments documentaires qui n'ont jusqu'alors jamais été publiés. Donc d'un intérêt majeur.
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2: Itinéraire bis à Chablis cette semaine, et vous l'attendez tous, c'est la partie gourmande de ma balade. Ici à Chablis, je suis à la boulangerie-pâtisserie, le pilier de Chablis, dans la famille Boucher. Je voudrais Amandine, bonjour.
7: Bonjour.
2: Présentez-vous à nos auditeurs. Ici, on est dans une affaire totalement familiale.
7: Oui, je suis la fille de la maison. Ma maman est la chef pâtissière de l'entreprise et mon papa, chef boulanger.
2: C'est pour ça, dites-moi, qu'ils vous ont prénommé Amandine.
7: Je pense que ça vient un peu de là. C'était soit Amandine, soit Charlotte.
2: On va parler des spécialités de la maison. Alors ici, quand on rentre, on a envie de tout manger. On va commencer par les spécialités de pain, là, qui sont juste à côté de nous, si vous le voulez bien, Amandine.
7: Oui, alors en spécialité de pain, donc, on peut retrouver chez nous la tradition. Après, on a tout ce qui est pain spéciaux, donc le pain au maïs, le bûcheron, qui est un petit peu plus prononcé en goût, le 7 céréales, et plein d'autres variétés.
2: On passe à la pâtisserie. Je suis dans mon élément, moi, ici. Hein.
7: Moi aussi. Alors, la pâtisserie, on fait tout ce qui est pâtisserie classique, on va dire pâte à choux, tartelettes, et puis gâteaux un petit peu plus travaillés.
2: Et c'est la maman qui les fait.
7: Exactement.
2: Et puis, les chocolats, avec un chocolat qui a donné son nom à cette boulangerie-pâtisserie, c'est le pilier de Chablis.
7: Oui, c'est ça. Alors, le pilier de Chablis, c'est vraiment notre spécialité ici. C'est une marque qui est déposée, donc qui existe déjà depuis plus de 30 ans maintenant. Donc, c'est un bonbon de chocolat, donc avec un enrobage chocolat noir, lait ou blanc. Et à l'intérieur, on trouve une ganache pralinée au marc de Bourgogne avec des raisins macérés au ratafia.
2: C'est une recette qui existe depuis plus de 30 ans et c'est une recette qui a été transmise à votre maman ou votre papa ?
7: Exactement. On a repris la recette avec la boulangerie.
2: Il y a d'autres spécialités gourmandes comme ça ? On m'a dit qu'on se déplaçait le dimanche pour la gougère de la boulangerie-pâtisserie, le pilier de Chablis ici.
7: C'est vrai que le dimanche, c'est le jour du marché ici à Chablis. Et la gougère, c'est quelque chose qui accompagne parfaitement le Chablis. Donc le dimanche, oui, c'est une grosse journée gougère. Et en période estivale, on la détourne aussi avec des lardons, de l'andouillette, de l'escargot, tout ce qu'il faut.
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8: Est-ce que vous avez déjà fait du vélo rail à Beaumont-les-Mines ? C'était quoi ce chemin de fer ?
9: Daniel Bouer. Le parcours proposé, c'est sur la ligne qui vient de Vieilleville, Saint-Nizier, Beaumoreau. Et nous exploitons la ligne qui finit de Beaumoreau à Bourg-en-Neuf. C'est un vélo sur rail, tout simplement. Cette ligne de chemin de fer, elle date de 1883, le 5 août 1883. À l'époque, il y avait le transport du charbon. Il y avait, en plus, il y avait sur Bourguenneuf, c'est un site, un centre industriel à l'époque, hein, c'est important, sur la porcelaine, sur le transport de pierre, enfin bref, il y avait beaucoup d'activités. Et puis aussi, cette ligne était une ligne dédiée aussi aux voyageurs. Le dernier train que moi-même j'ai vu, c'était à l'an 2000. Bon, très vite est venue l'idée qu'il fallait mettre en valeur le site minier. On a fait le musée, un musée de la mine, 2003. Et puis en 2009, on a ouvert ce vélorail.
6: Moi c'est Catherine.
10: Moi c'est Gaëtan.
11: Christophe.
12: Lucie.
13: Vin.
10: On vient surtout faire du sport en fait.
12: Pédaler.
14: On est en vacances pour 5 jours dans le coin. On a découvert ça par des prospectus un peu par hasard.
6: C'est moi hier soir qui ai trouvé ça une activité qui plaisait aux enfants. Donc je me suis dit ça va plaire à toute la famille. Et voilà, nous voilà là.
15: Après maintenant, Joël. On est au départ du vélorail.
12: Ça marche comment cette histoire?
15: Alors c'est un vélo 4, 5. Ils ont un appareil pour retourner au bout des 5 km. Une fois qu'ils sont là-haut, ils retournent, ils mettent leur vélo au fond, ils repartent après. Mais ils attendent que tout le monde soit arrivé là-haut avant de repartir. On ne peut pas, comme c'est un aller-retour de 5 km sur le même bois, on est obligé d'attendre. Voilà. L'histoire, c'est l'histoire de la mine, de Beaumoreau-les-Mines. Et c'est là qu'après, on a mis le vélorail de la mine. 2009, depuis l'ouverture, celui-là. Voilà.
12: C'était comment l'ouverture?
15: Ah, c'était pas comme ça. On n'avait pas les mêmes vélos au départ. Non. C'était pas. On a changé de vélo entre-temps. Ben, ceux-là, ils sont mieux, ceux-là.
16: Venez par là, s'il vous plaît. Ah, juste là, mettez-vous en haut où il y a le monsieur au banc.
6: Au revoir. À la prochaine.
8: Maintenant, vous savez sur quel rail vous allez glisser avec vos petits-enfants à Beaumoreau-les-Mines.
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1: C'est l'heure de vous écouter, le rendez-vous des authentiques azuréens. Et aujourd'hui, c'est un jeune garçon de 19 ans de Beaulieu-sur-Mer. 5 mois après un gros accident duquel il est sorti amputé d'un bras, il a repris la compétition de son sport de prédilection, c'est-à-dire la voile. Il ne compte pas s'arrêter là. Il s'appelle Nathan et son histoire, il l'a raconté à Alias et Gaoula. Il se décrit d'abord en 3 mots, écoutez.
2: Résilient, têtu, je suis très têtu. Je dirais que je suis drôle. J'espère que je suis drôle en tout cas. Je me dis que j'aurais pu y passer. J'aurais pu être tétraplégique, paraplégique. Et finalement, en fait, un bras, c'est pas grand-chose. Voilà, je décide de sauter sous un train en rentrant chez moi après les cours. Donc pour le civil capital, était engagé toute la soirée. Moi, j'ai eu beaucoup de chance finalement. Je suis pas passé loin d'y passer, mais j'ai eu de la chance. Les deux images que j'ai, c'est le train qui m'est boué avec ses phares avant de me percuter. Et ensuite, moi, sous le train, parce que du coup, le train s'est arrêté une fois que j'étais dessous, en train de crier de douleur et avec les secours qui essayaient de me sortir de là. C'est les images que j'ai. Après, je sais pas si elles sont réelles, mais en tout cas, c'est les images que j'ai depuis le début.
3: Vous étiez passionné de sport avant cet accident et ça a décuplé, j'ai l'impression, tous les cas, cette envie de faire quelque chose de ce sport.
2: Cette passion de la voile, c'est ce qui m'a permis de me relever en fait, après mon accident. En fait, je me suis dit que si j'ai eu la chance de rester en vie et que si j'étais en vie ce soir-là, c'était pour une raison. Donc il fallait que j'en fasse quelque chose quoi, et je me suis tourné vers la voile. C'était ce que j'aimais. Quoi. De vivre des choses difficiles, forcément, ça renforce le mental. En tout cas, j'essaye juste d'être le mieux possible. Quoi, et je ne sais pas si je suis mature, mais en tout cas, moi, je suis content de ce que je suis aujourd'hui, de ce que j'ai fait après cet accident.
3: Alors justement, est-ce qu'on se sent pas un peu porte-drapeau? Il y a un message, vous, derrière ce parcours qui est le vôtre, ce côté, oui, j'ai perdu un bras, j'ai que 19 ans, mais je suis plein d'envie et je vais pas m'arrêter.
2: Pour tous ceux qui ont des doutes, à qui on a dit que c'était impossible leur projet, voilà, qui ont eu des moments difficiles dans leur vie, à montrer que c'est possible, que la vie, elle est belle, elle est courte et qu'on doit réaliser nos rêves et on a le droit de réaliser nos rêves et on n'est pas trop jeune, pas trop vieux, en fait, on est qui on est. Et aujourd'hui, si j'ai un regret, c'est pas de plus avoir de bras ou j'aimerais revenir comme avant, pas du tout. Moi aujourd'hui, mon regret, c'est d'avoir fait du mal aux gens qui m'entourent, que ce soit mes proches ou pas d'ailleurs, ceux qui étaient présents en gare ce jour-là, que j'ai peut-être traumatisé, le cheminot notamment, je pense. Si je devais avoir un regret, en tout cas, c'est celui-là. J'ai envoyé une lettre pour m'excuser, pour lui dire que j'allais bien, parce que c'est vrai qu'après, ils n'ont pas de retour, ils ne savent pas si je suis vivant ou pas. Enfin, il n'a rien demandé, lui, il a son travail comme tous les jours et il percute un gamin de 15 ans, donc ouais.
3: Qu'est-ce que ça a changé dans votre vie ce soir de 2022, Nathan?
2: Maintenant, j'ai goût à la vie, quoi. J'aime vivre et je suis content d'être là. Et je profite de chaque instant parce que je sais que tout peut s'arrêter du jour au lendemain. On peut avoir des moments difficiles dans notre vie. Enfin, la solution, elle n'est pas de partir. La solution, justement, elle est de se relever et juste croyez en vous, quoi. Personne ne le fera à votre place. Moi, on m'a beaucoup dit que c'est impossible ce que je faisais, même après mon accident d'aller au championnat de France. Mais en fait, juste, j'ai cru en moi, j'ai préféré écouter personne et j'ai bien fait. La vie, elle est belle et vous êtes plus capable que ce que vous pensez.
3: Le prochain gros objectif pour vous, Nathan, c'est lequel?
2: Là, à court terme, ça serait la qualification de la course, que je vais faire sûrement en mai-juin. On doit partir en solitaire pendant 10 jours autour de la Méditerranée. Je dirais qu'à moyen terme, ce serait la course. Du coup, la Mini Transat 2027, ce serait mon objectif à moyen terme. L'objectif ultime, ce serait de faire le Vendée Globe. J'en rêve depuis que j'ai 6 ans, donc un jour, j'y serai.
1: Et Nathan Mesiano qui donne rendez-vous ce soir pour une vente aux enchères caritative pour l'aider à financer l'achat de son bateau qui va permettre de participer à cette compétition. Rendez-vous à 18h au casino de Beaulieu-sur-Mer.
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1: Vous écoutez Téline Escale avec Oxygène.
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1: Téline Escale, un duo électropop. Des artistes, mais aussi des parents qui écrivent des histoires de vie avec une dominante, la poésie.

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2: Dimanche matin, levé avant le soleil, vers 9h, vous descendez prendre un café que vous pensez